0: autobiographie un peu moderne où il met le sujet au centre de l'intérêt du lecteur, à savoir dans ses confessions, quand il se met en scène, quand il raconte sa vie. Et cela a touché énormément de lecteurs tout au long des siècles. On l'a appelé le grammairien de la littérature en Europe.
1: Alors on reparle justement d'Augustin depuis un an, parce que notre pape, Léon XIV, est profondément lié à Saint-Augustin. Il s'en réclame explicitement. Léon XIV est membre de l'ordre de Saint-Augustin. C'est un ordre religieux qui est fondé sur les règles qui ont été dictées par Saint-Augustin lui-même. Quel est cet ordre et puis quelle est cette spiritualité ?
0: Alors, les Augustins de l'Assomption, il y a plusieurs branches. Moi-même, je ne les connais pas beaucoup, mais Saint-Augustin était évêque, mais il était moine. Et c'est vrai que il avait besoin de retrouver sa communauté monastique, parce que pour lui, la communauté monastique, c'était l'idéal de la vie des apôtres, des actes des apôtres. La première église, on la vit dans une communauté comme celle des moines. Moine, ça veut dire être monos, mais ça ne veut pas dire être seul, ça veut dire être unis les uns aux autres, être comme une seule personne dans une communauté. Et je crois que ça a touché énormément d'adeptes de la vie consacrée. C'est pour ça que la règle de Saint-Augustin est très présente dans la vie religieuse aujourd'hui. Les dominicains, par exemple, les augustins, beaucoup de communautés apostoliques.
1: La règle de Saint-Augustin, elle est très courte.
0: Oui, tout à fait. Elle fait 3 pages, à la différence de la règle de Saint-Benoît, qui vient un peu après, et qui, elle, a une vingtaine de pages. Et moi, qui suis jésuite, c'est un gros bouquin, nos constitutions. Hein. C'est plus de 600 pages.
1: Alors, que peut dire, finalement, en quelques pages, ce que les autres ordres disent en beaucoup plus de pages, et de manière différente, et avec d'autres axes? Qu'est-ce qui transparaît dans cette règle de Saint-Augustin, justement? Qu'est-ce que vous diriez comme étant des axes fondamentaux importants pour structurer la vie d'une communauté?
0: Je pense que l'axe de la fraternité est très important dans la règle de Saint-Augustin, et cette fraternité, elle ne se vit que par la charité. Augustin aussi insiste sur se mettre à l'écoute les uns des autres, à travers aussi l'écoute et la lecture des psaumes, parce que c'est dans l'écoute de l'Écriture qu'on va découvrir le Christ, qui est celui qui nous conduit par la charité.
1: On va découvrir le Christ, y compris dans la lecture des psaumes qui remonte à avant le Christ.
0: Ah oui, qui parle dans les psaumes? Voilà, on aura l'occasion d'en reparler certainement, mais c'est un des points essentiels des interrogations d'Augustin quand il se met devant un texte de la Bible. Tiens, qui est en train de parler? On appelle ça l'exégèse prosopographique, c'est-à-dire quelle est la personne qui m'interpelle quand je lis la Bible. Et dans les psaumes, tout spécialement, ces discours de louange, mais aussi ces discours, ces cris, et même ces révoltes, eh bien, qui est en train de parler? Alors, ça peut être le Christ, ça peut être l'Église, ça peut être le Père, ça peut être les ennemis aussi. Mais au fond, Augustin, par sa propre vie, sait que lui-même, il était présent dans tous ces personnages que je viens de décrire. Il s'est cru tout puissant, il s'est cru l'ennemi de Dieu, il s'est pris... Et donc, lire l'Écriture, c'est finalement trouver un chemin pour accomplir ce qui est dans l'Écriture, la loi de Dieu, la loi qui est la loi de charité, la loi de l'amour de Dieu et du prochain.

0: Pape Léon XIV, on retrouve un petit concentré de la vie d'Augustin, finalement. Il a eu un idéal de vie religieuse, et puis l'Église l'a appelé. Est-ce qu'il était appelé à devenir évêque? Il s'est retrouvé évêque, comme un certain Augustin, qui, lui, avait un idéal de vie monastique, et puis il y avait un vieil évêque, et le peuple d'Hippone a dit: on veut qu'Augustin te succède. Eh bien, c'est ce qui s'est passé. Il est devenu évêque d'Hippone. Augustin n'est pas devenu pape, mais il a peut-être eu plus d'influence que beaucoup de papes. Et un aspect de la vie d'Augustin, c'est de porter le souci des autres. Et ça, je le vois beaucoup à travers le pape Léon XIV, le souci, vous l'avez souligné, le souci de l'unité du genre humain, qui passe par une fraternité. Pas de concorde, pas de paix civile sans une concorde vraiment intérieure. Je crois que ça, ce sera. Je me trompe, on n'est qu'au début du pontificat de Léon XIV, ça ne fait qu'un an. Il n'a pas encore écrit véritablement de texte programmatique, il me semble. Mais je pense que ce sera cet idéal d'une concorde de l'humanité, hein, qu'on puisse découvrir qu'on est tous invités à battre d'un seul cœur. Hein, on connaît bien dans nos liturgies les paroles inspirées de saint Augustin à propos de l'Eucharistie: devenez ce que vous recevez, vous êtes le corps du Christ. Eh bien, ça peut se dire de toute l'humanité. Soyez bien ce que vous êtes, soyez ce que vous êtes, nous sommes tous humains. Et on a beau être chinois, américain, africain, on est tous unis. À l'heure où on voit bien que toutes les structures internationales ne suffisent plus à réguler les relations entre États, eh bien, je crois que Léon XIV a un programme, en tout cas devant lui, de réunifier l'humanité.
1: Père Alban Massy, je vais vous donner quelques citations du pape Léon XIV à propos de la Bible, parce qu'on va revenir dans la Bible avec saint Augustin. Le pape Léon XIV dit: la Bible répond à notre soif de sens. C'est ce qu'il a affirmé lors de l'audience générale du 11 février 2026. Et puis, il a ajouté que la parole de Dieu était un remède réconfortant dans les difficultés. Alors, la Bible qui répond à notre soif de sens, ça, c'est vraiment saint Augustin aussi.
0: Ah ben oui, tout à fait. Ça a été une des difficultés de la vie d'Augustin, c'est qu'il trouvait justement qu'il n'y avait pas de sens dans la Bible. Lui, il s'est converti intellectuellement à la philosophie. Quand il était jeune, il avait 19 ans. Il devient amoureux des œuvres de Cicéron et de cet appel à une vie de sagesse. Et donc, il trouve un sens à sa vie, mais il ne trouve pas le moyen pour aller jusqu'au bout. Et notamment parce qu'il est pris par la concupiscence, par l'envie de carrière. Mais il sent bien qu'il est appelé à autre chose, qu'il est appelé à ce sens à sa vie, c'est la sagesse. Mais il ne trouve pas comment y arriver. Alors il est devenu manichéen. On va peut-être y revenir, oui, parce qu'ils avaient une manière de lire la Bible très spéciale. Et puis, il a heureusement découvert, grâce à sainte Monique, sa mère, l'évêque saint Ambroise de Milan, qui lui a fait découvrir la Bible. Et là, il a vu, mais oui, la Bible me parle de ce que je suis et de là où je vais. La Bible nous parle de l'éternité. La Bible nous parle du royaume. La Bible nous parle de tout cela et des moyens pour y arriver.
1: Donc la Bible répond bien à notre soif de sens, c'est ce que nous dit aussi le pape Léon XIV.

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1: Père Alban Massy, vous êtes avec nous sur RCF Notre-Dame. Merci de nous évoquer Saint Augustin et notamment son lien à la Bible. Alors, avant justement de s'attarder sur la lecture qu'il en fait, je voudrais le restituer un peu dans son époque. Saint Augustin, il est reconnu pour avoir intégré la culture grecque et la culture romaine au christianisme. De quelle manière est-ce que à cette époque, donc on est au 4e et au 5e siècle, de quelle manière est-ce que se transmet la Bible? Quel est l'accès à ces textes à l'époque, Père Alban Massy?
2: Alors, il n'y a pas la Tob, il n'y a pas la BJ, il y a toutes les Bibles modernes hein, qui sont sur nos étagères et qu'on n'ouvre jamais parce que c'est un trop gros livre, avec 72 livres dedans, hein, biblionnes, des livres. On a des petits rouleaux, on a des petits codex, on a une Bible fragmentée et on a de la chance lorsqu'on a tous les livres réunis dans un même lieu. Comment est-ce qu'on lit la Bible? Comment est-ce qu'on y a accès? On y a accès par la liturgie d'abord. C'est l'époque où on prend le temps d'écouter le chant des psaumes. On prend le temps d'écouter à la liturgie la parole de Dieu qui va instruire et qui va être la source des homélies, des catéchèses et qui va être la source de la compréhension de ce qui est fait dans chacune des liturgies eucharistiques. Mmh. Et il reste un autre usage de l'écriture, c'est la méditation. Augustin va être frappé par, lorsqu'il va visiter Saint Ambroise à Milan, l'évêque de Milan était connu pour lire la Bible silencieusement chez lui, dans sa cellule, et ce n'est pas habituel parce que lire à cette époque, c'était lire à haute voix. On ne lisait pas en silence. Et Ambroise, lui, lisait en silence. Et ça a frappé Augustin. Et donc, ça va être cette manière de lire. Lire, c'est aussi emmagasiner et se souvenir. La parole de Dieu, elle est d'abord dans le cœur. Elle n'est pas d'abord sur des textes écrits. Parce que d'abord, les textes écrits, c'est pas aussi développé qu'aujourd'hui. Et donc, lorsqu'on écoute un texte de la Bible, comme ça vient de Dieu, on y fait attention. Et donc, on essaie de le retenir. Mais quand on lit les références scripturaires dans les œuvres de Saint Augustin, les citations même, on n'est pas toujours sur le même texte. Hein, il y a souvent des variantes. Mais ce n'est pas si important que ça pour Augustin. Il dira, lorsqu'on étudie la Bible, il faut être sûr d'avoir les bons exemplaires. Hein, parce qu'il y a beaucoup d'exemplaires qui ont été caviardés, qui ont été vérolés, qui sont mal traduits. Et donc, il faut essayer de trouver les bons exemplaires. Lui-même, au début de sa vie, s'est retrouvé avec des exemplaires de la Bible traduits en latin. Et ce latin était un mauvais latin, ce qui fait qu'il a été découragé. Lui qui était amoureux de Cicéron, lui qui était amoureux des lettres latines, il voit des chrétiens, souvent des gens du peuple, qui sont satisfaits d'entendre du mauvais latin. Et alors là, ça lui a coûté 10 ans de conversion. Quoi. Il a dit non, ça c'est pas pour moi, ça c'est pour le petit peuple peut-être. Et alors il est allé chez les manichéens.
1: Alors c'est une approche qui est essentiellement orale, la Bible, une approche orale. Donc on écoute, de fait, il y a presque une musicalité, on pourrait dire, de ces textes en fin de compte par rapport à un écrit. C'est une approche orale, c'est une approche commentée. Alors il va s'intéresser aux homélies en fin de compte, il va y passer du temps sur le commentaire du texte. Ça, aujourd'hui, c'est peut-être une approche qu'on a un peu moins. On écoute les homélies, pour autant on ne les relit peut-être pas. C'est ce que fait Saint Augustin. Il prend du temps sur les textes, sur les homélies de ses contemporains.
2: Ah, tout à fait. Une de mes consoeurs, qui était ma professeure, avec qui j'avais fait ma thèse, Madame Martine Dulay, s'était amusée à essayer d'imaginer quelle était la bibliothèque d'Augustin quand il était jeune, évêque, et quels auteurs il lisait, quels commentateurs de la Bible il lisait. Et donc, parce que Augustin, on va retrouver des images, on va retrouver des commentaires allégoriques, mais au fond, il n'inventait pas tout. C'est pas ah bah tiens, ça me fait penser à une image, je lis ceci et ça me fait penser à autre chose, donc je le prends, puis on verra ce que ça donne. Non, il y a des règles précises, et ces règles précises avaient été découvertes et mises en pratique par ses prédécesseurs. J'ai cité Ambroise de Milan, mais il y en a bien d'autres. Il y a Origène à travers des traductions latines, il y a d'autres... Je vais bien sûr pas. Il va être en dialogue avec Saint Jérôme, oui. Qui lui aussi est un grand commentateur de la Bible, mais il aime bien lire Saint Cyprien. Il va lire Tertullien, c'est les auteurs d'Afrique du Nord, mais aussi des auteurs de Ravenne et voilà tout des pères de l'Église dont on n'a pas souvent tous les textes aujourd'hui. Hein. Il y a la collection des sources chrétiennes qui essaie de reprendre tous ces commentaires. Mais c'est une œuvre de détective aujourd'hui de voir, tiens, Augustin a telle idée, d'où est-ce que ça vient? C'est pas simplement de son génie propre, c'est parce qu'il a une excellente mémoire. Et donc, il reprend des idées de ses prédécesseurs qui commentaient la Bible.
1: Et alors, Saint-Augustin, c'est quelqu'un qui... C'est un intellectuel, il est passionné par la philosophie aussi. Qu'est-ce qu'il va faire de cette passion de la philosophie quand il va découvrir justement qu'une autre pensée, ou disons qu'une pensée sur l'homme est possible aussi? Comment est-ce qu'il associe les deux, ou au contraire, comment est-ce qu'il les confronte? Qu'est-ce qu'il va faire de cette culture grecque et de cette culture de la philosophie?
2: Alors, il faut s'entendre sur les mots. Pour lui, philosophie veut dire les philosophes païens. Et alors, il prend à son profit l'avertissement de saint Paul, méfiez-vous de la philosophie du monde. Hein, il dit, les philosophes, ils nous conduisent jusqu'à découvrir Dieu dans son éternité. Il croit beaucoup que la philosophie néoplatonicienne en particulier nous montre où est Dieu, mais les philosophes ne savent pas prendre le moyen pour arriver à Dieu. Et ce moyen, c'est d'autre que l'incarnation de Dieu dans le Christ. C'est le verbe incarné et c'est l'humilité. Les philosophes, c'est toute l'aspiration humaine et au risque de l'orgueil. Et le Christ, c'est le chemin de l'humilité dont nous raconte dont la vie est racontée et annoncée, préfigurée par toute la Bible, Ancien Testament et Nouveau Testament.

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1: On est avec vous, Père Alban Massy, sur RCF Notre-Dame, pour évoquer Saint Augustin. Alors, Saint Augustin, eh bien, quand il est évêque à Hippone, la défense de la Bible, ça va vraiment être une de ses préoccupations majeures dans un contexte où cohabitent aussi des défenseurs d'une certaine lecture de la Bible. C'est ce qu'on va appeler les manichéens. Alors, qui sont-ils et au fond, quelle était leur lecture de la Bible qui va déranger, qui va tirailler Saint Augustin jusqu'à en faire presque ses adversaires d'une certaine manière?
2: Alors, en faisant un grand anachronisme, je dirais les manichéens à l'époque, c'est une communauté nouvelle, ou une sorte de témoins de Jéhovah qui ont. C'est une nouvelle religion qui vient de la Perse, qui vient de l'Orient, et qui disent toutes les religions ont annoncé le prophète Mani et le règne qui est le sceau de la prophétie. Et toutes les autres religions avant ont préparé notre révélation qui est de pouvoir séparer la lumière des ténèbres. Hein, le manichéisme, c'est le bien contre le mal, deux principes qui s'opposent. Et ils sont prêts à accueillir toutes les religions, sauf les religions abrahamiques. Et ils traitent les catholiques de judaïsants. Ils disent, vous savez, tout ce qu'il y a de référence à l'Ancien Testament dans le Nouveau Testament, ce sont des juifs qui l'ont mis. Hein, ce sont des versets interpolés. Et de la Bible, ils ne prennent aucun livre de l'Ancien Testament, bien sûr, et du Nouveau Testament, ils ne prennent finalement que le message moral, les béatitudes et une vie chrétienne faite d'ascèse et l'organisation ecclésiale aussi. Hein. Ils ont calqué sur l'Église catholique leur organisation. Et alors Augustin va être séduit parce que finalement c'est très simple pour lui. C'est très simple, il n'y a pas de lecture spirituelle, il n'y a pas de lecture autre que respecter le texte dans sa littéralité. Par exemple, les manichéens, quand ils lisent le livre de la Genèse, qu'ils entendent la voix de Dieu, « Adam, où es-tu ?», se moquent des catholiques qui disent « Mais vous y croyez-vous à un Dieu tout-puissant, mais qui ne sait même pas où est Adam ?» Qui l'obligeait de lui dire « Mais où es-tu » voilà, donc interprétation complètement littérale. Ouais. Et Augustin va être pris là-dedans. Parce qu'il se dit, ben non, le texte, c'est le texte. Et c'est, là encore, l'interprétation spirituelle, le fait que la Bible est un ensemble de signes qu'il faut interpréter, avec des passages clairs, mais des passages obscurs, qui sont incompatible avec la morale, avec hein, pourquoi est-ce que Abraham a eu autant de femmes, par exemple, hein, il a eu plusieurs femmes, cette histoire de Sarah et d'Agar, c'est pas moral, alors que nous chrétiens, nous disons on est monogame. Et alors, Augustin va dire non, c'est parce qu'il y a une interprétation spirituelle. Et puis en même temps, Dieu s'est adapté à l'humanité à son époque, à l'époque d'Abraham. L'important, c'était d'avoir une descendance. Aujourd'hui, on sait que l'union de l'homme et de la femme, ça représente quelque chose de l'alliance entre Dieu et l'humanité. Hein, selon Éphésiens 5, le Christ et l'Église, l'image de l'épouse. Et donc, il y a quelque chose de sacré. Et le mariage, il n'y a plus besoin d'avoir plusieurs femmes.
1: Est-ce qu'on n'a pas aujourd'hui quelques échos de ce manichéisme dans notre société ? Je pense notamment à la lecture moralisante de la Bible, d'y chercher des principes de vie, par exemple. Des principes intangibles, une sorte de règle écrite noir sur blanc.
2: Oui, bah, je serais déjà content qu'il y ait des personnes qui cherchent quelque chose dans la Bible. c'est déjà beaucoup. Je crois que oui, c'est quelque chose de rassurant d'avoir comme un code de loi. Hein. Je ne veux pas dire qu'on a la tentation de lire la Bible comme on lirait le Coran, mais il y a une tentation, c'est d'oublier que la Bible a été écrite par des hommes, sous l'inspiration de Dieu, mais par des hommes à une époque concrète, bien particulière, et qu'il faut respecter tout cela lorsque nous, lecteurs, nous lisons ces écrits à 2000 ans, 5000 ans de distance. C'est tout l'acte interprétatif qui est en jeu. Et ça, Augustin en a été un maître.
1: Oui, c'est l'acte qui l'a passionné. Merci beaucoup, Père Alban Massy, d'avoir été avec nous. Je rappelle que vous êtes théologien, jésuite et passionné vous-même par les œuvres complètes de Saint Augustin pour lesquelles vous participez à l'édition dans la bibliothèque augustinienne. Merci à vous.

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1: Bonjour à tous, il est 5h sur les ondes de Radio Arc-en-Ciel. Nous espérons que vous avez passé une excellente nuit et que ce réveil en ce lundi matin se passe pour le mieux du monde. Merci à tous de votre fidélité. Nous démarrons notre séquence avec Denawana, Saint-Esprit.
2: Et quand l'Esprit de vérité sera venu, il vous conduira dans la vérité tout entière, car il ne parlera pas de lui-même. Mais tout ce qu'il aura entendu, il le dira. Il vous annoncera les choses à venir. Il manifestera ma gloire, car il puisera dans ce qui est en moi et vous l'annoncera. Ainsi la gloire du Père se révèle par l'Esprit. La gloire et la puissance de Jésus se révèlent par son Esprit. Ainsi quelqu'un qui a cru le verra. Alléluia.

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Béni soit le Seigneur avec le psaume 67, psaume de ce jour avec l'ensemble vocal dédicace. Et nous retrouvons Monique, Damien et le Père Bruno de la paroisse de Notre-Dame de la Trinité à Saint-Denis pour nous parler des différents événements à l'occasion du 60e anniversaire de cette paroisse et d'un jumelage avec la basilique de Notre-Dame de la Trinité à Blois.

Du 12 mai au 7 juin, nous pourrons fêter les 60 ans de la paroisse de Notre-Dame de la Trinité et un jumelage avec la basilique.

0: basilique Notre-Dame de la Trinité de Blois. Pour en parler, nous recevons le prêtre de la paroisse, Père Bruno, bonjour.
1: Bonjour.
0: Nous avons Monique, bonjour.
2: Bonjour.
0: Et Damien, bonjour.
3: Bonjour.
0: Vous êtes de la paroisse de la Trinité et on prépare cette belle fête des 60 ans de la paroisse de Notre-Dame de la Trinité. Peut-être nous en dire un peu plus, Monique ?
2: Oui, bien sûr, bien sûr. C'est vrai qu'elle a 60 ans, cette église qui est composée d'abord des paroissiens, parce qu'une église, après tout, c'est des pierres. Et si une église vit, c'est à cause des paroissiens, paroissiennes, qui sont donc des pierres vivantes. Eh bien, cette année, nous allons donc fêter ses 60 ans et on s'est interrogé comment on peut faire des belles choses pour ses 60 ans. Nous avons donc pensé, en premier lieu, un livre d'or. Et quand on dit un livre d'or, en général, on pose un livre et que les gens viennent donc écrire ce qu'ils ont vécu, etc. Ben nous, on a fait l'inverse. Dans ce livre d'or, c'est plutôt nous qui allons dire à cette église de la paroisse de la Trinité, à ces paroissiens qui sont là encore, des anciens qui sont là depuis 1963 dans cette paroisse, et donc prendre dans ce livre tout ce que cette église nous a offert. Depuis là, comment elle a été construite, avec quelles difficultés autour de Père Étienne Krienberger, et ensuite les moments vécus, tels que le passage de Jean-Paul II, et puis le 30e anniversaire du passage de Jean-Paul II qu'on a donc vécu, et puis la fameuse rénovation qui a coûté à la fois beaucoup d'énergie humaine et beaucoup d'investissement. Mm-hmm. Voilà, c'est un livre qui regroupe tout ça et aussi les témoignages des anciens, comment ils ont vécu. Et nous avons terminé dans ce livre d'or avec l'Église d'aujourd'hui, avec des beaux témoignages des gens qui vivent et qui servent dans cette Église, comment ils sont arrivés. Voilà.
0: Alors, on parle d'un jumelage avec la basilique Notre-Dame de la Trinité de Blois. Pourquoi ce jumelage ?
2: Mais écoutez, c'est tout simplement, quand nous avons fait une recherche il y a quelque temps, pourquoi cette appellation ? Notre-Dame. Pourquoi cette dévotion à Notre-Dame de la Trinité ? Eh bien, nous avons donc interrogé les anciens en disant d'où vient. Et puis, nous avons donc la chance d'avoir avec nous encore aujourd'hui Madame Boyer, Jacqueline, dont la belle-mère, elle était la sacristine du père Étienne Krienberger. Mmh. Et donc, quand ils ont décidé de construire, d'abord c'est parti en paillote, une petite chapelle, et ensuite un hangar qui est devenu une église, et là la belle église, le père Étienne Krienberger a écrit au monseigneur Georges Guibert en disant, on a trouvé la lettre en plus. Cette année, on a trouvé cette lettre, et la lettre dit, La Réunion est une terre mariale. Marie, elle est partout. Notre-Dame de la Délivrance, Notre-Dame de la Source, la Vierge Noire, et même Notre-Dame des Larves, donc au niveau du volcan. Eh bien, cette dame, Notre-Dame de la Trinité, dont quelques paroissiens qui sont autour de moi, qui prient avec un dépliant qui vient de Blois. Et donc, nous demandons, Monseigneur, que cette église porte donc le nom de la paroisse de Notre-Dame de la Trinité avec ce dépliant avec lequel les anciens priaient. Et aujourd'hui, ce dépliant, il existe encore.
0: Mm-hmm. Et alors, pourquoi le jumelage avec Blois ?
2: Et puis en creusant, on s'est dit, bon, nous sommes là, ici, dans notre petit caillou, en train de prier Notre-Dame de la Trinité. Il y a une origine qui vient avec ce dépliant de Blois. Eh bien, on va se rapprocher un peu de Blois pour voir comment eux, ils vivent. Alors, on prend contact. D'abord, on écrit à Monseigneur Pascal, qui dit tout de suite, creusez. Donc, il a donné la réponse positive à notre curé, le père Bruno. Et puis, on s'est rapproché de Blois. Et là, le recteur, qui est donc le père Jean Parlanti, qui arrive d'ailleurs demain dans notre département, eh bien, il relate que chez nous, on reçoit beaucoup de réunionnais. L'année dernière, en 2025, 2500 réunionnais sont passés à Blois. C'est énorme. Mm-hmm. Et il nous donne en plus des prêtres, entre autres un qui a pris l'habitude d'amener ses paroissiens à Blois, qui est donc le père Metzema, Benjamin, qui est au Grand Ilette. Et quand on a parlé de tout ça, on s'est dit, bon, il faut quand même... L'origine vient de là avec le dépliant. Aujourd'hui encore, les pèlerins, ils y vont pour prier Notre-Dame de la Trinité. Et puis nous-mêmes, à la paroisse de la Trinité, à chaque fête, nous faisons appel à Blois pour les chapelets, pour ceci, pour cela. Et quand les gens, ils viennent, nous donnons aussi des renseignements sur Notre-Dame de la Trinité de Blois. Eh bien voilà, en gros, en regroupant tout ça, ben, on va essayer de faire quelque chose et qu'on peut appeler le jumelage. Alors, quand on a appelé le recteur Jean Parlanti, il nous disait « Ah là là, vous tombez bien, parce que nous-mêmes, il vient d'être nommé en tant que recteur. » Et il nous disait « On se lance dans quelque chose de nouveau, c'est de rassembler toutes les paroisses qui ont une dévotion à Notre-Dame de la Trinité, que ce soit en métropole ou dans les départements. Mm-hmm. Et nous nous apprêtons à partir avec notre bâton de pèlerin. Et le premier déplacement qu'on va faire, ce sera donc à l'île de la Réunion.
0: Très bien.
2: Et voilà. Donc, ce jumelage, si vous voulez, ça va nous rapprocher, bien sûr, si je peux parler ainsi, de la maison mère, qui est donc la dévotion des trois Ave Maria de Notre-Dame de la basilique de Notre-Dame de la Trinité de Blois, et aussi pour rassembler tous ceux qui sont dans notre département qui ont une dévotion à Notre-Dame de la Trinité, telle que le Grand Ilette.
0: Bien sûr.
2: Voilà ce jumelage.
0: Tout à fait. Merci, Monique. Père Bruno, ça fait combien de temps que vous êtes à la paroisse de la Trinité?
1: Ça me fait 8 mois que je suis à la paroisse de la Trinité.
0: Donc,
1: avoir passé 2 ans à Saint-Jacques, et là, je suis à la Trinité à peine 8 mois, où juste en train de découvrir la paroisse, mm-hmm. petit à petit, et voilà, j'arrive là, un projet de jumelage, et ce centre de l'anniversaire, voilà, je me suis plongé là-dedans, et on y va.
0: Bon, bah, très bien. Vous êtes spiritain.
1: Spiritain, voilà. Mm-hmm.
0: La congrégation des spiritains. À 8 mois à la Trinité, alors vous arrivez en plein bouleversement, plein de choses.
1: Voilà.
0: Comment ça s'organise tout ça pour vous?
1: Oui, mais
0: en
1: ça s'organise très bien. J'ai vraiment une équipe qui collabore, hein, le conseil paroissial et tous les fidèles. Chacun met dans la patte pour pouvoir avancer avec toutes ces activités que nous sommes tentés de mener pour la préparation de ce centre de la paroisse. Et chacun participe comme il se doit à la bonne marche de cet événement qui pointe à l'horizon.
0: Mm-hmm. Voilà. Plein de choses en préparation jusqu'au dimanche 7 juin pour fêter justement ces 60 ans de la paroisse.
1: Oui, il y a plein de choses qui se sont mises en place. Là, d'abord, c'est l'arrivée du Père Parlanti que nous attendons demain. Et avec lui, il y aura plusieurs activités, comme Monique vient de le souligner dans son mot. Et ensuite, nous aurons aussi cette grande messe du 31 mai avec Monseigneur Pascal Chantel, qui sera présidé par lui. Et nous aurons une seule messe. Et le Monseigneur veut qu'on puisse regrouper tous les paroissiens de la Trinité à cette messe-là pour vivre ensemble les 60 ans de cette paroisse. Mmh. Même les chrétiens qui sont au Mont-Gaillard là-bas, ce jour-là, il n'y aura pas la messe, tous viendront à la Trinité pour vivre cet événement-là autour de Monseigneur Pascal Chantel. Mmh.
0: L'église de la Trinité, la paroisse Notre-Dame de la Trinité, est quand même une grande paroisse, plusieurs petites chapelles.
1: Oui, c'est une grande paroisse, mais on a une petite chapelle qui se trouve là-bas au Mont-Gaillard.
0: D'accord.
1: La chapelle de la Transfiguration. Là-bas, nous avons des messes une fois dans la semaine. Donc, tous les samedis à 16h, nous avons une messe dominicale là-bas, avec les paroissiens qui sont là-bas aussi.
0: Alors, en tant que prêtre, spiritain, le Saint-Esprit, dans une paroisse dédiée à Marie?
1: Oui, vous savez que la congrégation, l'appellation de la congrégation, c'est la congrégation du Saint-Esprit sous la protection du cœur immaculé de Marie.
0: Ah,
1: donc, Marie aussi au cœur de notre congrégation.
0: Ah, oui.
1: Voilà, quand la congrégation était consacrée à l'Esprit Saint, et Marie était là aussi,
0: hein,
1: comme à la Pentecôte, Marie était là, et voilà, et Marie, elle fait partie de notre dévotion, de la congrégation, donc nous sommes sous la protection du cœur immaculé de Marie, donc il n'y a pas de difficulté là.
0: Pour vous, en tant que prêtre, la dévotion à Marie est importante?
1: Oui, la dévotion à Marie est importante, parce que Marie, c'est la mère de l'Église, hein, nous la fêtons. Marie, Mère de Dieu, hein, le 1er janvier, c'est ça. Donc Marie, à sa place dans l'Église. C'est notre mère, la mère de l'Église. Elle est là pour intercéder pour l'Église. Elle est là pour nous obtenir les grâces dont nous avons besoin. Donc, elle est la mère de l'Église. Elle est au centre aussi de l'Église, à sa place dans l'Église, Marie. Mm-hmm. Elle est là. Là où se trouve Jésus, Marie est là aussi. Mm-hmm. Hein, comme le souligne Matthieu, quand Hérode voulait tuer l'enfant et l'ange disait « prends l'enfant et sa mère, prends l'enfant et sa mère ». Donc, l'enfant Jésus est attaché à sa mère, Marie. Donc, les deux, ils sont là. Au pied de la croix, il était là, Marie, pleurant son fils aussi. Donc, les deux sont ensemble. On ne peut pas séparer Marie de Jésus.
0: Mère de l'Église.
1: Mère de l'Église.
0: Et pour vous, personnellement?
1: Pour moi, personnellement, c'est Marie et ma mère, comme Jean nous l'a donné au pied de la croix. Voilà, prenez. Voici votre mère. Jean l'a pris et nous, nous prenons Marie dans nos cœurs pour la donner aux autres aussi. Voilà.
0: Très bien, merci. Alors, Père. Ça. Nous avons aussi avec nous Damien. Damien, vous êtes faites partie aussi de la paroisse Notre-Dame de la Trinité. Et quel est votre rôle dans toute cette organisation?
3: Effectivement, donc je fais partie de la paroisse de la Trinité. Ça va faire bientôt 8 années que cette paroisse m'a accueilli, les bras ouverts, que Marie m'a accueilli sous son manteau, comme on sait très bien le dire. Et effectivement, avec ce comité de fête qu'on a mis en place, et aussi le comité de jumelage, avec ce jumelage qui va prendre sa place également dans la vie paroissiale, on est avec Père Bruno, Monique et d'autres paroissiens, donc membres de ce comité, pour faire en sorte que ce projet puisse se concrétiser, mais aussi puisse perdurer dans le temps, parce qu'il est important, puisqu'un un jumelage doit avoir lieu, mais doit aussi pouvoir se perdurer dans le temps. C'est ce qui est important.
0: Mm-hmm. Effectivement. Pouvoir garder des contacts aussi avec...
3: Exactement.
0: Avec la paroisse de Blois.
3: De Blois, exactement.
0: Votre rôle plus particulièrement, vous faites partie donc du comité des fêtes de la paroisse. Vous êtes dans l'organisation. Alors, il y a plein de choses à mettre en place entre le 12 mai et le 7 juin. Ça fait beaucoup de choses.
3: Exactement. Mmh. Énormément de choses à réfléchir, à prévoir et à réaliser. Mmh. Je pense que ce sont les trois verbes qui sont bons à utiliser, puisqu'on aura dès demain, comme le disaient Père Bruno et Monique, l'arrivée du Père Parlanti, qui va arriver chez nous et qui va installer à la fois la fraternité Trois Ave Maria et à la fois concrétiser ce jumelage, donc prévoir déjà cette organisation-là. Ensuite va arriver le temps de la neuvaine, puisque effectivement, avoir une fête, c'est bien, mais avoir ce côté spirituel, c'est encore mieux. Donc, une neuvaine se prépare, donc qui va débuter le 22 mai prochain, jusqu'au 30 au soir, pour que justement, il y ait ce rassemblement de pèlerins, puisqu'il n'y aura pas uniquement les paroissiens de la Trinité, mais qui est ouvert à l'ensemble des paroissiens de la Réunion, pour que on puisse prier Marie, pour qu'elle puisse intercéder pour nous auprès de son Fils, auprès du Père, du Fils et du Saint-Esprit, puisque nous sommes sous la protection de Notre-Dame de la Trinité. Et ensuite, comme disait Père Bruno, et ben, la grande messe solennelle du 31. Et après, bien sûr, après le pot divin, viendra le temps festif, puisque le 7 juin prochain, nous organiserons donc un grand déjeuner dansant pour rassembler autour de nous le maximum de paroissiens et de fidèles, pour justement célébrer ces 60 ans que beaucoup n'ont pas eu la chance de voir et que beaucoup aujourd'hui ont la chance de vivre. Mm-hmm. Donc c'est important de le faire et de le vivre également.
0: Tout à fait. On parlait des 4 vierges. Alors, il y a les vierges pèlerines qui vont de maison en maison en ce moment, dans ce mois de mai. Mais tout à l'heure, vous avez parlé des 3 Ave Maria. On en parlera un petit peu plus développé avec le Père Parlanti qu'on recevra dans notre studio. Mais nous dire un petit peu, c'est quoi exactement ces 3 Ave Maria?
2: Écoutez, déjà, la dévotion de ces 3 Ave Maria, ça date de 13e siècle, voilà, où Sainte Mathilde, que nous prions, il y a beaucoup qui prient d'ailleurs, une religieuse bénédictine, eh bien, elle demande donc à Marie pour avoir une sainte mort. Et Marie lui répond un jour, elle lui dit, eh bien, c'est bien, je le ferai, dit Marie, mais récite chaque jour trois Ave Maria. Le premier en l'honneur du Père qui donne sa puissance, le deuxième en l'honneur du Fils qui donne sa sagesse, et le troisième en l'honneur de Saint-Esprit qui donne sa miséricorde, et termine ces trois Ave Maria en disant « Aujourd'hui, épargne-moi du péché mortel. » Et Marie recommande à Sainte Mechtilde « Ok, tu auras ta sainte mort, mais à toi de faire connaître ces trois Ave Maria. » Donc, c'est Sainte Mechtilde qui était à l'origine depuis le XIIIe siècle. Et quand on regarde un peu l'histoire, il y a beaucoup des gens que nous connaissons, tels que Jeanne d'Arc, par exemple. Chaque fois qu'elle partait en guerre, eh bien, elle faisait réciter les trois Ave Maria. Mm-hmm. Nous avons également le Saint Curé d'Ars, le Saint Curé d'Ars, Don Bosco, qui récite également, qui sont donc des fervents de ces trois Ave Maria. Et puis, au XXe siècle, c'est le père, ce sont les pères bénédictins qui ont pris cette Ave Maria et de faire connaître cette Ave Maria dans le monde entier à travers Blois. Voilà. Et aujourd'hui, donc c'est le père Parlanti que nous allons donc recevoir. Il arrive demain, et dès demain soir à 17h30, il va nous donner un enseignement complet sur ces trois Ave Maria, suivi de la messe.
0: Alors, pour dire à nos auditeurs, il arrivera le mardi 12 mai. Voilà, donc il y aura une messe à 17h30, un enseignement du Père Parlanti. Une fraternité, installation de la fraternité Notre-Dame de la Trinité, peut-être en dire un peu plus également.
2: Oui, bien sûr. Mais écoutez, quand on dit une fraternité, c'est un ensemble, c'est un groupe de prières, tout simplement. Qu'un ensemble de personnes qui se retrouvent à travers ce dépliant qui existe déjà. Et vous avez donc beaucoup d'indulgences. Parmi les indulgences, par exemple, on cite la fête de Saint-Joseph, toutes les fêtes liées à Marie, et puis le premier samedi du mois. Voilà. Et quand on s'est renseigné un petit peu comment cette fraternité fonctionne, par exemple chez nous, au Grand Ilette, le premier samedi du mois, un groupe de prières, de personnes qui font partie de ce groupe de prières se retrouvent autour de leur curé avec une messe. Et après la messe, bien, elles se consacrent à Marie en récitant les trois Ave Maria. Et pour faire partie de ce groupe, il n'y a aucune exigence. La seule exigence, c'est celle que Marie nous a demandée, c'est de réciter les trois Ave Maria, comme je vous disais tout à l'heure, adressé au Père, Fils et l'Esprit-Saint, trois fois dans la journée. Et trois fois dans la journée, quand on analyse, à chaque Angélus, on fait l'Angélus, on peut le faire. Mm-hmm. Voilà. Et en même temps, trois fois dans la journée, on demande à Marie de nous épargner du péché mortel. Vous vous rendez compte de la grâce qu'il demande. Voilà. Et donc, à l'image de cette fraternité qui existe à l'Aïle-et-Rose, par exemple, en métropole, à Blois, ici chez nous, au Grand Ilette, les anciens nous ont encouragés de remettre en place cette fraternité qui existait au temps du père Étienne Grienberger. Eh bien, donc, il y a une quinzaine de paroissiens, spontanément, quand ils ont entendu parler de la fraternité, ils sont venus voir le père pour dire « Écoutez, mon père, on est prêt, on va faire ». Donc, il y a trois jours, nous avons donc réuni tout ce monde au cours d'une réunion. Nous avons lu les réglementations qui étaient faites par le pape.
1: Pape Benoît XV.
2: Voilà, Benoît XV. Voilà, vous voyez, c'est quand même, ça date de pas mal de temps. Et puis, ils ont pris connaissance et entre eux, ils se sont organisés. Donc, il faut quand même, pour légitimer un groupe de prière, il fallait trois personnes. Trois personnes se sont proposées. Et de ce fait, la fraternité, elle est prête. Elle sera installée officiellement à l'arrivée du Jean Parlanti, le jour où nous allons faire la messe anticipée, le mercredi, à 17h30.
0: D'accord. Messe de l'Assomption anticipée. Voilà. Mon père... Fraternité Notre-Dame de la Trinité, la Légion de Marie, le Rosaire. Il y a énormément de dévotion à la Vierge Marie. On peut se tromper un peu et se mélanger un peu parce qu'on ne sait plus. Faut prier Marie ici, Marie là-bas, Marie la Salette, Marie Notre-Dame, Marie. Finalement, c'est la même Marie, la Mère de Jésus.
1: C'est la même Marie que nous prions. Voilà, les dévotions sont là, sont différentes, mais c'est tout converge vers Marie, la Mère de Jésus, c'est tout.
0: Donc, pourquoi plusieurs dévotions?
1: Même plusieurs dévotions, c'est parce que là où Marie apparaît à la Salette, c'est pas à Notre-Dame de Lourdes, à Lourdes, tout ça. Et là, il y a une dévotion aussi qui se développe selon l'endroit où Marie apparaît, voilà, mm-hmm. C'est ça. Voilà.
0: Donc, mais si on regroupe un petit peu toutes les dévotions mariales, à chaque fois que Marie apparaît, de ce qu'elle demande, c'est de prier.
1: C'est de prier, voilà. C'est de prier. Marie insiste sur la prière, surtout sur le rosaire. Tout ça, il insiste sur le chapelet. Donc, nous devons prier le chapelet en famille, à l'église, dans les mouvements. Donc, nous devons prier. Donc, la prière du chapelet, c'est la prière la plus simple. Mm-hmm. Et la prière la plus simple. Donc, voilà cette dévotion mariale, mm-hmm, que nous avons dans nos églises.
0: Dans nos églises.
1: Et dans nos mouvements aussi.
0: Ouais. Ici, à La Réunion, on prie beaucoup Marie.
1: Beaucoup même. Beaucoup, beaucoup. On prie beaucoup Marie à La Réunion. Beaucoup. Ouais. Et beaucoup d'églises portent le nom de Marie.
0: De Marie, hein. Oui.
1: Notre-Dame de l'Assomption.
0: Notre-Dame de la Délivrance.
1: Notre-Dame de la Délivrance.
0: Notre-Dame de la Source.
2: Vierge Noire.
1: Donc Marie,
2: Vierge
1: vraiment, elle est là,
2: parasol,
1: à La Réunion.
2: La Vierge Parasol.
1: Parasol. C'est pourquoi il y a beaucoup de pèlerinages qui se font par-ci, par-là. Ouais. Dans ces églises-là, pour découvrir, pour prier. Et les gens présentent leurs problèmes, leurs difficultés à Marie. Bien sûr. Marie intercède. Ouais. Mm-hmm. C'est important d'avoir cette mère. Donc, soyons fiers d'avoir Marie pour mère dans notre église.
0: Tout à fait. La phrase que vous venez de dire, Marie qui intercède. On passe par Marie pour aller vers Jésus, qui lui va vers Dieu pour nos intentions de prière. Marie n'est pas avant Dieu et avant Jésus.
1: Ah non, Marie n'est pas avant Dieu, avant Jésus. Marie a sa place. Mais Jésus ne peut rien refuser à sa mère. Tout comme ce que sa mère lui demande, Jésus le fait toujours.
0: Donc, comme à Cana.
1: Comme à Cana, ils n'ont plus de vin. Que voulez-vous que je fasse? Ils n'ont plus de vin. Faites tout ce qu'il vous dira.
0: Oui.
1: Voilà. Donc Jésus ne refuse rien à sa mère. Et Marie nous obtient des grâces auprès de son fils Jésus. Et c'est elle qui distribue les grâces. C'est pourquoi l'ange dit, je salue Marie plein de grâces.
0: Oui.
1: Donc c'est elle qui reçoit les grâces de son fils, c'est elle qui distribue les grâces. Voilà. Même tous les gens qui demandent les grâces par Saint Hérita, par Saint Benoît, mais toutes ces grâces-là, c'est Marie qui les donne. C'est Marie qui les reçoit. Après son fils, il donne à Saint Benoît, il donne à Saint Hérita. Bon, distribuer les grâces. Mais c'est elle la pleine de grâces.
0: D'accord.
1: Toutes les grâces passent par elle.
0: Donc c'est important de prier
1: la
0: Vierge Marie.
1: C'est important de prier Marie. Ouais. C'est très important.
0: Mm-hmm. Voilà. En tout cas, merci beaucoup d'être venu nous parler de ces 60 ans de la paroisse Notre-Dame de la Trinité. Plein d'événements vous sont proposés. Le mardi 12 mai, l'enseignement sur les trois Ave Maria. On recevra le père Parlanti, on pourra en parler avec lui. Et puis le 29 mai, l'ouverture de la neuvaine avec la messe à partir de 18h. Le samedi 30 mai, une procession au flambeau à 17h, suivi de la messe à 18h, avec de l'animation, des chants, des danses sur le podium. Des danses sur le podium. Une soirée de louanges aussi, ça sera vous, Damien, avec votre chorale qui allez animer.
3: Totalement, c'est bien ça. Une soirée de louanges pour justement se faire rassembler différentes personnes, différentes chorales, différents groupes de notre île, mm-hmm, pour que justement il y ait une ferveur encore plus présente au sein de notre communauté catholique ici à La Réunion. Donc le 29 mai prochain, après la neuvaine et après la messe, bien évidemment, nous aurons une soirée de louanges pour pouvoir justement prier, louer à la fois le Seigneur, mais tout en même temps louer Marie, puisque c'est elle, comme vient de dire Père Bruno, qui va intercéder pour nous et nous donner les grâces dont nous avons tous besoin.
0: Très bien. Il y aura d'autres préparations, d'autres festivités. Le 31 mai, on parlait également d'une grande fête présider une célébration qui sera présidée par Monseigneur Pascal le dimanche 31 mai à 9h30. Et puis le 7 juin, après la messe de 9h30, un déjeuner dansant à partir de 12h pour fêter la consécration de l'Église en 1966.
2: Tout à fait.
0: Et plein de choses seront proposées, des tirages au sort avec les numéros de tickets d'entrée. Alors pour venir à ce déjeuner dansant, je pense qu'il faut s'inscrire, il faut appeler la paroisse.
2: Tout à fait. Les tickets donc sont à la vente à la sacristie, au secrétariat. Je voudrais revenir sur la messe solennelle du 31. Oui. Le 31 mai, une demi-heure avant la messe à 9h30, nous allons donc faire une petite projection à l'église avec les témoignages des anciens. Et parmi les anciens, nous avons une, Madame Damour, qui va fêter ses 100 ans au mois de juillet de cette année. Et puis aussi les témoignages de la force vive d'aujourd'hui. Et c'est après, nous aurons la messe. Et à la suite de la messe, nous allons donc dévoiler, enfin il y a une plaque pour le père Étienne Grienberger. Parce que c'est lui qui a construit cette église. Or, on s'est rendu compte que c'est vrai, à Saint-Jacques, il y a son stèle, il y a une place qui porte le nom. Et au sein de l'église, même de la paroisse de la Trinité, comme il n'y a rien. Donc cette plaque sera donc une plaque toute simple, avec la date de naissance et la date de départ au ciel du Père. Et puis la date à laquelle l'église a été construite, en 1966. Et puis le jumelage qui se fait donc au 31 mai. Et c'est Monseigneur Pascal qui fera ce dévoilement de la plaque. Très bien. Et puis une petite animation sur le parvis en l'honneur des 60 ans par les enfants de notre paroisse.
0: Très bien. En tout cas, plein de choses à venir pour fêter cet anniversaire 60 ans de la paroisse Notre-Dame de la Trinité, avec un joli jumelage avec la basilique Notre-Dame de la Trinité de Blois. On aura l'occasion de vous donner les différentes dates et horaires des événements tout au long de ce mois de mai jusqu'au 7 juin. Merci à tous les trois. Merci Père Bruno.
1: Merci
0: Monique. Et
2: merci
0: Damien
2: d'être
0: venu nous parler de cette belle paroisse de Notre-Dame de la Trinité. Et un joyeux anniversaire à vous également.
2: Écoutez, merci beaucoup. Moi personnellement, en tant que je prends la parole pour... de la part du comité de pilotage, comité de rédaction de ce livre d'or et le comité de jumelage. Merci d'abord, Monseigneur Pascal, parce qu'il nous a fait confiance. Dès qu'on lui a parlé de jumelage, il n'a pas hésité. Il a dit « Foncez, je connais bien le Monseigneur Bastion de Blois. Je me rapprocherai de lui pour que ce jumelage se fasse. » Donc, merci à notre évêque. Merci à notre curé qui vient d'arriver et qui a mis sa confiance totale sur nous et qui nous laisse faire, qui est leitmotiv, qui est derrière nous, qui nous encourage. Et merci aussi aux anciens. Vraiment, il faut dire merci à Madame Nirlot, à Madame Boyer, à Madame Damour, comme je vous ai dit, qui va fêter ses 100 ans. Merci aussi à une qui, tous les jours, à 14 heures, avec son chapelet, qu'il vente, qu'il pleuve, perchée sur ses 90 ans, elle vient à la paroisse de la Trinité pour réciter son chapelet à Madame Pérez. Donc, tous ces témoignages, vous les retrouverez dans ce livre d'or qui sera vendu à partir de demain, dont une séance de dédicace est prévue avec le père Jean Parlanti et le père Bruno après la messe et après l'enseignement et après la messe de demain. Venez nombreux et nous sommes prêts à vous accueillir. Il y a de la place, même pour les fêtes, même pour le déjeuner dansant. Si les gens veulent venir en bus, il y a le parking de la médiathèque, le parking de Champfleury. La structure, elle est quand même assez grande. N'oublions pas cette structure qui a accueilli je ne sais pas combien de milliers de personnes quand on a fêté les 30 ans du passage de notre pape. Donc, l'église de la Trinité est entourée d'un beau paysage pour vous accueillir. Et nous, les paroissiens, nous vous attendons pour venir fêter ces 60 ans de notre paroisse avec beaucoup de joie dans le cœur.
0: Merci Monique, merci beaucoup. Merci. À bientôt.
2: À bientôt. Au revoir. À bientôt. Au revoir.

Merci à Monique, à Damien et au père Bruno pour cette rencontre. On poursuit avec la communauté de l'Emmanuel, Notre-Dame de la Prière.

0: Tout au long de cette semaine, nous serons en compagnie de Marie-Jeanne avec le partage de l'évangile de chaque jour, suivi de méditation.
1: Cher,
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3: Évangile de Jésus-Christ selon saint Jean. En ce temps-là, les disciples de Jésus lui dirent : Voici que tu parles ouvertement et non plus en images. Maintenant, nous savons que tu sais toutes choses et tu n'as pas besoin qu'on t'interroge. Voilà pourquoi nous croyons que tu es sorti de Dieu. Jésus leur répondit : Maintenant, vous croyez ? Voici que l'heure vient. Déjà, elle est venue. Où vous serez dispersés, chacun de son côté, et vous me laisserez seul. Mais je ne suis pas seul, puisque le Père est avec moi. Je vous ai parlé ainsi, afin qu'en moi vous ayez la paix. Dans le monde, vous avez à souffrir, mais courage, moi je suis vainqueur du monde. Parole du Seigneur.
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3: Dans cet évangile, l'évangile selon Jean, nous entendons une parole forte de Jésus-Christ. Courage, moi je suis vainqueur du monde. Les disciples pensaient enfin avoir tout compris de Jésus. Pourtant, Jésus sait que leur foi va être éprouvée. La peur, la souffrance et la fuite arriveront au moment de sa passion. Mais au lieu de les condamner, il leur donne une parole d'espérance. Le monde dont parle Jésus représente tout ce qui éloigne de Dieu, la peur, le péché, le découragement, la haine, les épreuves. Jésus annonce qu'il a déjà vaincu tout cela par son amour, sa mort et sa résurrection. Ce passage nous rappelle que la foi n'enlève pas les difficultés de la vie. Même en aimant Dieu, nous pouvons traverser des moments compliqués, la solitude, la fatigue, l'incompréhension ou combat intérieur. Mais Jésus nous invite à garder confiance. Il marche avec nous au cœur des tempêtes. Le mot « courage » est important. Ce n'est pas seulement un encouragement humain, c'est une promesse spirituelle. Jésus nous dit que la victoire finale appartient à l'amour et à la lumière. Quand tout semble difficile, Dieu ne nous abandonne pas. Avec Jésus-Christ, nos combats ne sont jamais perdus d'avance.

Merci à Marie-Jeanne que l'on retrouve bien sûr dès demain avec la méditation de l'évangile du jour. Nous poursuivons avec le groupe Hillsong. Prends courage.

Moment, il est 6h sur les ondes de Radio Arc-en-Ciel. Merci à tous de votre fidélité et un excellent réveil en ce lundi matin. Et nous démarrons notre séquence avec I Vol, Esprit de Dieu.

Vous n'avez pas reçu un esprit qui vous rende esclave et vous ramène à la peur, mais un esprit qui fait de vous des fils adoptifs et par lequel nous crions « Abba, Père ».

Et nous vous proposons de retrouver le père Jean Parlanti à l'occasion du jumelage de Notre-Dame de la Trinité. Il est le recteur de la basilique Notre-Dame de la Trinité à Blois. Justement, un jumelage entre Blois et La Réunion.

0: À l'occasion du 60e anniversaire de la paroisse de Notre-Dame de la Trinité à Saint-Denis, a lieu un jumelage avec la basilique Notre-Dame de la Trinité de Blois. Pour cette occasion, eh bien, nous recevons dans nos studios le recteur de la basilique de Blois, le père Jean Parlanty. Mon père, bonjour.
1: Bonjour.
0: Vous êtes arrivé tout récemment à La Réunion.
1: Je suis arrivé hier.
0: Hier, juste pour ce jumelage avec la basilique Notre-Dame de la Trinité à Blois. Le mardi 12, vous avez donné un enseignement sur les trois Ave Maria. On en parlera dans quelques instants, mais avant cela, on va parler de vous.
1: Oui.
0: Jeune prêtre.
1: Oui,
0: depuis
1: jeune
0: combien
1: prêtre.
0: De temps?
1: C'est ma septième année.
0: D'accord.
1: Septième année, ça fait 7 ans que je suis prêtre.
0: Et déjà recteur d'une basilique.
1: Oui, déjà. C'est un peu effrayant quelquefois. Oui, alors ça s'est fait assez vite. Moi, j'étais venu à Blois au départ pour m'occuper des collégiens, lycéens et étudiants. Et en plus de ça, le prêtre qui desservait la basilique Notre-Dame de la Trinité a dû partir parce qu'il manquait un curé et qu'il fallait remplacer un curé pour une grosse mission. Et donc, l'évêque m'a demandé d'assurer la mission de recteur de la basilique. Voilà. Alors, ça ne vient pas de nulle part. Je m'étais déjà un petit peu occupé d'un sanctuaire marial dont je n'étais pas le recteur dans les années précédentes. Et puis j'aime beaucoup ce lieu qui me parle beaucoup parce que j'ai assisté à des ordinations dans ce lieu-là. J'ai prié dans ce lieu-là et puis je priais les trois Ave Maria. Donc,
0: D'accord. Peut-être nous en dire un peu plus. C'est quoi le rôle d'un recteur?
1: Le rôle d'un recteur, c'est d'être au service d'un lieu de pèlerinage. Un sanctuaire, c'est un lieu qui accueille des gens qui viennent prier de plein de manières différentes, dans plein de circonstances différentes. C'est un lieu qui reçoit des pèlerins, quelquefois qui viennent en sachant exactement ce pourquoi ils viennent. Et puis quelquefois, ils viennent, ils ne savent pas très bien pourquoi. Ça peut être pour des raisons touristiques, ça peut être pour des raisons de curiosité. Mais tous ces gens-là, le recteur, il doit s'assurer à ce qu'ils soient accueillis dans la basilique, dans le sanctuaire, pour qu'ils puissent y prier, y rencontrer Jésus et puis y rencontrer la Vierge Marie.

0: Et en fait, petit à petit, par le service de la messe, et puis en grandissant par les prêtres que j'ai rencontrés, je pense que le Seigneur m'a appelé. Et je pense que depuis que j'ai 7-8 ans, il n'y a pas une journée où j'y ai pas pensé. Même
1: D'accord.
0: les jours où je me suis dit non, j'irai pas, bah, j'y ai quand même pensé. Voilà.
1: Donc un cheminement suite à
0: Et
1: un prêtre qui vous a guidé.
0: exactement, exactement. Puis après, alors, il y a eu des hauts et des bas hein, dans cette vocation, mais à la fin, donc je suis parti quelques années en études, et à la fin, ce qu'il a emporté, c'est que en me retournant pour regarder ma vie, j'ai vu ça, que le Seigneur m'avait parlé de ça tous les jours, même si j'en avais pas toujours conscience. Et donc, c'est ce qui a été déterminant. Là, je me suis dit, bah, là, il y a quand même un message que le Seigneur m'a fait passer. Voilà.
1: D'accord. Alors, nos auditeurs ne vous voient pas, mais vous
0: Ouais.
1: êtes en face de moi. Vous avez une grande, je ne sais pas comment on peut dire, une
0: Une
1: tunique,
0: soutane,
1: une
0: ouais.
1: soutane toute noire,
0: Oui.
1: comme on voyait autrefois. Il y a une particularité?
0: Alors moi, j'appartiens à une communauté qui s'appelle la communauté Saint-Martin, qui
1: D'accord.
0: est au service de la basilique Notre-Dame de la Trinité.
1: OK. Et quel est son charisme?
0: Son charisme, c'est d'être des prêtres dans des missions confiées les évêques, quelles qu'elles soient, des paroisses la plupart du temps, mais c'est aussi des sanctuaires, des mouvements de jeunes, des écoles, des internats, des étudiants. En banlieue, à la campagne, en ville. C'est vraiment très variable. C'est là où les évêques nous appellent, mais toujours en communauté. On est
1: D'accord.
0: par trois prêtres au moins. Voilà.
1: Qu'est-ce qui vous a attiré dans cette communauté?
0: Moi, j'ai beaucoup déménagé parce que mon père était militaire et comme j'ai beaucoup déménagé, je ne savais pas où rentrer, dans quel diocèse rentrer. Et j'ai découvert cette communauté qui disait, bah, nous, on va servir les diocèses là où on nous appelle. Et donc, moi, je me suis dit, bah, voilà, bah, ça correspond à ce que le Seigneur m'a fait entendre. Le désir de servir les diocèses là où il y avait besoin.
1: D'accord. Finalement, vous n'êtes pas fixe, on va
0: Non,
1: dire.
0: sans diocèse
1: Sans
0: fixe.
1: diocèse
0: C'est
1: fixe.
0: exactement ça.
1: Là où on vous appelle.
0: Là où on nous appelle, oui. Exactement.
1: Et là, vous vous trouvez donc à Blois, en métropole, recteur de la basilique de Blois. On parlait de ce sanctuaire. Quelle est l'histoire de ce sanctuaire?
0: C'est une très belle histoire, ce sanctuaire, parce que c'est tout à la fin du 19e siècle, il y a un capucin. Donc, les Capucins, c'est une branche de l'ordre de Saint François qui a redécouvert la prière des trois Ave Maria, trois Je vous salue Marie, dit en l'honneur de l'œuvre que la Trinité a accomplie dans le cœur de Marie, et qui s'est mis à la diffuser partout où il passait. Et en fait, au bout d'un moment, il s'est rendu compte que ça avait un tel succès qu'il fallait faire un lieu de pèlerinage pour les gens qui étaient attachés à cette prière. Et donc, son successeur avait envisagé déjà de construire une église, puis. Devant l'afflux et le succès de cette prière, devant l'afflux de pèlerins et le désir de venir prier, il a construit une très grande église, la basilique Notre-Dame de la Trinité, dans laquelle on peut mettre un peu plus de 1000 personnes.
1: D'accord.
0: Donc vraiment une très grande église. Dans le style de son époque, c'est vraiment une basilique art déco du milieu du XXe siècle, qui a été consacrée en 1949 et qui a été érigé en basilique mineure. Ça veut dire que le Saint-Siège, le Vatican, la reconnaît comme un lieu de pèlerinage important, reconnu, en 1953. Voilà.
1: Il y a eu des apparitions de la
0: Ce n'est
1: Vierge
0: pas un
1: Marie.
0: lieu
1: C'est pas
0: d'apparition.
1: un lieu
0: Non, c'est
1: d'apparition.
0: un lieu qui est vraiment construit autour de la prière, et son message principal, c'est tout simplement la prière.
1: D'accord. Trois Ave Maria, peut-être nous en dire un peu plus sur
0: Oui, trois
1: l'histoire?
0: Ave Maria, trois Je vous salue Marie. Alors
1: Oui.
0: ça paraît tout simple, hein, mais c'est une prière assez ancienne. On voit que ça existait déjà dans certaines règles de religieux au Moyen Âge, par exemple, dans la règle de Saint Bruno, dans la règle des Chartreux. Eh ben, on leur préconisait de prier trois Je vous salue Marie en silence juste avant de prier leurs grands offices.
1: D'accord.
0: Voilà. Et puis il y a ces apparitions à Sainte Mechtilde, qui est une religieuse bénédictine au XIIIe siècle. Qui demande la grâce à la Vierge Marie d'une bonne mort, et la Vierge Marie lui propose de prier tous les jours trois Je vous salue Marie, un pour faire mémoire de l'œuvre que le Père a accomplie dans le cœur de Marie, de la manière dont la puissance du Père s'est déployée dans le cœur de Marie, un deuxième Je vous salue Marie pour faire mémoire de la sagesse qui s'est épanouie dans le cœur et dans le sein de Marie, puisque la sagesse, c'est le Fils, c'est Jésus lui-même qui se fait. C'est le Fils de Dieu qui se fait homme en Jésus. Et puis, le troisième Je vous salue Marie, pour faire mémoire de la miséricorde que l'Esprit Saint vient apporter au monde, notamment par la Vierge Marie, puisque c'est elle qui met au monde Jésus, qui nous donne miséricorde et qui nous envoie l'Esprit Saint.
1: Vous mettez en pratique, vous, personnellement, ces
0: Oui.
1: trois Ave Maria?
0: C'est une prière que j'ai découverte en rentrant au séminaire. Parce que bah, dans la communauté Saint-Martin, qui avait son séminaire à l'époque, pas très loin de la basilique Notre-Dame de la Trinité, Et bien, c'est une petite prière qu'on nous

0: qu'on nous enseignait au début du chapelet, avant le chapelet. Et moi, je l'ai découverte. Au début, je ne comprenais pas grand-chose. Je trouvais ça assez théologique. Et en fait, ça a beaucoup nourri ma prière et ça m'a beaucoup aidé à comprendre comment Dieu venait habiter le cœur du chrétien. Parce que c'est un grand mystère qu'on reçoit par le baptême et c'est pas évident à comprendre. Moi, je me souviens d'une maman qui me racontait qu'elle avait dit à son fils que Dieu était dans son cœur. Et son fils, il se tapait le ventre, etc. Et il disait, non, il n'y a personne, il n'y a personne. Et en fait, moi, cette prière, elle m'a aidé à comprendre ça, que Dieu habite vraiment dans notre cœur comme il habitait dans le cœur de la Vierge Marie, et que ça, on est appelé à le comprendre et à vraiment pleinement le réaliser.
1: Mais finalement, quand on regarde un chapelet, il y a trois « Je vous salue Marie » au
0: Exactement.
1: début du chapelet.
0: Et ben, ça vient de là.
1: Ça vient de
0: Ça vient
1: là.
0: de ces trois Ave Maria.
1: D'accord.
0: Ouais.
1: Ok, sans le savoir.
0: Sans le savoir, alors, parce qu'il y a plein de. Ça s'est déployé de plein de manières différentes. Hein. Quelquefois, ce lien avec la Trinité, il a été un petit peu perdu,
1: Oui, bah
0: parce
1: oui.
0: que trois Je vous salue Marie, c'est aussi l'Angélus, c'est aussi. Enfin, il y a beaucoup d'autres prières. Hein. Mais d'abord, ça vient de ce lien avec la grâce, avec la Trinité dans le cœur de Marie.
1: Très bien. Vous êtes venu pour, on va dire, inaugurer ce jumelage entre l'église de la Trinité ici à La Réunion et l'église, la basilique Notre-Dame de la Trinité à Blois. Quel est ce jumelage exactement?
0: Alors, ce jumelage, c'est le résultat d'une histoire qui est en fait très ancienne et je ne trouve pas l'origine pour l'instant. Je sais que depuis les années 40, il y a beaucoup de Réunionnais qui connaissent la prière des trois Ave Maria et
1: D'accord.
0: qui la prient. Alors, c'est aussi beaucoup dû à l'œuvre d'apostolat des premiers capucins qui se sont saisis de cette dévotion et qui l'ont diffusée, parce qu'ils l'ont diffusée vraiment partout où ils pouvaient. Et je pense qu'il y a mystérieusement, c'est arrivé à La Réunion, je pense par des prêtres et des religieux, et puis par la petite revue du sanctuaire.
1: D'accord.
0: Et le père Greenenberger, qui a fondé la paroisse Notre-Dame de la Trinité à La Réunion, il connaissait cette dévotion-là et il était en lien avec le sanctuaire. Alors, c'est des fidèles, ce que j'ai compris, c'est que c'est des fidèles qui l'ont mis en lien un petit peu avec le diocèse de Blois et avec le sanctuaire Notre-Dame de la Trinité. Et j'ai retrouvé un petit extrait de la revue dans les années 40 qui dit: déjà, depuis longtemps, les Réunionnais sont le plus grand nombre en proportion par département à être des fidèles de la dévotion des trois Ave. Et donc, il a construit cette église à Notre-Dame de la Trinité et dans la revue, il y avait un état des lieux de l'avancée des travaux
1: D'accord,
0: régulièrement.
1: oui.
0: Et donc, ces liens, ça date vraiment de la construction de l'église, même avant. Et donc, on est là pour renouveler un peu ces liens. Voilà, et ce
1: D'accord.
0: jumelage, il doit renouveler ces liens.
1: Tout à fait. Vous êtes venu donc justement pour ce jumelage. C'est la première fois que vous venez à La Réunion?
0: C'est la première fois que je viens à La
1: Première fois.
0: Réunion, oui, tout à
1: Déjà
0: fait.
1: visité un peu?
0: Et
1: Non, pas
0: alors,
1: encore.
0: pas encore.
1: Oui.
0: Aujourd'hui, c'est la suite du
1: Aujourd'hui,
0: programme de
1: c'est
0: la
1: la
0: journée.
1: suite du programme de la journée. Ok, bah, il y a des belles choses à visiter. Et vous êtes là jusqu'à?
0: Et je suis là jusqu'à dimanche.
1: D'accord, oui, alors
0: C'est un
1: faut faire
0: cours.
1: vite
0: Oui,
1: alors.
0: c'est un temps court.
1: C'est un temps très court. Vous avez donné un temps de conférence pour justement parler, un enseignement plutôt sur les trois Ave Maria. À Blois, là-bas, vous recevez beaucoup de Réunionnais? Vous avez
0: On
1: l'occasion
0: en
1: d'en...
0: reçoit tous les ans.
1: Tous les ans.
0: Cette année, j'ai déjà reçu un groupe qui venait de la paroisse de Saint-Martin de Grand-Illet.
1: Oui.
0: Et donc, ils sont venus, je ne sais plus, c'était en octobre, en novembre, je crois. Donc, on avait discuté et j'avais présenté la dévotion. Et en fait, j'étais très frappé de voir que beaucoup connaissaient. Alors, on m'avait dit, si tu deviens recteur de la basilique, les premiers qu'il faut aller voir, c'est les
1: Les
0: Réunionnais.
1: Réunionnais.
0: Et plusieurs étaient déjà abonnés à la revue, connaissaient l'histoire, etc. Donc,
1: D'accord. Donc c'est un petit voyage à aller faire aussi
0: c'est un petit voyage à aller faire,
1: à aller faire
0: ouais, tout à fait.
1: pour un beau pèlerinage à organiser
0: Ouais.
1: à La Réunion pour aller à la basilique de Blois. Donc vous êtes là jusqu'à dimanche. Il y a d'autres choses qui vont se mettre en place le temps de
0: Ben oui.
1: votre passage ici.
0: Tout à fait. L'idée, c'est de mettre en place une petite fraternité de Notre-Dame de la Trinité, de Notre-Dame des Trois Ave, à la paroisse de Notre-Dame de la Trinité. Donc, à la fois qu'ils soient fidèles à cette prière, qu'ils portent un peu le message de cette prière là où ils sont, et en même temps qui prie pour les autres, parce que cette prière, elle a été donnée pour la grâce d'une bonne mort. En fait, l'idée de la grâce d'une bonne mort, c'est de bien réussir sa vie, c'est
1: oui,
0: de réussir
1: bien
0: sa
1: sûr.
0: vie sous le regard de Dieu. Et donc, bah, ces gens-là, ils portent aussi la prière de ceux qui ne savent pas très bien comment s'y prendre. Et ils peuvent aiguiller aussi, quand on ne sait pas trop quoi prier, bah, trois « Je vous salue Marie », ce n'est pas très compliqué. On
1: Alors,
0: peut
1: il y a un
0: prier
1: moment
0: vite fait.
1: spécial pour les dire, ces trois, je vous
0: Alors,
1: salue Marie.
0: ceux qui l'ont propagé, la dévotion, ils ont beaucoup insisté sur le début de la journée et la fin de la journée. Voilà.
1: D'accord. C'est-à-dire, quand on se
0: Le
1: réveille, on dit
0: matin et
1: trois,
0: le
1: je vous
0: soir, oui.
1: salue Marie avant de dormir.
0: Exactement.
1: Très bien,
0: Exactement.
1: tout simplement.
0: Tout simplement. Tout simplement.
1: En tout cas, on vous souhaite un bon séjour ici à La Réunion, très court.
0: Très court,
1: On espère plus long la prochaine fois.
0: oui.
1: Et puis, un bon jumelage entre Notre-Dame de la Trinité ici à Saint-Denis de La Réunion et la basilique Notre-Dame de la Trinité à Blois.
0: Merci.
1: Père Jean Parlanty,
0: Oui.
1: merci beaucoup. Et puis, bon séjour chez nous et
0: Merci.
1: à bientôt.
0: À bientôt. Merci pour votre accueil.
1: De rien. Au revoir.

0: Et nous retrouvons Jean avec le petit manger pour le cœur, l'évangile en créole. Nous sommes au chapitre 16 de l'évangile selon Saint Jean, les versets 29 à 33. Courage, moi je suis vainqueur du monde.
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2: Dans l'évangile de Jésus-Christ, voilà quoi ça, Saint Jean raconte. Alors, le joueur, là, c'est le bon daron, l'a dit ensemble Jésus. Il a dit, mettre asté aux causes clairement. Asté aux causes plus en images. Asté nous connaît. Et où connaît toutes affaires. On n'a pas besoin de mon question là-haut. À quoi ça même nous croit que vous sortez là-haut ensemble, mon Dieu. Alors Jésus l'a dit à ça. Asté, ça tu crois. Asté, elle y arrive. Asté, elle est à la fine arrivée. Elle est où ça tu seras dispersé, chacun de l'autre côté. Elle est, ça te va laisser à moi tout seul. Seulement moi, pas tout seul. Parce que le Père est ensemble. Moi. Mais elle a des autres, ça, comme ça. Ensemble, moi, ça, tu trouves la paix. Dans le monde, là, ça va pour souffrir seulement. Prends courage. Parce que moi, je suis le vainqueur du monde.

Merci à Jean pour ce petit manger pour le cœur, l'évangile en créole. On poursuit en musique avec Be Witness, Libre et Vainqueur. Et on retrouve juste après Ophélie avec l'émission Jésus est mon guide et la suite du livre des Actes des Apôtres.

Bonjour à tous, chers auditeurs de Radio Arc-en-Ciel, frères et sœurs de Jésus et mon guide, ainsi que toutes les personnes qui nous écoutent sur les réseaux sociaux. C'est Ophélie avec vous aujourd'hui. J'ai le plaisir de vous retrouver en ce lundi 18 mai 2026, et en ce jour, nous fêtons les Éric. Bonne fête à vous. Et bien sûr, un joyeux anniversaire à toutes ceux et celles qui le fêtent en ce jour. Je vous propose de commencer dès à présent notre séquence avec le chant « Esprit de Dieu, souffle de vie » interprété par Emmanuel Musique. Bonne écoute!

Lecture du livre des Actes des Apôtres. Actes chapitre 19, versets 1 à 8. Pendant qu'Apollos était à Corinthe, Paul traversait le haut pays. Il arriva à Éphèse, où il trouva quelques disciples. Il leur demanda : Lorsque vous êtes devenus croyants, avez-vous reçu l'Esprit Saint ? Ils lui répondirent : Nous n'avons même pas entendu dire qu'il y a un Esprit Saint. Paul reprit : Quel baptême avez-vous donc reçu ? Ils répondirent : Celui de Jean le Baptiste. Paul dit alors : Jean donnait un baptême de conversion. Il disait au peuple de croire en celui qui devait venir après lui, c'est-à-dire en Jésus. Après l'avoir entendu, ils se firent baptiser au nom du Seigneur Jésus. Et quand Paul leur eut imposé les mains, l'Esprit Saint vint sur eux. Et ils se mirent à parler en langue mystérieuse et à prophétiser. Ils étaient une douzaine d'hommes au total. Paul se rendit à la synagogue où, pendant 3 mois, il prit la parole avec assurance. Il discutait et usait d'arguments persuasifs à propos du royaume de Dieu. Parole du Seigneur.

Ce passage des Actes des Apôtres nous place au cœur d'une étape décisive de la vie de l'Église naissante. Le passage d'une foi d'attente à une foi d'accomplissement. Ces quelques disciples rencontrés par Paul à Éphèse vivaient dans une forme de clair-obscur spirituel. Ils possédaient le baptême de Jean, un geste de repentir et de préparation, mais ignoraient encore la puissance de la Pentecôte. Leur réponse sincère, je cite, « Nous n'avons même pas entendu dire qu'il y a un Esprit Saint », souligne que l'on peut être en route vers Dieu avec une grande bonne volonté, tout en manquant de l'essentiel, la présence vivante et agissante du Christ ressuscité en nous. Paul ne les juge pas, il les conduit plus loin, de l'eau du Jourdain au feu de l'Esprit, en recevant le baptême au nom du Seigneur Jésus. Ces hommes passent d'une morale de conversion à une vie de communion. L'imposition des mains de Paul déclenche alors une véritable éruption de vie. La parole devient prophétie et les langues s'ouvrent au mystère. Ce texte nous invite donc à nous demander si notre foi n'est pas parfois restée à l'étape du baptême de Jean, faite d'efforts humains et de principes. Alors que le Seigneur nous appelle à l'audace de l'Esprit, comme Paul à la synagogue, nous sommes exhortés à ne pas simplement croire, mais à laisser l'Esprit Saint témoigner en nous avec cette assurance qui seul peut rendre le royaume de Dieu réel et persuasif pour le monde.

Poursuivons à présent avec le psaume de ce jour, le psaume 67. Royaume de la terre, chantez pour le Seigneur. Royaume de la terre, chantez pour le Seigneur. Dieu se lève et ses ennemis se dispersent. Ses adversaires fuient devant sa face. Comme on dissipe une fumée, tu les dissipes. Comme on voit fondre la cire en face du feu, les impies disparaissent devant la face de Dieu. Royaume de la terre, chantez pour le Seigneur. Mais les justes sont en fête, ils exultent. Devant la face de Dieu, ils dansent de joie. Chantez pour Dieu, jouez pour son nom. Frayez la route à celui qui chevauche les nuées. Son nom est le Seigneur, dansez devant sa face. Royaume de la terre, chantez pour le Seigneur. Père des orphelins, défenseur des veuves, tel est Dieu dans sa sainte demeure. À l'isolé, Dieu accorde une maison. Aux captifs, il rend la liberté. Royaume de la terre, chantez pour le Seigneur.

Notre séquence est à présent terminée. Nous allons vous laisser sur le chant « Laisse-moi te parler de Jésus », interprété par Glorious. Nous vous souhaitons à tous et à toutes une excellente journée. À très bientôt.

Élevons nos mains vers notre Dieu. Élevons nos mains vers notre Dieu. S'il y a des personnes ici ce soir qui croient de tout leur cœur que Dieu est le même hier, aujourd'hui et demain, avec moi qu'ils élèvent les mains maintenant. Seigneur, nous croyons que tu peux toutes choses dans nos vies, dans nos situations. De Moïse à Sarah, de Lazare à Cana, tu as béni, tu as guéri, tu as sauvé. Continue de le faire, Seigneur Jésus.

Merci Jésus pour tout ce que tu es en train de faire maintenant. Merci pour tout ce que tu es en train de faire dans nos cœurs. Merci pour tout ce que tu es en train de semer dans nos vies maintenant. Merci pour la résurrection. Merci pour la vie. Merci pour ta parole. Merci pour ton pardon. Merci pour ta présence. Merci pour ta joie. Merci de semer en nous tout ce que tu es. Comme tu l'as fait dans le cœur de tant et tant de gens il y a 2000 ans. Fais-le ici et maintenant pour nous. Fais-le pour moi. Il va le faire pour toi. Amen.

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1: Tout au long de cette semaine, nous serons en compagnie de Marie-Jeanne avec le partage de l'évangile de chaque jour, suivi de méditation.
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4: Évangile de Jésus-Christ selon saint Jean. En ce temps-là, les disciples de Jésus lui dirent : Voici que tu parles ouvertement et non plus en images. Maintenant, nous savons que tu sais toutes choses et tu n'as pas besoin qu'on t'interroge. Voilà pourquoi nous croyons que tu es sorti de Dieu. Jésus leur répondit : Maintenant, vous croyez ? Voici que l'heure vient. Déjà, elle est venue. Où vous serez dispersés, chacun de son côté, et vous me laisserez seul. Mais je ne suis pas seul, puisque le Père est avec moi. Je vous ai parlé ainsi, afin qu'en moi vous ayez la paix. Dans le monde, vous avez à souffrir, mais courage, moi je suis vainqueur du monde. Parole du Seigneur.
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4: Dans cet évangile, l'évangile selon Jean, nous entendons une parole forte de Jésus-Christ. Courage, moi je suis vainqueur du monde. Les disciples pensaient enfin avoir tout compris de Jésus. Pourtant, Jésus sait que leur foi va être éprouvée. La peur, la souffrance et la fuite arriveront au moment de sa passion. Mais au lieu de les condamner, il leur donne une parole d'espérance. Le monde dont parle Jésus représente tout ce qui éloigne de Dieu, la peur, le péché, le découragement, la haine, les épreuves. Jésus annonce qu'il a déjà vaincu tout cela par son amour, sa mort et sa résurrection. Ce passage nous rappelle que la foi n'enlève pas les difficultés de la vie. Même en aimant Dieu, nous pouvons traverser des moments compliqués, la solitude, la fatigue, l'incompréhension ou combat intérieur. Mais Jésus nous invite à garder confiance. Il marche avec nous au cœur des tempêtes. Le mot « courage » est important. Ce n'est pas seulement un encouragement humain. C'est une promesse spirituelle. Jésus nous dit que la victoire finale appartient à l'amour et à la lumière. Quand tout semble difficile, Dieu ne nous abandonne pas. Avec Jésus-Christ, nos combats ne sont jamais perdus d'avance.

0: Merci à Marie-Jeanne de nous partager les textes d'Évangile tout au long de cette semaine. Et on poursuit avec Olivier Chewa. Prends courage.
1: On vous avait dit qu'on ferait du jazz un peu, hein ?

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1: Bien le bonjour si vous nous rejoignez sur les ondes de Radio Arc-en-Ciel et c'est le maintenant de retrouver la une de la presse de ce jour. On démarre cette une de la presse bien sûr avec la une du quotidien de la Réunion de l'océan Indien de ce lundi. En une on parle de contrats d'aide, logement, enseignement. La Fronde des maires, initialement consacrée au parcours emploi compétences, la mobilisation des élus locaux après-demain devant la préfecture a été étendue à d'autres sujets de friction avec le gouvernement. À la une, c'est aussi Guyane. Le Sénat vote pour la restitution de dépouilles amérindiennes. On parle aussi de Comores, deux morts, la hausse des carburants suspendus. À la une, c'est aussi foire de Brapanon, fréquentation décevante et aussi marge de visibilité. En une, c'est aussi bras de la plaine, l'eau sous la menace d'un oiseau. On parle aussi d'économie, cap sur l'Afrique pour nos entreprises. La une de la presse, aussi Réunion la première qui nous parle en une. De Coupe de la Réunion de football, les clubs régionales 1 font respecter la hiérarchie et la route des laves ouvre sa piste provisoire ce lundi 18 mai. La une toujours, en une, c'est l'info.re toujours, et qui nous parle justement de réouverture partielle de la route des laves ce lundi 18 mai. Et votre opinion, école, êtes-vous favorable au début des cours à 9h du matin? C'est la question. En une, c'est aussi météo, des éclaircies et des nuages pour cette rentrée. C'était la une de la presse de ce jour et on poursuit avec la suite du programme.
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2: Merci à Didier pour la une en ce lundi 18 mai, la une numérique avec Réunion la première et l'info.re et la presse écrite avec le quotidien Didier que l'on retrouve tout à l'heure. À partir de 9h, pour le moment, une petite séquence spirituelle et nous démarrons avec le collectif Cieux ouverts, Esprit de Dieu.

Seigneur, avec le psaume 67, psaume de ce jour, avec l'ensemble vocal dédicace. Et nous retrouvons Monique, Damien et le père Bruno de la paroisse de Notre-Dame de la Trinité à Saint-Denis pour nous parler des différents événements à l'occasion du 60e anniversaire de cette paroisse et d'un jumelage avec la basilique de Notre-Dame de la Trinité à Blois.

0: Du 12 mai au 7 juin, nous pourrons fêter les 60 ans de la paroisse de Notre-Dame de la Trinité et un jumelage avec la basilique Notre-Dame de la Trinité de Blois. Pour en parler, nous recevons le prêtre de la paroisse, Père Bruno, bonjour.
1: Bonjour.
0: Nous avons Monique, bonjour.
2: Bonjour.
0: Et Damien, bonjour.
3: Bonjour.
0: Vous êtes de la paroisse de la Trinité et on prépare cette belle fête des 60 ans de la paroisse de Notre-Dame de la Trinité. Peut-être nous en dire un peu plus, Monique?
2: Oui, bien sûr, bien sûr. C'est vrai qu'elle a 60 ans, cette église qui est composée d'abord des paroissiens, parce qu'une église, après tout, c'est des pierres. Et si une église vit, c'est à cause des paroissiens, paroissiennes, qui sont donc des pierres vivantes. Eh bien, cette année, nous allons donc fêter ses 60 ans et on s'est interrogé comment on peut faire des belles choses pour ses 60 ans. Nous avons donc pensé, en premier lieu, un livre d'or. Et quand on dit un livre d'or, en général, on pose un livre et que les gens viennent donc écrire ce qu'ils ont vécu, etc. Ben nous, on a fait l'inverse. Dans ce livre d'or, c'est plutôt nous qui allons dire à cette église de la paroisse de la Trinité, à ces paroissiens qui sont là encore, des anciens qui sont là depuis 1963 dans cette paroisse, et donc prendre dans ce livre tout ce que cette église nous a offert. Depuis là, comment elle a été construite, avec quelles difficultés autour de Père Étienne Grienberger, et ensuite les moments vécus, tels que le passage de Jean-Paul II, et puis le 30e anniversaire du passage de Jean-Paul II qu'on a donc vécu, et puis la fameuse rénovation qui a coûté à la fois beaucoup d'énergie humaine et beaucoup d'investissement. Mm-hmm. Voilà, c'est un livre qui regroupe tout ça et aussi les témoignages des anciens, comment elles, ils ont vécu. Et nous avons terminé dans ce livre d'or avec l'Église d'aujourd'hui, avec des beaux témoignages des gens qui vivent et qui servent dans cette Église, comment ils sont arrivés. Voilà.
0: Alors, on parle d'un jumelage avec la basilique Notre-Dame de la Trinité de Blois. Pourquoi ce jumelage?
2: Ben écoutez, c'est tout simplement, quand nous avons fait une recherche il y a quelque temps, pourquoi cette appellation, pourquoi cette dévotion à Notre-Dame de la Trinité? Eh bien, nous avons donc interrogé les anciens en disant d'où vient. Et puis, nous avons donc la chance d'avoir avec nous encore aujourd'hui Madame Boyer, Jacqueline, dont la belle-mère, elle était la sacristine du père Étienne Grienberger. Mmh. Et donc, quand ils ont décidé de construire, d'abord c'est parti en paillote, une petite chapelle, et ensuite un hangar qui est devenu une église, et là la belle église, le père Étienne Grienberger a écrit au monseigneur Georges Guibert en disant, on a trouvé la lettre en plus. Cette année, on a trouvé cette lettre, et la lettre dit, La Réunion est une terre mariale. Marie, elle est partout. Notre-Dame de la Délivrance, Notre-Dame de la Source, la Vierge Noire, et même Notre-Dame des Larves, donc au niveau du volcan. Eh bien, cette dame, Notre-Dame de la Trinité, dont quelques paroissiens qui sont autour de moi, qui prient avec un dépliant qui vient de Blois,

0: Et donc, nous demandons au Seigneur que cette église porte donc le nom de la paroisse de Notre-Dame de la Trinité, avec ce dépliant avec lequel les anciens priaient. Et aujourd'hui, ce dépliant, il existe encore.
1: Mm-hmm. Et alors, pourquoi le jumelage avec Blois ?
0: Alors donc, et puis en creusant, on s'est dit, bon, nous sommes là, ici, dans notre petit caillou, en train de prier Notre-Dame de la Trinité. Il y a une origine qui vient avec ce dépliant de Blois. Eh bien, on va se rapprocher un peu de Blois pour voir comment, eux, ils vivent. Alors, on prend contact. D'abord, on écrit à Monseigneur Pascal, qui dit tout de suite, creusez, creusez. Donc, il a donné la réponse positive à notre curé, le père Bruno. Et puis, on s'est rapproché de Blois. Et là, le recteur, qui est donc le père Jean Parlanti, qui arrive d'ailleurs demain dans notre département, eh bien, il relate que chez nous, on reçoit beaucoup de réunionnais. L'année dernière, en 2025, 2500 réunionnais sont passés à Blois. C'est énorme. Mm-hmm. Et il nous donne en plus des prêtres, entre autres un qui a pris l'habitude d'amener ses paroissiens à Blois, qui est donc le père Metzema Benjamin, qui est au Grand Ilette. Et quand on a parlé de tout ça, on s'est dit, bon, il faut quand même... L'origine vient de là avec le dépliant. Aujourd'hui encore, les pèlerins, ils y vont pour prier Notre-Dame de la Trinité. Et puis nous-mêmes, à la paroisse de la Trinité, à chaque fête, nous faisons appel à Blois pour les chapelets, pour ceci, pour cela. Et quand les gens, ils viennent, nous donnons aussi des renseignements sur Notre-Dame de la Trinité de Blois. Eh bien voilà, en gros, en regroupant tout ça, ben, on va essayer de faire quelque chose et qu'on peut appeler le jumelage. Alors, quand on a appelé le recteur Jean Parlanti, il nous disait « Ah là là, vous tombez bien, parce que nous-mêmes, il vient d'être nommé en tant que recteur. » Et il nous disait « On se lance dans quelque chose de nouveau, c'est de rassembler toutes les paroisses qui ont une dévotion à Notre-Dame de la Trinité, que ce soit en métropole ou dans les départements. Mmh. Et nous nous apprêtons à partir avec notre bâton de pèlerin. Et le premier déplacement qu'on va faire, ça sera donc à l'île de la Réunion.
1: Très bien.
0: Et voilà. Donc, ce jumelage, si vous voulez, ça va nous rapprocher, bien sûr, si je peux parler ainsi, de la maison mère, qui est donc la dévotion des trois Ave Maria de Notre-Dame de la basilique de Notre-Dame de la Trinité de Blois, et aussi pour rassembler tous ceux qui sont dans notre département qui ont une dévotion à Notre-Dame de la Trinité, telle que le Grand Ilette.
1: Bien
0: voilà
1: sûr.
0: Voilà ce jumelage.
1: Tout à fait. Merci, Monique. Père Bruno, ça fait combien de temps que vous êtes à la paroisse de la Trinité ?
2: Ça me fait 8 mois que je suis à la paroisse de la Trinité.
1: Donc,
2: avoir passé 2 ans à Saint-Jacques, et là, je suis à la Trinité à peine 8 mois. Juste en train de découvrir la paroisse, mm-hmm. petit à petit. Et voilà, j'arrive là, un projet de jumelage. Et ce centre de l'anniversaire, voilà, je me suis plongé là-dedans et on y va.
1: Bon, bah, très bien. Vous êtes spiritain.
2: Spiritain, voilà. Mm-hmm.
1: De
2: voilà,
1: la congrégation des spiritains. Ouais. 8 mois à la Trinité, alors vous arrivez en plein bouleversement, plein de choses.
2: Voilà.
1: Comment ça s'organise tout ça pour vous en tant que
2: prêtre ? Oui, mais ça s'organise très bien. J'ai vraiment une équipe qui collabore, le conseil paroissial et tous les fidèles. Chacun met dans la patte pour pouvoir avancer avec toutes ces activités que nous sommes tentés de mener pour la préparation de ce centre de la paroisse. Et chacun participe comme il se doit à la bonne marche de cet événement qui pointe à l'horizon.
1: Mm-hmm. Voilà. Plein de choses en préparation jusqu'au dimanche 7 juin pour fêter justement ces 60 ans de la paroisse.
2: Oui, il y a plein de choses qui se sont mises en place. Là, d'abord, c'est l'arrivée du Père Parlanti que nous attendons demain. Et avec lui, il y aura plusieurs activités, comme Monique vient de le souligner dans son mot. Et ensuite, nous aurons aussi cette grande messe du 31 mai avec Monseigneur Pascal Chantel, qui sera présidé par lui. Et nous aurons une seule messe. Et le Monseigneur veut qu'on puisse regrouper tous les paroissiens de la Trinité à cette messe-là pour vivre ensemble les 60 ans de cette paroisse. Mm-hmm. Même les chrétiens qui sont au Mont-Gaillard là-bas, ce jour-là, il n'y aura pas la messe, tous viendront à la Trinité pour vivre cet événement-là avec, autour de Monseigneur Pascal Chantin.
1: L'église de la Trinité, la paroisse Notre-Dame de la Trinité est quand même une grande paroisse, plusieurs petites chapelles.
2: Oui, c'est une grande paroisse, mais on a une petite chapelle qui se trouve là-bas au Mont-Gaillard. D'accord. La chapelle de la Transfiguration. Là-bas, nous avons des messes une fois dans la semaine. Donc, tous les samedis à 16h, nous avons une messe dominicale là-bas, avec les paroissiens qui sont là-bas aussi.
1: Alors, en tant que prêtre spiritain, le Saint-Esprit, dans une paroisse dédiée à Marie.
2: Oui, vous savez que la congrégation, l'appellation de la congrégation, c'est la congrégation du Saint-Esprit sous la protection du cœur immaculé de Marie. Ah, donc, Marie okay. aussi au cœur de notre congrégation.
1: Ah, oui.
2: Voilà, quand la congrégation était consacrée à l'Esprit Saint, et Marie était là aussi,
1: hein,
2: comme à la Pentecôte, Marie était là, et voilà, et Marie, elle fait partie de notre dévotion, de la congrégation, donc nous sommes sous la protection du cœur immaculé de Marie, donc il n'y a pas de difficulté là-dessus.
1: Pour vous, en tant que prêtre, la dévotion à Marie est importante?
2: Oui, la dévotion à Marie est importante, parce que Marie, c'est la mère de l'Église, hein, nous la fêtons. Marie, Mère de Dieu, hein, le 1er janvier, c'est ça. Donc Marie a sa place dans l'Église, c'est notre mère, la mère de l'Église. Elle est là pour intercéder pour l'Église. Elle est là pour nous obtenir les grâces dont nous avons besoin. Donc elle est la mère de l'Église, elle est au centre aussi de l'Église, à sa place dans l'Église, Marie. Mm-hmm. Elle est là. Là où se trouve Jésus, Marie est là aussi. Mm-hmm. Hein, comme le souligne Matthieu, quand Hérode voulait tuer l'enfant et l'ange disait prends l'enfant et sa mère. Donc l'enfant Jésus est attaché à sa mère Marie, donc les deux ils sont là au pied de la croix. Il était là Marie pleurant son fils aussi, donc les deux sont ensemble. On ne peut pas séparer Marie de Jésus,
1: mère de l'Église.
2: Mère de l'Église.
1: Et pour vous personnellement?
2: Pour moi personnellement, c'est Marie ma mère, comme Jean nous l'a donné au pied de la croix. Voilà, prenez. Voici votre mère. Jean l'a pris et nous prenons Marie dans nos cœurs pour la donner aux autres aussi. Voilà.
1: Très bien, merci. Alors, Père. Ça. Nous avons aussi avec nous Damien. Damien, vous faites partie aussi de la paroisse Notre-Dame de la Trinité. Et quel est votre rôle dans toute cette organisation?
3: Effectivement, donc... Je fais partie de la paroisse de la Trinité. Ça va faire bientôt 8 années que cette paroisse m'a accueilli, les bras ouverts, que Marie m'a accueilli sous son manteau, comme on sait très bien le dire. Et effectivement, avec ce comité de fête qu'on a mis en place, et aussi le comité de jumelage, avec ce jumelage qui va prendre sa place également dans la vie paroissiale. On est avec Père Bruno, Monique et d'autres paroissiens, donc membres de ce comité, pour faire en sorte que ce projet puisse se concrétiser, mais aussi puisse perdurer dans le temps, parce qu'il est important, puisqu'un un jumelage doit avoir lieu, mais doit aussi pouvoir se perdurer dans le temps. C'est ce qui est important.
1: Mmh. Effectivement. Et pouvoir garder des contacts aussi avec,
3: exactement.
1: Avec la paroisse de Blois.
3: De Blois, exactement.
1: Votre rôle plus particulièrement, vous faites partie donc du comité des fêtes de la paroisse. Vous êtes dans l'organisation. Alors, il y a plein de choses à mettre en place entre le 12 mai et le 7 juin. Ça fait beaucoup de choses.
3: Exactement. Mmh. Énormément de choses à réfléchir, à prévoir et à réaliser. Mmh. Je pense que ce sont les trois verbes qui sont bons à utiliser, puisqu'on aura dès demain, comme le disaient Père Bruno et Monique, l'arrivée du Père Parlanti, qui va arriver chez nous et qui va installer à la fois la fraternité Trois Ave Maria et à la fois concrétiser ce jumelage, donc prévoir déjà cette organisation-là. Ensuite va arriver le temps de la neuvaine, puisque effectivement, avoir une fête c'est bien, mais avoir ce côté spirituel c'est encore mieux. Donc une neuvaine se prépare, donc qui va débuter le 22 mai prochain jusqu'au 30 au soir, pour que justement il y ait ce rassemblement de pèlerins, puisqu'il n'y aura pas uniquement les paroisses de la Trinité, mais qui est ouvert à l'ensemble des paroissiens de la Réunion, pour que on puisse prier Marie, pour qu'elle puisse intercéder pour nous auprès de son Fils, auprès du Père, du Fils et du Saint-Esprit, puisque nous sommes sous la protection de Notre-Dame de la Trinité. Et ensuite, comme disait Père Bruno, et ben, la grande messe solennelle du 31. Et après, bien sûr, après le pot divin, viendra le temps festif, puisque le 7 juin prochain, nous organiserons donc un grand déjeuner d'encens pour rassembler autour de nous le maximum de paroissiens et de fidèles pour justement célébrer ces 60 ans que beaucoup n'ont pas pu la chance de voir et que beaucoup aujourd'hui ont la chance de vivre. Mmh. Donc c'est important de le faire et de le vivre également.
1: Tout à fait. On parlait des quatre vierges. Alors, il y a les vierges pèlerines qui vont de maison en maison en ce moment, dans ce mois de mai. Mais tout à l'heure, vous avez parlé des trois Ave Maria. On en parlera un petit peu plus développé avec le Père Parlanti qu'on recevra dans notre studio. Mais nous dire un petit peu, c'est quoi exactement ces trois Ave Maria?
0: Écoutez, déjà, la dévotion de ces trois Ave Maria, ça date de 13e siècle, voilà, où Sainte Mechtilde, que nous prions, il y a beaucoup qui prient d'ailleurs, une religieuse bénédictine, eh bien, elle demande donc à Marie pour avoir une sainte mort. Et Marie lui répond un jour, elle lui dit, eh bien, c'est bien, je le ferai, dit Marie, mais récite chaque jour trois Ave Maria. Le premier en l'honneur du Père qui donne sa puissance, le deuxième en l'honneur du Fils qui donne sa sagesse et le troisième en l'honneur de Saint-Esprit qui donne sa miséricorde et termine ces trois Ave Maria en disant « Aujourd'hui, épargne-moi du péché mortel. » Et Marie recommande à Sainte Mechtilde « Ok, tu auras ta sainte mort, mais à toi de faire connaître ces trois Ave Maria. » Donc, c'est Sainte Mechtilde qui était à l'origine depuis le XIIIe siècle. Et quand on regarde un peu l'histoire, il y a beaucoup des gens que nous connaissons, tels que Jeanne d'Arc, par exemple. Chaque fois qu'elle partait en guerre, eh bien, elle faisait réciter les trois Ave Maria. Mm-hmm. Nous avons également le Saint Curé d'Ars, le Saint Curé d'Ars, Don Bosco, qui récite également, qui sont donc des fervents de ces trois Ave Maria. Et puis, au XXe siècle, c'est le père, ce sont les pères bénédictins qui ont pris donc, qui ont pris cette Ave Maria et de faire connaître cette Ave Maria dans le monde entier à travers Blois. Voilà. Et aujourd'hui, donc c'est le Père Parlanti que nous allons donc recevoir. Il viendra, il arrive demain. Et dès demain soir à 17h30, il va nous donner un enseignement complet sur ces trois Ave Maria, suivi de la messe.
1: Alors, pour dire à nos auditeurs, il arrivera le mardi 12 mai. Voilà, donc il y aura une messe à 17h30, un enseignement du Père Parlanti. Une fraternité, installation de la fraternité Notre-Dame de la Trinité, peut-être en dire un peu plus également.
0: Oui, bien sûr. Mais écoutez, quand on dit une fraternité, c'est un ensemble, c'est un groupe de prières, tout simplement, qu'un ensemble de personnes qui se retrouvent à travers ce dépliant qui existe déjà. Et vous avez donc beaucoup d'indulgences. Parmi les indulgences, par exemple, on cite la fête de Saint-Joseph, toutes les fêtes liées à Marie, et puis le premier samedi du mois. Voilà. Et quand on s'est renseigné un petit peu comment cette fraternité fonctionne, par exemple chez nous, au Grand Ilède, le premier samedi du mois, un groupe de prières, de personnes qui font partie de ce groupe de prières se retrouvent autour de leur curé avec une messe. Et après la messe, bien, elles se consacrent à Marie en récitant les trois Ave Maria. Et pour faire partie de ce groupe, il n'y a aucune exigence. La seule exigence, c'est celle que Marie nous a demandée, c'est de réciter les trois Ave Maria, comme je vous disais tout à l'heure, adressés au Père, Fils et l'Esprit Saint, trois fois dans la journée. Et trois fois dans la journée, quand on analyse, à chaque Angélus, On fait l'Angélus, on peut le faire. Mmh. Voilà. Il y a même trois fois dans la journée, on demande à Marie de nous épargner du péché mortel. Vous vous rendez compte la grâce qu'il demande. Voilà. Et donc, à l'image de cette fraternité qui existe à L'Haÿ-les-Roses, par exemple, en métropole, à Blois, ici chez nous, au Grand Ilette, les anciens nous ont encouragés de remettre en place cette fraternité qui existait au temps du père Étienne Grienberger. Eh bien, donc, il y a une quinzaine de paroissiens, spontanément, quand ils ont entendu parler de la fraternité, ils sont venus voir le père pour dire « Écoutez, mon père, on est prêt, on va faire ». Donc, il y a trois jours, nous avons donc réuni tout ce monde au cours d'une réunion. Nous avons lu les réglementations qui étaient faites par, corrigez-moi mon père, par le pape.
2: Pape Benoît XV.
0: Voilà, Benoît XV. Voilà, vous voyez, c'est quand même, ça date de pas mal de temps. Et puis, ils ont pris connaissance et entre eux, ils se sont organisés. Donc, il faut quand même, pour légitimer un groupe de prière, il fallait trois personnes. Mmh. Trois personnes se sont proposées. Et de ce fait, la fraternité, elle est prête. Elle sera installée officiellement à l'arrivée du Jean Parlanti, le jour où nous allons faire la messe anticipée, le mercredi, à 17h30.
1: D'accord. Messe de l'Assomption anticipée. Voilà. Mon père... Fraternité Notre-Dame de la Trinité, la Légion de Marie, le rosaire, il y a énormément de dévotion à la Vierge Marie. On peut se tromper un peu et se mélanger un peu parce qu'on ne sait plus, faut prier Marie ici, Marie là-bas, Marie la Salette, Marie Notre-Dame, Marie... Finalement, c'est la même Marie, la Mère de Jésus.
2: C'est la même Marie que nous prions. Voilà, les dévotions sont là, sont différentes, mais c'est tout converge vers Marie, la Mère de Jésus, c'est tout.
1: Donc, pourquoi plusieurs dévotions?
2: Même plusieurs dévotions, c'est parce que là où Marie apparaît à la Salette, c'est pas à Notre-Dame de Lourdes, à Lourdes, tout ça. Et là, il y a une dévotion aussi qui se développe selon l'endroit où Marie apparaît.
1: Apparaît,
2: voilà, c'est ça. Voilà.
1: Donc, mais si on regroupe un petit peu toutes les dévotions mariales, à chaque fois que Marie apparaît, de ce qu'elle demande, c'est de prier.
2: C'est de prier, voilà. C'est de prier. Marie insiste sur la prière, surtout sur le rosaire. Tout ça, il insiste sur le chapelet. Donc, nous devons prier le chapelet en famille, à l'église, dans les mouvements. Donc, nous devons prier. Donc, la prière du chapelet, c'est la prière la plus simple. Mm-hmm. Et la prière la plus simple. Donc, voilà cette dévotion mariale mm-hmm. que nous avons dans nos églises.
1: Dans nos églises.
2: Et dans nos mouvements aussi.
1: Ouais. Ici, à La Réunion, on prie beaucoup Marie.
2: Beaucoup même, beaucoup, beaucoup. On prie beaucoup Marie à La Réunion, beaucoup. Ouais. Et beaucoup d'églises portent le nom de Marie.
1: De Marie, hein. Oui.
2: Notre-Dame de l'Assomption.
1: Notre-Dame de la Délivrance.
2: Notre-Dame de la Délivrance.
1: Notre-Dame de la Source.
0: Vierge Noire. Voilà.
2: Donc Marie, vraiment, elle est là.
0: Parasol, la Vierge Parasol.
2: C'est pourquoi il y a beaucoup de pèlerinages qui se font par-ci, par-là. Ouais. Dans ces églises-là, pour découvrir, pour prier. Et les gens présentent leurs problèmes, leurs difficultés à Marie. Marie intercède. Ouais. Mm-hmm. C'est important. D'avoir cette mère. Donc, soyons fiers d'avoir Marie pour mère dans notre église.
1: Tout à fait. La phrase que vous venez de dire, Marie qui intercède. On passe par Marie pour aller vers Jésus qui, lui, va vers Dieu pour nos intentions de prière. Marie n'est pas avant Dieu et avant Jésus.
2: Ah non, Marie n'est pas avant Dieu, avant Jésus. Marie a sa place. Mais Jésus ne peut rien refuser à sa mère. Tout ce que sa mère lui demande, Jésus le fait toujours.
1: Donc, comme à Cana.
2: Comme à Cana, ils n'ont plus de vin. Que voulez-vous que je fasse? Ils n'ont plus de vin. Faites tout ce qu'il vous dira.
1: Oui.
2: Voilà. Donc, Jésus ne refuse rien à sa mère. Et Marie nous obtient des grâces auprès de son fils Jésus. Et c'est elle qui distribue les grâces. C'est pourquoi l'ange dit, je salue Marie, plein de grâces.
1: Oui.
2: Donc, c'est elle qui reçoit les grâces de son fils, c'est elle qui distribue les grâces. Voilà. Même tous les gens qui demandent les grâces par Saint Hérita, par Saint Benoît, mais toutes ces grâces-là, c'est Marie qui les donne. C'est Marie qui les reçoit. Après son fils, il donne à Saint Benoît, il donne à Saint Hérita. Bon, distribuer les grâces. Mais c'est elle la pleine de grâces.
1: D'accord.
2: Toutes les grâces passent par elle.
1: Donc c'est important de prier
2: la Vierge Marie. Ouais. C'est très important.
1: Mm-hmm. Voilà. En tout cas, merci beaucoup d'être venu nous parler de ces 60 ans de la paroisse Notre-Dame de la Trinité. Plein d'événements vous sont proposés. Le mardi 12 mai, l'enseignement sur les trois Ave Maria. On recevra le père Parlanti, on pourra en parler avec lui. Et puis le 29 mai, l'ouverture de la neuvaine avec la messe à partir de 18h. Le samedi 30 mai, une procession au flambeau à 17h, suivi de la messe à 18h, avec de l'animation, des chants, des danses sur le podium. Des danses sur le podium. Une soirée de louanges aussi, ça sera vous, Damien, avec votre chorale qui allez animer.
3: Totalement, c'est bien ça. Une soirée de louanges pour justement... se faire rassembler différentes personnes, différentes chorales, différents groupes de notre île, mm-hmm. pour que justement il y ait une ferveur encore plus présente au sein de notre communauté catholique ici à La Réunion. Donc le 29 mai prochain, après la neuvaine et après la messe, bien évidemment, nous aurons une soirée de louanges pour pouvoir justement prier, louer à la fois le Seigneur, mais tout en temps louer Marie, puisque c'est elle, comme vient de dire Père Bruno, qui va intercéder pour nous et nous donner les grâces dont nous avons tous besoin.
1: Très bien. Il y aura d'autres préparations, d'autres festivités. Le 31 mai, on parlait également d'une grande fête, une célébration qui sera présidée par Monseigneur Pascal, le dimanche 31 mai à 9h30. Et puis le 7 juin, après la messe de 9h30, un déjeuner dansant à partir de 12h pour fêter la consécration de l'Église. En 1966.
0: Tout à fait.
1: Et plein de choses seront proposées, des tirages au sort avec les numéros de tickets d'entrée. Alors, pour venir à ce déjeuner dansant, je pense qu'il faut s'inscrire, il faut appeler la paroisse.
0: Tout à fait. Les tickets, donc, sont à la vente à la sacristie, au secrétariat. Je voudrais revenir sur la messe solennelle du 31. Oui. Le 31 mai, une demi-heure avant la messe, à 9h30, nous allons donc faire une petite projection à l'église avec les témoignages des anciens. Et parmi les anciens, nous avons une, Madame Damour, qui va fêter ses 100 ans au mois de juillet de cette année. Et puis aussi les témoignages de la force vive d'aujourd'hui. Et c'est après, nous aurons la messe. Et à la suite de la messe, nous allons donc dévoiler, une plaque pour le père Étienne Grienberger. Parce que c'est lui qui a construit cette église. Or, on s'est rendu compte que c'est vrai, à Saint-Jacques, il y a son stèle, il y a une place qui porte le nom. Et au sein de l'église, même de la paroisse de la Trinité, comme il n'y a rien. Donc, cette plaque sera donc une plaque toute simple, avec la date de naissance et la date de départ au ciel du Père. Et puis, la date à laquelle l'église a été construite, en 1966. Et puis, le jumelage qui se fait donc au 31 mai. Et c'est Monseigneur Pascal qui fera ce dévoilement de la plaque. Et puis, une petite animation sur le parvis, en l'honneur des 60 ans, par les enfants de notre paroisse.
1: Très bien. En tout cas, plein de choses à venir pour fêter cet anniversaire 60 ans de la paroisse Notre-Dame de la Trinité, avec un joli jumelage avec la basilique Notre-Dame de la Trinité de Blois. On aura l'occasion de vous donner les différentes dates et horaires des événements tout au long de ce mois de mai jusqu'au 7 juin. Merci à tous les trois. Merci Père Bruno.
2: Merci
1: Monique. Et merci Damien d'être venu nous parler de cette belle paroisse de Notre-Dame de la Trinité. Et un joyeux anniversaire à vous également.
0: Écoutez, merci beaucoup. Moi personnellement, en tant que je prends la parole pour... de la part du comité de pilotage, comité de rédaction de ce livre d'or et le comité de jumelage. Merci d'abord, Monseigneur Pascal, parce qu'il nous a fait confiance. Dès qu'on lui a parlé de jumelage, il n'a pas hésité. Il a dit « Foncez, je connais bien le Monseigneur Bastion de Blois. Je me rapprocherai de lui pour que ce jumelage se fasse. » Donc, merci à notre évêque. Merci à notre curé qui vient d'arriver et qui a mis sa confiance totale sur nous et qui nous laisse faire, qui est leitmotiv, qui est derrière nous, qui nous encourage. Et merci aussi aux anciens. Vraiment, il faut dire merci à Madame Nirlot, à Madame Boyer, à Madame Damour, comme je vous ai dit, qui va fêter ses 100 ans. Merci aussi à une qui, tous les jours, à 14 heures, avec son chapelet, qu'il vente, qu'il pleuve, perchée sur ses 90 ans, elle vient à la paroisse de la Trinité pour réciter son chapelet à Madame Pérez. Donc, tous ces témoignages, vous les retrouverez dans ce livre d'or qui sera vendu à partir de demain, dont une séance de dédicace est prévue avec le père Jean Parlanti et le père Bruno après la messe de, et après l'enseignement et après la messe de demain. Venez nombreux et nous sommes prêts à vous accueillir. Il y a de la place, même pour les fêtes, même pour le déjeuner dansant. Si les gens veulent venir en bus, il y a le parking de la médiathèque, le parking de Champfleury. La structure, elle est quand même assez grande. N'oublions pas cette structure qui a accueilli je ne sais pas combien de milliers de personnes quand on a fêté les 30 ans du passage de notre pape. Donc, l'église de la Trinité est entourée d'un beau paysage pour vous accueillir. Et nous, les paroissiens, nous vous attendons pour venir fêter ces 60 ans de notre paroisse avec beaucoup de joie dans le cœur.
1: Merci Monique, merci beaucoup. Merci. À bientôt.
0: À bientôt. Au revoir. À bientôt. Au revoir.

Merci à Monique, à Damien et au père Bruno pour cette rencontre. On poursuit avec la communauté de l'Emmanuel, Notre-Dame de la Prière.

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1: Tout au long de cette semaine, nous serons en compagnie de Marie-Jeanne avec le partage de l'évangile de chaque jour, suivi de méditation.
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3: 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Et le Verbe s'est fait chair. 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
4: Évangile de Jésus-Christ selon saint Jean. En ce temps-là, les disciples de Jésus lui dirent: voici que tu parles ouvertement et non plus en image. Maintenant, nous savons que tu sais toutes choses et tu n'as pas besoin qu'on t'interroge. Voilà pourquoi nous croyons que tu es sorti de Dieu. Jésus leur répondit: maintenant, vous croyez? Voici que l'heure vient. Déjà, elle est venue où vous serez dispersés, chacun de son côté, et vous me laisserez seul. Mais je ne suis pas seul, puisque le Père est avec moi. Je vous ai parlé ainsi, afin qu'en moi vous ayez la paix. Dans le monde, vous avez à souffrir. Mais courage, moi je suis vainqueur du monde. Parole du Seigneur.
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4: Dans cet évangile, l'évangile selon Jean, nous entendons une parole forte de Jésus-Christ. Courage, moi je suis vainqueur du monde. Les disciples pensaient enfin avoir tout compris de Jésus. Pourtant, Jésus sait que leur foi va être éprouvée. La peur, la souffrance et la fuite arriveront au moment de sa passion. Mais au lieu de les condamner, il leur donne une parole d'espérance. Le monde dont parle Jésus représente tout ce qui éloigne de Dieu, la peur, le péché, le découragement, la haine, les épreuves. Jésus annonce qu'il a déjà vaincu tout cela par son amour, sa mort et sa résurrection. Ce passage nous rappelle que la foi n'enlève pas les difficultés de la vie. Même en aimant Dieu, nous pouvons traverser des moments compliqués. La solitude, la fatigue, l'incompréhension ou combat intérieur. Mais Jésus nous invite à garder confiance. Il marche avec nous au cœur des tempêtes. Le mot « courage » est important. Ce n'est pas seulement un encouragement humain, c'est une promesse spirituelle. Jésus nous dit que la victoire finale appartient à l'amour et à la lumière. Quand tout semble difficile, Dieu ne nous abandonne pas. Avec Jésus-Christ, nos combats ne sont jamais perdus d'avance.

Merci à Marie-Jeanne que l'on retrouve bien sûr dès demain avec la méditation de l'évangile du jour. Nous poursuivons avec le groupe Hillsong. Prends courage.

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1: Merci à tous de votre fidélité. Il est 8h, passé de quelques minutes sur les ondes de Radio Arc-en-Ciel. Nous vous proposons un petit temps de spiritualité et nous démarrons avec le Père Justin. Viens, Esprit Saint.

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1: Et nous restons avec l'église Notre-Dame de la Trinité à Saint-Denis. Nous avons reçu le recteur de la basilique de Notre-Dame de la Trinité à Blois, avec le jumelage de ces deux églises, le père Jean Parlanti.

0: À l'occasion du 60e anniversaire de la paroisse de Notre-Dame de la Trinité à Saint-Denis, a lieu un jumelage avec la basilique Notre-Dame de la Trinité de Blois. Pour cette occasion, eh bien, nous recevons dans nos studios le recteur de la basilique de Blois, le père Jean Parlanty. Mon père, bonjour.
1: Bonjour.
0: Vous êtes arrivé tout récemment à La Réunion.
1: Je suis arrivé hier.
0: Hier, juste pour ce jumelage avec la basilique Notre-Dame de la Trinité à Blois. Le mardi 12, vous avez donné un enseignement sur les trois Ave Maria. On en parlera dans quelques instants, mais avant cela, on va parler de vous.
1: Oui.
0: Jeune prêtre.
1: Oui,
0: depuis
1: jeune
0: combien
1: prêtre.
0: De temps ?
1: C'est ma septième année.
0: D'accord.
1: Septième année, ça fait 7 ans que je suis prêtre.
0: Et déjà recteur d'une basilique.
1: Oui, déjà. C'est un peu effrayant quelquefois. Oui, alors ça s'est fait assez vite. Moi, j'étais venu à Blois au départ pour m'occuper des collégiens, lycéens et étudiants. Et en plus de ça, le prêtre qui desservait la basilique Notre-Dame de la Trinité a dû partir parce qu'il manquait un curé et qu'il fallait remplacer un curé pour une grosse mission. Et donc, l'évêque m'a demandé d'assurer la mission de recteur de la basilique. Voilà. Alors, ça ne vient pas de nulle part. Je m'étais déjà un petit peu occupé d'un sanctuaire marial dont je n'étais pas le recteur dans les années précédentes. Et puis j'aime beaucoup ce lieu qui me parle beaucoup parce que j'ai assisté à des ordinations dans ce lieu-là. J'ai prié dans ce lieu-là et puis je priais les trois Ave Maria. Donc,
0: D'accord. Peut-être nous en dire un peu plus. C'est quoi le rôle d'un recteur?
1: Le rôle d'un recteur, c'est d'être au service d'un lieu de pèlerinage. Un sanctuaire, c'est un lieu qui accueille des gens qui viennent prier de plein de manières différentes, dans plein de circonstances différentes. C'est un lieu qui reçoit des pèlerins, quelquefois qui viennent en sachant exactement ce pourquoi ils viennent. Et puis quelquefois, ils viennent, ils ne savent pas très bien pourquoi. Ça peut être pour des raisons touristiques, ça peut être pour des raisons de curiosité. Mais tous ces gens-là, le recteur, il doit s'assurer à ce qu'ils soient accueillis dans la basilique, dans le sanctuaire, pour qu'ils puissent y prier, y rencontrer Jésus et puis y rencontrer la Vierge Marie qui conduit à Jésus. Voilà, ça, c'est le rôle d'un recteur.
0: D'accord. On parlera de la basilique de Blois, de ce pèlerinage, de ce beau lieu de sanctuaire. Mais avant, on va continuer à parler de vous. 7 ans déjà de prêtrise. Qu'est-ce qui a fait que vous êtes devenu prêtre?
1: Et moi, je suis devenu prêtre parce que... Je pense parce qu'il y a un prêtre qui a pris un petit peu de temps avec moi pour m'expliquer comment servir la messe. C'est tout bête, mais je pense que c'est passé par là. Alors, j'y avais déjà quelque chose avant ça. Je pense que j'avais 7-8 ans. Et en fait, petit à petit, par le service de la messe, et puis en grandissant par les prêtres que j'ai rencontrés, je pense que le Seigneur m'a appelé. Et je pense que depuis que j'ai 7-8 ans, il n'y a pas une journée où j'y ai pas pensé. Même les jours où je me suis dit non, j'irai pas, j'y ai quand même pensé. Voilà.
0: Donc, un cheminement suite à... Un prêtre qui vous a guidé.
1: Exactement, exactement. Puis après, il y a eu des hauts et des bas dans cette vocation. Mais à la fin, donc je suis parti quelques années en études, et à la fin, ce qu'il a remporté, c'est qu'en me retournant pour regarder ma vie, j'ai vu ça, que le Seigneur m'avait parlé de ça tous les jours, même si je n'en avais pas toujours conscience. Et donc, c'est ce qui a été déterminant. Là, je me suis dit, là, il y a quand même... un message que le Seigneur m'a fait passer.
0: Voilà. D'accord. Alors, nos auditeurs ne vous voient pas, mais vous êtes en face de moi. Vous avez une grande, je ne sais pas comment on peut dire,
1: une soutane
0: toute noire, comme on voyait autrefois. Il y a une particularité.
1: Alors, moi, j'appartiens à une communauté qui s'appelle la communauté Saint-Martin, qui est au service de la basilique Notre-Dame de la Trinité.
0: Ok. Voilà. Et quel est son charisme?
1: Son charisme, c'est d'être des prêtres dans des missions confiées des évêques, quelles qu'elles soient. Des paroisses la plupart du temps, mais c'est aussi des sanctuaires, des mouvements de jeunes.

0: des écoles, des internats, des étudiants, en banlieue, à la campagne, en ville. C'est vraiment très variable. C'est là où les évêques nous appellent, mais toujours en communauté. On est
1: D'accord.
0: par trois prêtres au moins. Voilà.
1: Qu'est-ce qui vous a attiré dans cette communauté?
0: Moi, j'ai beaucoup déménagé parce que mon père était militaire et comme j'ai beaucoup déménagé, je ne savais pas où rentrer, dans quel diocèse rentrer. Et j'ai découvert cette communauté qui disait, bah, nous, on va servir les diocèses là où on nous appelle. Et donc, moi, je me suis dit, bah, voilà, bah, ça correspond à ce que le Seigneur m'a fait entendre, le désir de servir les diocèses là où il y avait besoin.
1: D'accord. Finalement, vous n'êtes pas fixe, on va
0: Non,
1: dire,
0: sans diocèse
1: sans
0: fixe.
1: diocèse
0: C'est
1: fixe,
0: exactement ça.
1: là où on vous appelle.
0: Là où on nous appelle, oui. Exactement.
1: Et là, vous vous trouvez donc à Blois, en métropole, recteur de la basilique de Blois. On parlait de ce sanctuaire. Quelle est l'histoire de ce sanctuaire?
0: C'est une très belle histoire, ce sanctuaire, parce que c'est tout à la fin du 19e siècle, il y a un capucin. Donc, les capucins, c'est une branche de l'ordre de Saint-François, qui a redécouvert la prière des trois Ave Maria, trois Je vous salue Marie, dit en l'honneur de l'œuvre que la Trinité a accomplie dans le cœur de Marie, et qui s'est mis à la diffuser partout où il passait. Et en fait, au bout d'un moment, il s'est rendu compte que ça avait un tel succès qu'il fallait faire un lieu de pèlerinage pour les gens qui étaient attachés à cette prière. Et donc, son successeur avait envisagé déjà de construire une église, puis devant l'afflux et le succès de cette prière, devant l'afflux de pèlerins et le désir de venir prier, il a construit une très grande église, la basilique Notre-Dame de la Trinité, dans laquelle on peut mettre un peu plus de 1000 personnes. Donc, vraiment une très grande église. Dans le style de son époque, c'est vraiment une basilique art déco du milieu du XXe siècle, qui a été consacrée en 1949. Et qui a été érigé en basilique mineure. Ça veut dire que le Saint-Siège, le Vatican, la reconnaît comme un lieu de pèlerinage important, reconnu, en 1953. Voilà.
1: Il y a eu des apparitions de la
0: Ce n'est
1: Vierge
0: pas un
1: Marie.
0: lieu
1: C'est pas
0: d'apparition.
1: un lieu
0: Non, c'est
1: d'apparition.
0: un lieu qui est vraiment construit autour de la prière et son message principal, c'est tout simplement la prière.
1: D'accord. Trois Ave Maria, peut-être nous en dire un peu plus,
0: Oui, trois
1: l'histoire.
0: Ave Maria, trois Je vous salue Marie. Alors
1: Oui.
0: ça paraît tout simple, hein, mais c'est une prière assez ancienne. On voit que ça existait déjà dans certaines règles de religieux au Moyen Âge, par exemple, dans la règle de Saint Bruno, dans la règle des Chartreux. Eh ben, on leur préconisait de prier trois Je vous salue Marie en silence, juste avant de prier leurs grands offices.
1: D'accord.
0: Voilà. Et puis il y a ces apparitions à Sainte Mechtilde, qui est une religieuse bénédictine au XIIIe siècle. Qui demande la grâce à la Vierge Marie d'une bonne mort, et la Vierge Marie lui propose de prier tous les jours trois Je vous salue Marie, un pour faire mémoire de l'œuvre que le Père a accomplie dans le cœur de Marie, de la manière dont la puissance du Père s'est déployée dans le cœur de Marie, un deuxième Je vous salue Marie pour faire mémoire de la sagesse qui s'est épanouie dans le cœur et dans le sein de Marie, puisque la sagesse, c'est le Fils, c'est Jésus lui-même qui se fait. C'est le Fils de Dieu qui se fait homme en Jésus. Et puis, le troisième, Je vous salue Marie, pour faire mémoire de la miséricorde que l'Esprit Saint vient apporter au monde, notamment par la Vierge Marie, puisque c'est elle qui met au monde Jésus, qui nous donne miséricorde et qui nous envoie l'Esprit Saint.
1: Vous mettez en pratique, vous, personnellement, ces
0: Oui.
1: trois Ave Maria?
0: C'est une prière que j'ai découverte en rentrant au séminaire. Parce que bah, dans la communauté Saint-Martin, qui avait son séminaire à l'époque, pas très loin de la basilique Notre-Dame de la Trinité, eh bien, c'est une petite prière qu'on nous enseignait au début du chapelet, avant le chapelet. Et moi, je l'ai découverte. Au début, je ne comprenais pas grand-chose. Je trouvais ça assez théologique. Et en fait, ça a beaucoup nourri ma prière et ça m'a beaucoup aidé à comprendre comment Dieu venait habiter le cœur du chrétien. Parce que c'est un grand mystère qu'on reçoit par le baptême et ce n'est pas évident à comprendre. Moi, je me souviens d'une maman qui me racontait qu'elle avait dit à son fils que Dieu était dans son cœur. Et son fils, il se tapait le ventre, etc. Et il disait, non, il n'y a personne, il n'y a personne. Et en fait, moi, cette prière, elle m'a aidé à comprendre ça, que Dieu habite vraiment dans notre cœur comme il habitait dans le cœur de la Vierge Marie, et que ça, on est appelé à le comprendre et à vraiment pleinement le réaliser.
1: Mais finalement, quand on regarde un chapelet, il y a trois Je vous salue Marie au
0: Exactement.
1: début du chapelet.
0: Et bien, ça vient de là.
1: Ça vient de
0: Ça vient
1: là.
0: de ces trois Ave Maria.
1: D'accord.
0: Oui.
1: Ok, sans le savoir.
0: Sans le savoir, alors, parce qu'il y a ça s'est déployé de plein de manières différentes, hein. Quelquefois, ce lien avec la Trinité, il a été un petit peu perdu,
1: Oui, bah
0: parce
1: oui.
0: que trois Je vous salue Marie, c'est aussi l'Angélus, c'est aussi, enfin, il y a beaucoup d'autres prières, hein. Mais d'abord, ça vient de ce lien avec la grâce, avec la Trinité dans le cœur de Marie.
1: Très bien. Vous êtes venu pour, on va dire, inaugurer ce jumelage entre l'église de la Trinité ici à La Réunion et l'église, la basilique Notre-Dame de la Trinité à Blois. Quel est ce jumelage exactement?
0: Alors ce jumelage, c'est le résultat d'une histoire qui est en fait très ancienne et je ne trouve pas l'origine pour l'instant. Je sais que depuis les années 40, il y a beaucoup, beaucoup de Réunionnais qui connaissent la prière des trois Ave Maria. D'accord. Et qui la prient. Alors, c'est aussi beaucoup dû à l'œuvre d'apostolat des premiers capucins qui se sont saisis de cette dévotion et qui l'ont diffusée, parce qu'ils l'ont diffusée vraiment partout où ils pouvaient. Et je pense qu'il y a mystérieusement cette arrivée à La Réunion, je pense par des prêtres et des religieux, et puis par la petite revue du sanctuaire.
1: D'accord.
0: Et le père Greenberger, qui a fondé la paroisse Notre-Dame de la Trinité à La Réunion, il connaissait cette dévotion-là et il était en lien avec le sanctuaire. Alors, c'est des fidèles, ce que j'ai compris, c'est que c'est des fidèles qui l'ont mis en lien un petit peu avec le diocèse de Blois et avec le sanctuaire Notre-Dame de la Trinité. Et j'ai retrouvé un petit extrait de la revue dans les années 40 qui dit « Déjà, depuis longtemps, les Réunionnais sont le plus grand nombre en proportion par département à être des fidèles de la dévotion des trois Ave. » Et donc, il a construit cette église à Notre-Dame de la Trinité et il y avait dans la revue, il y avait un état des lieux de l'avancée des travaux.
1: D'accord.
0: Régulièrement.
1: Oui.
0: Et donc, ces liens, ça date vraiment de la construction de l'église, même avant. Et donc, on est là pour renouveler un peu ses liens. Voilà, et ce jumelage, il doit renouveler ses liens.
1: Tout à fait. Vous êtes venu donc justement pour ce jumelage. C'est la première fois que vous venez à La Réunion ?
0: C'est la première fois que je viens à La Réunion, oui. Oui,
1: tout déjà visité un peu ?
0: Et,
1: non,
0: alors,
1: pas encore.
0: Aujourd'hui, ouais. C'est la suite du programme de la journée.
1: C'est la suite du programme de la journée. OK, bah, il y a des belles choses à visiter. Et vous êtes là jusqu'à ?
0: Et je suis là jusqu'à dimanche.
1: D'accord, oui, alors il faut faire vite. Alors.
0: Oui, c'est un temps court.
1: C'est un temps très court. Vous avez donné un temps de conférence pour justement parler, un enseignement plutôt sur les trois Ave Maria. À Blois, là-bas, vous recevez beaucoup de Réunionnais ? Vous avez l'occasion
0: d'en... On en reçoit tous les ans.
1: Tous les ans.
0: Cette année, j'ai déjà reçu un groupe qui venait de la paroisse de Saint-Martin de Grand-Ilet.
1: Oui.
0: Et donc, ils sont venus, je ne sais plus, c'était en octobre, en novembre, je crois. Donc, on avait discuté et j'avais présenté la dévotion. En fait, j'étais très frappé de voir que beaucoup connaissaient. Alors, on m'avait dit, si tu deviens recteur de la basilique, les premiers qu'il faut aller voir, c'est les Réunionnais.
1: Les Réunionnais.
0: Et plusieurs étaient déjà abonnés à la revue, connaissaient l'histoire, etc.
1: Donc, d'accord. Donc, c'est un petit voyage à aller faire aussi.
0: C'est un petit voyage à aller faire.
1: À aller faire.
0: Ouais, tout à fait.
1: Pour un beau pèlerinage à organiser, ouais, à La Réunion pour aller à la basilique de Blois. Donc, vous êtes là jusqu'à dimanche. Il y a d'autres choses qui vont se mettre en place le temps de votre passage ici.
0: Tout à fait. L'idée, c'est de mettre en place une petite fraternité de Notre-Dame de la Trinité, de Notre-Dame des Trois Ave, à la paroisse de Notre-Dame de la Trinité. Donc, qu'il soit à la fois qu'il soit fidèle à cette prière, qui porte un peu le message de cette prière là où ils sont, et en même temps qui prie pour les autres, parce que cette prière, elle a été donnée pour la grâce d'une bonne mort. En fait, l'idée de la grâce d'une bonne mort, c'est de bien réussir sa vie, c'est
1: oui,
0: de réussir
1: bien
0: sa
1: sûr.
0: Vie sous le regard de Dieu. Et donc, bah, ces gens-là, ils portent aussi la prière de ceux qui ne savent pas très bien comment s'y prendre. Et ils peuvent aiguiller aussi, quand on ne sait pas trop quoi prier, bah, trois Je vous salue Marie, ce n'est pas très compliqué.
1: Alors, il y a un moment spécial pour les dire, ces trois Je vous salue.
0: Alors, ceux qui l'ont propagé, la dévotion, ils ont beaucoup insisté sur le début de la journée et la fin de la journée.
1: D'accord. Voilà. C'est-à-dire, quand on se réveille,
0: matin,
1: on dit trois Je
0: soir,
1: vous salue
0: ouais,
1: Marie avant de dormir.
0: Exactement.
1: Très bien.
0: Exactement.
1: Tout simplement.
0: Tout simplement. Tout simplement.
1: En tout cas, on vous souhaite un bon séjour ici à La Réunion. Très court.
0: Très court, oui.
1: On espère plus long la prochaine fois.
0: Oui.
1: Et puis, un bon jumelage entre Notre-Dame de la Trinité ici à Saint-Denis de La Réunion et la basilique Notre-Dame de la Trinité à Blois.
0: Merci.
1: Père Jean Parlanti, merci oui. beaucoup. Et puis, bon séjour chez nous.
0: Merci.
1: Et à bientôt.
0: À bientôt. Merci pour votre accueil.
1: De rien. Au revoir. Voilà.

Merci au recteur de la basilique de Blois, le père Jean Parlanti, à la réunion en ce moment à l'occasion de ce jumelage de la basilique de Notre-Dame de la Trinité à Blois et de la paroisse de Notre-Dame de la Trinité à Saint-Denis. Nous continuons à chanter Notre-Dame, Marie Notre-Dame avec Patrick Richard et Cécile Klinger.

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1: C'était d'Ambrény Marie, douce lumière. Et nous retrouvons Jean avec le Timanger pour le cœur, l'évangile en créole.
2: Un Timanger pour le cœur.
3: Dans l'évangile de Jésus-Christ, voilà quoi ça, Saint Jean raconte. Alors, le voilà. C'est le bon d'Alon, l'a dit ensemble Jésus. C'est-à-dire mettre Astère aux causes clairement. Astère aux causes plus en images. Astère nous connaît. Et où connaît toutes affaires. On n'a pas besoin de mon question là-haut. À cause ça même nous croire que vous sortez là-haut ensemble, mon Dieu. Alors Jésus l'a dit à ça. Astère, ça tu crois. Astère, là, il y arrive. Astère, là à la fine arrivée, là où ça, ça sera dispersé, chacun de l'autre côté. Là, ça va laisser à moi tout seul. Seulement moi, pas tout seul. Parce que le Père est ensemble moi. Mais là, des autres, ça, comme ça. Ensemble moi, ça se trouve la paix. Dans le monde, là, ça va pour souffrir seulement. Prends courage, parce que moi, je suis le vainqueur du monde.

0: En ce 18 mai, nous fêtons aujourd'hui les Erika. Une très belle fête à tous ceux qui se prénomment ainsi. Allons découvrir l'histoire de Saint Éric que nous propose Frédéric dans le témoin de la foi de ce jour.
1: Saint Marc,
2: Saint Pierre,
1: son nom était Jean.
2: Sainte Marie,
1: figure de la foi, témoin de l'Évangile. Elle se nommait Marie.
2: Saint Matthieu.
1: Il s'appelait Jacques.

En ce 18 mai, nous fêtons Saint Éric. Bonne fête donc à toutes les personnes qui se prénomment Éric. Martyr d'origine anglaise, Éric IX était roi de Suède depuis 1105 ans. Il usa de toute son influence pour évangéliser ses sujets par la codification des lois de son royaume qu'il rédigea dans un esprit chrétien sans vouloir les forcer à la conversion. Éric décida de conquérir la Finlande autant pour l'expansion de son domaine que pour y porter l'évangile. Éric fut assassiné à la sortie d'une messe à Turku, port situé au sud-est de la Finlande. Je vous propose, avant de nous quitter, cette pensée spirituelle extraite de l'évangile de ce jour. Jésus lui répond : « Si je veux qu'il reste jusqu'à ce que je vienne, que t'importe, toi, suis-moi. » Jean 21, verset 22.

0: Et nous vous proposons ce chant à l'Esprit Saint. Viens, Esprit Saint, à l'occasion de la préparation de la fête de la Pentecôte, mais également de la fête des mamans. 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
2: Bonjour à toutes et à tous, c'est Patrice Elama. Bienvenue dans Une semaine, une chanson. Dans ce premier rendez-vous, je vous propose « Viens, Esprit Saint, viens », une romance créole chrétienne de l'île de la Réunion, un texte de Jean-Denis Ferrer et un arrangement musical de Patrice. Un chant à l'Esprit Saint, dans une atmosphère plutôt lente en ré mineur, porté par des instruments traditionnels et un ensemble instrumental, basse, piano, guitare, flûte. 52 semaines, 52 chansons, pour retracer un chemin de service en musique. Viens, Esprit Saint, viens, avec une prière simple. Demandez à l'Esprit Saint de venir éclairer, consoler et rassembler. Première clé d'écoute que je vous propose, c'est le texte. Écoutez la répétition de l'appel « Viens ». C'est une insistance qui installe la prière et entraîne l'assemblée à chanter d'un même souffle. Deuxième clé d'écoute, la couleur musicale, le tempo lent et la tonalité en ré mineur donnent une profondeur méditative, tandis que la flûte et les instruments traditionnels, zoti, apportent une signature réunionnée très reconnaissable. Avant de se quitter, gardez cette phrase. Viens, Esprit Saint, viens. Fais à nous un peuple qui aime chanter et espérer. Merci pour votre écoute. La semaine prochaine, nous retrouverons une chanson plus intime, « Maman » de Marcel Tugard. Un slow écrit à l'occasion de la fête des mères avec une mélodie volontairement mélancolique. Allons bon travail.

Bien le bonjour si vous nous rejoignez sur les ondes de Radio Arc-en-Ciel et c'est le maintenant de retrouver la une de la presse de ce jour. On démarre cette une de la presse bien sûr avec la une du quotidien de la Réunion de l'océan Indien de ce lundi. En une, on parle de contrats d'aide, logement, enseignement. La fronde des maires, initialement consacrée au parcours emploi compétences, la mobilisation des élus locaux après demain devant la préfecture a été étendue à d'autres sujets de friction avec le gouvernement. La une, c'est aussi Guyane. Le Sénat vote pour la restitution de dépouilles amérindiennes. On parle aussi de Comores, deux morts, la hausse des carburants suspendus. La une, c'est aussi foire de Brapanon, fréquentation décevante et aussi marge de visibilité. En une, c'est aussi bras de la plaine, l'eau sous la menace d'un oiseau. On parle aussi d'économie, cap sur l'Afrique pour nos entreprises. La une de la presse, aussi Réunion la première qui nous parle en une. De Coupe de la Réunion de football, les clubs régionales 1 font respecter la hiérarchie et la route des laves ouvre sa piste provisoire ce lundi 18 mai. La une toujours, en une, c'est l'info.re toujours, et qui nous parle justement de réouverture partielle de la route des laves ce lundi 18 mai. Et votre opinion, école, êtes-vous favorable au début des cours à 9h du matin? C'est la question. En une, c'est aussi météo, des éclaircies et des nuages pour cette rentrée. C'était la une de la presse de ce jour et on poursuit avec la suite du programme.

0: Et on poursuit mon histoire, Jean-Claude, n'avait un foie, Capitaine le chien.
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Histoire dehors. Capitaine le chien. Des histoires dans Paris. 16 histoires, ils sortent Paris. Là, pas souvent, hein, les histoires, ils sortent Paris. 16 histoires dans le temps longtemps. Fin 19e siècle. Dans le quartier Popincourt. Quartier Popincourt, il tombe dans le 11e arrondissement. Rente Place la République, Place la Bastille, ex-cimetière Père-Lachaise. Alors comme ça, on avait une fois, dans le quartier Popincourt, un petit case avec un cour, au fond un couloir. Dans le petit case, on avait un capitaine, un retraité de l'armée, officier de la Légion d'honneur. Le petit case avec la cour, c'est le domaine bon chien errant. Dès que le capitaine t'y dans le chemin un chien un peu maigraille, il te donne un bout de pain pour manger, il te caresse, il te soigne, jusqu'à temps le chien t'y suive aller jusqu'à son case. Et là, le pauvre chien maigraille t'est sauvé. Il n'avait pour manger, ni n'avait la place pour dormir. Il était rentré dans une famille. Une famille, le chien. Seulement, il n'avait un règlement pour suivre. Il doit obéir à son maître. Il doit suivre l'entraînement. L'entraînement, l'armée. Le capitaine n'était pas un bonhomme ordinaire. Il était défilé dans la rue avec son escadron quatre pattes. Le capitaine était un grand bougre, sec sec, avec une moustache. Il était toujours propre, bien habillé, son soulier était brille. Il était marche comme un empereur. Et il était fait pas un compte quand de monde était moqué. Tous les matins, grand matin, 4 heures quand elle était, 6 heures quand elle hiver, le capitaine était sonne le réveil. Et il était passe en revue son 40 roquets, tout plus vilain en que l'autre. Il était passe la revue en détail. Il était fait mettre le bon chien en rang, deux par deux, et il était amené aux autres sur le bord canal pour faire la toilette. Le deux premiers chiens en tête, et ils galopent, et les autres, ils plongent dans le canal pour montrer l'exemple. Si Navienne n'était pas envie de rentrer dans l'eau, le capitaine t'y pousse à lit avec un bâton. Alors, le capitaine t'y jette le bâton dans le canal et le chien t'y s'attrape. 3 fois de suite. Ça, t'es l'entraînement. Après la baignade, t'es l'escrime. Le capitaine t'y amène son 40 chiens devant un grand mur, t'y appelle barrières amandiers. Ben, ça ne veut pas croire à moi. T'es un les spectacles où n'aurait jamais vu aucune place. Même bon singe savant, t'es gagné pas fait ça. Ça t'est la perfection. L'escadron t'es manœuvre comme un régiment l'armée. Le bon chien t'est groupé en peloton, en division. L'escadron t'es charge comme bon chevalier au Moyen-Âge, par 2, par 4, jusqu'à par 8. Le capitaine t'y commande, l'escadron t'y avance, t'y batte arrière, t'y calme.

Le bon chien, il tient bout de bout ses autres pattes devant, et il fait monter ses autres pattes arrière en l'air sur le mur. Il appelle ça patte au mur. Il avait deux vieux caniches, il appelle bataillon avec mousqueton, il monte la garde. Pangard un peu n'aurait redéfionné. Tout ce monde mouvement, il dure au moins 2 heures de temps. Quand t'es pas loin 11 heures, t'es l'heure pour rentrer la caserne, t'es l'heure pour la soupe. Quartier libre jusqu'à 3 heures de l'après-midi. Et à 3 heures, t'es y recommence jusqu'à 5 heures. À 6 heures, t'es la soupe le soir. Au début, le capitaine, il fait ça 3 fois par jour. Mais de mondes alentours, t'es se plaignent. Marma, il avait peur. Le capitaine, t'es obligé de ramener à 2 fois. De monde, t'es toujours pas content. À la fin, t'es fait rien qu'une fois, le matin, mais t'es pas bon même. Le capitaine, t'es obligé, arrête toutes les bonnes manœuvres. Mais figure à zot, de monde, là encore, porte plainte. À cause le bon chien, t'es y aboye tout le temps. Le commissaire de police quartier Popincourt, monsieur Danaise, la convoque le capitaine au commissariat. Capitaine, a dit le commissaire, bonne voisin, il porte plainte contre le chien, à cause de tiaboye toute la journée. Il faut ou abandonne le 3/4, sinon ça, nous sera obligés envoyer toute la bonne l'abattoir. Monsieur le commissaire, a dit le capitaine, moi la serve dans l'armée mon pays pendant 35 ans. Moi, elle a fait la guerre pour la France, en Espagne, en Russie, en Allemagne, en France. Comme ça même, moi, elle a gagné la Légion d'honneur. Tout mon camarade l'est mort dans la guerre. Que ça, il reste à moi. Il reste à moi juste ce troupeau de chiens. Si Zotti tuait mon bon chien, Zotti tuait à moi. Le cœur, le commissaire l'affaiblit. Il a salué le capitaine. Capitaine, où c'est l'honneur à notre pays? Rentre de case. Fais manier votre bon chien, il fait pas trop de désordre. Emmène à votre bas de carré, mais pas tout en même temps. Ma occupe le bon voisin, m'a dit à votre, c'est de monde comme où, l'a fait l'honneur de la France. Le capitaine la rentre son case. Il était heureux. Malgré son pension de l'armée, n'avait juste assez pour acheter à manger pour tout son bon chien, il était un boug heureux. Son famille t'ayant tout rallié. Il était capitaine le chien. Oh yeah!

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4: Merci de nous accompagner. Retour sur l'événement qui s'est déroulé hier, la Journée mondiale de communication. Un texte présenté par le Père Jean-Denis, un texte du pape Léon XIV.

Bonjour à tous et merci de nous retrouver sur les ondes de Radio Arc-en-Ciel. Ce 17 mai 2026 est célébrée la 60e journée mondiale des communications sociales. Et à cette occasion, le pape Léon XIV nous adresse un message pour nous inviter à la réflexion, bien sûr les fidèles, les croyants, mais aussi le monde des médias, le monde des réseaux sociaux. Et cette année, il consacrera sa réflexion autour de ce que nous appelons maintenant l'intelligence artificielle. Son message s'intitule « Préserver les voix et les visages humains ». Préserver les voix et les visages humains. Chers frères, nous dit le pape Léon, le visage et la voix sont des traits uniques et distinctifs de chaque personne. Ils manifestent son identité singulière et sont l'élément constitutif de toute rencontre. Les anciens le savaient bien. Pour définir la personne humaine, les Grecs anciens utilisaient le mot « visage », « prosopon », qui étymologiquement désigne « ce qui se trouve devant le regard, le lieu de la présence et de la relation ». Le terme « persona », de « personare » en latin, inclut quant à lui le son, pas n'importe quel son, mais le son de la voix inimitable d'une personne. Le visage et la voix sont sacrés. Ils nous ont été donnés par Dieu, qui nous a créés à son image et à sa ressemblance, nous appelant à la vie par la parole qu'il nous a adressée. Une parole qui a d'abord résonné à travers les siècles dans la voix des prophètes, puis s'est faite chair à la plénitude des temps. Cette parole, cette communication que Dieu fait de lui-même, nous avons également pu l'entendre et la voir directement, car elle s'est fait connaître dans la voix et le visage de Jésus, Fils de Dieu. Dès sa création, Dieu a voulu l'homme comme interlocuteur et comme le dit saint Grégoire de Nice, il a imprimé sur son visage un reflet de l'amour divin pour qu'il puisse vivre pleinement de son humanité par amour. Préserver les visages et les voix humaines, c'est donc préserver ce sceau, ce reflet indélébile de l'amour de Dieu. Nous ne sommes pas une espèce faite d'algorithmes biochimiques définis à l'avance. Chacun de nous a une vocation irremplaçable et inimitable qui ressort de la vie et se manifeste précisément dans la communication avec les autres. Si nous négligeons cette protection, nous dit le pape Léon, la technologie numérique risque au contraire de modifier radicalement certains des piliers fondamentaux de la civilisation humaine que nous tenons parfois pour acquis. Les voix et les visages humains, la sagesse et la connaissance, la conscience et la responsabilité, l'empathie et l'amitié étant simulées par des systèmes connus sous le nom d'intelligence artificielle. Ceux-ci interfèrent non seulement dans les écosystèmes informationnels, mais envahissent également le niveau le plus profond de la communication, celui des relations entre les personnes humaines. Le défi n'est donc pas technologique, mais anthropologique. Protéger les visages et les voix, c'est, en fin de compte, nous protéger nous-mêmes. Accueillir avec courage, détermination et discernement les opportunités offertes par la technologie numérique et l'intelligence artificielle ne signifie pas se voiler la face sur les points critiques, les opacités, les risques.

Et nous poursuivons cette réflexion à travers ce message du pape Léon XIV à l'occasion de la 60e journée mondiale des communications sociales, ce dimanche 17 mai. Un premier point d'attention que le pape Léon nous propose. Ne pas renoncer à ses convictions. Il existe, nous dit-il depuis longtemps, de nombreuses évidences que les algorithmes conçus pour maximiser l'engagement sur les réseaux sociaux, rentables pour les plateformes, récompensent les émotions rapides et pénalisent les expressions humaines qui demandent plus de temps, comme l'effort de compréhension et de réflexion. En enfermant des groupes de personnes dans des bulles de consensus facile et d'indignation facile, ces algorithmes affaiblissent la capacité d'écoute et de pensée critique et augmentent la polarisation sociale. À cela s'est ajoutée une confiance naïve et acritique dans l'intelligence artificielle comme amie omnisciente, dispensatrice de toutes les informations, archive de tous les souvenirs et oracle de tous les conseils. Tout cela peut affaiblir plus encore notre capacité de penser de manière analytique et créative, à comprendre les significations, à désigner la syntaxe et la sémantique. Bien que l'IA, l'intelligence artificielle, puisse fournir un soutien et une assistance dans la gestion des tâches de communication, se soustraire à l'effort de réflexion en se contentant d'une compilation statistique artificielle risque à long terme d'éroder nos capacités cognitives, émotionnelles et communicatives. Ces dernières années, les systèmes d'intelligence artificielle prennent de plus en plus le contrôle de la production de textes, de musique et de vidéos. Une grande partie de l'industrie créative humaine risque d'être ainsi démantelée et remplacée par ce label « Powered by AI », transformant les personnes en simples consommateurs passifs de pensées non réfléchies, de produits anonymes, sans paternité, sans amour, alors que le chef-d'œuvre du génie humain dans le domaine de la musique, de l'art et de la littérature sont réduits à un simple terrain d'entraînement pour les machines. La question qui nous tient à cœur, cependant, nous dit le pape Léon, n'est pas ce que la machine peut ou pourra faire, mais ce que nous pouvons et pourrons faire en grandissant en humanité et en connaissance grâce à une utilisation judicieuse des outils puissants à notre service. Depuis toujours, l'homme est tenté de s'approprier le fruit de la connaissance sans faire l'effort de l'implication, de la recherche et de la responsabilité personnelle. Renoncer au processus créatif et céder aux machines ses fonctions mentales et son imagination signifie enterrer les talents que nous avons reçus afin de grandir en tant que personne en relation avec Dieu et les autres. Cela signifie cacher notre visage et faire taire notre voix.

Nous poursuivons la lecture du message du pape Léon à l'occasion du 60e Journée mondiale des communications sociales, célébrée le 17 mai 2026. Deuxième point d'attention, être ou paraître, simulation des relations et de la réalité. Lorsque nous parcourons nos flux d'informations, il devient de plus en plus difficile de savoir si nous interagissons avec d'autres êtres humains ou avec des bots ou des influenceurs virtuels. Les interventions non transparentes de ces agents automatisés influencent les débats publics et les choix des personnes. Les agents conventionnels basés sur de grands modèles linguistiques s'avèrent étonnamment efficaces en persuasion occulte grâce à une optimisation continue de l'interaction personnalisée. La structure dialogique et adaptative numérique de ces modèles linguistiques est capable d'imiter les sentiments humains et de simuler ainsi une relation. Cette anthropomorphisation, qui peut même être amusante, est en même temps trompeuse, surtout pour les personnes les plus vulnérables. Car les agents conventionnels, rendus excessivement affectueux, en plus d'être toujours présents et disponibles, peuvent devenir les architectes cachés de nos états émotionnels et ainsi envahir et occuper la sphère intime des personnes. La technologie qui exploite notre besoin de relation peut non seulement avoir des conséquences douloureuses sur le destin des individus, mais aussi nuire au tissu social, culturel et politique des sociétés. Cela se produit lorsque nous remplaçons nos relations avec les autres par des relations avec des IA entraînées à cataloguer nos pensées et donc à construire autour de nous un monde de miroir où tout est fait à notre image et notre ressemblance. Nous nous privons ainsi de la possibilité de rencontrer l'autre, qui est toujours différent de nous et avec lequel nous pouvons et devons apprendre à nous confronter. Sans l'acceptation de l'altérité, il ne peut y avoir ni relation ni amitié. Un autre défi majeur posé par ces systèmes émergents est celui de la distorsion qui conduit à acquérir et à transmettre une perception altérée de la réalité. Les modèles d'IA, l'intelligence artificielle, sont façonnés par la vision du monde de ceux qui les construisent et peuvent à leur tour imposer des modes de pensée en reproduisant les stéréotypes et les préjugés présents dans les données où ils puisent. Le manque de transparence dans la conception des algorithmes associé à une représentation sociale inadéquate des données tend à nous piéger dans des réseaux qui manipulent nos pensées, perpétuent et aggravent les inégalités et les injustices sociales existantes. Le risque est donc grand, nous dit le pape Léon. Le pouvoir de la simulation est tel que l'IA, l'intelligence artificielle, peut même nous tromper en fabriquant des réalités parallèles, en s'appropriant nos visages et nos voix. Nous sommes plongés dans une multiple dimensionnalité où il devient de plus en plus difficile de distinguer la réalité de la fiction. À cela s'ajoute le problème du manque de rigueur. Les systèmes qui font passer une probabilité statistique pour une connaissance n'offrent en réalité que des approximations de la vérité qui sont parfois de véritables hallucinations. L'absence de vérification des sources associée à la crise du journalisme de terrain, qui implique un travail continu de collecte et de vérification des informations sur les lieux où les événements se produisent, peut favoriser un terrain encore plus fertile pour la désinformation, provoquant un sentiment croissant de méfiance, de désorientation et d'insécurité.

Une autre piste de réflexion au cœur de ce message du pape Léon XIV à l'occasion de la 60e journée mondiale des communications sociales célébrée le 17 mai 2026. Le pape Léon donc nous aide à réfléchir sur la profusion de l'intelligence artificielle dans la vie de tous les jours, dans notre quotidien, à travers les technologies nouvelles et les nouvelles algorithmes. Troisième point donc, une alliance possible. Une alliance possible, derrière cette immense force invisible qui nous concerne tous, nous dit le pape Léon. Il n'y a qu'une poignée d'entreprises, celles dont les fondateurs ont récemment été présentés comme les créateurs de la personnalité de l'année 2025, à savoir les architectes de l'intelligence artificielle. Cela soulève une préoccupation importante concernant le contrôle oligopolistique des systèmes algorithmiques et d'intelligence artificielle capables d'orienter subtilement les comportements, voire de réécrire l'histoire humaine, y compris l'histoire de l'Église, souvent sans que nous en soyons vraiment conscients. Le défi qui nous attend n'est pas d'arrêter l'innovation numérique, mais de la guider en étant conscient de son caractère ambivalent. Il appartient à chacun d'entre nous d'élever la voix pour défendre les personnes humaines afin que ces outils puissent véritablement être intégrés comme des alliés de l'homme. Donc cette alliance est possible avec ce premier point, nous dit le pape Léon, tout d'abord la responsabilité. La responsabilité peut se décliner selon les rôles en honnêteté, transparence, courage, capacité de vision, devoir de partager les connaissances, droit d'être informé. Mais en général, personne ne peut se soustraire à sa propre responsabilité face à l'avenir que nous construisons. Pour ceux qui sont à la tête des plateformes en ligne, cela signifie s'assurer que leurs stratégies entrepreneuriales ne sont pas guidées uniquement par le critère de la maximisation des profits, mais aussi par une vision clairvoyante qui tient compte du bien commun, tout comme chacun d'entre eux tient à cœur le bien de ses enfants. Il est demandé aux créateurs et aux développeurs de modèles d'IA, modèles d'intelligence artificielle et leurs algorithmes, de faire preuve de transparence et de responsabilité sociale en ce qui concerne les principes de conception et les systèmes de modération qui sous-tendent leurs algorithmes et les modèles développés afin de favoriser un consentement éclairé de la part des utilisateurs. La même responsabilité est également demandée aux législateurs nationaux et aux régulateurs supranationaux qui sont chargés de veiller au respect de la dignité humaine. Une réglementation adéquate peut protéger les personnes contre un attachement émotionnel aux agents conversationnels et limiter la diffusion de contenus faux, manipulateurs ou trompeurs en préservant l'intégrité de l'information par rapport à une simulation trompeuse. Les entreprises du secteur des médias et de la communication ne peuvent à leur tour permettre que des algorithmes visant à gagner à tout prix la bataille pour quelques secondes d'attention supplémentaire l'emportent sur la fidélité à leurs valeurs professionnelles qui visent la recherche de la vérité. La confiance du public se gagne par la rigueur et la transparence et non par la recherche d'une implication quelconque. Les contenus générés ou manipulés par l'IA, l'intelligence artificielle, doit être signalée et clairement distinguée des contenus créés par des personnes. La paternité de la propriété souveraine du travail des journalistes et des autres créateurs de contenus doivent être protégées. L'information est un bien public. Un service public constructif et significatif ne repose pas sur l'opacité, mais sur la transparence des sources, l'inclusion des parties prenantes et un standard de qualité élevé.
Deuxième point, pour cette alliance possible, en cet outil qu'est l'IA, l'intelligence artificielle, est celui de la coopération. Nous sommes tous appelés à coopérer, nous dit le pape Léon. Aucun secteur ne peut relever seul le défi de mener l'innovation numérique et la gouvernance de l'IA. Il est donc nécessaire de créer des mécanismes de sauvegarde. Toutes les parties prenantes, de l'industrie technologique aux législateurs, des entreprises créatives au monde universitaire, des artistes aux journalistes, en passant par les éducateurs, doivent être impliqués dans la construction et la mise en œuvre d'une citoyenneté numérique consciente et responsable.

troisième élément, troisième pilier pour cette alliance possible en cet outil de l'IA et la personne humaine dans toute sa réalité est celui de l'éducation. Tel est l'objectif de l'éducation, nous dit le pape Léon XIV. Accroître nos capacités personnelles à réfléchir de manière critique, à évaluer la fiabilité des sources et les intérêts potentiels qui sous-tendent la sélection des informations qui nous parviennent, à comprendre les mécanismes psychologiques qu'elles activent, à permettre à nos familles, communautés et associations d'élaborer des critères pratiques pour une culture de la communication plus saine et plus responsable. C'est précisément pour cette raison qu'il est de plus en plus urgent d'introduire dans les systèmes éducatifs à tous les niveaux l'alphabétisation aux médias, à l'information et à l'IA que certaines institutions civiles encouragent déjà. En tant que catholiques, nous pouvons et devons apporter notre contribution afin que les personnes, en particulier les jeunes, acquièrent la capacité de penser de manière critique et grandissent dans la liberté de l'esprit, insiste le pape Léon. Cette alphabétisation devrait également être intégrée dans les initiatives plus larges d'éducation permanente, touchant également les personnes âgées et les membres marginalisés de la société, qui se sentent souvent exclus et impuissantes face aux changements technologiques rapides. L'alphabétisation aux médias, à l'information et à l'outil de l'IA aidera chacun à ne pas se conformer à la dérive anthropomorphisante de ce système, mais à les traiter comme des outils, à toujours utiliser une validation externe des sources qui pourrait être imprécise ou erronée, fournie par les systèmes d'IA, à protéger sa vie privée et ses données personnelles en connaissant les paramètres de sécurité et les options de contestation. Il est important d'éduquer et de s'éduquer à utiliser l'intelligence artificielle de manière intentionnelle et, dans ce contexte, de protéger sa propre image, photo et audio, son visage et sa voix, afin d'éviter qu'il ne soit utilisé dans la création de contenus et de comportements nuisibles tels que la fraude numérique, le cyberharcèlement, les hypertrucages qui violent la vie privée et l'intimité des personnes sans leur consentement. Tout comme la révolution industrielle exigeait une alphabétisation de base pour permettre aux personnes de réagir à la nouveauté, la révolution numérique exige également une alphabétisation numérique afin qu'une formation humaniste et culturelle pour comprendre comment les algorithmes modèlent notre perception de la réalité, comment fonctionnent les préjugés de l'IA, l'intelligence artificielle, quels sont les mécanismes qui déterminent l'apparition de certains contenus dans nos flux d'informations, quels sont les présupposés et les modèles économiques de l'IA et en quoi ils peuvent changer. Nous avons besoin, nous rappelle fortement le pape Léon, que le visage et la voix redisent la personne, chaque personne. Nous avons besoin de préserver le don de la communication comme la vérité la plus profonde de l'homme vers laquelle orienter toute innovation technologique. En proposant ces réflexions, nous dit le pape Léon XIV, je remercie tous ceux qui œuvrent pour les objectifs ici présents et je bénis de tout cœur tous ceux qui travaillent pour le bien commun à travers les moyens de communication. C'était donc la réflexion, le message du pape Léon XIV pour la 60e journée mondiale des communications sociales, texte-message intitulé « Préserver les voix et les visages humains », rédigé le 24 janvier 2026 pour cette publication le 17 mai 2026. Merci d'avoir été en notre compagnie. Bien sûr, vous pourrez retrouver ce texte sur le site officiel de Vatican News et nous vous le proposerons aussi sur le site de Radio Arc-en-Ciel.
Belle journée mondiale des communications sociales à tous et en particulier à tous les professionnels et les acteurs de la communication, de la presse, de la radio, de la télévision et des réseaux sociaux. Merci à vous.

Merci au Père Jean-Denis pour cet texte consacré à cette journée mondiale de la communication. Un texte du pape Léon XIV.

0: Merci de nous accompagner sur les ondes de Rasoir Conciel. Et on poursuit avec le flash en direct avec RCF et Radio Notre-Dame.
1: Ça se trouve l'heure de l'apaisement et du dialogue entre la France et l'Algérie.
2: Gérald Darmanin est en visite officielle aujourd'hui à Alger, signe d'un rapprochement entre les deux diplomaties après de nombreux mois de tensions. Le ministre de l'Intérieur algérien fera le trajet inverse cette semaine. Une urgence sanitaire à portée internationale, c'est le nouveau seuil d'alerte de l'épidémie Ebola, relevé hier par l'Organisation mondiale de la santé. La Russie a subi hier l'une des attaques ukrainiennes les plus massives depuis le début du conflit en 2022. Elle affirme que 600 drones l'ont visé jusque dans la banlieue de Moscou. 4 personnes sont mortes. Et puis c'est une première. Depuis 18 ans, le pape est attendu en France pour une visite d'État fin septembre, annonce ce week-end du Vatican.
1: Et la députée Sophie Théier-Polian sera l'invitée de la matinale de Pierre-Hugues Dubois à l'occasion de revenir sur la loi d'urgence agricole, mais aussi la commission d'enquête à l'oncle. Pour l'heure, l'actualité se poursuit partout en France et en Belgique. Du bras de fer au dialogue.
2: Le ministre de la Justice, Gérald Darmanin, est en visite officielle à Alger aujourd'hui, ce lundi. Il tentera d'obtenir une grâce présidentielle pour Christophe Glaize, journaliste sportif français, emprisonné en Algérie depuis près d'un an. Le garde des Sceaux évoquera aussi une coopération judiciaire renforcée dans la lutte contre le narcotrafic. L'épidémie d'Ebola ne faiblit pas en République démocratique du Congo. Au moins 88 personnes sont mortes des suites du virus. Le variant est particulièrement mortel et aucun vaccin ne fonctionne pour l'heure. La frontière avec le Rwanda a été fermée préventivement, frontière que le virus a déjà franchie du côté du Congo.
1: 600 drones abattus, 4 personnes ont été tuées.
2: C'est le bilan hier de l'une des plus massives attaques ukrainiennes depuis le début de la guerre. Le président ukrainien Volodymyr Zelensky a qualifié l'offensive d'entièrement justifiée, 2 jours après une attaque russe meurtrière sur Kiev. Et enfin, c'est officiel, le pape Léon XIV sera en visite d'État en France en septembre. Il se rendra notamment à Paris, peut-être à Lourdes. L'archevêque de Paris, Laurent Ulrich, s'en réjouit bien sûr, mais il n'est pas étonné de l'attrait de la France.
3: Le pape est marqué par la France comme l'un des pays ou l'une des terres de sainteté assez marquantes au cours de l'histoire. Il y a effectivement sur notre terre de France beaucoup de lieux qui sont marqués par la vie de nombreux saints. Et je crois que ceci, il se dit que c'est encore une source de vitalité pour le christianisme en France, pour la vie chrétienne, pour la vie de l'Église, pour le témoignage de l'Évangile.
2: Monseigneur Ulrich au micro d'Étienne Pépin pour RCF Notre-Dame.
1: Et du côté de la météo, Mathias, le soleil se cache toujours à Paris.
2: Oui, ça s'en va et ça revient. Les rares éclaircies seront rapidement masquées et vous devrez vous attendre à des averses cet après-midi. Les températures sont dans les normales de saison ce matin, entre 11 et 14 degrés. Mais ça ne montera pas plus haut que 17 dans la journée.
1: Encore de la fraîcheur, donc pensez bien à vous couvrir en sortant. Il est 8h03 sur RCF Notre-Dame, l'heure des...
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0: Merci à la rédaction de RCF et Radio Notre-Dame pour ce flash en direct. On poursuit avec Enquête de sens tout de suite avec RCF et Radio Notre-Dame. Comment retrouver son état amoureux après des années de mariage?
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2: Peut-on passer l'amour à la machine, le faire bouillir pour voir si les couleurs d'origine peuvent revenir? C'est ce que chantait Alain Souchon. Est-ce qu'on peut ravoir à l'eau de Javel des sentiments, la blancheur qu'on croyait éternelle avant? Eh bien oui, une question visiblement de plus en plus d'actualité à l'heure de l'amour Kleenex, Next and See, où l'on veut absolument faire cesser l'aventure dès la première ombre, la première dispute, il faut dire. Et oui, que l'amour durable peut intimider ou rebuter tant l'on vit de plus en plus longtemps aussi. Alors voilà la question que je vous propose d'aborder en toute sérénité, bien évidemment aujourd'hui, comme chaque jour. Comment retrouver son état amoureux après des années de mariage? Est-ce seulement possible? Eh bien, réponse, je l'espère, avec mes deux invités expertes du jour, Raphaël de Foucault. Bonjour Raphaël.
3: Bonjour Marie-Ange.
2: Ravie de vous retrouver. Toujours thérapeute, toujours autrice engagée dans le bien-être relationnel et le développement personnel. On ne mentionne plus les 2 minutes de bonheur, 2 minutes mon amour, 2 minutes en famille, le cahier du couple et les 7 rendez-vous ludiques pour prendre soin de votre amour. On peut mentionner aussi le livre sur le bonheur.
3: Exactement, 52 idées pour prendre le temps d'être heureux.
2: Voilà, oh, j'adore le titre, c'est juste du bien d'entendre le titre. Merci en tout cas d'être là. Et Florence Escaravage, bonjour Florence.
4: Bonjour à tous.
2: Alors c'est la première fois que vous vous rencontrez, mesdames, je le précise, je suis très contente d'honorer cette rencontre entre vous deux. Vous êtes toujours Love Coach, coach amoureuse, pardon, vous qui avez fondé et dirigé Love Intelligence, qui accompagne les célibataires et les couples, justement, pour faire durer leur amour le plus longtemps possible, voire éternellement. Vous avez publié plusieurs ouvrages, dont justement les 10 piliers
4: pour l'amour.
2: Pour l'amour.
4: Le livre, il est chez Larousse.
2: Chez Larousse, en tout cas. Merci, en tout cas, d'être là, mesdames. Comment retrouver son état amoureux après des années de mariage? J'ai presque envie de rectifier la question pour vous poser ma première question. C'est faut-il chercher à retrouver son état amoureux après des années de mariage? Qui veut se lancer, Florence?
4: Ah bah absolument.
2: C'est vrai?
4: Ah bah oui, parce qu'on n'est pas des robots, vous voyez. Et donc, la routine peut nous abîmer. Donc, c'est quand même réjouissant de retomber amoureux.
2: Et on peut?
4: Et bien sûr qu'on peut. Alors, si j'aborde déjà une première réponse avec un mot-clé, c'est la responsabilité. Voilà, se sentir responsable, en fait, de la qualité du moment qui va advenir, ou du week-end qui se présente, ou de la soirée. Voilà, et se sentir responsable en fonction de la curiosité qu'on va avoir envers l'autre, curiosité de ce qu'elle a traversé, de ce qu'il a traversé, de ses questionnements, de ses moteurs, de ses joies, de ses... de ses projets, s'intéresser et puis essayer de mettre un peu de merveilleux avec des moments de qualité. Et les moments de qualité, c'est surtout beaucoup d'écoute.
2: Alors, je repose la même question. Vous n'êtes pas obligé d'être d'accord, Raphaël.
4: Est-ce qu'il faut chercher? Ça va être difficile de ne pas être d'accord.
2: Sinon, ça met en question un peu tout votre travail depuis 10 ans, l'une et l'autre. Raphaël, donc... Faut-il, moi je ne suis pas sûre de ça, hein. Faut-il rechercher l'état amoureux? Parce que c'est peut-être pas trouvable, parce que l'état amoureux, moi je l'ai appris avec notamment Florence Escaravage, qui s'est beaucoup fondée sur le travail de Alberoni, sur qu'est-ce que c'est que l'état amoureux, on ne peut pas le retrouver.
4: Mais bien sûr que si, hein. Moi je suis en couple depuis 25 ans, je peux vous dire que si je ne retrouvais pas l'état amoureux avec mon mari de temps en temps, ça ne dure pas 24 heures, ça dure quelques moments, quelques minutes, quelques heures... Ben, c'est très agréable et ça nous permet de rester ensemble.
2: Okay. Et Raphaël, vous diriez quoi, vous?
3: Exactement la même chose. Moi, je donnerais une petite métaphore. J'adore les métaphores, vous le savez. Moi, je dirais qu'en fait, être amoureux ou un couple, c'est un petit peu comme un feu de cheminée. Au départ, il y a plein de bûches, hein, c'est chaud.
2: Ça on s'en brûle. Occupe pas, ça marche tout seul. Quoi. Il prend le feu.
3: Et puis, on est à côté, on est bien, il fait chaud, c'est agréable, etc. Et puis, si on arrête d'alimenter en fait, ce feu, et bien, quelque part, les flammes, elles vont un peu devenir moins chaudes, moins agréables. Du coup, on aura peut-être un peu moins souvent envie d'aller près de ce feu-là. Par contre, et là, je rejoins Florence avec ce mot de responsabilité. Si j'ai la responsabilité de prendre des bûches pour aller les remettre dans le feu, pour aller redonner de la chaleur à notre relation, à notre couple, là, je vais retrouver des moments d'état amoureux.
2: Ouais. Alors, effectivement, là aujourd'hui, j'ai l'impression que vous êtes un peu des ovnis quand même, même si sur les réseaux sociaux, moi je trouve que c'est assez étonnant de voir combien fleurissent ce type de discours qui sont les vôtres. J'ai même. Non, mais c'est hallucinant. Hier, je scrolle uniquement pour le boulot, bien évidemment, et je tombe sur un extrait d'une des dernières émissions de Cyril Hanouna, dans Tout Beau Tout Neuf. Alors, je le cite vraiment parce que c'est étonnant. Alors, je ne sais pas pourquoi il parlait de ça à ce moment-là, mais il parlait des 3-7, enfin, comment faire durer son couple le plus longtemps possible avec les rendez-vous. Donc, non, mais c'est quand même. Ça veut dire que c'est tendance, un petit peu quand même. Vous voyez, il y a une espèce de courant un peu contraire. Il y a l'amour Kleenex, Glidden, etc. On vous invite à tromper, à être infidèle, l'amour Kleenex, l'amour jetable, etc. Et puis, vous avez de l'autre côté comment prendre soin de son couple, etc. Mais ça fleurit sur les réseaux. Alors que Cyril Hanouna en parle dans son ami. J'étais quand même très surprise, Florence. C'est marrant, c'est drôle. Oui. Vous sentez ce espèce de double...
4: Bah, de toute façon, on est dans une ornière, hein, avec un taux de natalité qui est tombé à 1,62%. Et puis avec des enfants voilà, qui peuvent pâtir d'un climat conflictuel, qui peuvent en souffrir, avec aussi la génération aujourd'hui adulte qui a vécu le divorce de ses parents, qui peut avoir envie de s'y prendre autrement.
2: Ouais.
4: En effet, je crois que ça a toujours existé, simplement on n'était pas dans l'espace intime des couples. Mais à un moment donné, c'est sûr que... chaque couple se pose la question. Chaque couple se demande, je suis face à une impasse. Soit, en effet, on continue à passer à côté l'un de l'autre et à être cette petite PME familiale où tout roule.
2: La coloc.
4: La coloc, une bonne logistique. Mais entre nous, il ne se passe pas grand-chose. Mais tout le monde a, au fond de soi, un élan. Un élan de se reconnecter avec la femme ou l'homme qu'il a aimé.
2: Ouais.
4: Donc, vous savez, ce n'est pas tendance. Je crois que... c'est incontournable parce qu'on voit que les remariages, c'est compliqué de se retrouver évidemment seul à 40, à 50 ou plus. Et donc, c'est un

0: Enfin, donc ça, c'est cet état amoureux et qui est très, très fort au début. Et puis après ça, il y a cette autre étape qui est aimer. Mais aimer aussi, ça se choisit. Et je reviens avec le mot de Florence, de cette responsabilité. C'est-à-dire que aimer, c'est accepter l'autre différent de moi. C'est accepter qu'il soit désordonné. C'est accepter que de temps en temps, il pense d'abord à lui ou à elle avant de penser au couple. C'est accepter qu'il est peut-être de temps en temps un peu radin. C'est accepter, en fait, ces différences-là. Donc ça, c'est choisir d'aimer, c'est choisir d'être ensemble, c'est choisir d'être fidèle. Et tout ça, ça se passe dans le cerveau. En fait, ce sont des choix qu'on fait. On n'est pas comme ça fidèle, comme ça ne nous tombe pas du ciel. On choisit de l'être. Et du coup, ça, je trouve que c'est important de faire bien cette différence parce que ça peut être une des clés de réponse de la question que vous posez. Si effectivement, on a envie de retrouver ces émois du début tout au long de sa vie de couple, c'est un leurre, c'est
1: On est
0: même
1: d'accord.
0: c'est un mythe. C'est un mythe. Mais par
1: Moi, je
0: contre,
1: suis pas d'accord là. Ah, c'est
0: ouais.
1: intéressant. Allez-y, finissez, Raphaël.
0: Mais par contre, à l'intérieur de sa vie de couple et de ce qu'on choisit de vivre ensemble, on peut retrouver ces moments de lune de miel où on est si amoureux, mais ça va pas être tout le temps. Et du coup, je trouve que c'est important de savoir vivre avec les deux. Mais du coup, attention à cette croyance, parce que des couples, j'en vois, Florence en voit aussi beaucoup, qui en fait espèrent à travers les relations d'être toujours dans cette période de lune de miel. Et du coup, bah, quand elle n'y est plus, bah, on se quitte et
1: Ouais.
0: puis on va rechercher quelqu'un d'autre pour retrouver ses émois du début. Et du coup, je trouve que c'est intéressant de faire cette différence, à mon sens.
1: Ouais, c'est vrai qu'on est un peu là-dedans, Florence, dans cette quête absolue de retrouver, vous le savez
0: Oui.
1: bien, vous qui
0: Bah,
1: accompagnez
0: disons
1: des
0: que.
1: tas de célibataires aussi.
2: Prenons le couple, hein,
1: Allez-y.
2: parce que j'ai l'impression que c'était quand même plutôt le thème de l'émission. Du couple qui
1: Pardon.
2: est ensemble.
1: Ouais.
2: Voilà, et en effet, bah, il serait content quand même si la connexion était un peu plus forte, si les émois étaient plus forts. Donc, ils remettent pas leur couple en question. Hein. Donc ça, moi, je pense qu'en effet, c'est moi, toute mon approche, c'est de comprendre qu'il y a des prédispositions favorables à une connexion émotionnelle vibrante. Et ça, il faut les connaître pour savoir les mettre en place. Et les mettre en place, c'est pouvoir possiblement retrouver cet état amoureux, ces papillons dans le ventre, se réjouir de se voir, se réjouir de passer ce moment et d'avoir un petit moment de grâce ensemble, qui est comme l'état amoureux du début.
1: D'accord.
2: Et cela, en effet, ce n'est pas linéaire quand on est en couple depuis 20 ans ou 30 ans. Ce sont juste des petits moments qui vont réapparaître et qui peuvent durer voilà, quelques jours, quelques heures ou juste quelques minutes. Et c'est nécessaire de comprendre ces prédispositions. Et ces prédispositions, c'est quand même ce que j'appelle, moi, l'incroyable écoute. C'est-à-dire que vraiment,
1: Incroyable écoute.
2: je vais rentrer dans cette petite poupée russe de l'autre, c'est-à-dire sortir de toutes ces postures de contrôle, d'intelligence, et je vais rentrer sur cette petite poupée russe toute pleine et entière, c'est-à-dire sur sa singularité, ce qui le touche en ce moment, sur ses moteurs en ce moment. Je vais aller comprendre quelle phase de vie il traverse et je vais aller un peu épouser, redire, valider là où il en est. Il va se sentir complètement compris. Et puis, à la faveur, évidemment, je sais pas, d'un joli coucher de soleil ou d'un bon verre de vin ou d'une belle musique ou d'un concert extra, bah, on va pouvoir partager un moment fort, mais ça peut être aussi suite à la vulnérabilité d'un enfant, ou la perte d'un parent, enfin j'en sais rien. Vous voyez, c'est des moments forts où on se connecte, où on sent vraiment qu'on est profondément attaché, qu'on aime l'autre, mais comme au premier jour, et voire de manière plus profonde. Et on sent que hormonalement, il y a un peu à nouveau cette révolution chimique qui se met en place. Voilà, donc là, je parlais vraiment plutôt des couples
1: Et ben
2: qui...
1: enfin, ça tombe bien parce que c'est le thème du jour, donc vous êtes parfaitement dans le sujet. Et il y a aussi la question, parce que là, vous parlez de carrément 10 ans, 15 ans, 20 ans de mariage.
2: Ensemble.
1: Et donc, il y a là aussi la question des enfants. On voit de plus en plus aussi, même vous le dites, hein, je crois, mesdames, une façon ou d'une autre dans vos masterclass et autres plateformes. C'est vrai que parfois, il y a des. Aujourd'hui, où il y a une espèce de tendance comme ça, on emmène ses enfants partout, et ils font complètement partie, presque du couple, enfin, on mélange tout, et du coup, le couple ne repose uniquement que sur les enfants. Et ça, vous me disiez, je ne sais plus qui me disait ça, c'est peut-être Raphaël, en tout cas, que c'était un piège, et qu'il fallait évidemment prioriser son couple Ça, c'est vous, Raphaël, qui dit ça.

0: Je pense
1: bah
0: aussi,
1: alors,
0: Florence.
1: alors, vous voyez, ça, tout dépend du couple. Il y a des couples qui mettent leur couple trop au centre, ça peut arriver aussi, et les enfants se sentent un peu écartés. Donc, c'est une question de dosage. De manière générale, vous avez raison, c'est plutôt les enfants qu'on met au centre. Là, c'est vrai, en 2026,
0: On est là-dedans.
1: c'est ce qui se passe. On est, et donc, la bonne attitude, c'est de se dire que dans une semaine qui passe, il doit y avoir au moins un moment de connexion fort. Et dans chaque jour qui passe, il faut qu'on puisse avoir au moins l'espace pour venir se dire bonjour, venir se dire ensuite bonsoir quand on rentre de sa journée, et d'avoir quelques moments, peut-être à table, où on va chercher vraiment à se connecter, à se comprendre, voilà, tous les deux. Alors, si on dîne avec les enfants, eh bien, il faut trouver d'autres moments. Non.
0: Zozig Castanera, que vous connaissez peut-être,
1: Oui.
0: nous disait que voilà, c'est sa pépite, c'est de jamais dîner avec ses enfants, toujours avec son mari. C'est sa seule façon de se connecter chaque jour. C'est le petit moment. Voilà, c'est une idée parmi d'autres. Hein. Après,
2: Mais
0: chacun
2: je
0: fait ce
2: pense
0: qu'il
2: que
0: veut.
2: ça, c'est hyper important de
0: Ouais,
2: créer cette
0: Raphaël.
2: connexion. Oui, effectivement, moi je dis souvent qu'il y a le couple parental et le couple conjugal ou le couple amoureux, enfin on l'appelle comme on veut, et que c'est important de bien les différencier et de ne pas les mélanger. Donc le couple parental, c'est celui qui va s'occuper des enfants, mais c'est important aussi de s'occuper de ce couple amoureux, de ce couple conjugal. Et que de temps en temps, celui-ci parle pas beaucoup, il fait pas de bruit. Et que c'est important que chaque membre du couple y pense. Il fasse attention. Et ça, c'est juste vraiment fondamental. Et par des petits moments du quotidien, et je suis complètement d'accord avec ce que dit Florence, c'est des petits moments, savoir se dire bonjour le matin, pas se faire juste un petit smack comme ça par habitude, c'est aussi essayer d'y mettre de l'intensité. C'est aussi prendre du temps pour surprendre un peu son conjoint. Ça peut être le soir à table, décider de dîner ensemble et puis de mettre simplement une bougie. Ça peut être lui préparer un plat qu'il aime. Ça peut être ramener une petite chose. Ça va prendre 2 minutes et c'est important. C'est ça qui va nourrir le couple. C'est effectivement, ça peut être dîner ensemble. Ça peut être aller partir se promener. C'est le soir dans le lit, toujours se dire bonsoir en se souhaitant une bonne nuit. Tous ces petits, à la fois ces petits rituels et ces petits moments de fantaisie, c'est ça qui va venir nourrir ce couple amoureux.
0: Et puis, ça permet sans doute aussi ces moments-là de s'interroger. Et ce que vous disiez tout à l'heure sur la poupée russe, si j'ai bien compris, Florence Escaravage, c'est se questionner sur les raisons d'être de cette relation depuis le départ. En fait, ça, c'est revenir toujours à. C'est ça que vous voulez dire? La poupée russe revient un peu là-dessus,
1: Non, la
0: j'entends, parce
1: poupée
0: que.
1: russe, c'est plus sur l'identité forte de notre partenaire. C'est pas la raison d'être, parce que la raison d'être de pourquoi on s'est aimé, elle a évolué possiblement.
0: D'accord.
1: Et il
0: Ça
1: faut pas.
0: évolue, ça.
1: Oui, ça évolue. Ça évolue. C'est très joli d'aller retrouver des vraies raisons pour lesquelles on s'est aimé il y a 20 ans. Mais il y a aussi d'autres choses qui se sont développées et que l'on peut aimer au fil de jour. Mais il faut aussi aimer l'autre dans ses limites, hein, comme disait Raphaël. Mais sur l'histoire de la poupée russe, c'est plutôt l'idée de se dire que un homme compris, c'est un homme conquis. Et c'est pareil pour une femme. C'est très, très fort de se dire que finalement, on n'a pas l'occasion tous les jours d'être compris.
0: On se
1: On est à
0: comprend quand
1: peu
0: même
1: près.
0: rarement.
1: Non, mais on est à peu près compris par sa mère si on a un joli lien avec elle. On est à peu près compris par une amie, possiblement,
0: Ouais.
1: mais par son partenaire
0: C'est vrai ce que
1: qui
0: vous
1: nous
0: dites.
1: connaît si bien. Il y a quand même quelque chose qui peut se passer, qui est que il nous comprend, il nous aime tel que l'on est, on est sans faux semblant, et là on se sent vraiment adoubé, aimé avec toute notre vulnérabilité. On n'a pas de masque, on n'a pas de contrôle, on lâche les armes, et là l'autre il nous accueille comme ça, justement parce que c'est ça l'amour, c'est de sentir que ben l'autre il se sent utile tout d'un coup quand nous on est vulnérable, qu'on lâche les armes et qu'il est justement là dans ces moments-là. Et c'est ça, c'est un des terreaux forts
0: Est-ce que ça se
1: de
0: passe vraiment
1: l'amour.
0: comme ça? Est-ce qu'on est vraiment si vulnérable que ça?
1: Ben moi,
0: Aujourd'hui,
1: je
0: on est
1: vous
0: dans la
1: invite à
0: cycle de la
1: l'être.
0: performance.
1: Je vous invite à l'être parce que c'est dans la vulnérabilité qu'il y a beaucoup plus de lumière qui passe sur notre être. Voyez bien
0: Mais c'est un combat aujourd'hui, Florence, ou
1: Non,
0: pas?
1: c'est pas un combat. Regardez notre nature face à un tout petit bébé,
0: Ouais.
1: face à un tout petit chien, face
0: Ouais.
1: à quelque chose de fragile, on a une réaction qui est plutôt du prendre soin. Et dans l'espace du couple, ben, dans le vulnérable, on n'a pas de contrôle. Dans le vulnérable, on a un être qui, d'une certaine manière, demande de l'aide et qui va réveiller chez nous, et notamment, par exemple, chez les hommes, cette notion de se sentir utile. Vous savez, il y a des hommes qui quittent des femmes parce qu'ils ne se sentent pas utiles, parce qu'ils ne trouvent pas de place, parce que ben, finalement, ils sont juste des partenaires logistiques. Voilà. Tandis que quand on ose être vulnérable, c'est une main tendue vers l'autre pour dire ben, « Viens dans ce monde intime, où d'ailleurs tu peux toi aussi te déposer, et regarde si tu veux bien m'accepter tel que je suis, et si on se sent accepté tel que l'on est, ben là, on touche vraiment des profondeurs de l'amour. Et donc, c'est pas beau d'être aimé que pour ses forces. Et surtout, c'est moins fort.
0: Pourquoi ?
1: Ben, c'est moins fort parce que, si vous voulez, tout le monde nous aime pour nos forces. Tout le monde nous aime parce qu'on est belle, ou parce qu'on est intelligente, ou parce qu'on a de l'humour, ou parce qu'on est sexy, ou parce qu'on est charmante, ou parce qu'on est élégante, j'en sais rien, moi. Vous voyez ? Ça, tout le monde le voit. Moi, je me souviens, j'avais accompagné un député, dont je ne nommerai pas, qui avait un succès facile, et c'était dur pour lui, au final. Parce que la fille, le matin, elle relisait Le Monde, elle se remettait en mémoire le Conseil des ministres, pour pas louper. Et puis... lui, au début, il était tout content, il faisait un super déjeuner, mais parce qu'il y avait un challenge intellectuel, il y avait une belle joute verbale, et puis la fille, elle était jolie, sexy, élégante, etc. Et puis il me disait, mais je me désamoure aussi vite que je m'amourache plutôt.
0: C'est intéressant, ça.
1: Et ce que je lui ai dit, c'est que en fait, le problème, c'est qu'il se sentait pas aimé pour sa petite poupée russe intérieure. Il se sentait pas aimé pour sa singularité, il se sentait aimé pour ce que tout le monde voit.
0: Ouais.
1: Et donc je lui disais, ben, ce qu'il faut faire, c'est inviter cette femme à poser un cadre en disant, ben voilà, je suis députée, ne parlons pendant une demi-heure peut-être pas politique, allons sur nos êtres, qui suis-je, d'où viens-je, qu'est-ce que j'aime, voilà, pour qu'on puisse se découvrir autrement que dans nos postures. Nos postures
0: c'est
1: politiques.
0: Fou, hein, le pouvoir de, justement de la vulnérabilité. Enfin,
1: mais
0: que
1: oui,
0: vous décrivez comme
1: mais parce que l'amour, c'est ça. Hein, ouais. L'amour, c'est prendre l'autre dans son état d'être. Et dans l'amour, il y a une notion de confession, il y a une notion d'absolution, où tout un coup, on va tomber amoureux parce que l'autre, il nous absout de nos fautes d'une certaine manière. C'est-à-dire qu'il nous accepte avec nos passés, avec notre trajectoire, avec ces trucs d'enfance horribles qui nous est arrivé, avec cette vision de fragilité. Et c'est là où on rentre dans l'amour.
0: Mais même si c'est pas drôle tous les jours, enfin même si c'est pas un nuage rose tous les jours, quoi.
1: Alors ça veut pas dire encombrer l'autre. Ça veut pas dire encombrer l'autre de ses problèmes.
0: Ah, ça on va en parler si vous permettez. Après cette page publicitaire, bien courte, vous ne vous inquiétez pas, nous retrouvons juste après.
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0: Comment retrouver son état amoureux après des années de mariage ? That's possible, si j'en crois les discours de nos deux invités, pour l'instant en tout cas les amis. Hein, Raphaël de Foucault, qui est avec nous, thérapeute, éducatrice, autrice engagée dans le bien-être relationnel et le développement personnel. Voilà, son cahier du couple, rendez-vous ludique pour prendre soin de votre amour, les 2 minutes de bonheur, 2 minutes mon amour, etc. etc. Voilà, des outils bien pratiques finalement. Hein, mais il ne faut pas avoir honte du pratique, comme le disait Christophe André à votre place il y a 4 jours. Il ne faut pas avoir honte du pratique si ça peut nous aider tout simplement à aller mieux. Florence Escaravage est également avec nous, coach amoureuse, fondatrice de Love Intelligence, les 10 piliers de l'amour aux éditions Larousse, toujours à découvrir. Elle qui accompagne les couples, mais pas seulement, aussi les célibataires en mal d'amour, en manque d'amour. Voilà, nous continuons cette conversation passionnante, me semble-t-il, sur comment faire pour faire durer l'amour et surtout retrouver son état amoureux, comment faire pour retrouver cette pépite qui fait que nous sommes ensemble. Alors moi, je vous disais, Florence, et je m'adresse à Raphaël ainsi, maintenant, malgré le fait que ce ne sera pas rose tous les jours, et puis on n'est pas l'armée du salut, surtout comment, jusqu'à ne pas, parce qu'on peut être vulnérable, c'est super, enfin, on doit l'être si on veut que ça dure, cet amour, les deux doivent l'être l'un envers l'autre, si j'ai bien compris. Mais jusqu'où, en fait ? C'est vrai que c'est un peu la question aussi qu'on peut se poser, parce que des couples avec le sauveur ou la sauveuse, ça dure pas, et puis c'est pas très sexy non plus, quoi, j'imagine. Bah, j'imagine, hein, au bout d'un moment, ça fait sourire. Florent, je ne veux pas entendre Florence pour l'instant. Raphaël de Foucault.
2: Moi, je pense qu'on ne se choisit pas complètement par hasard. et que très souvent on choisit l'autre parce que inconsciemment il vient combler chez nous des manques. Et moi, tout ça, c'est très.
0: Vous avez un exemple, hein.
2: Bien sûr. Je suis quelqu'un d'un peu timide. Je vais non.
0: Bon, ah, disons pardon.
2: On va faire l'inverse.
0: Excusez-moi.
2: Je suis quelqu'un de très extraverti et que la personne qui va me séduire va pouvoir être peut-être plus réservée. Je suis quelqu'un de très spontané. La personne que je vais trouver va être peut-être plus secondaire. Enfin, en tous les cas, c'est le cas de mon mari. C'est-à-dire, on va prendre plus de temps, va avoir. Et en fait, ça vient quelque part compléter en fait des manques que je peux avoir. Mais cette manière d'être, en fait, au départ, elle va rapprocher, mais c'est ça qui peut l'éloigner aussi.
0: Vous me disiez que parfois, il vous agaçait sur des trucs.
2: Bien sûr, forcément. Et inévitablement, qu'il ait toujours besoin de temps pour répondre, ça m'énerve. Mmh. Alors que bon, c'est évident, il faut faire comme ça. et du coup, je trouve que c'est très intéressant parce que dans les couples que je peux accompagner, très souvent, quand ils viennent me voir et que ça ne va pas bien, en fait, ils se disputent pour les raisons pour lesquelles ils se sont mis ensemble.
0: C'est-à-dire, c'est-à-dire.
2: Par exemple, être très agacé parce que l'autre va mettre du temps pour prendre une décision alors que les choses, elles sont évidentes. C'est intéressant de voir que, au lieu de finalement rapprocher les deux.
0: Au début, on
2: dit
0: que c'était quelqu'un très réfléchi.
2: Voilà, il devient saoulant, quoi, et rasant. Et qu'en fait, quelque part, ce que j'aime bien expliquer, c'est que souvent, ces différences-là, si elles ne sont pas accueillies comme elles sont avec leur bon côté, parce que d'être spontané ou un peu plus secondaire, il y a des bons côtés et des moins bons côtés. Et bien, si on n'accueille pas l'autre ou qu'on a envie de le transformer, qu'on a envie de le changer, et bien finalement, on va chacun se redire. C'est-à-dire celui qui va être spontané va l'être encore plus et celui qui va être réfléchi va l'être encore plus et ça va agacer. Mmh. Et du coup, c'est de ces différences-là qu'on peut avoir, d'en faire une richesse et de se dire, ben voilà, j'ai besoin et de ta vision. Nous avons besoin, nous, couple, et de ta vision et de ma vision. Et qu'ensemble, on va trouver quelque chose. Alors, au fil du temps, les choses se font de manière beaucoup plus naturelle. Mais il y a des passages qui sont un petit peu plus difficiles et douloureux dans l'acceptation de l'autre différent de soi et qui peuvent créer des clivages.
0: Ouais. Ne pas sauver l'autre, Florence, on est quand même d'accord avec ça. Parce que c'est magnifique, votre discours sur l'avenir habité. Mais enfin, c'est pas point trop d'info, mais il ne faut pas se tromper d'intention. Il ne faut pas se tromper de... Qu'est-ce que vous diriez là-dessus ?
1: Ne pas sauver l'autre, je dirais qu'en effet, là, une relation amoureuse, c'est une relation avec une belle connexion. On n'est pas là pour être la jambe de l'autre. Donc, être vulnérable, ça ne veut pas forcément dire d'ailleurs demander de l'aide. Être vulnérable, ça veut juste dire être vrai.
0: C'est ça. C'est
1: sur
0: ça
1: ce que je traverse.
0: Pour être sûr. D'accord.
1: Voilà. Être vulnérable, vous savez, ça peut envoyer énormément de force. Parce que quand vous osez être vulnérable, ça veut dire que vous osez vous montrer tel que vous êtes. Et ça, c'est une puissance intérieure quand même énorme. Il y a des hommes, quand ils osent dire qu'ils sont nuls sur tel ou tel sujet, ça envoie beaucoup de force. Parce qu'on se dit, celui-là, il s'assume tellement qu'il ose dire là où il se sent vulnérable. Parce que c'est important de se dire que quand on est vulnérable, on est aussi à d'autres moments plus fort. Il y a des choses sur lesquelles on a confiance en soi, d'autres sur lesquelles on n'est pas. Ce qu'il faut, c'est ne pas répondre à cette injonction de « il faut montrer sa confiance en soi en amour ». Moi, j'accompagne des femmes, je peux vous dire que celles qui sont vulnérables, ce ne sont pas les plus difficiles à accompagner. Les plus difficiles à accompagner, c'est celles qui sont dans une posture de contrôle, où il faut que j'y aille au marteau-piqueur pour aller chercher leur merveille, leur sensibilité, pour qu'elles se donnent la capacité à émouvoir un homme. Tandis que la fille qui est vulnérable, en général, le diagnostic que je pose, il est rarement là, parce qu'on la capte bien. Et d'ailleurs, elle crée l'émotion. C'est plus qu'elle va mal s'y prendre, elle va se prendre les pieds dans le tapis, et à un moment donné, la relation va s'arrêter. L'autre, possiblement, va la quitter. D'autres raisons, plein de raisons qui sont issues de son comportement, d'une croyance qu'elle peut avoir, ou peut-être qu'elle-même ne tombe jamais amoureuse, ou qu'elle n'arrive pas à faire les bons choix. Enfin, il y a plein d'autres raisons.
0: Oui, bien sûr.
1: Voilà. Mais donc, il faut bien distinguer le vulnérable de la personne qui passe sa vie à se plaindre et à demander à l'autre de la sauver, de l'aider dans tous les domaines de sa vie. Ouais. Ça, c'est sûr, ça ne va pas.
0: Est-ce qu'il faut admirer toute sa vie pour que l'étincelle reste, Florence et Raphaël?
1: Ah, bah, écoutez, l'admiration, j'aimerais bien en parler bien, mais je ne peux pas en parler bien parce que la seule chose qui compte...
0: Vous n'admirez plus votre mari, c'est ça?
1: Non.
0: Non, allez-y.
1: Non, la seule chose qui compte sur le sujet de l'admiration, c'est comment les gens s'emparent de cette croyance sur l'admiration. La manière dont ils s'en emparent, c'est qu'ils se disent, est-ce que je l'admire? Est-ce que je ne l'admire pas? Et s'ils ont comme conclusion qu'ils n'admirent pas, alors ils se disent, c'est pas la bonne personne. Alors qu'en fait, c'est faux. On peut tout à fait tomber amoureux et puis à un moment donné, voir une limite de l'autre, se dire, mais je ne l'admire plus. Mais en fait, c'est heureux. Bienvenue dans l'amour conscient. Vous voyez? Parce que c'est pas facile d'admirer les autres. Il y en a pour qui... Voilà. Et donc, ce qui compte, c'est de comprendre que chaque être humain a ses limites. Que l'idée, c'est pas d'admirer. C'est éventuellement de trouver dans l'être quelque chose possiblement qu'on admire. Mais c'est dans son être. C'est pas dans son faire. Son faire, c'est l'humour. C'est son patrimoine. Ou c'est son avoir, c'est son comportement, voilà. Et souvent, les gens, ils admirent plus sur des compétences sociales ou d'intelligence. Non, parce que qu'est-ce qui se passe au moment où...
0: Il perd son job, par exemple.
1: Non, là, vous savez, aimer, c'est un chemin, c'est une décision. Donc, il y a forcément un moment donné où on admire moins. Et alors, à ce moment-là, c'est très violent si on a fortement cette croyance en soi. L'amour, c'est pas admirer. L'amour, c'est, ok, l'état amoureux du début, et puis à un moment donné... On rentre dans un amour plus conscient où on décide d'aimer l'autre qui a ses limites, évidemment, et qui va continuer possiblement à nous toucher parce qu'on va créer les conditions pour qu'il nous touche. Mais il ne faut pas avoir trop d'illusions sur une admiration.
2: Maintenant, tout dépend de la définition, qu'on va mettre sur ce que c'est qu'admirer. Parce que admirer, ça peut être tout simplement reconnaître chez l'autre des compétences que je n'ai pas et dire « waouh ». Ça, je trouve ça génial. Et pour moi, ça, c'est de l'admiration. Donc, je trouve que c'est intéressant de faire toujours un peu de la sémantique sur les mots pour savoir qu'est-ce qu'on en entend. Et que c'est là où je rejoins Florence quand elle dit, après ça, on peut avoir des fausses croyances. C'est effectivement aimer, ce n'est qu'admirer avec un grand A. Effectivement, il y a quelque chose qui n'est peut-être pas forcément très ajusté parce qu'on risque d'être déçu. Maintenant, reconnaissante, on peut le voir comme ça, émerveillée par la facilité de l'autre à rentrer en lien ou en relation. On peut admirer ou la facilité ou l'ambition de quelqu'un.
1: L'ambition, c'est un autre sujet.
2: Tout dépend ce qu'on va mettre derrière ce mot-là. Tout dépend ce qu'on va mettre derrière ce mot-là. On peut de temps en temps reconnaître aussi la facilité que quelqu'un peut avoir à remettre de temps en temps les choses en cause pour les faire avancer. Donc, et trouver que c'est chouette parce que moi, ces compétences-là, par exemple, je ne les ai pas. Donc on peut être admiratif et puis ça peut être un soutien aussi par rapport à ce qu'on est. L'autre peut être un soutien dans ces domaines-là. Et du coup, je trouve que c'est là où l'alchimie du couple, elle est véritablement intéressante et où le couple vient se rejoindre aussi au plus profond de ce qu'il est chacun. Tes compétences sont géniales pour notre couple et puis les tiennes aussi et on fait équipe.
0: Alors je vous pose une question à toutes les deux que j'aurais dû poser au début finalement, Raphaël, dans l'autre sens, c'est-à-dire quels sont les, parce que on va pas recevoir tous vos clients ici dans cette émission aujourd'hui, les récurrences de couples qui ont par exemple, allez Florence vous disiez 15-20 ans et plus de mariage par exemple, de vie de couple. C'est quoi en général qui coince aujourd'hui? C'est quoi les gros sujets massifs que vous entendez toute la journée, l'une et l'autre?
2: Moi, je crois que, enfin, je vais répondre un peu un poil à côté. Je crois que pour moi, le plus gros danger dans un couple, c'est que quand il y a des tensions, et c'est normal qu'il y en ait, quand le couple remet en cause l'existence même du couple. Je me demande bien pourquoi je suis avec toi. Toutes les manières, je pense que le mieux, ça serait de se quitter. Toutes ces petites phrases-là qui sont dites peut-être sous le coup de l'énervement.
0: Parce qu'on ne voit pas d'issue, en fait.
2: Exactement. Finalement. Et puis surtout, je trouve que ça vient fragiliser le lien, profondément le fragiliser. Et du coup, je trouve que c'est la chose à laquelle il faut faire attention. On peut le penser. Bien sûr qu'il y a des jours, son conjoint, moi je suis mariée depuis 35 ans, il me saoule. Hein. Et je peux me dire, au fin fond de moi, est-ce que j'en ai ras-le-bol d'être avec lui. Mais c'est là à l'instant T. Ça ne veut pas dire que c'est là pour toute la vie et depuis toujours. Et je le vois bien dans les couples que je peux accompagner quand ils viennent et qui je leur demande souvent de me raconter leur histoire de couple. Quand leur histoire de couple, pour l'un des deux, n'est que de mauvais souvenirs, là, il y a des gros dangers.
0: Forcément.
2: Donc, je pense que ça fait partie aussi.
0: Et là, on se pose la question, d'ailleurs, pourquoi ils sont ensemble depuis autant d'années avec
2: voilà, parce qu'il n'est pas fait, un quotidien n'est pas fait que de négatif ou de positif. Il est fait des deux. Donc, c'est savoir aussi reconnaître les bons moments.
0: Ouais.
2: Retravailler ses bons souvenirs, ça, c'est quelque chose que je trouve fondamental dans un couple. Un couple heureux, un couple qui va durer, c'est se rappeler de ses bons souvenirs, mais se rappeler indéfiniment le jour où on s'est rencontrés, la première fois qu'on a pu faire l'amour. Tous ces moments-là, alors si ça s'est bien passé, évidemment, mais quoi qu'il arrive, ça reste quand même des premières fois. Tout ce qu'on a pu faire des premières fois ensemble, j'avais suggéré ça, faire une soirée en couple de toutes les premières fois qu'on a fait ensemble. Notre premier appart, notre première voiture, notre premier enfant. Et du coup, on se rappelle que des bons souvenirs, c'est hyper important.
0: Ouais.
2: Et avoir des projets. Ça, c'est quelque chose qui est profondément important.
0: Laurence, vous direz, qu'est-ce qui coince aujourd'hui? Je vous pose la même question.
1: Ce qui coince, c'est la communication. Donc, en fait, il faut passer du stade 3, c'est-à-dire je t'amène dans ma vision, j'ai le bon fonctionnement, j'ai mis de l'intelligence à gérer, je ne sais pas, l'éducation des enfants, les vacances, la logistique, et je t'amène dans ma vision du monde. Donc ça, c'est ce que j'appelle l'étape 3. En clair, la première, c'est l'état amoureux, l'étape 2, c'est la désillusion, l'étape 3, c'est cette lutte de pouvoir où on a comme réflexe. Et il y a 8 couples sur 10 qui restent à vie dans cette lutte de pouvoir. Donc ce qu'il faut, c'est basculer à l'étape 4. Pour basculer à l'étape 4, c'est changer de regard sur la relation. C'est-à-dire que la relation, c'est plus je t'amène dans ma vision du monde parce qu'elle est intelligente, parce que j'ai réfléchi et parce que c'est la bonne manière de faire, mais basculer vers je t'écoute, tu as ta manière de faire. Elle est la tienne, elle a du sens. Moi, j'ai ma manière de faire. Et donc, en fonction, on trouve une alternative ou toi, tu fais comme tu l'entends là-dessus. Moi, je fais comme je l'entends. Mais en tout cas, on accepte qu'on a deux personnalités qui sont chacun, qui se sont construites avec des éducations différentes. Et donc, qui ont reçu des messages différents et qui ont bâti leur logique sur chaque petit événement de la vie. La manière de ranger un garage, d'aller au bord de la mer, d'organiser des vacances, d'élever un enfant. Et une fois qu'on a accepté cela, alors on peut rentrer dans un mode de communication qui est beaucoup plus dans la co-création. De là où il y a des problèmes, alors je vais peut-être prendre 20 minutes avant de répondre parce que là je sens que ça réveille quelque chose en moi, parce que justement, tu es différent, mais parce que tu es différent et que bizarrement, je t'ai choisi, comme disait Raphaël, pour cela, eh bien, tu es en train de m'inviter à décongeler quelque chose de moi que je n'ai pas encore développé. Parce que justement, tu prends par exemple le temps de réfléchir avant de parler. Ou parce que tu es très spontané et que ça, de temps en temps, il faut prendre du temps pour réfléchir avant de parler. Et puis parfois, il faut au contraire être hyper spontané. Et donc, on va rentrer dans une co-création où on va comprendre que, en fait, les mots-clés, c'est ça. C'est co-engagement, co-communication, co-créativité pour faire de notre couple une invention quasiment tous les jours. Moi, là, je reçois des couples qui sont ce qu'ils appellent leur troisième trimestre de vie, mais ce n'est pas du tout les mêmes qu'il y a quelques mois. C'est-à-dire qu'ils comprennent qu'en fait, leur vie elle est complètement nouvelle. Les enfants sont partis, ils ont tout à réinventer. Et ils ont pas mal de choses à nettoyer dans leur manière de communiquer, de moins s'agacer. Voilà. Et donc, pour basculer dans cette étape 4, qui est l'étape de connexion réelle du couple, eh bien, il faut avoir compris que ce pivot, il nécessite d'accepter vraiment que le couple, il se réinvente tous les jours. En fait, on n'est plus du tout les mêmes. On n'est plus du tout les mêmes. Et moi, je ne suis pas la même que l'année dernière. Je n'ai pas les mêmes enjeux. J'ai peut-être un enfant de moins à la maison. j'ai pas la même vie professionnelle, j'ai une amie qui m'a quittée, j'ai mon père qui m'a quittée, j'en sais rien, vous voyez, il y a plein de choses qui se passent tout le temps. Et donc, il faut se reconnecter à l'autre, voilà, dans une immense curiosité.
0: C'est ce que j'allais vous dire, c'est pas... drôle. Hein. Ouais. En fait, j'ai l'impression que le mot-clé, c'est pas tellement ce que je cherchais, là, j'étais l'admiration. Bon, ça n'a pas l'air d'être ça. Le... En fait, c'est la curiosité.
1: Bah, c'est la curiosité.
0: Finalement, s'il fallait résumer.
1: Il faut être très curieux, ne pas penser qu'on sait ce qu'il va dire. Voilà, ça c'est important. Et alors, puisque vous parlez de l'admiration, laissez-moi juste vous dire une petite chose par rapport à tout à l'heure.
0: Parce allez-y, que Florence.
1: Pourquoi les femmes ou les hommes, l'admiration est très délétère chez les personnes qui ne trouvent pas l'amour, c'est parce que l'autre qui se sent admiré, il ne peut pas vraiment vous aimer. C'est pas si simple. Parce que d'être
0: admiré.
1: Réfléchir
0: à ce que vous dites, en fait.
1: Ce que je veux dire, c'est que d'être admiré, comme l'histoire de mon député,
0: oui.
1: Comme tout le monde nous admire pour les mêmes choses, on ne se sent pas unique dans les yeux de l'autre. On ne se sent pas vraiment choisi. On ne se sent pas finalement si singulier. On ne sent pas que l'autre a fait un vrai effort pour aller capter notre personnalité. Le process même de l'amour,
0: ouais.
1: C'est se sentir unique. Donc. Aujourd'hui, l'admiration, elle est plutôt sur il a de l'humour, socialement il est incroyable, ou
0: il
1: a une ambition incroyable. Mmh. Ça, tout le monde le voit. Voilà. Et donc moi, quand j'ai des personnes qui ont cette croyance-là, et parmi d'autres, hein, il faut leur donner.
0: Elle est forte aujourd'hui, cette croyance.
1: Ces croyances-là, il faut vraiment les déterrer et les confronter à la réalité qui sauve. Voilà, il faut comprendre que l'admiration, c'est. C'est pas si fondamental en amour. Mmh. En tout cas, ça peut être un peu plus délétère qu'on l'imagine.
0: Eh bien, je vous propose de nous séparer avant d'entendre la réponse de Raphaël de Foucault. Nous brûlons d'impatience de vous entendre. Je pense un peu à nous. Signé Babette, à tout de suite.
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0: penser à nous. Voilà une bonne idée pour que ça dure. Babette sur Radio Notre-Dame et RCF dans Quête de Sens. Comment retrouver son état amoureux après des années de mariage? Vaste question. Raphaël Dufoucault et Florence Escaravage sont avec nous. Florence Escaravage du côté de Love Intelligence, hein, je vous rappelle, qui est coach amoureuse, coach en amour, et qui accompagne les couples et les célibataires, justement pour les célibataires pour trouver l'amour et le bon, et puis les couples pour que ça dure évidemment le plus longtemps possible.
1: Et je forme les professionnels.
0: Hein, et n'oubliez pas, vous êtes formatrice aussi. Hein. Et vous organisez, je trouve, de plus en plus de masterclass, Florence, non? On vous voit de plus en plus sur les réseaux, en tout cas.
1: Je forme une fois par an, j'ai une promotion par an pour former soit des gens du domaine de la santé, soit des gens en reconversion qui veulent faire mon métier. Et puis, en effet, il y a la masterclass en ligne pour les célibataires ou pour les personnes
0: avec des thématiques. Voilà.
1: Et puis oui, je fais beaucoup de conférences, ce que vous appelez masterclass.
0: Ouais. Non, mais on les voit de plus en plus sur les réseaux.
1: Donc, oui, bravo. Parce que j'ai des bons, j'ai des bonnes personnes qui m'aident.
0: Puis vous avez du talent.
1: J'adore pas les réseaux sociaux.
0: Moi non plus. Raphaël Dufoucault, de son côté, qui est thérapeute, éducatrice, qui accompagne également les couples dans le bien-être relationnel. Tu sais qu'on en a besoin aujourd'hui. On communique, on croit communiquer, mais en fait, ce n'est pas le cas. On s'écoute mal, on n'est pas curieux. En tout cas, Raphaël Dufoucault, c'est à vous de jouer pour cette histoire de curiosité dont je parlais. Mmh. Vous en parlez souvent dans cette émission, vous aussi. Et vos jeux de questions en couple sont un précieux outil à ce niveau-là. Parce que c'est vrai qu'en plus, avec le scrolling, les séries, c'est des pièges, c'est des temps de parole et d'écoute en moins.
2: Exactement,
0: en fait,
2: je suis complètement d'accord.
0: Ça, finalement.
2: Et le jeu de la 2 minutes de bonheur en couple, justement, c'est ce qui vient apporter. Et la curiosité, pour moi, c'est un maître mot. Tous les matins, moi, c'est une de mes grandes phrases. Tous les matins, quand je me lève, je peux me poser la question, qu'est-ce que je vais découvrir de mon conjoint aujourd'hui?
0: Ah ouais, carrément.
2: Pour rester dans ce côté, je ne te mets pas d'étiquette. Alors moi, c'est vrai que j'ai un peu une aversion avec les étiquettes. J'ai horreur de ça. Et l'étiquette, toutes les manières, il dira non. Toutes les manières, il veut jamais. Alors du coup, les questions, on ne les pose même plus.
0: Ça, c'est un piège aussi? Un écueil.
2: Moi, je pense que c'est un véritable écueil et que j'aime beaucoup ce que disait Florence. En fait, on évolue tout au long de sa vie et puis le couple évolue aussi. Et en fait, il a tout le temps besoin de se réinventer. Un couple qui démarre dans la vie sans enfants a ses enjeux, a besoin de trouver son rythme. Les enfants arrivent, il y a un nouveau rythme à trouver. Les enfants grandissent, il y a un nouveau rythme. Les enfants sont adolescents, il y a un nouveau rythme. Les enfants s'en vont, il y a un nouveau rythme. On part à la retraite, il y a un nouveau rythme. Donc, il y a tout le temps besoin de se réinventer. Le couple, il a toujours besoin de se réinventer. Avec, je trouve, ces mêmes constances qui sont importantes d'avoir. C'est un, donc, savoir parler des bons moments qu'on a passés ensemble, savoir expliquer ce qu'on est en train de vivre, oser le dire. Et le troisième, les projets. Avoir des projets. C'est juste, moi, trois points clés, je trouve. Et qu'à travers les cartes là, de 2 minutes de bonheur en
0: c'est
2: couple.
0: Quoi les projets, en fait?
2: Ben les projets, c'est...
0: Pas tout le monde parle des projets, mais ça veut dire quoi?
2: Les projets, c'est où est-ce qu'on va habiter dans 5 ans?
0: Ça fait bien référence à chaque
2: est-ce
0: fois.
2: Que, est-ce que... et si on se programmait un petit voyage? Est-ce que... qu'est-ce qu'on offrirait aux enfants pour Noël? Donc, et si on allait voir cette dernière expo? Et si on essayait ce resto-là? Et si on se programmait une soirée ensemble? C'est ça, des projets, c'est des choses qui peuvent être à long terme, mais c'est des choses qui peuvent être pour demain ou après-demain. Et ça a besoin aussi de se programmer.
0: Florent, c'est quoi un projet pour de vrai?
1: Oui, alors déjà, est-ce que je suis d'accord sur les projets?
0: Allez-y. Moi, j'y crois pas trop, mais...
1: Non, mais c'est vrai
0: non,
1: que on dit tout le temps ça. On dit tout le temps qu'il faut
0: on
1: avoir...
0: On entend beaucoup, pardon, c'est ça que je voulais dire, Raphaël.
1: On dit tout le temps qu'il faut avoir des projets, et je pense que c'est vrai que c'est stimulant pour le couple de se dire... Mais dans le projet, généralement, on entend quand même des gros projets, c'est-à-dire... de est-ce que
0: si c'est
1: on change de lieu de vie, est-ce
0: oui.
1: que voilà, est-ce que c'est pas forcément des petites choses, vous voyez, c'est pas le théâtre, le cinéma, etc. Derrière projet, on entend quand même se réinventer un peu à travers un projet. Donc il y a eu par exemple la grande mode la décennie précédente des maisons d'hôtes. Il y avait beaucoup de couples qui acheter une vieille ferme, une vieille bâtisse. Et d'ailleurs, c'était très compliqué de faire durer le couple après tous les problèmes des travaux.
0: Ouais.
1: Et donc, moi, ce que je crois, c'est que quand on a beaucoup d'intériorité tous les deux, et c'est pas souvent si simple, parce que parfois, il y a quelqu'un qui a vraiment bien travaillé son intériorité, qui est avec une personne qui est au contraire plus sur le dehors, plus sur les amitiés, etc. Mais quand vous avez un couple qui a deux fortes intériorités, qui est vraiment bien dans son jardin intérieur, avec déjà un manque de temps pour le nourrir, les projets sont pas forcément fondamentaux. Mmh. Voilà. Donc, il faut faire attention parce que parfois, le projet, c'est « Ah ben, il nous faut des projets, mais finalement, non. »
0: Pour remplir le vide aussi relationnel. Ça peut être un... Vous voyez ce que je veux dire? Voilà, c'est ça que je voulais dire.
1: Voilà. Donc, c'est sûr qu'il faut faire attention. Il faut faire attention parce que là, avec cette notion de projet, on peut être un peu dans la notion de performance. Donc, le couple, il a surtout besoin de deux personnes qui cultivent leur intériorité et d'avoir des moments de connexion. Mmh. Si ces moments de connexion, ils sont plus faciles parce qu'on part 15 jours en Irlande à moto, ou parce qu'on va aller visiter le Brésil, ou parce qu'on va faire le tour du monde, ou parce qu'on va changer de lieu de vie, why not? Mmh. Mais je pense que ce n'est pas incontournable pour tout le monde.
0: Oui, Raphaël, ça y est, vous n'êtes pas trop...
2: Oui, non, mais je pense que c'est toute une histoire de sémantique. Moi, j'entends par projet plutôt le fait de faire vivre son couple par plein de petites choses qu'on peut vivre, organiser, qui peut aussi être une soirée au coin du feu parce qu'on est plus sédentaire. Mais c'est vraiment l'idée de penser à son couple dans l'avenir, qu'il soit proche, ça peut être dans l'heure, ça peut être dans la journée, dans le mois. Mais ça, je trouve que ça, c'est important.
1: Et les projets, vous savez, ça peut être des projets qui ne concernent pas le couple, mais qui, au contraire, favorisent le développement de l'autre. C'est-à-dire que vous sentez que l'autre, il a une petite appétence, mais il n'ose pas parce qu'il a ses peurs, parce que pour plein de raisons. Et au contraire, vous allez l'encourager. Vous allez l'aider. Vous allez une appétence pour, je ne sais pas, moi, par exemple, aller avec ce vieux copain... faire 3 semaines le tour du Mont Blanc, j'en sais rien, et vous lui dites, mais en fait, c'est peut-être cette année ou jamais que tu peux y aller, et t'inquiète pas, tu ne m'abandonnes pas, je ferai autre chose en attendant, je pense que tu peux y aller, je te libère, en fait. 1, je te libère, 2, je t'encourage, et 3, je te montre que, en fait, t'es complètement capable, et que si tu le fais pas cette année, de toute façon, il n'y aura jamais de bonnes années. Donc, ça peut être ça aussi, d'être... Ça, c'est important de dire qu'on est un peu presque le partenaire au sens avocat, c'est-à-dire qu'on va défendre l'autre, on va le libérer. C'est ça, vous voyez, quand je vous parlais de l'étape 4 tout à l'heure, après l'étape 4, il y a l'étape 5. Et là, on est dans l'étape 5. L'étape 5, c'est le couple ultra connecté où, en fait, on est facteur de croissance individuelle pour l'autre. C'est-à-dire qu'on est son pygmalion. On l'aide à encore plus aller vers son devenir, sa réalisation personnelle.
0: Ouais, ça, c'est parce un autre écueil. Ouais, et ça, vous répondez à l'autre écueil encore, qui est le piège absolu, qui est d'aimer l'autre pour ce qu'il nous apporte. Malheureusement, c'est très actuel. À une époque très narcissisante, narcissique, on est avec quelqu'un juste pour ce qu'il nous apporte, en fait. Ça, c'est le piège aussi,
1: C'est le piège, mais dans les débuts, on peut avoir une vision un peu shrinkée comme ça, et c'est sûr que les... Mais... Moi, j'accompagne des femmes de 50 ans ou 60 ans qui peuvent, au début, avoir cette vision-là, dans cette notion de « je vais sur une étagère et je vais prendre quelqu'un qui me correspond, qui me complète, qui me... Ouais. » Alors qu'au final, voilà, c'est... Mais il y a un peu d'apprentissage et de maturité à acquérir pour que, justement, l'homme, il se sente aimé de manière un peu plus digne, ou l'homme ou la femme. Hein. Ouais. Voilà, parce qu'évidemment... aimer l'autre au début pour ce qu'il nous apporte, c'est pas très grave. Je veux dire, on n'est pas tous au même niveau de maturité. Ce qui compte, c'est d'évoluer après.
0: Ouais. Et autre chose, l'étape 4 et 5. Raphaël, vous êtes d'accord sur ce plan-là?
2: Oui, tout à fait.
0: J'allais vous poser une question. Allez-y, sinon.
2: Oui, non, mais je trouve que ces différentes étapes, elles sont juste hyper importantes et que c'est vrai qu'il y a beaucoup de couples qui restent coincés dans cette étape de la lutte de pouvoir où je veux absolument que tu fasses comme moi et comme moi j'ai pensé et qu'il n'y a que ma manière de penser qui fonctionne.
0: Ouais. Donc, c'est quand même un boulot, hein, c'est un obstacle à sauter.
2: C'est
0: quand
2: un
0: même,
2: boulot,
0: hein.
2: Mais c'est véritablement se dire, c'est ce que je disais tout à l'heure, c'est vraiment arriver à faire équipe en fait. Ouais. Ce que chacun apporte est bon pour le développement du couple.
0: Alors malheureusement, l'émission galope, oh, ça y est. Mais j'avais quand même une question, ça en appelle une autre émission, vous en doutez bien. Mais qu'est-ce qu'on fait quand on ne s'attire plus, quand on ne se désire plus après des années de mariage, mais ça, et ou de couple, ça c'est une autre émission en cas de sens, mais juste un élément de petite réponse comme ça.
1: Un petit élément, on distingue le plaisir du désir. C'est pas grave de ne pas avoir de désir. Mmh. En revanche, je vais mettre en place parce que je sais que je vais avoir du plaisir. C'est-à-dire que je n'ai pas l'intention, je n'ai pas l'envie, mais je sais que c'est important pour nous deux, donc je vais mettre en place un moment de connexion sexuelle ou intime, et je sais que le plaisir va venir. Mais en revanche, l'intention doit être un peu dans une volonté, parce que je sais qu'après, il va y avoir le plaisir.
0: Raphaël.
2: Moi, ce que je dirais, c'est que plus, ça c'est les derniers travaux des neurosciences qui disent ça, c'est que plus on a d'affects positifs, plus le négatif va diminuer.
0: D'accord.
2: Donc j'ai envie de dire, mais renforcer au maximum tous les affects positifs.
0: Nourrissez les réservoirs, quoi.
2: Exactement, exactement. Et ben, ça vient bien amoindrir et ça fait un bon petit matelas pour amortir ce qui est plus difficile.
0: Ouais, un avion qui reste bien dans les cieux.
2: Exactement.
0: Voilà, qui ne vide pas ses réservoirs. Raphaël Dufoucault, merci beaucoup. Merci, qu'est-ce qu'on mentionne comme dernière actu?
2: Bah, le livre, 52 idées pour prendre le temps d'être heureux.
0: Ah, voilà, seul ou à deux.
2: Exactement.
0: Merci beaucoup. Et Florence Aix-Caravage, et bien sûr, Love Intelligence, et ce livre chez Larousse, les 10 piliers de l'amour pour aller plus vite. Mais voilà, merci mesdames, merci beaucoup. Merci Jessica Vianini pour la réelle et pour la préparation de l'émission. Guillaume Nougaret pour avoir été babysitter de ma fille accessoirement et d'avoir aussi bien réalisé, quel talent, cette émission. Bravo. Je les admire, mes coéquipiers de cette émission Quête de Sens. J'ai le droit quand même.
2: Ah oui, et
0: bonne
2: carrément.
0: Journée à tous.
3: 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La suite du programme, nous allons retrouver la rédaction de RCF et Radio Notre-Dame toujours, mais cette fois-ci avec le Flash.
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0: Merci de nous accompagner sur les ondes de Radio Arc-en-Ciel. Et oui, c'est l'heure maintenant de retrouver le Flash en direct avec la rédaction de RCF et Radio Notre-Dame.
1: À la une de l'actualité avec vous, Mathias Trout, Patrick Bruel qui sort du silence.
2: Le chanteur clame son innocence et dénonce des rumeurs absurdes et écœurantes. Il est visé par 6 plaintes pour viol et agression sexuelle en France et en Belgique. 100 établissements scolaires de la capitale dans le viseur du parquet de Paris. Tous les arrondissements sont concernés par les violences dans le périscolaire. Les différentes enquêtes s'intéressent à 84 écoles maternelles, une vingtaine d'élémentaires et une dizaine de crèches. Gérald Darmanin se rend aujourd'hui à Alger. Le ministre de la Justice plaidera la cause de Christophe Glaize, toujours emprisonné en Algérie. Il évoquera aussi une coopération renforcée contre le narcotrafic. Et puis la dernière journée de Ligue 1 a rendu son verdict hier soir. Le Paris Saint-Germain, officiellement sacré pour la 5e fois consécutive, Le Havre et Auxerre se maintiennent dans l'élite.
1: Merci Mathias Trout. L'actualité se poursuit partout en France et en Belgique. Je salue les journalistes de vos radios locales qui s'apprêtent à vous informer.

0: Jamais je n'ai forcé une femme.
1: Les mots de Patrick Bruel sur son compte Instagram hier soir. Il nie en bloc les accusations de violence sexuelle. La plus récente vendredi, quand Flavie Flamand est sortie de son anonymat. En tout, ce sont 5 plaintes pour viol et agression sexuelle en France et une en Belgique qui visent le chanteur. Canal+ contre-attaque face à la fronde anti-Bolloré. Son président Maxime Saada veut rompre avec les 600 signataires d'une tribune qui dénonce la mainmise du milliardaire d'extrême droite sur le cinéma. Le président du CNC regrette ce matin cette réaction du patron de Canal+.
0: Un dimanche de regain, de tension dans le conflit au Moyen-Orient.
1: L'Arabie Saoudite a intercepté des drones venus d'Irak, une centrale nucléaire visée aux Émirats Arabes Unis. Le générateur adjacent a pris feu. Et pendant ce temps, Donald Trump menace à nouveau l'Iran. Il ne restera rien du pays si Téhéran n'accepte pas l'accord, a-t-il écrit sur son réseau social. Le président américain également à la manœuvre d'un marathon de prières à Washington. Des milliers de personnes se sont relayées sur la pelouse du National Mall. 9 heures de prière pour célébrer les 250 ans de l'indépendance américaine, signe de l'influence croissante du nationalisme chrétien sous son mandat. Et enfin, que dire de cette incroyable soirée de Ligue 1 hier? Paris champion, bien sûr. Lens et Lille directement qualifiés en Ligue des Champions. Quand Lyon devra passer par les qualifications, Marseille, Rennes et peut-être Monaco joueront les autres coupes européennes. Et en bas du classement, c'est Nice qui jouera le barrage Ligue 1-Ligue 2 contre Saint-Etienne.
0: Pour la météo maintenant, Mathias, le soleil continue de se cacher à Paris.
1: Oui, ça s'en va et ça revient. Les rares éclaircies seront rapidement masquées et vous devrez vous attendre à des averses toute l'après-midi. Les températures sont dans les normales de saison ce matin. 14 degrés à Paris, mais ça ne montera pas plus haut que 17 dans la journée.
0: Alors même s'il fait encore un petit peu beau ce matin, on n'oublie pas le parapluie pour cet après-midi. Merci beaucoup Mathias Troude. Le retour de l'information, ce sera avec vous à 9h30. Pour l'heure, il est 9h.
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0: Et on poursuit avec le petit chemin de cette semaine. Une rencontre qu'a fait pour nous Mazam avec le frère Manuel, mais Rivero qui nous parle de la guerre. Délivrez-nous de la guerre.
2: Tout au long de cette semaine, nous aurons le plaisir d'avoir avec nous le frère Manuel Rivero. Frère Manuel, bonjour.
3: Bonjour.
2: Vous avez donné pendant le temps de carême une conférence à la cathédrale sur « Délivre-nous de la guerre, investir dans la paix, non dans la guerre ». En ce moment, dans le monde, on entend parler beaucoup, on ouvre les journaux, on ouvre la oui. télé, on entend parler que de guerre.
3: Tout à fait. Le monde est devenu fou.
2: Le monde est devenu fou, oui.
3: Et nous pouvons nous demander... D'où vient le chaos politique international?
2: Oui.
3: Pourquoi tant de conflits sans solution dans un désordre mondial, hein? Que pouvons-nous faire et même que devons-nous faire pour sortir des guerres, de la violence et de la menace de la bombe nucléaire, hein?
2: Oui.
3: Épée de Damoclès que nous avons sur la tête? Et aussi, que fait l'Église face à tant de souffrances? Donc, ces questions, nous les portons dans la prière, mais beaucoup plus que dans la prière, aussi dans l'action de toute l'Église. Hein. Il y a le Saint-Siège, mais il y a tous les chrétiens qui, par leur vie, leur prière, leur exemple, leurs enseignements, contribuent à la paix.
2: Alors justement, tout au long de cette semaine, on va se retrouver dans une série « Petit chemin, grand chemin dans la foi » justement pour parler comment investir dans la paix et non dans la guerre. La paix intérieure, quels sont les fondements de la paix dans le monde, peut-être l'Eucharistie, la prière, comment on peut faire pour obtenir la paix.
3: Voilà, donc un proverbe chinois dit que le poisson commence à pourrir par la tête et l'homme commence à pourrir par le cœur. Hein, le cœur de l'homme est compliqué, malade, dit la Bible.

0: Bible. Et donc il faut partir du cœur, de l'intérieur, hein, parce que à partir de notre cœur, de notre esprit, nous allons agir à l'extérieur. C'est pourquoi le Christ Jésus s'adresse au cœur pour nous donner non pas la paix du monde, mais la paix à lui, la paix de Dieu. Il y a un saint contemporain de Karl Marx en Russie, Saint Séraphin de Sarov. Il est parti vers le Seigneur en 1833, donc au 19e siècle. Il disait: trouve la paix en toi et des centaines de personnes la découvriront auprès de toi. Mais peu de personnes ont la paix. On est dans le stress, on est dans le souci, on est dans l'angoisse, on est dans la peur. Et il nous faut trouver donc la paix du Christ que nous recevons comme un don de Dieu. C'est le Christ ressuscité, nous sommes dans le temps pascal, qui donne la grâce de la paix. Il a dit aux apôtres, après avoir traversé le supplice de la croix à la mort: je vous laisse ma paix, c'est ma paix que je vous donne. Je ne vous la donne pas comme le monde la donne. Dans l'évangile selon saint Jean, au chapitre 14e. Donc il ne s'agit pas d'une épée consensus, ni d'un pacte de non-agression, mais de la plénitude de l'amour de Dieu, répandu dans nos cœurs par le Saint-Esprit qui nous a été donné. C'est une épée plénitude, présence de Dieu, amour. Saint Augustin, au 5e siècle, hein, le grand maître de notre pape Léon XIV, aimait à définir la paix comme la tranquillité dans l'ordre. C'est-à-dire, il faut mettre de l'ordre dans notre vie pour trouver la paix. Dans le livre du Deutéronome, au chapitre 6, verset 4, Shema Israël Adonai Eloheinu, hein, que la prière avec laquelle les Juifs commencent chaque journée: écoute Israël, le Seigneur est le seul Dieu, tu l'aimeras de tout ton cœur, de toute ton âme et de toutes tes forces. Et un peu plus loin dans la Bible, et ton prochain comme toi-même. Donc mettre de l'ordre, c'est Dieu premier servi. Aimer Dieu de tout son cœur, voilà, de toutes les forces de l'amour, hein, de toutes ses forces physiques, intellectuelles. Vraiment utiliser la matière grise, le temps, hein, les muscles, le savoir-faire, hein, au service de Dieu, hein, et de toute ton âme, voilà, de toute ta prière, hein, de toute ta capacité d'aimer Dieu. Et ton prochain comme tu t'aimes toi-même. Donc il suffit, et cela suppose que tu t'aimes toi-même, hein. Ce n'est pas la haine de soi, le mépris de soi qui nous conduit à Dieu, mais c'est l'amour de nous-mêmes, comme étant image de Dieu, qui nous donne d'aimer les autres comme nous nous aimons nous-mêmes. Si nous nous traitons mal nous-mêmes, on traitera mal les autres. Hein? Donc, mettre de l'ordre, c'est une nouvelle création. Car dans le livre de la Genèse, le cosmos apparaît chaotique, tohu-bohu. Donc l'expression hébraïque. Et Dieu va créer en mettant de l'ordre. Il va séparer le ciel et la terre. Hein? Il va donc créer en séparant, comme disait le philosophe catholique Jacques Maritain, séparer pour unir. Séparer pour unir dans l'amour du Christ. Hein? Dieu sépare la terre, l'eau, les continents, et toute la création retrouve son harmonie, son sens, hein, sa manifestation comme œuvre de Dieu par l'esprit créateur des dieux. Et donc la personne humaine, le disciple de Jésus, va imiter le créateur, notre maître le Christ, qui est un artisan de paix, et la béatitude, nous dit « Heureux les artisans de paix, car ils seront appelés fils de Dieu ». Artisan, art veut dire savoir-faire, ça veut dire beauté, ça veut dire aussi rater. L'artiste, c'est toujours très beau quand vous regardez un tableau ou un vitrail, parfois même, d'un artiste, et il vous dit ce qu'il avait conçu au début et qu'il a mis de côté. C'est ça aussi l'artisan. On essaie des choses qui ne correspondaient pas, donc on les met de côté, on repart. L'artisan, ce n'est pas une foi pour toutes définitive, c'est un tâtonnement, une recherche guidée par l'Esprit de Dieu. Donc la paix passe par des tâtonnements, le dialogue, des étapes, et c'est là que nous devenons fils de Dieu.
1: Alors c'est pour ça que ce n'est pas toujours évident, fils de Dieu, de devenir des artisans de paix et d'emmener aussi la paix qu'on reçoit du Christ.
0: Voilà, d'abord il faut accueillir la paix, être sauvé. Donc cela veut dire que nous avons besoin d'être sauvés de la guerre. La guerre à nous-mêmes. Nous sommes en bataille dans notre propre cœur. Nous sommes habités par des contradictions. Parce que nous voulons une chose et son contraire. On veut le bien et on veut le mal. On veut la conversion, mais on aime les tentations. On aime donner, mais on est tenté de prendre. On aime le respect, mais on a tendance à dominer. Donc, il y a la bataille intérieure dans le cœur, le combat est spirituel. Et c'est un don de Dieu, par son esprit, qui nous permet de mettre de l'ordre pour atteindre la tranquillité. Et cela est une tâche, un travail et une grâce. J'aimais beaucoup un livre sur l'Exode intitulé « L'Exode, la libération de l'esclavage en Égypte, le don d'une conquête ».
1: Oui.
0: Voilà. Il y a la conquête qui est un don. Donc, tout ce que nous faisons, Seigneur, c'est toi-même qui l'accomplis en nous. Ah, c'est le prophète Isaïe. Donc, il y a la grâce et la tâche. D'où l'importance de la prière, d'où l'importance des sacrements, le baptême, nouvelle naissance, qui écrase donc le pouvoir du diable, parce que le diable est présent dans ces combats. La mort est entrée dans le monde par la jalousie du diable, dit la Bible. Et il y a un exorcisme qui précède le baptême. Parmi les acteurs des guerres, parmi les paramètres et les variables de nos guerres, il ne faut pas oublier le diable, qui n'est rien par rapport au Christ, mais qui agit. Il oppose, il manipule, il ment, il déforme, et il pousse à la mort.
1: Oui, c'est pour ça que vous disiez qu'il faut mettre de l'ordre. Il faut bien trier, bien choisir là où on veut aller, là où ce qu'on veut faire. Vous parliez des sacrements. L'Eucharistie, le plus grand des sacrements, est également là aussi pour nous aider à cheminer vers la paix.
0: L'Eucharistie est le sommet des sacrements. Dans une église, l'autel est surélevé par rapport au banc de l'assemblée, non pas parce que le prêtre est petit, mais parce que tous les sacrements montent vers l'Eucharistie, qui est l'union avec Dieu et l'unité du genre humain. Et donc, dans l'Eucharistie, il y a la parole de Dieu, il y a la délivrance du mal et du malin, comme on le prie dans le Notre Père. Donc, délivre-nous du mal et du malin avant de recevoir la communion. Il y a la puissance du corps du Christ. C'est le sacrement de la charité. Et c'est dans la charité, dans l'amour, dit saint Paul, dans l'Épître aux Philippiens, que nous voyons clair. Parce que comment voir clair? Comment savoir ce que je dois faire? Comment discerner la volonté de Dieu pour moi? Il faut être dans l'amour. Si nous sommes dans l'amour, dit l'apôtre Saint Jean dans son épître, nous sommes dans la lumière. Et quand nous sommes dans l'amour de l'Eucharistie, dans l'amour du Christ, qui n'est pas un amour naïf, hein, puisqu'il vient de traverser un procès truqué, une passion fouettée, livrée à la mort par un préfet qui a tenu à sauver sa carrière et sa relation à César plutôt que la vérité, par une foule déchaînée, excitée par les grands prêtres et les autorités juives. Donc il a souffert, Jésus, moralement, il a souffert physiquement sur la croix, mais voilà, il va nous donner la victoire de la résurrection. C'est un amour vainqueur, hein. L'amour vaincra. Et donc c'est cet amour qui nous donne de vivre la devise de l'Action catholique. Hein. Nous avons à la Réunion l'Action catholique et l'Action catholique indépendante. Hein. J'ai l'honneur d'en faire partie en tant qu'aumônier. Il y a trois mots-clés pour voir clair dans ce conflit international. C'est regarder, discerner, transformer. C'est trois mots. C'est une méthode qui n'a pas vieilli. Il faut regarder les événements, les regarder avec les yeux de Dieu, avec les yeux de l'Église. Discerner qu'est-ce qui vient de Dieu, qu'est-ce qui est bon, qu'est-ce qui va dans le sens de l'amour, qu'est-ce qui va dans le sens de la haine, pour transformer. Donc on passe à l'action. C'est pour cela que cette réflexion sur la paix et sur la guerre n'est pas uniquement académique, abstraite, à partir de la doctrine sociale de l'Église. Elle devient un chemin de transformation sociale. Chacun, là où il est appelé à regarder, à discerner et à transformer.
1: Merci, frère Manuel. On se retrouve demain pour poursuivre cette série « Petit chemin, grand chemin dans la foi » sur le thème « Investir dans la paix, non dans la guerre et délivre-nous de la guerre ». À demain.

Juste avant, c'était le petit chemin consacré au texte du frère Manuel Rivero, Autour de la guerre, présenté par Mazam. On poursuit après ce petit chemin avec le chapelet de ce jour, de ce lundi, le mystère joyeux.

0: Chers auditeurs, bonjour. L'apostolat du rosaire vous propose aujourd'hui de prier les mystères joyeux du rosaire, particulièrement liés à la mission de Marie, à qui notre mois de mai est dédié.
1: Au nom du Père, et du Fils et du Saint-Esprit. Amen. Je crois en Dieu, le Père Tout-Puissant, Créateur du ciel et de la terre, et en Jésus-Christ, son Fils unique, notre Seigneur, qui a été conçu du Saint-Esprit, est né de la Vierge Marie, a souffert sous Ponce Pilate, a été crucifié et mort, et a été enseveli, est descendu aux enfers, le troisième jour est ressuscité des morts, est monté aux cieux, est assis à la droite de Dieu, le Père Tout-Puissant, d'où il viendra juger les vivants et les morts. Je crois en l'Esprit Saint, à la Sainte Église catholique, à la communion des saints, à la rémission des péchés, à la résurrection de la chair, à la vie éternelle. Amen.
2: Notre Père qui es aux cieux, que ton nom soit sanctifié, que ton règne vienne, que ta volonté soit faite sur la terre comme au ciel.
1: Donne-nous aujourd'hui notre pain de ce jour. Pardonne-nous nos offenses, comme nous pardonnons aussi à ceux qui nous ont offensés. Et ne nous laisse pas entrer en tentation, mais délivre-nous du mal.
2: Amen. En l'honneur du Père éternel, notre Créateur, qui vous a élu, je vous salue, Marie pleine de grâce. Le Seigneur est avec vous. Vous êtes bénie entre toutes les femmes, et Jésus, le fruit de vos entrailles, est béni.
1: Sainte Marie, Mère de Dieu, priez pour nous pauvres pécheurs, maintenant et à l'heure de notre mort. Amen.
2: En l'honneur du Verbe de Dieu, notre Sauveur, qui vous a aimé, je vous salue, Marie pleine de grâce. Le Seigneur est avec vous. Vous êtes bénie entre toutes les femmes. Et Jésus, le fruit de vos entrailles, est béni.
1: Sainte Marie, Mère de Dieu, priez pour nous pauvres pécheurs, maintenant et à l'heure de notre mort. Amen.
2: En l'honneur du Saint-Esprit, notre Consolateur, qui vous a sanctifié, je vous salue, Marie pleine de grâce. Le Seigneur est avec vous. Vous êtes bénie entre toutes les femmes. Et Jésus, le fruit de vos entrailles, est béni.
1: Sainte Marie, Mère de Dieu, priez pour nous pauvres pécheurs, maintenant et à l'heure de notre mort. Amen.
2: Gloire au Père, au Fils et au Saint-Esprit,
1: comme il était au commencement, maintenant et toujours, et dans les siècles des siècles. Amen.
3: Premier mystère joyeux, l'Annonciation. L'ange salue Marie. Il lui transmet l'invitation divine à devenir la mère du Fils unique. Dans la pureté de son cœur, bien que s'étonnant, elle accepte cette grande mission. Elle devient aussi notre mère dans l'ordre de la grâce. Merci Marie.
2: Notre Père, qui es aux cieux, que ton nom soit sanctifié, que ton règne vienne, que ta volonté soit faite sur la terre comme au ciel. Donne-nous aujourd'hui notre pain de ce jour. Pardonne-nous nos offenses, comme nous pardonnons aussi à ceux qui nous ont offensés. Et ne nous laisse pas entrer en tentation, mais délivre-nous du mal.
4: Amen. Je vous salue, Marie, pleine de grâce.
1: Le Seigneur est avec vous. Vous êtes bénie entre toutes les femmes. Et Jésus, le fruit de vos entrailles, est béni. Sainte Marie, Mère de Dieu, priez pour nous pauvres pécheurs, maintenant et à l'heure de notre mort. Amen.
4: Je vous salue Marie, pleine de grâce. Le Seigneur est avec vous. Vous êtes bénie entre toutes les femmes, et Jésus, le fruit de vos entrailles, est béni. Sainte Marie, Mère de Dieu, priez pour nous pauvres pécheurs, maintenant et à l'heure de notre mort. Amen. Je vous salue Marie, pleine de grâce, le Seigneur est avec vous. Vous êtes bénie entre toutes les femmes, et Jésus, le fruit de vos entrailles, est béni. Sainte Marie, Mère de Dieu, priez pour nous pauvres pécheurs, maintenant et à l'heure de notre mort. Amen. Je vous salue Marie, pleine de grâce, le Seigneur est avec vous. Vous êtes bénie entre toutes les femmes, et Jésus, le fruit de vos entrailles, est béni. Sainte Marie, Mère de Dieu, priez pour nous pauvres pécheurs, maintenant et à l'heure de notre mort. Amen. Je vous salue Marie, pleine de grâce. Le Seigneur est avec vous. Vous êtes bénie entre toutes les femmes. Et Jésus, le fruit de vos entrailles, est béni. Sainte Marie, Mère de Dieu, priez pour nous pauvres pécheurs, maintenant et à l'heure de notre mort. Amen. Je vous salue Marie, pleine de grâce. Le Seigneur est avec vous. Vous êtes bénie entre toutes les femmes. Et Jésus, le fruit de vos entrailles, est béni. Sainte Marie, Mère de Dieu, priez pour nous pauvres pécheurs, maintenant et à l'heure de notre mort. Amen. Je vous salue Marie, pleine de grâce. Le Seigneur est avec vous. Vous êtes bénie entre toutes les femmes. Et Jésus, le fruit de vos entrailles, est béni. Sainte Marie, Mère de Dieu, priez pour nous pauvres pécheurs, maintenant et à l'heure de notre mort. Amen. Je vous salue Marie, pleine de grâce. Le Seigneur est avec vous. Vous êtes bénie entre toutes les femmes. Et Jésus, le fruit de vos entrailles, est béni. Sainte Marie, Mère de Dieu, priez pour nous pauvres pécheurs, maintenant et à l'heure de notre mort. Amen. Je vous salue Marie, pleine de grâce. Le Seigneur est avec vous. Vous êtes bénie entre toutes les femmes. Et Jésus, le fruit de vos entrailles, est béni. Sainte Marie, Mère de Dieu, priez pour nous pauvres pécheurs, maintenant et à l'heure de notre mort. Amen. Je vous salue Marie, pleine de grâce. Le Seigneur est avec vous. Vous êtes bénie entre toutes les femmes. Et Jésus, le fruit de vos entrailles, est béni. Sainte Marie, Mère de Dieu, priez pour nous pauvres pécheurs, maintenant et à l'heure de notre mort. Amen.
1: Gloire au Père, au Fils et au Saint-Esprit, comme il était au commencement, maintenant et toujours, et dans les siècles des siècles. Amen.
3: Deuxième mystère joyeux, la Visitation. C'est une joyeuse rencontre qui marque les débuts du salut. Marie et Élisabeth font monter vers Dieu leur action de grâce. Sachons, nous aussi, remercier le Seigneur pour ses merveilles.
2: Notre Père, qui es aux cieux, que ton nom soit sanctifié, que ton règne vienne, que ta volonté soit faite sur la terre comme au ciel. Donne-nous aujourd'hui notre pain de ce jour. Pardonne-nous nos offenses, comme nous pardonnons aussi à ceux qui nous ont offensés. Et ne nous laisse pas entrer en tentation, mais délivre-nous du mal.
1: Amen. Je vous salue, Marie, pleine de grâce.
4: Le Seigneur est avec vous. Vous êtes bénie entre toutes les femmes. Et Jésus, le fruit de vos entrailles, est béni. Sainte Marie, Mère de Dieu, priez pour nous pauvres pécheurs, maintenant et à l'heure de notre mort. Amen.
1: Je vous salue Marie, pleine de grâce. Le Seigneur est avec vous. Vous êtes bénie entre toutes les femmes. Et Jésus, le fruit de vos entrailles, est béni. Sainte Marie, Mère de Dieu, priez pour nous pauvres pécheurs, maintenant et à l'heure de notre mort. Amen. Je vous salue Marie, pleine de grâce, le Seigneur est avec vous. Vous êtes bénie entre toutes les femmes, et Jésus, le fruit de vos entrailles, est béni. Sainte Marie, Mère de Dieu, priez pour nous pauvres pécheurs, maintenant et à l'heure de notre mort. Amen. Je vous salue Marie, pleine de grâce, le Seigneur est avec vous. Vous êtes bénie entre toutes les femmes. Et Jésus, le fruit de vos entrailles, est béni. Sainte Marie, Mère de Dieu, priez pour nous pauvres pécheurs, maintenant et à l'heure de notre mort. Amen.
4: Je vous salue Marie, pleine de grâce, le Seigneur est avec vous. Vous êtes bénie entre toutes les femmes, et Jésus, le fruit de vos entrailles, est béni. Sainte Marie, Mère de Dieu, priez pour nous pauvres pécheurs, maintenant et à l'heure de notre mort. Amen. Je vous salue Marie, pleine de grâce, le Seigneur est avec vous. Vous êtes bénie entre toutes les femmes, et Jésus, le fruit de vos entrailles, est béni. Sainte Marie, Mère de Dieu, priez pour nous pauvres pécheurs, maintenant et à l'heure de notre mort. Amen. Je vous salue Marie, pleine de grâce, le Seigneur est avec vous. Vous êtes bénie entre toutes les femmes, et Jésus, le fruit de vos entrailles, est béni. Sainte Marie, Mère de Dieu, priez pour nous pauvres pécheurs, maintenant et à l'heure de notre mort. Amen. Je vous salue Marie, pleine de grâce, le Seigneur est avec vous. Vous êtes bénie entre toutes les femmes, et Jésus, le fruit de vos entrailles, est béni. Sainte Marie, Mère de Dieu, priez pour nous pauvres pécheurs, maintenant et à l'heure de notre mort. Amen. Je vous salue Marie, pleine de grâce, le Seigneur est avec vous. Vous êtes bénie entre toutes les femmes, et Jésus, le fruit de vos entrailles, est béni. Sainte Marie, Mère de Dieu, priez pour nous pauvres pécheurs, maintenant et à l'heure de notre mort. Amen. Je vous salue Marie, pleine de grâce, le Seigneur est avec vous. Vous êtes bénie entre toutes les femmes, et Jésus, le fruit de vos entrailles, est béni. Sainte Marie, Mère de Dieu, priez pour nous pauvres pécheurs, maintenant et à l'heure de notre mort. Amen.
1: Gloire au Père, au Fils et au Saint-Esprit, comme il était au commencement, maintenant et toujours, et dans les siècles des siècles. Amen.
3: Troisième mystère joyeux, la Nativité. 9 mois. 9 mois à attendre que l'heureux événement arrive, et voici enfin l'heure. Marie et Joseph admirent ce bébé, dont ils ne connaissent pas encore la mission. Ils la découvriront peu à peu. Marie, apprends-nous à découvrir le Seigneur.
2: Notre Père, qui es aux cieux, que ton nom soit sanctifié, que ton règne vienne. Que ta volonté soit faite sur la terre comme au ciel. Donne-nous aujourd'hui notre pain de ce jour. Pardonne-nous nos offenses, comme nous pardonnons aussi à ceux qui nous ont offensés. Et ne nous laisse pas entrer en tentation, mais délivre-nous du mal.
1: Amen. Je vous salue, Marie, pleine de grâce. Le Seigneur est avec vous. Vous êtes bénie entre toutes les femmes, et Jésus, le fruit de vos entrailles, est béni. Sainte Marie, Mère de Dieu, priez pour nous pauvres pécheurs, maintenant et à l'heure de notre mort. Amen. Je vous salue, Marie, pleine de grâce. Le Seigneur est avec vous. Vous êtes bénie entre toutes les femmes, et Jésus, le fruit de vos entrailles, est béni. Sainte Marie, Mère de Dieu, priez pour nous pauvres pécheurs, maintenant et à l'heure de notre mort. Amen. Je vous salue Marie, pleine de grâce. Le Seigneur est avec vous. Vous êtes bénie entre toutes les femmes, et Jésus, le fruit de vos entrailles, est béni. Sainte Marie, Mère de Dieu, priez pour nous pauvres pécheurs, maintenant et à l'heure de notre mort. Amen. Je vous salue Marie, pleine de grâce. Le Seigneur est avec vous. Vous êtes bénie entre toutes les femmes, et Jésus, le fruit de vos entrailles, est béni. Sainte Marie, Mère de Dieu, priez pour nous pauvres pécheurs, maintenant et à l'heure de notre mort. Amen. Je vous salue Marie, pleine de grâce. Le Seigneur est avec vous. Vous êtes bénie entre toutes les femmes, et Jésus, le fruit de vos entrailles, est béni. Sainte Marie, Mère de Dieu, priez pour nous pauvres pécheurs, maintenant et à l'heure de notre mort. Amen.
4: Je vous salue Marie, pleine de grâce, le Seigneur est avec vous. Vous êtes bénie entre toutes les femmes, et Jésus, le fruit de vos entrailles, est béni. Sainte Marie, Mère de Dieu, priez pour nous pauvres pécheurs, maintenant et à l'heure de notre mort. Amen. Je vous salue Marie, pleine de grâce, le Seigneur est avec vous. Vous êtes bénie entre toutes les femmes, et Jésus, le fruit de vos entrailles, est béni. Sainte Marie, Mère de Dieu, priez pour nous pauvres pécheurs, maintenant et à l'heure de notre mort. Amen. Je vous salue Marie, pleine de grâce, le Seigneur est avec vous. Vous êtes bénie entre toutes les femmes, et Jésus, le fruit de vos entrailles, est béni. Sainte Marie, Mère de Dieu, priez pour nous pauvres pécheurs, maintenant et à l'heure de notre mort. Amen. Je vous salue Marie, pleine de grâce, le Seigneur est avec vous. Vous êtes bénie entre toutes les femmes, et Jésus, le fruit de vos entrailles, est béni. Sainte Marie, Mère de Dieu, priez pour nous pauvres pécheurs, maintenant et à l'heure de notre mort. Amen. Je vous salue Marie, pleine de grâce, le Seigneur est avec vous. Vous êtes bénie entre toutes les femmes, et Jésus, le fruit de vos entrailles, est béni. Sainte Marie, Mère de Dieu, priez pour nous pauvres pécheurs, maintenant et à l'heure de notre mort. Amen.
1: Gloire au Père, au Fils et au Saint-Esprit, comme il était au commencement, maintenant et toujours, et dans les siècles des siècles. Amen.
3: Quatrième mystère joyeux, la présentation au Temple. Marie et Joseph se conforment à la loi et amènent Jésus au Temple. Il commence sa mission en remplissant de joie Siméon et Anne, mais aussi en découvrant à Marie combien elle devra souffrir. Marie, apprends-nous à donner notre vie pour le Seigneur.
2: Notre Père, qui es aux cieux, que ton nom soit sanctifié, que ton règne vienne, que ta volonté soit faite sur la terre comme au ciel. Donne-nous aujourd'hui notre pain de ce jour. Pardonne-nous nos offenses, comme nous pardonnons aussi à ceux qui nous ont offensés. Et ne nous laisse pas entrer en tentation, mais délivre-nous du mal.
1: Amen. Je vous salue, Marie, pleine de grâce.
4: Le Seigneur est avec vous. Vous êtes bénie entre toutes les femmes, et Jésus, le fruit de vos entrailles, est béni. Sainte Marie, Mère de Dieu, priez pour nous pauvres pécheurs, maintenant et à l'heure de notre mort. Amen.
1: Je vous salue Marie, pleine de grâce, le Seigneur est avec vous. Vous êtes bénie entre toutes les femmes, et Jésus, le fruit de vos entrailles, est béni. Sainte Marie, Mère de Dieu, priez pour nous pauvres pécheurs, maintenant et à l'heure de notre mort. Amen. Je vous salue Marie, pleine de grâce, le Seigneur est avec vous. Vous êtes bénie entre toutes les femmes, et Jésus, le fruit de vos entrailles, est béni. Sainte Marie, Mère de Dieu, priez pour nous pauvres pécheurs, maintenant et à l'heure de notre mort. Amen. Je vous salue Marie, pleine de grâce, le Seigneur est avec vous. Vous êtes bénie entre toutes les femmes, et Jésus, le fruit de vos entrailles, est béni. Sainte Marie, Mère de Dieu, priez pour nous pauvres pécheurs, maintenant et à l'heure de notre mort. Amen. Je vous salue Marie, pleine de grâce. Le Seigneur est avec vous. Vous êtes bénie entre toutes les femmes, et Jésus, le fruit de vos entrailles, est béni. Sainte Marie, Mère de Dieu, priez pour nous pauvres pécheurs, maintenant et à l'heure de notre mort. Amen. Je vous salue Marie, pleine de grâce. Le Seigneur est avec vous. Vous êtes bénie entre toutes les femmes. Et Jésus, le fruit de vos entrailles, est béni. Sainte Marie, Mère de Dieu, priez pour nous pauvres pécheurs, maintenant et à l'heure de notre mort. Amen.
4: Je vous salue Marie, pleine de grâce, le Seigneur est avec vous. Vous êtes bénie entre toutes les femmes, et Jésus, le fruit de vos entrailles, est béni. Sainte Marie, Mère de Dieu, priez pour nous pauvres pécheurs, maintenant et à l'heure de notre mort. Amen. Je vous salue Marie, pleine de grâce, le Seigneur est avec vous. Vous êtes bénie entre toutes les femmes, et Jésus, le fruit de vos entrailles, est béni. Sainte Marie, Mère de Dieu, priez pour nous pauvres pécheurs, maintenant et à l'heure de notre mort. Amen. Je vous salue Marie, pleine de grâce, le Seigneur est avec vous. Vous êtes bénie entre toutes les femmes, et Jésus, le fruit de vos entrailles, est béni. Sainte Marie, Mère de Dieu, priez pour nous pauvres pécheurs, maintenant et à l'heure de notre mort. Amen. Je vous salue Marie, pleine de grâce, le Seigneur est avec vous. Vous êtes bénie entre toutes les femmes, et Jésus, le fruit de vos entrailles, est béni. Sainte Marie, Mère de Dieu, priez pour nous pauvres pécheurs, maintenant et à l'heure de notre mort. Amen.
1: Gloire au Père, au Fils et au Saint-Esprit, comme il était au commencement, maintenant et toujours. Et dans les siècles des siècles. Amen.
3: Cinquième mystère joyeux, le recouvrement de Jésus au temple. Jésus enseigne les docteurs de la loi. Il a 12 ans. Pendant ce temps, ses parents le cherchent avec angoisse. Jésus prépare le cœur de ses parents à sa grande mission, donner sa vie en rançon pour la multitude. Marie permet que nous aussi, nous nous préparions chaque jour au don de nous-mêmes.
2: Notre Père, qui es aux cieux, que ton nom soit sanctifié, que ton règne vienne, que ta volonté soit faite sur la terre comme au ciel.
4: Donne-nous aujourd'hui notre pain de ce jour. Pardonne-nous nos offenses, comme nous pardonnons aussi à ceux qui nous ont offensés, et ne nous laisse pas entrer en tentation, mais délivre-nous du mal.
2: Amen. Je vous salue, Marie, pleine de grâce.
4: Le Seigneur est avec vous. Vous êtes bénie entre toutes les femmes, et Jésus, le fruit de vos entrailles, est béni. Sainte Marie, Mère de Dieu, priez pour nous pauvres pécheurs, maintenant et à l'heure de notre mort. Amen.
1: Je vous salue Marie, pleine de grâce, le Seigneur est avec vous. Vous êtes bénie entre toutes les femmes, et Jésus, le fruit de vos entrailles, est béni. Sainte Marie, Mère de Dieu, priez pour nous pauvres pécheurs, maintenant et à l'heure de notre mort. Amen.
4: Je vous salue Marie, pleine de grâce, le Seigneur est avec vous. Vous êtes bénie entre toutes les femmes, et Jésus, le fruit de vos entrailles, est béni. Sainte Marie, Mère de Dieu, priez pour nous pauvres pécheurs, maintenant et à l'heure de notre mort. Amen. Je vous salue Marie, pleine de grâce, le Seigneur est avec vous. Vous êtes bénie entre toutes les femmes, et Jésus, le fruit de vos entrailles, est béni. Sainte Marie, Mère de Dieu, priez pour nous pauvres pécheurs, maintenant et à l'heure de notre mort. Amen. Je vous salue Marie, pleine de grâce. Le Seigneur est avec vous. Vous êtes bénie entre toutes les femmes. Et Jésus, le fruit de vos entrailles, est béni. Sainte Marie, Mère de Dieu, priez pour nous pauvres pécheurs, maintenant et à l'heure de notre mort. Amen. Je vous salue Marie, pleine de grâce. Le Seigneur est avec vous. Vous êtes bénie entre toutes les femmes, et Jésus, le fruit de vos entrailles, est béni. Sainte Marie, Mère de Dieu, priez pour nous pauvres pécheurs, maintenant et à l'heure de notre mort. Amen. Je vous salue Marie, pleine de grâce. Le Seigneur est avec vous. Vous êtes bénie entre toutes les femmes, et Jésus, le fruit de vos entrailles, est béni. Sainte Marie, Mère de Dieu,
5: priez pour nous pauvres pécheurs, maintenant et à l'heure de notre mort. Amen. Je vous salue Marie, pleine de grâce, le Seigneur est avec vous. Vous êtes bénie entre toutes les femmes, et Jésus, le fruit de vos entrailles, est béni. Sainte Marie, Mère de Dieu, priez pour nous pauvres pécheurs, maintenant et à l'heure de notre mort. Amen. Je vous salue Marie, pleine de grâce, le Seigneur est avec vous. Vous êtes bénie entre toutes les femmes, et Jésus, le fruit de vos entrailles, est béni. Sainte Marie, Mère de Dieu, priez pour nous pauvres pécheurs, maintenant et à l'heure de notre mort. Amen. Je vous salue Marie, pleine de grâce, le Seigneur est avec vous. Vous êtes bénie entre toutes les femmes, et Jésus, le fruit de vos entrailles, est béni. Sainte Marie, Mère de Dieu, priez pour nous pauvres pécheurs, maintenant et à l'heure de notre mort. Amen.
1: Gloire au Père, au Fils et au Saint-Esprit, comme il était au commencement, maintenant et toujours, et dans les siècles des siècles. Amen.
6: Prière à Notre-Dame au parasol.
7: Ô Notre-Dame, qui par votre saint parasol accordez à la Réunion votre maternelle protection des laves du volcan, de l'ardeur du soleil, de la violence des tempêtes, des fortes pluies et de la destruction des cyclones. Ô Vierge Immaculée, qui par votre talon écrasez la tête de l'antique serpent, secourez-nous face à la tentation et au péché. Ô Maman Marie, protégez-nous de la maladie, secourez-nous de toutes les épidémies, guerres, catastrophes naturelles et persécutions au nom de la foi. Notre-Dame au parasol, veillez sur nous, gardez-nous maintenant, aujourd'hui et toujours, à l'ombre de votre parasol. Amen.
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4: Bien le bonjour si vous nous rejoignez sur les ondes de Radio Arc-en-Ciel et c'est le maintenant de retrouver la une de la presse de ce jour. On démarre cette une de la presse bien sûr avec la une du quotidien de la Réunion de l'océan Indien de ce lundi. En une, on parle de contrats d'aide, logement, enseignement. La Fronde des maires, initialement consacrée au parcours emploi compétences, la mobilisation des élus locaux après-demain devant la préfecture a été étendue à d'autres sujets de friction avec le gouvernement. La une, c'est aussi Guyane. Le Sénat vote pour la restitution de dépouilles amérindiennes. On parle aussi de Comores, deux morts, la hausse des carburants suspendus. La une, c'est aussi foire de Brapanon, fréquentation décevante et aussi marge de visibilité. En une, c'est aussi bras de la plaine, l'eau sous la menace d'un oiseau. On parle aussi d'économie, cap sur l'Afrique pour nos entreprises. La une de la presse, aussi Réunion la première qui nous parle en une. De Coupe de la Réunion de football, les clubs régional 1 font respecter la hiérarchie et la route des laves ouvre sa piste provisoire ce lundi 18 mai. La une toujours, en une, c'est l'info.re toujours, et qui nous parle justement de réouverture partielle de la route des laves ce lundi 18 mai. Et votre opinion, école, êtes-vous favorable au début des cours à 9h du matin? C'est la question. En une, c'est aussi météo, des éclaircies et des nuages pour cette rentrée. C'était la une de la presse de ce jour et on poursuit avec la suite du programme.

n'avez pas reçu un esprit qui vous rende esclave et vous ramène à la peur, mais un esprit qui fait de vous des fils adoptifs et par lequel nous crions « Abba, Père ».

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1: Merci de nous accompagner. C'est l'heure de retrouver les informations internationales avec la rédaction de Vatican.

0: Suivant le calendrier italien, le pape est revenu hier lors du Regina Coeli sur l'ascension. Léon XIV en a profité dans son commentaire de l'évangile pour s'arrêter sur la sainteté de la porte d'à côté. Cela a été confirmé ce week-end. Léon XIV se rendra en France du 25 au 28 septembre. Il rendra notamment visite à l'UNESCO à Paris. Nous entendrons la joie du cardinal Aveline, le président de la conférence des évêques de France, heureux d'accueillir le Saint-Père. Ce sera l'invité de notre dossier. L'OMS tire la sonnette d'alarme concernant le virus Ebola. L'Organisation mondiale de la santé élève son niveau d'alarme en République démocratique du Congo, où l'épidémie se répand. Nous ferons le point. Le ministre français de la Justice en Algérie, nouvelle visite d'un membre du gouvernement français qui confirme le réchauffement des relations entre Paris et Alger après des mois de crise. L'Égypte aux prises avec sa dette pétrolière et gazière. Le Caire s'est engagé à rembourser ses impayés en juin. L'enjeu est de taille, permettre à son économie de retrouver un peu d'air en rassurant les investisseurs.
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0: Bonjour. Dimanche, on célébrait donc l'ascension en Italie et dans plusieurs autres pays. Le pape lors du Regina Coeli hier midi, place Saint-Pierre, est donc revenu sur l'évangile racontant la montée de Jésus au ciel. Léon XIV s'est ainsi arrêté sur la sainteté de la porte d'à côté, manifestée par tous ceux qui s'efforcent avec joie et engagement à vivre selon l'évangile. Le compte-rendu d'Alexandra Sirgan.
2: À Jésus, infatti, noi siamo uniti.
3: Nous sommes unis à Jésus et son ascension au ciel nous attire aussi avec lui vers la pleine communion avec le Père, a souligné Léon XIV. Toute la vie du Christ est un mouvement ascendant qui embrasse et englobe toute la réalité du monde, élevant et rachetant l'homme de sa condition pécheresse, apportant lumière, pardon et espérance là où régnaient les ténèbres, afin de parvenir à la victoire définitive de Pâques. Le chemin de l'ascension se trouve dans les enseignements de Jésus, dans l'œuvre de la Vierge Marie, dans la vie des saints, mais aussi chez ceux de la porte.

0: porte d'à côté, a expliqué le pape, reprenant une expression utilisée par son prédécesseur argentin. La sainteté de ceux qui vivent autour de nous est un reflet de la présence de Dieu. Père, mère, grands-parents, personnes de tout âge et de toute condition, qui, avec joie et engagement, s'efforcent sincèrement de vivre selon l'Évangile.
1: Et quelli, come amava chiamarli Papa Francesco, della porta accanto.
0: Avec eux, souligne le pape, grâce à leur soutien et à leurs prières, nous pouvons nous aussi apprendre à monter jour après jour vers le ciel en faisant grandir en nous et autour de nous la vie divine que nous avons reçue au baptême, en répandant dans le monde les fruits précieux de la communion et de la paix.
1: E diffondendo nel mondo frutti preziosi di comunione e di pace.
2: Alexandra Siergan. Et à l'issue du Regina Coeli, le pape a fait mention de l'ouverture ce dimanche de la semaine Laudato Si qui se poursuivra jusqu'au 24 mai. Léon XIV encourage les membres du mouvement et tous ceux qui œuvrent pour une écologie intégrale à renouveler leur engagement. Il les invite à prendre soin de la paix dans le contexte actuel de multiplication des conflits armés. La peine capitale n'a jamais été aussi appliquée depuis 1981 qu'en 2025, selon le rapport annuel d'Amnesty International. 2707 exécutions ont eu lieu dans le monde, soit une hausse de 78% par rapport à 2024. À elle seule, l'Iran représente 80% des exécutions recensées. Ce bilan ne tient pas compte de la Chine, où il est impossible d'avoir des chiffres précis. Le virus Ebola, sujet numéro 1 de l'Assemblée annuelle de l'Organisation mondiale de la santé, qui s'ouvre aujourd'hui à Genève. Un virus qui sévit en ce moment dans l'est de la République démocratique du Congo, où il suscite de vives inquiétudes. Un premier cas a été confirmé à Goma, la grande ville de l'est du pays, contrôlée par les rebelles de l'AFC-M23. Face au risque de propagation, l'OMS a ainsi déclenché ce dimanche son deuxième niveau d'alerte internationale le plus élevé. La RDC fait désormais face à sa 17e épidémie d'Ebola. On parle de plus de 80 morts sur quelques 350 cas. Que sait-on à ce stade? Les précisions à Kinshasa de Pascal Moulégois.
3: Le premier cas confirmé à Goma est une femme dont le mari est décédé d'Ebola à Bounia. Après ce décès, la région Goma aujourd'hui sous contrôle. Elle est isolée et prise en charge. Face au risque de propagation régionale, l'Organisation mondiale de la santé a relevé son niveau d'alerte internationale. Le Rwanda est particulièrement exposé. Depuis la chute des villes de Goma et Bukavu en main des rebelles, de nombreux Congolais transitent par le Rwanda et l'Ouganda pour rejoindre les zones sous contrôle gouvernemental. Après la confirmation du cas de Goma, Kigali a d'ailleurs partiellement fermé sa frontière avec la ville congolaise. La riposte s'annonce complexe. L'épicentre se situe à Mongbalu, cité minière située à 90 km de Bounia. Les autorités misent sur le contrôle des foyers de contamination. Samuel Roger Kamba, ministre congolais de la Santé publique.
4: La zone qui est touchée est une zone très commerciale. Il y a beaucoup de mines là-bas. Le transport, les gens vont dans beaucoup de directions. Le défi, c'est de contrôler, de surveiller de manière très active tous les cas dans ce mouvement de personnes. Nous devons retrouver toutes les personnes qui ont été en contact avec les malades.
3: Aucun vaccin ni traitement spécifique n'existe à ce stade contre les variants Bundibugyo du virus Ebola.
4: On a déjà eu plusieurs épidémies de ce virus en Ouganda. Et toutes ces épidémies n'avaient pas de médicaments ni de vaccins. C'est seulement les mesures de santé publique.
3: La capitale Kinshasa reste également exposée à travers les liaisons aériennes avec Bounia, autre foyer majeur de l'épidémie. Pascal Moulégois, Kinshasa, RFI pour Radio Vatican.
2: 10 morts dans le centre du Mali, 10 civils, principalement des jeunes, tués par des frappes de drones menées par l'armée malienne. Dimanche, ils s'apprêtaient à célébrer un mariage collectif dans la localité de Téné, formant un cortège de motos. Ils auraient été confondus avec des djihadistes. Une visite qui pourrait confirmer un réchauffement des relations entre la France et l'Algérie. Après 2 ans de tension, le ministre français de la Justice est attendu aujourd'hui à Alger. Gérald Darmanin va tenter de rétablir des relations judiciaires entre la France et l'Algérie. Il va aussi tenter, comme 2 de ses collègues précédemment, d'obtenir une amélioration des conditions de détention, voire la libération du journaliste français Christophe Glaise. Les précisions de Marie-Christine Monzon.
5: Gérald Darmanin veut tenter de rétablir au plus vite les relations judiciaires avec l'Algérie dans la lutte contre la criminalité organisée, le trafic de stupéfiants et le terrorisme. Pour la première fois, un ministre français de la Justice est d'ailleurs accompagné à Alger par une large délégation de hauts magistrats. Le ministre espère nouer avec l'Algérie le même type de coopération qu'avec le Maroc et Dubaï, des pays qui ont déjà contribué à des enquêtes françaises et à des extraditions de suspects vers la France. Gérald Darmanin compte aussi évoqué des dossiers individuels que son ministère qualifie de sensibles. Le ministère n'en dit pas plus sur ces dossiers individuels, mais M. Darmanin fait savoir qu'au premier rang de ses priorités figure Christophe Glaize, ce journaliste sportif français arrêté en Algérie il y a 2 ans et condamné à 7 ans de prison à la suite d'un reportage qu'il avait effectué auprès d'une équipe de football en Kabylie. Paris note avec optimisme que les autorités algériennes ont enfin permis à un diplomate français de rendre visite au jeune journaliste. Une première visite consulaire à M. Glaize depuis son incarcération qui s'est déroulée il y a tout juste une semaine. M. Darmanin espère pouvoir évoquer le cas de M. Glaize directement avec le président algérien. Marie-Christine Bonzon pour Radio Vatican.
2: Bombardements israéliens au Liban hier, 7 personnes, dont un chef du djihad islamique palestinien, ont été tuées, une 15aine d'autres ont été blessées. Et vendredi, la trêve, qui n'en a que le nom, a été prolongée de 45 jours à l'issue de discussions entre Israël et le Liban à Washington. 6 milliards de dollars, c'est le montant atteint par les impayés de l'Égypte aux compagnies pétrolières et gazières internationales au cœur de la crise en 2024. Le Caire s'est engagé à finir de rembourser cette dette en juin. Le but, c'est de reprendre sur de nouvelles bases la collaboration avec ses partenaires. Décryptage au Caire de Justine Baba.
6: Autrefois exportatrice, l'Égypte est de nouveau importatrice nette d'hydrocarbures depuis 2023. En cause, la chute de sa production gazière à son plus bas niveau depuis 8 ans, une situation préoccupante pour le pays, selon le journaliste spécialisé Peter Stevenson.
7: D'un point de vue financier, la situation n'est pas bonne, car l'Égypte est contrainte d'apporter du GNL, dont le prix a doublé depuis la fermeture du détroit d'Ormuz. Elle importe aussi du gaz d'Israël, et tout cela lui revient bien plus cher que ce que leur est payé à ses partenaires pour son gaz. Il ne s'agit pas vraiment d'une urgence, dans le sens où ce déficit pourrait causer des coupures d'électricité, car l'Égypte parvient jusqu'à présent à importer, mais c'est un problème financier.
6: En remboursant sa dette, le Caire espère encourager les compagnies pétrolières et gazières à investir davantage pour augmenter la productivité des champs déjà exploités.
7: Ce retard de paiement a provoqué une baisse de la production car les entreprises n'ont pas voulu investir en Égypte sans être sûres d'être payées. L'Égypte connaît un taux de déclin de productivité élevé de ses champs, ce qui nécessite un investissement important dans des forages en continu pour maintenir la production. Sans cela, il n'y a pas beaucoup de forages et donc la production baisse.
6: Les autorités égyptiennes espèrent aussi faire de nouvelles découvertes, mais de ce côté, rien de garanti. Justine Babin, au Caire, pour Radio Vatican.
2: Une grande joie pour l'Église, pour la France, pour ses catholiques, un encouragement adressé à une Église confrontée de nombreux défis, mais déterminée à accompagner le regain d'intérêt constaté à travers l'augmentation des baptêmes d'adultes et le dynamisme des pèlerinages. C'est ainsi que l'archevêque de Marseille, président des évêques de France, a accueilli la confirmation par la salle de presse du Saint-Siège samedi du voyage apostolique de Léon XIV en France du 25 au 28 septembre prochain. Ce 5e voyage apostolique du pape sera également son 3e en Europe, continent qui traverse une époque tourmentée. Cet intérêt pour le vieux continent n'échappe pas au cardinal Jean-Marc Aveline, notre invité ce matin. Il s'arrête d'abord sur ce que les catholiques de France attendent de la venue de Léon XIV.
8: Oui, je crois que les catholiques attendent une visite du pape, parce que l'Église de France, elle vit des choses très contrastées, à la fois des choses très très belles, avec le nombre croissant de jeunes qui découvrent le Christ, qui demandent à l'Église le baptême ou la confirmation. Donc il y a des choses extraordinaires qui se passent, qui nécessitent pour l'Église de France aussi de bien s'organiser pour pouvoir relever le défi. Il y a une question de formation, une question d'accompagnement, etc. Donc il y a de très très belles choses. On le voit aussi dans la recrudescence des pèlerinages, etc., dans l'importance comprise, les sanctuaires mariaux de notre pays. Et puis aussi, il y a des choses plus difficiles. Je vois par exemple dans des zones rurales aussi, là où c'est plus difficile, les communautés ont vieilli. On a aussi vécu la crise des abus et des agressions sexuelles aussi dans l'Église. On a traversé cela, ça n'est pas fini. Il y a encore beaucoup de travail à faire, beaucoup de respect à exprimer. Et le pape est bien conscient de tout cela. Il vient aussi nous écouter, nous encourager, nous donner aussi quelques lignes de feuille de route pour que nous puissions continuer notre mission en communion avec l'Église universelle.
7: Vous évoquez, Éminence, les difficultés que s'est engagée à relever l'Église de France. Est-ce que vous percevez cette visite comme un encouragement pour tout ce travail qui a été fait précisément pour faire face à ces questions difficiles ?
8: Je vois dans les différents moments où j'ai eu avec le pape personnellement pour préparer ce voyage, que c'est dans cet esprit-là que nous avons déjà commencé à travailler. On continuera, mais je crois que c'est important aussi que l'Église en France saisisse la grâce qui lui est faite d'une visite du successeur de Pierre. Et ça signifie quelque chose, et donc il faut que nous nous préparions, que nous religions ce que nous sommes en train de vivre, que nous laissons l'Esprit Saint nous habiller le cœur, parce qu'il faut être disponible, parce que cette visite du pape entraînera pour nous, et puis aussi pour pouvoir bien lui expliquer ce que nous vivons, pour qu'il puisse bien comprendre cela, bien l'habiter lui-même, et puis pouvoir nous dire ce que de son ministère, de son magistère, il peut nous donner comme feuille de route, encore une fois, pour les années qui viennent.
7: La France, au mois de septembre, constituera le 5e voyage apostolique de Léon XIV et déjà le 3e en Europe. Cette Europe qui vit une époque tourmentée, peut-être même charnière de son histoire, on le voit à travers la fragmentation complexe du monde et la multiplication des guerres. Qu'est-ce que la France peut attendre de Léon XIV sur l'Europe ?
8: Un voyage dans un pays, c'est à la fois un message du pape à l'Église dans ce pays, et à la population de ce pays, et c'est aussi un message envoyé à l'Église universelle et aux hommes et aux femmes de bonne volonté dans le monde, à la faveur d'un voyage dans ce pays. Et dans ce pays, nous avons été marqués par les guerres en Europe. Cette situation qui s'est produite au XXe siècle, avec les pires atrocités que l'on connaît, n'a pas empêché qu'un processus de réconciliation puisse se développer et qu'il soit à l'origine d'un projet économique et politique qui a été porté par des hommes qui étaient d'ailleurs des chrétiens, que ce soit Alcide de Gasperi, Konrad Adenauer et pour la France Robert Schuman. Et par d'autres aussi, mais l'intuition chrétienne a permis aussi que la réconciliation entre des peuples qui s'étaient fait la guerre plusieurs fois soit aussi le vecteur de la construction d'un projet politique. Je pense que c'est important aujourd'hui de prendre appui sur cette expérience européenne et de mettre en valeur l'importance du témoignage de l'Europe, de la force de la réconciliation pour la construction de la paix dans le monde.
2: Interrogé par Jean-Charles Puzolu, le cardinal Jean-Marc Aveline, le président de la Conférence des évêques de France, était ce matin l'invité de Radio Vatican.

0: Italie à la rédaction de Vatican pour ce journal. On poursuit sur nos ondes de radio arc-en-ciel avec Où va la vie tout de suite. Et le thème, faut-il couper l'aide au développement? Quelle solidarité Nord-Sud?
1: Bonjour à tous, nous sommes très heureux de vous accueillir sur l'antenne de RCF Notre-Dame pour cette nouvelle édition de notre émission « Où va la vie ?» au micro Frédéric Mounier. Chaque semaine, je vous accompagne tout au long de cette conversation consacrée aux questions éthiques d'aujourd'hui. Et chaque semaine, nous sommes en partenariat avec les facultés Loyola Paris, qui sont les facultés jésuites de Paris. Il y a un an, Donald Trump a coupé, dit-on, à la hache, l'aide publique au développement des États-Unis. Il a supprimé l'Agence nord-américaine de développement, l'USAID, et tout cela a eu des conséquences absolument considérables à travers le monde, dans les domaines de la santé, de la lutte contre les épidémies, de l'éducation, de la promotion féminine, de l'adaptation au changement climatique et dans bien d'autres domaines, touchant l'aide aux plus pauvres dans le monde. Avec nos invités, nous allons essayer de comprendre ce qui se passe, d'essayer de démêler le vrai du faux et d'envisager l'avenir de ce qu'on appelait, il n'y a encore pas si longtemps, la coopération ou la relation Nord-Sud. Je vous présente nos trois invités. Le père Grégoire Cata, bonjour.
2: Bonjour.
1: Merci beaucoup d'être avec nous. Vous êtes jésuite, théologien, maître de conférences en théologie aux facultés Loyola Paris, spécialiste de la doctrine sociale de l'Église, dont il sera beaucoup question autour de cette émission et également des deux suivantes. À vos côtés, Guillaume Nicolas, bonjour.
3: Bonjour.
1: Vous êtes délégué général du CCFD Terre Solidaire, qui est, faut-il le rappeler, la première ONG française de solidarité internationale, ainsi que l'un des services de l'Église catholique. L'Église catholique dont nous avons un éminent représentant avec nous, Philippe Orliange, bonjour.
4: Bonjour.
1: Merci beaucoup d'être avec nous. Vous êtes diacre permanent. Vous avez été directeur exécutif de la stratégie à l'AFD, l'Agence française de développement, également directeur exécutif des stratégies. Et aujourd'hui, vous êtes délégué national à la catholicité de l'Église au sein de la conférence des évêques de France. Vous nous direz en quelques mots en quoi consiste votre mission. Vous êtes également, je le disais, diacre permanent et vous avez publié avec Alizée Pornet un petit livre tout à fait intéressant aux presses universitaires de France intitulé « Géopolitique du développement, les enjeux de la solidarité internationale ». Voilà, nous allons donc ouvrir le premier volet de cette série de trois émissions « Où va la vie ?» sur le thème « Faut-il, pourquoi couper à la hache l'aide publique au développement ? Quelle solidarité Nord-Sud pour demain ?»
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1: Alors avec nos trois invités, nous allons essayer de faire le point sur cette situation Nord-Sud qui est très complexe en ce moment. On sait que les rapports de force diplomatiques, stratégiques, militaires ont beaucoup évolué, mais on parle beaucoup moins de ce qui se passe dans les relations de solidarité, dans les relations d'aide au développement. Et alors certains d'entre vous se souviennent peut-être qu'il y a donc tout juste un an, Donald Trump a brutalement coupé l'aide publique au développement américaine. Philippe Orliange, pouvez-vous nous rappeler l'ampleur de ces coupes et jusqu'à quel point ces coupes ne touchent-elles que les États-Unis ou bien d'autres pays sont-ils également touchés? Philippe Orliange.
4: Merci beaucoup Frédéric. Ce que Donald Trump a supprimé l'an dernier, c'est une agence qui avait été créée par Kennedy et dont le budget annuel tournait autour d'une quarantaine de milliards de dollars.
1: Donc,
4: ce n'est pas une petite chose, dont sur une aide publique au développement américaine qui en faisait à peu près 60. Mm-hmm. Il n'a pas supprimé la totalité des 40 milliards, puisqu'une partie petite a été ensuite recyclée, réattribuée au ministère américain des Affaires étrangères, au département d'État. Mais disons que le gros de cette somme a disparu. Donc, on parle de ça. On parle aussi de baisse de l'aide publique au développement américaine qui transitait par des canaux multilatéraux, le commissariat aux réfugiés, le programme alimentaire mondial, etc. Qui sont des agences des Nations Unies.
1: Tout ça s'est arrêté ?
4: Tout ça n'est pas arrêté parce que ces agences avaient d'autres bailleurs de fonds, mais dans ces agences, les États-Unis étaient très souvent le premier contributeur. Donc ça, c'est l'effet de Trump. L'effet financier, disons. Mais il y a aussi, au-delà de ça, une mise en cause idéologique de l'aide publique au développement que vous avez évoquée dans votre présentation. Et peut-être que, d'une certaine manière, c'est C'est ça qui est aujourd'hui, parce que des baisses de l'aide, il y en a déjà eu dans le passé.
1: Oui.
4: Il y a eu une très forte baisse de l'aide publique au développement après la chute du mur de Berlin. Quand le moteur, l'aide a historiquement trois moteurs, dont un moteur géopolitique. Le moteur géopolitique s'est arrêté avec la chute du mur de Berlin. Les deux autres moteurs...
2: Pour quelle raison ?
4: Ben parce que on a estimé que, comme il n'y avait plus de compétition Est-Ouest,
2: oui.
4: La dimension un peu clientéliste, on aide nos amis... Mmh. On n'avait plus de raison d'être. Et donc, y a une forte chute de l'aide qui va se poursuivre jusqu'au tournant des années 2000, quand on commence au tournant des années 2000 à reconstruire autour des objectifs du millénaire pour le développement, ce qu'on appelle en mauvais français un compact international autour d'une solidarité renouvelée. Et là, l'aide va repartir à la hausse et elle augmentera de façon ininterrompue jusqu'à ces dernières années.
2: Y compris en France ?
4: Y compris en France, avec un effet retard pour la France, mais y compris en France. Donc il y a cette remise en cause idéologique et cette décision financière. Est-ce que c'est la première fois qu'une grande agence disparaît ? Non. Ça, on l'a totalement oublié, ça a été passé sous silence et c'est important de le rappeler.
2: Rappelez-nous.
4: Parce que ça explique aussi la crise idéologique. C'est la suppression du ministère britannique du développement.
2: Qui est totalement passé sous les radars.
4: Totalement. Alors que
2: c'était quand ?
4: C'était il y a une petite dizaine d'années. Mm-hmm. Et c'est d'autant plus dommage qu'on l'ait oublié que ce ministère avait été créé par les Britanniques, par les travaillistes en 97. En 1997, dans le programme travailliste, qui revient aux affaires, on va créer un grand ministère du développement pour mettre au premier rang de notre action internationale la lutte contre la pauvreté. Et ça marche, c'est-à-dire que ce DFID devient l'institution bilatérale de référence, plus que l'USAID d'ailleurs. Mmh. L'aide publique britannique augmente, les Britanniques vont atteindre les 0,7%.
2: Et 0,7% qui, il faut le rappeler, sont la ligne d'horizon depuis des années
4: depuis
2: et des années.
4: Depuis le milieu des années 60.
2: Voilà.
4: 0,7% du PIB pour l'aide publique au développement. Et donc, retour aux affaires des conservateurs. Les conservateurs gardent quelques années le déficit, puis finissent par le supprimer en disant « c'est pas efficace, ça marche pas », un peu les mêmes arguments.
2: On va en parler, oui. Mm-hmm.
4: Et ils le suppriment. Et ça, c'était à peu près une quinzaine de milliards. Donc, c'était déjà très gros. Ça a été passé sous silence. La brutalité de l'opération USAID l'a fait oublier. Mais il faut s'en souvenir, parce que ça veut dire que la crise de l'aide est une crise longue.
2: C'est structurel, en quelque sorte.
4: Et probablement structurel, ouais. Y compris pour les raisons que vous évoquiez.
2: Le Nord a de moins en moins envie d'aider le Sud.
4: Ben c'est surtout que ce qu'il faut d'abord dire, c'est que le Sud, tel qu'il était à l'époque où on a inventé l'aide publique au développement, n'a plus rien à voir avec le Sud global. Donc c'est d'abord ça qu'il faut dire.
2: On ne peut plus parler de pays en voie de développement, de tiers-monde, comme on parlait autrefois.
4: On peut et on doit parler de pays qui restent très pauvres et très dépendant, y compris de financement extérieur. Mmh. Mais ça représente 40 pays sur les 135 pays de la liste officielle des pays en développement. Le reste du monde en développement, à l'échelle des pays, quand on regarde à l'échelle des sociétés, c'est sans doute plus nuancé, c'est des pays à revenus intermédiaires. Et dans ces pays à revenus intermédiaires, certains qui sont intermédiaires tranches supérieures, comme on dit dans le jargon.
2: Alors on va donner la parole au CCFD Terre Solidaire dans un instant pour qu'il nous explique concrètement sur le terrain les conséquences de ces coupes budgétaires. Mais peut-être avant, Philippe Orléans, pouvez-vous préciser, nous expliquer quelles sont les critiques qui sont globalement adressées dans nos pays du Nord à l'aide publique au développement, Philippe Orléans?
4: Je crois qu'on peut dire, sans à peu près se tromper, que la plupart de ces critiques sont fausses à 90%, puis à chaque fois, il y a un petit 10% qui est vrai. Mm-hmm. Le premier, c'est aucun pays ne s'est développé avec l'aide au développement.
2: Donc notre argent ne sert à rien.
4: Oui. Alors en fait, c'est faux. Mm-hmm. Si l'Europe s'est redressée après la guerre, c'est aussi parce qu'elle a bénéficié d'un apport de ressources extérieures. Ça ne s'appelait pas aide au développement à l'époque, mais ça y ressemble quand même beaucoup.
2: C'était le plan Marshall.
4: La Corée du Sud, s'est développé après la guerre de Corée avec une injection massive de financements internationaux. Donc il y a tout un tas d'exemples de pays dont on ne peut pas dire qu'ils se sont développés uniquement à cause de l'aide. Mais c'est des pays dans lesquels des politiques publiques raisonnables ont bénéficié,
2: d'accord,
4: dans la durée, de financements externes. Donc ça, on l'entend partout et c'est à peu près faux partout. La deuxième chose, c'est que ça coûte cher.
2: Voilà. Donc, et on n'a plus d'argent.
4: Alors non, ça ne coûte pas cher. Quand on le rapporte au budget, d'où vient cet argent ? La preuve, c'est qu'on a sabré les budgets d'aide au développement dans des pays qui avaient des déficits budgétaires, ils les ont toujours. Donc, si c'était aussi significatif qu'on le dit, ça se verrait, ça se voit pas.
2: C'est pas le fait de couper l'aide publique au développement qui va nous permettre de redresser nos finances publiques.
4: Non, pas du tout. Voilà. Mais cette perception est très ancrée dans les esprits parce que les enquêtes d'opinion le montrent. Les gens pensent qu'on consacre, un quart du budget à l'aide au développement. Bon, c'est le budget de l'aide au développement, c'est même pas 1% du budget de l'État.
2: Alors, on entend dire aussi, tout notre argent va dans la poche des leaders corrompus.
4: Mais ça aussi, c'est faux. Parce que quand vous êtes un leader corrompu, vous commencez par piquer là où l'argent est à votre main, c'est-à-dire dans les caisses de l'État. Il faut vraiment aimer la complexité pour se dire je vais aller piquer de l'argent d'une banque internationale qui, en l'occurrence, pour une banque, sera un prêt, donc il faut rembourser. Si on ne rembourse pas, ça va se voir, ça va avoir des conséquences. Et puis cette idée que le gros de l'aide publique, ce serait des transferts financiers non contrôlés, c'est faux aussi. On a besoin de ces transferts financiers vers les budgets des États. D'ailleurs, les Américains, on ne faisait pas tant que ça, en réalité. Mais non, quand on veut s'enrichir, on ne commence pas par piquer dans la caisse de la PDG.
2: Merci de ces mises au point, Philippe Orléan. Je rappelle que vous êtes diplomate et que vous avez longtemps travaillé à l'Agence française de développement. Donc tous vos propos sont évidemment pleinement sourcés.
4: Pleinement sourcés.
2: À votre expérience. Guillaume Nicolas, vous êtes délégué général du CCFD Terre Solidaire. Je rappelle qu'il s'agit de la première ONG française de solidarité internationale et c'est également un service de l'Église catholique. Comment le CCFD Terre Solidaire a-t-il vu, compris et évalué les conséquences de ces coupes drastiques dans l'aide publique au développement à travers le monde ?
3: Et déjà, c'est important de dire qu'effectivement, les chutes de financement, comme l'a dit Philippe Orléan, sont considérables, mais qu'en fait, les attaques sur l'aide publique au développement, elles sont aussi idéologiques. Mmh. Et il y a depuis quelques années un dénigrement très fort des ONG, mais aussi de nos partenaires locaux, qui eux-mêmes vivent une restriction très forte des espaces civiques. Ils ont de moins en moins de liberté. Pour la première fois depuis 20 ans, on estime que le nombre de régimes autocratiques dépasse celui des démocraties. Ça veut dire que plus de 2/3 de la population vit sous un régime jugé autoritaire.
2: Sans liberté publique.
3: Voilà. Donc ça veut dire que déjà nos partenaires locaux étaient dans une grande difficulté. Voilà. Je vous remercie de me donner la parole parce qu'il manque un invité. Le Sud global n'est pas autour de la table.
2: Oui, absolument.
3: Et en fait, c'est un des
2: mais
3: gros...
2: Mais vous le représentez, Guillaume.
3: le puis-je vraiment? Non, mais c'est important de le signaler
2: absolument,
3: parce qu'en fait, on pourra sans doute y revenir.
2: Oui.
3: C'est sans doute...
2: Qui parle?
3: Voilà, qui parle.
2: Oui.
3: Et qui juge des pays pauvres, des pays moins pauvres, des besoins locaux.
2: Oui.
3: Voilà, donc le CCFD Terre Solidaire...
2: Donc vous allez faire le porte-voix.
3: On va essayer, je vais essayer de le faire au mieux. Écoute ses partenaires pour comprendre quels sont leurs besoins, leurs initiatives locales, pour les soutenir dans leurs propres projets. Alors, les conséquences que l'on voit, alors d'un point de vue général, c'est que les objectifs de développement durable ne seront pas atteints en 2030, c'est à peu près sûr.
2: Concrètement, par exemple.
3: Philippe Orléan, la précarité, la lutte contre la précarité, c'est l'objectif numéro un, ne pourra pas être atteint. Mais il y a eu un tel désengagement des États par rapport aux promesses de 2015 qu'on parle d'une dette de l'aide de plus de 7 milliards
2: Une dette de
3: dollars.
2: De l'aide,
3: une dette de l'aide, c'est-à-dire tous les engagements pour viser de 0,7 qui n'ont pas été honorés. C'est une somme d'argent qui n'a pas été versée pour l'aide publique au développement.
2: Et qui était attendue.
3: Et qui était attendue.
2: Nécessaire et indispensable.
3: Et qui était estimée pour pouvoir répondre à des besoins très concrets.
2: Alors, par exemple, dans quel domaine?
3: Par exemple, je cite à nouveau la précarité, parce que c'est un domaine qui nous tient à cœur. S'agissant de la souveraineté alimentaire, on est encore aujourd'hui...
2: Pouvoir se nourrir.
3: Voilà, pouvoir se nourrir à une personne sur 10 qui souffre encore de la faim aujourd'hui. C'est 780 millions de personnes. Et une personne sur 3 qui est en insécurité alimentaire. Mais Philippe Orléans a raison, il y a eu des progrès considérables, y compris sur ce terrain, grâce à l'aide publique au développement.
2: Oui, on a vu émerger une classe moyenne à travers le Sud, qui se porte de mieux en mieux, mais la population augmente, mais les besoins ne sont pas satisfaits.
3: Oui, et c'est une population qui est soumise à un système, à un commerce mondial, qui peut les vulnérabiliser, alors qu'ils le sont déjà. Et donc le CCFD Terre Solidaire cherche à leur offrir le plus possible d'autonomie dans leur choix, dans leur capacité de production, dans leur choix de consommation, pour qu'ils puissent moins dépendre d'un commerce extérieur.
2: Et ça, c'est de plus en plus difficile.
3: Et ça, c'est très difficile.
2: C'est de plus en plus fragile.
3: Parce qu'il faut aussi... alors, c'est une des forces du CCFD Terre Solidaire, c'est que nous, on lutte avec eux avec un accompagnement local et des financements, mais on joue aussi d'une force de plaidoyer et de mobilisation citoyenne en France, parce que la solidarité internationale, il faut qu'elle s'exprime ici et là-bas.
2: Pour se faire l'écho ici, des initiatives locales.
3: Voilà.
2: C'est à ça que vous servez aussi.
3: Exactement. Mais c'est vrai que le système des ONG, comme le CCFD Terres Solidaires, un peu dans une moindre mesure que d'autres ONG, parce qu'on a beaucoup de donateurs, mais les ONG sont affaiblies. On a à peu près la moitié des ONG qui avaient des ressources publiques.
2: Oui.
3: 80% des ONG sont frappées par les coupes que l'on
2: 80%.
3: Évoque. 80%. Oui. Alors après, avec plus ou moins d'ampleur.
2: Donc c'est des programmes de soutien à la santé, à l'éducation, à
3: C'est des projets qui se ferment.
2: Oui.
3: C'est des fortes dépriorisations. C'est des effectifs aussi, concrètement.
2: Des licenciements.
3: Des licenciements. Alors nous, ce qui nous préoccupe le plus, c'est le local. C'est les partenaires locaux, c'est les populations locales. Mais enfin, il est de plus en plus difficile de faire notre travail pour soutenir cette solidarité internationale.
2: Parce qu'il y a de moins en moins d'argent.
3: Et oui. Et en fait, il faut. C'est sûr que nous avons plein d'éléments à soutenir pour soutenir la qualité de l'aide. Mais s'il n'y a pas assez, déjà, le terme de quantité d'aide, c'est un premier problème.
2: Alors, je me tourne vers le père Grégoire Cata. On sait que l'Église catholique, c'est. Exprimé depuis longtemps sur ces questions-là, depuis la fameuse encyclique de Paul VI, Populorum Progressio, en 1967, l'Église a beaucoup parlé de la destination universelle des biens, de l'indispensable solidarité. On se souvient aussi de la vigoureuse encyclique de Jean-Paul II, Sollicitudo Rei Socialis, en 1987, sur les structures de péché qui président au commerce international. Quel regard, en tant que théologien, vous portez, Grégoire Cata, sur cette coupe, sur ce coup d'arrêt dont on vient de mesurer l'ampleur, qui est mis à la solidarité Nord-Sud?
6: Oui, je voudrais commencer de fait par dire le podcast s'appelle « Où va la vie ?» et peut-être il faut se rappeler que c'est bien une question de vie ou de mort. Simplement, ce qui me venait en entendant Guillaume Nicolas, c'est un exemple très concret. C'est vrai que les coupes dans l'aide au développement sont un problème, mais il y a aussi la manière dont ces coupes sont faites. Et ce qui s'est passé l'an dernier, on a eu un peu des échos, mais on n'a pas forcément tant parlé que ça dans les médias, mais ça a été d'une brutalité inouïe. Comme je suis jésuite, je connais le service jésuite des réfugiés et je connais très bien ce qui s'est passé, notamment dans une des actions que faisait le JRS en Irak. Ben, du jour au lendemain, en 6 mois, il a fallu que l'action du JRS en Irak ferme parce qu'il venait d'obtenir un financement d'une agence américaine. Ils étaient partis sur développer un nouveau programme. Et au soutien aux populations, au bout de 6 mois, on leur coupe les vivres. Et donc, ils n'ont pas le temps d'organiser une transition pour trouver d'autres
2: financements. Ça a été brutal.
6: Ça a été très brutal. C'était une aide notamment psychologique aux rescapés de Daesh.
2: Ouais.
6: Donc, des gens en très grande souffrance psychique, avec mise en place de manière très, très professionnelle, formation d'acteurs irakiens pour aider les personnes. Bah, du jour au lendemain, quand vous aidez l'aide psychologique et aussi les médicaments, il ne faut pas se voiler la face. Ce qui a conduit, c'est une augmentation du taux de suicide. Voilà. Donc, c'est simplement pour rappeler, on parle d'aide au développement, on parle de choses. Derrière ça, il y a des personnes,
2: il y a
6: des questions
2: des
6: de vie et de mort. Quoi. Donc ça, je pense que c'est très important.
2: Et on peut rappeler que l'Irak, qui est un pays structurellement fragile, a été encore fragilisé par ce type de fermeture, parce qu'on peut imaginer que la fermeture de JRS n'est pas la seule difficulté.
6: C'est juste un exemple particulier, mais voilà. C'est que, voilà. Et encore une fois, c'est pour rappeler, il y a l'architecture générale et puis il y a la manière dont on fait les choses. Parce qu'on peut accompagner, on peut bien imaginer qu'il y a des évolutions, qu'on n'est plus de la même manière, qu'on va dire. Mais il y a aussi une forme de brutalité à dire d'un point de vue idéologique. Maintenant, il faut lancer un signal, donc on arrête. Oui, mais qu'est-ce qui se passe pour les gens? Voilà. Alors là, en disant ça, évidemment, on revient à une attention qui est centrale dans tout l'enseignement social de l'Église, qui est l'attention aux personnes, quoi, qui est l'attention à la dignité humaine. Vous avez évoqué Populorum Progressio. Je pense que c'est de fait, donc Populorum Progressio, c'est la grande encyclique de Paul VI, 1967, qui acte vraiment dans l'enseignement social de l'Église, ça avait déjà été fait un petit peu auparavant par Jean XXIII, mais que la question sociale devient globale, quoi, devient mondiale. Quoi. À la fin du XIXe siècle, dans Rerum Novarum, bah, on pense à la question ouvrière, ça reste très les problèmes qui se passent en Europe et en Amérique du Nord. Là, voilà, on prend en compte la question du développement et donc des questions, des relations Nord-Sud, voilà, et avec une affirmation en fait centrale. C'est la question du développement de toute la personne humaine, de l'épanouissement de toute la personne humaine. Et on affirme, au début de la deuxième partie de Populorum Progressio, que ce développement de la personne humaine va de pair avec le développement de l'humanité entière en solidarité.
2: Et cela a été repris par tous les papes
6: successifs. Et après, ça a été repris. Donc c'est cette idée d'une solidarité qui va à l'échelle de l'humanité, quoi. Mais pas de manière universelle, abstraite, mais simplement parce que on ne peut pas imaginer se développer, être pleinement humain, si à côté de moi, il y a mon frère ou ma sœur, même si à côté de moi, ça peut être à des milliers de kilomètres, mais qui n'a pas les moyens de se développer. Donc c'est ça qui est sans cesse répété par l'Église, cette solidarité qui ne peut se limiter à la solidarité simplement avec ceux qui seraient proches de moi physiquement, qui doit toujours s'étendre plus loin.
2: C'est la notion, je suis proche de mon frère, de ma sœur, mais je ne vais pas plus loin.
6: Voilà, mais
2: on a entendu ça de la part de l'administration américaine, justement.
6: Aussi, et du coup, on a entendu la réponse le contre-chose de dire, le bien commun, il doit être vraiment universel. Et il ne passe pas de se poser la question, est-ce que les gens sont proches ou pas ? La question, c'est comme dans la parabole du bon samaritain, la question de départ dans la parabole du Mont-Samaritain, la question du légiste, c'est qui est mon prochain. Mais la question finale de Jésus, c'est pas de savoir dans quelle case on met les personnes, c'est de savoir, toi, quel est celui qui s'est laissé toucher par la souffrance de celui qui était en difficulté. Et toi, va et fais de même. Donc du coup, on inverse la question, on se pose la question, qu'est-ce que je dois faire, quoi, pour venir au secours de celui ou de celle qui...
2: Donc là, si vous entendez bien, Père Grégoire Cata, il s'agit d'un élément structurant de la foi. C'est pas une démarche collatérale laissée à l'appréciation de chacun. Il ne s'agit pas de verser une aumône. Il s'agit de mettre en œuvre une vision du monde.
6: Voilà. De mettre en œuvre une vision du monde et une vision de la personne humaine, quoi. Selon, pour nous les chrétiens, quoi. Selon ce que l'Évangile nous montre, selon ce que le Christ nous montre.
2: Philippe Orliange, vous avez longtemps travaillé à l'Agence française de développement, l'AFD, qui est un peu la banque française du développement. Vous avez donc travaillé avec l'un des acteurs majeurs du développement. À cette époque, vous qui êtes aujourd'hui diacre permanent et qui travaillez à la Conférence des évêques de France, quel regard vous portiez sur... ce que vient d'expliquer Grégoire Cata ou ce que vient d'expliquer Guillaume Nicolas, c'est-à-dire l'action des ONG catholiques, chrétiennes et leur soubassement de foi.
4: J'ai découvert Populorum Progressio assez tard. J'ai regretté de l'avoir découvert assez tard parce que si je l'avais découvert plus tôt, je me serais rendu compte plus tôt de son caractère prophétique, y compris du point de vue de ce qui marche et ce qui ne marche pas dans le développement. Et je pense que cette idée d'un développement intégral de tout l'homme et pour tous les hommes, qui en 67 est assez à rebours de la doxa dominante qui est très économiste, rattrapage, les pauvres, un pays pauvre a vocation à devenir riche en empruntant le même chemin que ceux qui sont devenus riches. Donc c'est très prophétique en 1967 et aujourd'hui c'est quand même rentré dans beaucoup d'analyses. Et en tout cas c'est quelque chose que l'AFD, en tant que telle, soutient à travers les moyens, les instruments qu'elle développe. Deuxième chose, c'est que, qui est aussi très actuelle, c'est que dans Populorum Progressio, il y a une mention des acteurs multilatéraux, il y a même l'idée d'un grand fonds, et ça montre bien que le versant multilatéral de l'aide, qu'on a un peu évoqué, mais au-delà de tout ce qui a trait à la régulation de la mondialisation et dans la doctrine sociale de l'Église. Et c'est très vrai et on le mesure aujourd'hui encore.
2: Donc l'Église est aujourd'hui un acteur majeur de la pensée en matière de solidarité Nord-Sud.
4: Je pense que c'est peut-être aujourd'hui, compte tenu de l'éclipse d'autres acteurs, le seul acteur qui ait cette pensée, cette pensée cohérente qui relie ça à l'agenda de la paix. Donc c'est vraiment très fort. Un mot sur les ONG et un mot sur les États. Là encore, l'AFD, historiquement, il y a très longtemps, les ONG ne connaissent pas trop. Et puis un jour, on lui dit, le ministère des Affaires étrangères, lui, vous allez vous en occuper. Elle s'en occupe, elle les apprivoise. Mm-hmm. Les ONG découvrent aussi ce que l'AFD peut leur apporter. La relation est bonne et elle va très au-delà, d'ailleurs, des flux financiers. Dernière chose, les États. Il faut, le développement, l'aide au développement, c'est un tout petit bout du financement du développement. Le développement, c'est d'abord du financement domestique. Mmh. Donc, la doctrine sociale de l'Église, elle s'applique aussi à ça. C'est-à-dire que s'il n'y a pas des politiques publiques qui établissent l'option préférentielle pour les pauvres, vous pouvez avoir une aide au développement très vertueuse, oui. Ça ne va pas marcher. Et dans la joie de l'Évangile, le pape François a écrit deux, trois choses là-dessus qui sont très fortes, il faut s'en souvenir.
1: Alors on va revenir sur tout ça, évidemment. Un grand merci à vous, Philippe Orliand. Je rappelle que vous êtes délégué national à la catholicité de l'Église auprès de la Conférence des évêques de France, que vous avez occupé des fonctions éminentes à l'Agence française de développement. La semaine prochaine, nous reviendrons sur tous ces thèmes en essayant d'expliquer ce que pensent les partenaires du Sud aujourd'hui, en essayant de discerner les nouveaux contours de la solidarité Nord-Sud. Pardon. Je rappelle que pour cette première édition de Où va la vie consacrée à l'aide publique au développement, nous étions en compagnie de Guillaume Nicolas, délégué général du CCF des Terres Solidaires, qui est la première ONG française de solidarité internationale, qui est en même temps un service de l'Église catholique, et puis du père Grégoire Cata, qui est jésuite théologien, spécialiste de la doctrine sociale de l'Église. Je rappelle qu'au fil des semaines, nous sommes en partenariat avec les facultés Loyola Paris et leur département d'éthique. Ces facultés, en lien avec l'Institut catholique de Paris, proposent un parcours de formation diplômant. Le diplôme universitaire d'éthique, soins et santé dans une société pluraliste, accompagné, discerné, décidé. Ce diplôme universitaire d'éthique, est mis en œuvre donc par les facultés Loyola Paris et l'Institut catholique de Paris, vise à permettre aux médecins, aux soignants, aux aidants, aux bénévoles, aux travailleurs sociaux, aux cadres d'établissements médico-sociaux et aux acteurs politiques de gérer des situations éthiques complexes et problématiques, comme nous en évoquons beaucoup au fil de nos différents épisodes de notre émission « Où va la vie ?». Si vous souhaitez aller plus loin, nous vous invitons à visiter le site du département d'éthique des facultés Loyola Paris. C'est sur loyolaparis.fr. Un grand merci à notre réalisateur Eric Coba. Vous pouvez évidemment nous écouter, nous réécouter où vous voulez, quand vous voulez, à partir des plateformes de podcast. Il vous suffit de taper « Où va la vie ?». Je vous donne rendez-vous la semaine prochaine. La semaine prochaine, nous poursuivrons cette conversation passionnante sur la question de l'aide publique au développement et nous nous tournerons plus spécialement vers les pays du Sud pour voir un peu dans quel état sont-ils aujourd'hui, quelles sont les initiatives qui sont prises et quelle nouvelle tournure peut prendre la relation Nord-Sud après ce coup de hache à l'aide publique au développement. À la semaine prochaine.

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2: On parle beaucoup d'intelligence artificielle, mais en médecine, on sous-estime totalement ce qu'elle fait déjà. Pas de robots partout dans les hôpitaux, pas de médecins remplacés du jour au lendemain. Pourtant, la révolution est bien en cours, silencieuse, certes, mais bien réelle. Aujourd'hui, l'IA peut analyser une radio, une IRM ou un scanner en quelques secondes, détecter des anomalies, parfois invisibles à l'œil humain, et même aider les professionnels de santé à affiner leurs décisions médicales et leurs diagnostics. Et dans des domaines comme l'imagerie, l'oncologie ou la cardiologie, elle devient là aussi un allié précieux. Moins de temps perdu, des diagnostics plus fiables et des traitements de plus en plus personnalisés. Mais peut-on vraiment faire confiance à un algorithme pour orienter un diagnostic? Qui est responsable en cas d'erreur? Et surtout, comment protéger les données de santé parmi les plus sensibles qui existent? Vous allez entendre qu'on assiste peut-être à une simple modernisation des outils médicaux ou à une véritable révolution silencieuse. Nos invités vont tout nous expliquer jusqu'à 11h dans Je pense donc j'agis, avec comme chaque matin vos réactions, vos témoignages. Feriez-vous confiance à un diagnostic fait avec l'aide de l'IA? Si vous êtes médecin, chirurgien, vous travaillez dans le domaine médical, vous utilisez l'IA comme assistant, venez témoigner à l'antenne. Et qu'est-ce qui vous fait le plus peur d'ailleurs avec l'intelligence artificielle en médecine, bien sûr? Est-ce que c'est l'erreur, le manque d'humain ou la responsabilité? Je pense donc j'agis.
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2: On a le plaisir d'accueillir deux invités. Je commence avec vous, Maxime Sermezan. Bonjour.
3: Bonjour.
2: Merci vraiment d'avoir accepté de participer à Je pense donc j'agis jusqu'à 11h. Vous êtes directeur de recherche à INRIA, c'est l'Institut National de Recherche en Sciences et Technologies du Numérique. Vous avez aussi une chaire à l'Institut 3IA Côte d'Azur. Alors 3IA, il faut comprendre, Institut Interdisciplinaire d'Intelligence Artificielle. Donc vous êtes basé du côté de Nice. Et puis dans quelques minutes, on rejoindra Raja Chatila. Il est professeur émérite à Sorbonne Université, membre du laboratoire de recherche pluridisciplinaire LICIR, l'Institut des systèmes intelligents et de robotique. Maxime Sermezan, je commence avec vous évidemment. Quand on parle de l'intelligence artificielle en médecine, on n'est plus dans le futur, on est déjà dans le présent.
3: Oui, alors il y a déjà pas mal d'outils qui sont disponibles dans les hôpitaux. Comme vous l'avez dit, l'imagerie est un des axes qui a le premier bénéficié de l'intelligence artificielle parce qu'on a pu voir que c'était très efficace. Et donc il y a déjà des outils pour la radiologie notamment qui permettent de détecter, de quantifier plus rapidement des informations médicales à partir de l'image.
2: Donc on assiste à une révolution. Cette révolution, vous pensez qu'elle a démarré il y a combien de temps, Maxime?
3: Alors en fait, c'est dans les années 2010 qu'il y a vraiment l'apprentissage supervisé, donc c'est ce qui est vraiment utilisé en intelligence artificielle, qui a explosé dans l'analyse des images naturelles. On essayait de classifier des images, des vidéos, et jusqu'à présent, ça marchait pas très bien. Et en 2012, il y a des méthodes qui ont commencé vraiment à marcher venant de l'IA, et du coup, ça s'est vite développé dans tout ce qui traite à l'image et au signal, parce que c'est vraiment là où c'est le plus efficace. Et donc, dans le médical, c'est arrivé assez rapidement aussi d'essayer d'appliquer ce type de méthode aux images médicales.
2: Vous-même, Maxime Sermezan, vous travaillez à l'INRIA, hein, cet institut justement qui étudie vraiment les sciences et les technologies du numérique. Et puis cet institut 3IA qui est vraiment dédié à l'intelligence artificielle. À quel moment vous pensez que la médecine s'est emparée de cette intelligence artificielle? Parce que autant c'est vrai que le grand public s'est vraiment emparé avec l'arrivée de ChatGPT par exemple, en médecine c'est un peu plus ancien.
3: Alors je pense qu'il y a deux aspects. Il y a l'aspect qui est vraiment où l'IA remplace des tâches répétitives et parfois laborieuses, et là je pense que ça a un impact très rapide. Et donc l'imagerie, c'est là où on a vu que les tâches de quantification qui étaient très longues et où l'IA a vraiment très rapidement bien réussi. Donc là, ça s'est vite intégré. Après, dès qu'on parle plus de raisonnement, de questions complexes, de diagnostic,
2: oui,
3: là, on voit que ça prend plus de temps parce qu'il y a quand même toute une intégration de beaucoup d'informations qui est faite par le médecin. Pour l'IA, il y a encore des questions qui sont compliquées de ce côté-là.
2: Ouais. Et ça, on va avoir l'occasion, bien sûr, d'en parler ensemble, Maxime Sermezan, avec notre second invité, Raja Chatila. Bonjour.
3: Bonjour.
2: Merci beaucoup d'être avec nous. Je rappelle que vous êtes professeur émérite à Sorbonne Université. Vous êtes membre de ce laboratoire que j'ai cité, l'Institut des systèmes intelligents et de robotique. Vous avez peut-être entendu ce que nous disait Maxime Sermossan il y a quelques instants avec cette intelligence artificielle dans le domaine de la médecine. On n'est plus dans le futur, on n'est pas dans le futur, on est vraiment dans le présent.
4: Oui, bien sûr. La médecine est l'un des domaines où les premières applications des systèmes d'IA basés sur l'apprentissage statistique ont pu montrer des résultats. Comme Maxime l'a dit, ces systèmes travaillent au début, c'était notamment sur le traitement d'images, parce que c'est le domaine finalement qui a été un peu le domaine de prédilection avec les réseaux convolutionnels, une certaine catégorie de réseaux de neurones qui traitent des images. Mmh. Et donc, à partir du moment, si vous voulez, sur le principe où vous avez beaucoup de données sur un domaine, l'apprentissage devient possible, c'est-à-dire finalement l'apprentissage, qu'est-ce que c'est ? C'est l'élaboration d'un modèle statistique des données. Et ce modèle statistique va servir ensuite pour reconnaître de nouvelles entrées, de nouvelles données. Donc, dès lors qu'on a beaucoup d'imagerie médicale, par exemple, on peut, représentant, mettons, des tumeurs malignes ou pas, on peut entraîner, c'est-à-dire on peut faire apprendre au système les caractéristiques, finalement, d'une tumeur maligne ou d'une tumeur non maligne.
2: Et c'est ça qui est vraiment intéressant ce matin à regarder de plus près. Très concrètement, quand on parle de l'IA qui change déjà un peu la médecine, on évoque évidemment cette imagerie médicale. C'est là où ça change énormément avec une détection un peu plus rapide. Vous l'avez dit, des tumeurs par exemple, même des fractures.
4: Oui, enfin tous, je veux dire, le principe est applicable à tous les types de données, dès lors qu'on en possède beaucoup. En particulier, là, ce que j'évoquais, c'est ce qu'on appelle l'apprentissage supervisé, c'est-à-dire que les images ont été quand même préparées, étiquetées, labellisées. On a indiqué au système ce qu'était une fracture, par exemple, ce qui n'était pas une fracture, dans les centaines de milliers d'images qu'on lui a fournies. Et cet étiquetage, donc, à ce moment-là, est utilisé pour la classification des diverses catégories, finalement, éventuellement de fractures. Le système peut, à ce moment-là, on dit prédire, enfin, le mot prédire est un peu, de mon point de vue, pas très adapté. Il peut reconnaître, disons, dans une nouvelle image, la ressemblance de nouveaux statistiques. On reviendra peut-être sur les limitations.
2: Oui, tout à fait, ça fait partie du sujet. Hein.
4: Ouais. Absolument. Ouais.
2: Maxime,
4: simplement dire que le succès dans ce domaine-là, en particulier l'imagerie médicale, a fait dire à l'un des grands acteurs de l'intelligence artificielle, Geoffrey Hinton, qui a été l'un des inventeurs du mécanisme dit de propagation arrière, hein, qui permet de converger, c'est-à-dire d'optimiser les paramètres du réseau de neurones, lui a fait dire que le métier de radiologiste était terminé. Que, bon, il a dit ça il y a quelques années, mais on en est revenu quand même.
2: Ouais. Maxime Sermessan, s'il y a des intelligences artificielles qui permettent de détecter ces tumeurs, ces fractures sur les radios, les scanners, les IRM, ça veut dire que derrière, il y a nécessairement des entreprises d'intelligence artificielle qui éduquent ces IA.
5: Oui, et ça pose toute la question réglementaire, en fait. Comment est-ce qu'on fait pour mettre sur le marché à disposition un tel outil et le valider ? Parce que, comme on le disait, il y a des limites et cette validation est très compliquée. Il faut être sûr que ça va bien se comporter sur tous les patients pour lesquels on va vouloir l'utiliser. Or, ça va avoir appris que sur un sous-ensemble de ces patients, par exemple une entreprise basée aux États-Unis, entraînée sur des données d'imagerie américaine, est-ce qu'elle aura les mêmes performances sur des données européennes, asiatiques? Donc il y a toute cette question de validation et de biais potentiel dans l'IA qui est très importante et qui est très creusée à la fois au niveau méthodologique, mais aussi réglementaire, pour être sûr que les outils sont performants pour tout le monde.
2: Dans les autres usages très concrets de l'IA dans la médecine, il y a aussi cette aide au diagnostic. C'est ce que je disais en introduction, pour les symptômes, les données. Il y a une orientation un peu plus rapide, Maxime ?
5: Oui, alors ça peut effectivement, on le voit bien avec les ChatGPT, ce genre de choses. On peut poser des questions, donner du contexte et ça va donner une réponse un peu statistique, voilà, de quelle est la réponse moyenne de ceci. Mais on peut se rendre compte qu'en médecine, il y a quand même beaucoup de chaque patient est un peu un cas particulier et si on n'a pas en tête tout le contexte en fait de vie du patient, les informations peuvent être trop limité pour avoir vraiment une réponse assurée, quoi. Donc, pour la partie diagnostic, ça peut aider peut-être au triage quand les gens arrivent à l'hôpital, voilà, pouvoir aider facilement aux urgences notamment. Il y a des travaux pour comment essayer d'optimiser les flux de patients, les choses comme ça. Mais pour un diagnostic fin où il y a besoin d'informations de contexte assez importantes, ça reste compliqué pour l'IA de prendre tout ceci en compte.
2: Raja Chatila, sur cet aspect du diagnostic, là aussi, ça va être une petite révolution, petit à petit.
4: Écoutez, là, c'est effectivement un domaine un peu plus complexe quand même que le traitement d'image, si vous voulez. Parce que un patient, ce n'est pas juste un ensemble de données. C'est aussi un contexte, c'est une histoire. Et un médecin a été finalement formé, entraîné, il a une expérience pour détecter des choses qui ne sont pas directement explicites dans telle analyse de sang ou telle imagerie. Et ça, c'est quelque chose qui est très difficile à faire finalement représenter par un système d'apprentissage. Hein. Le dossier médical est quelque chose de beaucoup plus complexe. Il y a des liens. Il n'y a pas que des corrélations, si vous voulez. Hein. Les systèmes d'intelligence artificielle traitent des corrélations. Et les corrélations, c'est bien sûr très important, mais il y a aussi l'expérience du médecin, la causalité, c'est-à-dire ce qui a provoqué, ce qui dans son expérience montre que certaines choses sont liées, mais il y a une raison à ça. Et cette raison, les systèmes d'IA ne sont pas capables de la trouver. Donc le diagnostic, c'est un peu plus compliqué. Évidemment, avec de nouvelles données, avec des méthodes qui ne cessent d'évoluer, on peut faire des progrès, mais c'est beaucoup plus complexe. Et puis, il y a la question de la validation, comme l'a dit Maxime, qui est

0: pourrions dire intuition, alors que l'intelligence humaine, elle a cette intuition, mais elle a aussi un raisonnement logique, causal, qui permet de remonter aux causes, aux raisons
1: pour
0: lesquelles on observe. Et ce n'est pas tout à fait la même chose.
1: Maxime Sermozon, vous êtes d'accord avec Raja Chatila, j'imagine ?
2: Oui, tout à fait. Je pense que c'est à la fois un domaine de recherche passionnant, et c'est vrai que l'apprentissage causal, enfin, essayer de trouver des méthodes qui arrivent à répondre à ces limites, c'est vraiment très intéressant, mais on voit qu'il y a quand même toujours des difficultés et que il y a d'autres aspects sur notamment aussi l'incertitude. Les algorithmes ont tendance à donner une réponse. On leur pose une question, ils donnent une réponse et ils savent pas trop dire je sais pas, en fait. Ah. Ils ont tendance à donner une réponse et parfois on préférait qu'ils disent je sais pas et ça peut être gênant. Et puis pareil, l'explicabilité, ils savent pas toujours expliquer pourquoi ils donnent cette réponse. Alors que je pense qu'en médecine, c'est assez important de pouvoir expliquer un choix, une décision thérapeutique ou un diagnostic. Et donc ça, c'est des limites sur lesquelles aussi il y a beaucoup de travail en IA pour améliorer l'explicabilité et améliorer cette quantification de l'incertitude.
1: Et on parle ce matin, vous l'entendez dans Je pense, donc j'agis, de l'utilisation de l'intelligence artificielle dans le domaine de la médecine. On en discute avec nos deux invités. Et vos réactions, vos témoignages en direct, comme chaque matin. Est-ce que vous feriez confiance à un diagnostic fait avec l'aide d'une IA? Si vous êtes médecin, chirurgien, si vous travaillez dans le domaine médical, on a envie de vous entendre aussi sur ce sujet. Est-ce que ça vous fait peur ou alors au contraire ça peut être vraiment une assistance très intéressante? Et si une IA pouvait détecter plutôt un cancer ou un problème cardiaque, est-ce que vous dites oui tout de suite ou alors vous allez hésiter? 01 56 56 44 00 par mail à direct@rcf.fr ou dans le groupe Facebook de l'émission Je pense donc j'agis.
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1: Avec Raja Chatila, je rappelle que vous êtes prof émérite à Sorbonne Université, vous êtes membre du laboratoire de l'ISIR, l'Institut des systèmes intelligents et de robotique, et Maxime Sermezan, directeur de recherche à INRIA, et vous avez une chaire à l'Institut 3IA Côte d'Azur, 3IA pour Institut interdisciplinaire d'intelligence artificielle. Si on fait cette émission ce matin, c'est à l'occasion de la journée internationale de lutte contre le cancer. J'aimerais qu'on évoque justement peut-être Raja Chatila, les avancées en matière de dépistage du cancer grâce à l'intelligence artificielle. Il y a quelques études dernièrement publiées qui montrent qu'un système d'IA intégré au dépistage, par exemple du cancer du sein, réduit les diagnostics tardifs de 12% à peu près et augmente une détection précoce. Ça aussi, ça va être un grand changement.
0: Oui, alors évidemment, comme on le sait, pour le cancer, la précocité des détections est absolument importante pour que les soins puissent être plus efficaces. Donc, il y a des signaux, si vous voulez, qui sont un peu précurseurs, qui peuvent être détectés. De nouveau, on va utiliser des données avec la statistique très avancée que permettent les systèmes d'IA pour anticiper, enfin pour détecter finalement ces quelques signes avant-coureurs. Ce qui est remarquable, si vous voulez, de mon point de vue par rapport à ce sujet, c'est que le médecin ou le spécialiste, il y a des choses qu'il ne perçoit peut-être pas, parce que finalement c'est le rôle du système d'intelligence artificielle de corréler des choses qui ne sont pas, qui sont dans les données, mais qui sont un peu masqué, un peu éparpillé, si vous voulez. On va détecter des régularités avec les systèmes d'IA que l'être humain ne va pas percevoir immédiatement. Mais en revanche, une fois ces détections effectuées et présentées aux spécialistes, lui, il va comprendre, il va voir les choses. Et certains résultats montrent qu'un spécialiste aidé par le système d'intelligence artificielle, a de meilleures capacités que tout seul et que, bien sûr, le système d'intelligence artificielle tout seul.
1: Donc là, on a une intelligence artificielle qui joue vraiment ce rôle d'assistant, d'assistance.
0: Oui, enfin, c'est un outil, si vous voulez.
1: Oui, c'est ça.
0: C'est une détection. Tout comme n'importe quel instrument de mesure, si vous voulez,

0: permet d'aller un peu plus loin dans la recherche de données, d'éléments pour permettre la prise de décision humaine, ben, elle joue ce rôle. Le mot assistant, si vous voulez, j'essaie de l'éviter personnellement,
1: Ah.
0: parce que, et comme j'essaie d'éviter de manière générale tous les termes qui s'appliquent aux êtres humains quand on les applique à un système informatique. Alors évidemment, dans le langage courant, on dit assistant, on dit des choses qui finalement n'ont pas le sens original du terme, mais cette projection qu'on a tendance à faire sur les systèmes d'intelligence artificielle comme si ces systèmes avaient une certaine qualité humaine, j'essaye d'éviter
1: Oui, tout à
0: pour
1: fait.
0: ne pas justement tomber dans le piège de l'attribution de cette capacité humaine.
1: Maxime Servezan, vous avez cette chaire au sein de l'Institut 3IA, l'Institut interdisciplinaire d'intelligence artificielle. Vous avez donc un regard un peu plus général aussi sur l'écosystème de l'IA en matière de médecine. Sur quoi travaillent ces intelligences artificielles justement? J'ai évoqué la détection du cancer du sein, par exemple. Est-ce que typiquement c'est quelque chose que vous avez pu observer?
2: Alors, je pense que c'est un exemple qui est très flagrant parce que, notamment, c'est un exemple où il y a une double lecture, en fait, humaine en général. Et du coup, c'est un cas parfait pour avoir peut-être une de ces deux lectures d'image qui est remplacée par un outil d'intelligence artificielle avec toujours un expert humain derrière qui va valider ou évaluer, lui, de son côté, ce qu'il voit dans l'image. Après, je pense qu'en France, on a vraiment un écosystème, effectivement, qui est très intéressant pour l'IA parce qu'on a à la fois des formations mathématiques, informatiques de très haut niveau, mais aussi un système de santé très intégré, en fait, avec la sécurité sociale, avec une potentielle rassemblement, en fait, des données qui est vraiment le nerf de la guerre en intelligence artificielle, quoi. Pour pouvoir développer ce genre de méthode, il faut réussir à mettre en place des bases de données. Et autant, voilà, c'est très facile d'avoir des grandes bases de données, de photos de chiens, de chats, d'arbres, enfin, d'images naturelles, autant des grandes bases de données d'images médicales ou de données médicales, ça reste très compliqué. Et donc, je pense que c'est une force de la France d'avoir un système qui est capable de rassembler ces données. Et on voit que chaque région est en train maintenant de développer aussi des entrepôts de données de santé pour faciliter la réutilisation pour la recherche de ces données. Et c'est un élément important, je pense, pour l'écosystème de l'IA en santé en France.
1: Mais ça veut dire que ce sont nos données qui sont utilisées pour éduquer ces IA?
2: Oui, alors bien sûr, il faut le consentement
1: Ah oui.
2: des personnes, hein, c'est la base de toute recherche sur ces données. Donc, quand vous avez une acquisition, soit c'est il y a toute la communication en fait par votre médecin, si jamais vous participez à de la recherche ou s'il y a de la réutilisation de vos données, bien sûr, c'est quelque chose où le consentement est
1: Et de toute
2: obligatoire
1: façon
2: et
1: demandé, oui. Et ça, on reviendra hein, sur l'utilisation de ces données de santé, parce qu'avec tous les risques aussi de cybersécurité qu'on connaît, dont on parle beaucoup dans l'actualité en ce moment, c'est un vrai sujet. Je reviens un instant aussi sur l'usage de l'IA dans la médecine. En matière de suivi et de prévention, on a déjà l'utilisation des objets connectés, des applis de santé, des alertes en matière de rythme cardiaque, de diabète et de risque. Ce sont déjà des IA, Maxime.
2: Oui, mais ça pose toute la question de leur utilisation, effectivement, parce que déjà, on parlait de cette validation, de cette évaluation. Il y a beaucoup de ces objets connectés qui ne sont pas des dispositifs médicaux, en fait. Il y a vraiment une réglementation d'un dispositif médical qui doit être validé pour son utilisation, alors que maintenant, voilà, il y a plein d'applications ou de petits capteurs qui sont en dehors de ce système-là. Et aussi, ça pose la question de l'utilisation de ces données. Les collègues cardiologues qui sont inondés de gens qui leur envoient des signaux enregistrés par leur montre, etc. Enfin, on a le risque de surcharge aussi des
1: De
2: médecins
1: données.
2: par
1: Oui.
2: toutes ces données, ces signaux, et qui sont parfois pas toujours exploitables parce que voilà, un électrocardiogramme mesuré à l'hôpital ou par quelqu'un expert, comparé à un signal d'une montre qui est parfois pas avec un très bon contact, un signal bruité. Donc ça peut aussi induire des fois des pratiques et puis un stress aussi chez les personnes qui vont
1: confirme.
2: En observation continue de leur propre santé et qui peuvent s'affoler. Enfin, je pense qu'il y a toute une réflexion assez large à avoir autour du système de santé et de tous ces objets connectés.
1: Ouais, je confirme qu'en ayant une montre connectée, parfois elle m'envoie des alertes et c'est très stressant parce qu'on ne sait jamais comment réagir. Mais ça rejoint ce qu'on disait, Raja Chatila. Finalement, personne ne peut remplacer la vie médicale, la vie d'un médecin, même une montre qui nous alerte d'un rythme cardiaque trop élevé ou autre, ou d'un risque de santé. Bah en fait, le médecin de toute façon est là pour confirmer ou en tout cas ne pas inquiéter le patient.
0: Oui, c'est bien sûr. Si vous voulez, l'objet connecté qui mesure votre rythme cardiaque, votre nombre de pas, etc., ne sait rien d'autre de vous. Enfin, c'est autre chose, bien sûr, je veux dire, mais il sait simplement, sous un angle particulier, mesurer un paramètre. Ce paramètre, pour justement lui donner une signification, ben, c'est là qu'il faut l'expertise humaine. Il faut aussi, en même temps, avec les systèmes d'IA, le corréler avec d'autres paramètres, bien évidemment. Donc, il y a un contexte, et l'analyse de ce contexte n'est pas accessible à ces systèmes-là. Mais évidemment, quand on les utilise, ça nous donne des indications. Mais nous ne sommes pas médecins nous-mêmes, personnellement, oui. Je veux dire. Et le risque, c'est d'exagérer finalement l'importance du signal ou de le sous-estimer, le cas échéant. C'est toujours donc nécessaire de se référer aux spécialistes. Je voulais dire aussi autre chose, je ne sais pas si vous allez y revenir, on a parlé des données. Alors, vous savez qu'en France, on a mis en place un entrepôt de données qui s'appelle en anglais le Health Data Hub, HDH, depuis quelques années. Donc, il y a un entrepôt de données de santé national et justement géré de manière à respecter tous les mécanismes de cybersécurité et de protection des données. Ces données sont recueillies, ce sont des dossiers médicaux, si vous voulez, et de données médicales de patients qui ont donné leur consentement et qui sont exploités pour développer des projets. C'est un formidable outil pour justement faire avancer les connaissances dans le domaine. Donc, il y a une quantité de données très, très importante. Hein, la France est très en avance sur ce sujet-là.
1: Oui.
0: En permanence, il y a des demandes d'accès, des demandes d'utilisation de tel ou tel type de données par des entreprises, par des laboratoires de recherche pour pouvoir développer leurs techniques, les systèmes d'IA et pas seulement, qui permettent donc de faire avancer la science.
1: Vous dites c'est le HDH, hein, c'est ça. Mais qui gère ça, Maxime Servezan ? Est-ce que c'est l'État ? Est-ce que c'est une entreprise privée ?
2: Non, c'était une volonté de l'État de créer ce HDH. Et donc, il y a des personnels qui gèrent tout le processus. Comme c'était dit, c'est fait de façon très rigoureuse, à la fois pour donner accès effectivement à ces données et pour le faire dans un cadre sécurisé. Et le HDH est aussi pilote au niveau européen, en fait, parce que l'Europe est aussi très motrice sur cette question-là. Il y a l'espace européen des données de santé qui est en création, là, qui a été créé, mais qui est en train de vraiment se formaliser. Et je pense que ça peut être des outils très intéressants pour à la fois faire avancer la science, mais respecter les données personnelles. Et je pense que voilà, avec le RGPD et tout le cadre de respect des données personnelles que l'Europe a, on peut trouver un équilibre qui permet à la fois de faire avancer les outils d'IA en santé, mais respecter les données personnelles.
1: Allez, on marque une...
0: Je précise, si vous permettez, c'est tout à fait d'accord avec Maxime, hein, c'est le respect du règlement, la protection des données personnelles, mais aussi l'éthique. C'est-à-dire que les projets qui sont soumis sont évalués par un comité qui est composé de plus d'une vingtaine de personnes, des médecins, des spécialistes d'IA, des spécialistes qui analysent les dossiers soumis pour donner les accès, mais avec des analyses de en quoi justement ces projets respectent les principes éthiques, de bioéthique, respectent les principes évidemment aussi de protection de données.
1: Et c'est des données qui permettent aussi d'éduquer ces intelligences artificielles autour de la médecine. C'est notre sujet ce matin dans Je pense donc j'agis. On va marquer une petite pause et puis il y a plein de choses à dire. Vous avez la parole bien sûr pour discuter avec nous à l'antenne. Si vous travaillez dans le domaine médical et que vous utilisez l'IA, racontez-nous un peu ce que vous faites avec. Et puis en tant que patient, est-ce que vous faites confiance à un diagnostic fait avec l'aide de l'IA? Qu'est-ce qui vous fait le plus peur? 01 56 56 6 44 00 pour témoigner. À tout de suite.
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1: Un peu plus de 10h30 sur RCF et Radio Notre-Dame, une émission Je pense donc j'agis sur l'utilisation de l'intelligence artificielle dans le domaine de la médecine avec nos deux invités. Je rappelle que vous pouvez nous regarder en direct sur la chaîne YouTube de Radio Notre-Dame. Alors on a des petits soucis vidéo, donc on voit pas nos deux invités, mais par contre vous me voyez, donc ça vous choisir. En fait, ce que vous voulez. Et puis appelez-nous pour réagir au 01 56 56 44 00. On vous accueille après Coldplay tout de suite.

0: C'était Coldplay, bien sûr, pour vous accompagner sur RCF et Radio Notre-Dame en ce mercredi matin. 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On continue cette émission sur l'utilisation de l'IA dans le domaine de la médecine avec Raja Chatila. Je rappelle que vous êtes prof émérite à Sorbonne Université. Vous êtes membre du laboratoire ISIR, l'Institut des systèmes intelligents et de robotique. Et puis Maxime Sermezan, directeur de recherche à INRIA et membre de l'Institut 3IA. Côte d'Azur, l'Institut interdisciplinaire d'intelligence artificielle. Bonjour Pascal.
1: Bonjour.
0: Allez, on vous écoute.
1: Alors, moi, ce qui m'effraie un peu dans cette nouvelle technologie, c'est les données médicales.
0: Oui.
1: La diffusion à gogo et l'accès direct, même si c'est des professionnels, je veux dire. Si ça restait anonyme, ce serait plus tranquillisant pour le patient, enfin pour moi-même. Voilà, parce que j'ai entendu que les données étaient stockées à la DHA, je me souviens plus du terme qui a été donné, que toutes les données sont stockés dans un endroit pour la recherche.
0: Oui.
1: Mais à ce moment-là, est-ce qu'ils ont besoin de savoir que ça concerne tel ou tel patient ? Est-ce que ça peut pas être anonyme puisque c'est une étude ?
0: Eh ben, écoutez, Pascal, je vous remercie beaucoup d'être venu à l'antenne dont Je pense donc j'agis. Ça nous permet d'aborder cette confidentialité des données. Complète votre témoignage avec celui de Catel qui nous dit « Nous sommes souvent obligés de prendre nos rendez-vous avec des plateformes comme Doctolib. Or, il a été attaqué plusieurs fois, de même avec Mon Espace Santé. Comment faire pour faire en sorte que cette confidentialité soit respectée ?» Maxime Sermezan, je me tourne vers vous. Évidemment, c'est au cœur de notre émission ce matin. C'est au cœur aussi de l'utilisation de l'intelligence artificielle, que ce soit dans la médecine ou ailleurs. C'est la confidentialité des données. Pour ce HDH, par exemple, est-ce que les données sont anonymisées ?
2: Oui, Maxime ? Bien sûr. Oui, c'est une très bonne question.
0: Ah, oui.
2: Effectivement, la recherche n'a pas besoin des identifications des personnes, mais seulement d'une partie des informations médicales, que ce soit des images ou des diagnostics associés. Et donc, c'est ce qui est le principe de minimisation, en fait. On va toujours minimiser les informations utilisées pour ne pas utiliser des informations dont on n'a pas besoin. Donc, la localisation, l'adresse, le nom, ces choses-là sont souvent complètement inutiles. Ce qui peut être utile parfois, c'est de réussir à faire le suivi. Voilà, par exemple, si on a des imageries d'une personne et si on veut savoir si plus tard, il y a eu des événements. Et donc là, à travers le HDH, on peut avoir un couplage avec le système de soins pour savoir s'il y a eu des diagnostics ultérieurs de la personne ou si elle a eu des traitements. Mais encore une fois, on n'a pas besoin d'avoir le nom de la personne et des informations identifiantes pour faire ce type de recherche.
0: Et par contre, pour une appli comme Doctolib, Mon Espace Santé, alors ça c'est pour le coup, ça dépend d'Amélie aussi en France, Raja Chatila, quand ces sites et ces plateformes sont attaqués, là il y a un vrai risque que nos données, qui ne sont pas forcément anonymisées, soient divulguées.
3: Oui, évidemment, la cybersécurité, c'est un sujet absolument fondamental dans tous les domaines, et en particulier dans le domaine de la santé. Et c'est une lutte permanente, parce que les attaquants, si vous voulez, trouvent de nouvelles méthodes, et les défenseurs, de nouvelles méthodes de défense. Ce n'est pas propre aussi au domaine médical. Mais le fait de concevoir des systèmes qui sont très très bien protégés, ça fait partie du sujet justement, qui sont très très bien protégés, de ne pas faire des connexions entre différentes sortes de données de manière à ce que celui qui attaque n'ait accès, s'il attaque, qu'à des, disons, très très petites parties des données. Mais c'est un sujet qui reste ouvert. Hein. De toute façon, je disais, dans tous les domaines, hein, dans le domaine de la santé, mais aussi dans le domaine de la sécurité de manière générale, dans le domaine militaire, dans le domaine de la défense. Et j'insiste sur le fait qu'effectivement, de toute façon, les données sont stockées de manière anonyme dans le HDH. Donc, les accès ne sont pas possibles pour remonter à l'identité des personnes. Ça, c'est un élément fondamental.
0: Oui, tout à fait. On va continuer de vous entendre au 01 56 56 44 00. Nous avons Suzanne. Bonjour, Suzanne.
4: Bonjour à tout le monde. J'avais pas envie de passer directement à l'antenne, mais ça avance. Je me posais la question, moi, ce qui m'interpelle aussi, c'est dans la formation des futurs médecins. Et comment vont-ils être formés s'ils n'auront pas l'habitude de rechercher et d'inséquer? Et puis, moi, je pense qu'il y aura des automatismes de faire d'abord l'analyse et on s'intéressera qu'à certains dossiers un peu plus complexes qui ne sont pas compris. Et ça, c'est, je trouve inquiétant dans le futur, quoi, pour moi.
0: Vous voulez dire, par exemple, la formation de ces médecins avec l'intelligence artificielle où peut-être qu'il y aura moins de pratiques et plus d'analyse avec l'IA, c'est ça?
4: C'est ça.
0: D'accord.
4: Ils n'auront pas la formation de base et puis ils n'auront pas l'habitude d'analyser et l'interprétation, comment ça se passera, parce que ça travaillera certainement pour gagner du temps, comme il demandait au médecin, des pré-diagnostics automatiques et bon, voilà, on n'ira pas plus loin.
0: Écoutez, voilà. Là aussi, c'est un point qui est très intéressant, Suzanne, et merci beaucoup de nous avoir appelé dans Je pense donc j'agis. Raja Chatila, je ne sais pas si vous avez un regard sur la formation des médecins. C'est à prendre en compte, il faut que la pratique soit toujours un peu prioritaire sur l'IA. Ça semble logique,
3: question,
0: de toute façon.
3: Oui. Absolument, la question de madame est absolument fondamentale, la formation. Il est clair, si vous voulez, on entend que l'IA va s'occuper des tâches répétitives, etc. Et les humains vont se focaliser sur les tâches cognitives, de réflexion. Mais en fait, la question, c'est comment nous, les humains, élaborons notre capacité de raisonnement, notre capacité cognitive. C'est évidemment en faisant un certain nombre de tâches répétitives, c'est-à-dire en faisant de la pratique. Et donc, la question de madame est absolument essentielle. Oui, la formation des médecins doit intégrer l'utilisation de ces nouveaux outils, mais pas pour remplacer quoi que ce soit comme faculté de diagnostic ou d'interprétation chez eux, mais pour leur permettre de mieux diagnostiquer. Et mieux diagnostiquer, c'est comme utiliser un outil de nouveau. Hein. Aujourd'hui, la médecine utilise de nombreux outils de mesure. Par exemple, l'interprétation d'une imagerie médicale, l'interprétation d'un IRM, etc., exige de la part du médecin une certaine compétence, une certaine pratique, et ça doit demeurer dans sa formation. Être aidé par l'IA fait partie de la formation, c'est-à-dire détecter effectivement si le système fournit des résultats corrects ou incorrects. La raison en est très très simple, c'est que la responsabilité est de toute façon humaine. C'est toujours l'être humain qui est responsable de l'interprétation. Oui. C'est toujours le médecin qui est responsable du résultat. Donc, utiliser un outil, ça lui permet de mieux interpréter, d'être mieux outillé, mais ça reste sa responsabilité. Donc, il n'a pas du tout intérêt à déléguer complètement la chose à un système artificiel.
0: Et on n'a pas évoqué l'automatisation administrative dans le domaine médical grâce à l'intelligence artificielle. Je ne voulais pas forcément insister dessus parce que dans beaucoup de domaines, c'est le cas hein, avec des comptes rendus, une gestion des dossiers un peu plus rapide, une optimisation. Ça, c'est un gain de temps médical, mais c'est propre à plusieurs domaines également, Maxime Sermezan.
2: Oui, mais c'est vrai qu'on peut voir dans la pratique clinique des hôpitaux devoir jongler avec une multitude de systèmes, pas forcément tous compatibles, pas forcément tous vraiment faciles à utiliser ensemble. Et on peut espérer que l'IA aide un peu à fluidifier ça et rendre la pratique quotidienne de la gestion de la santé en France un peu plus simple et voilà, remplacer là aussi des tâches répétitives de double saisie d'informations entre différents systèmes qui sont aussi parfois potentiellement des sources d'erreurs. Enfin voilà, aider aussi à la fluidité du système de santé.
0: On a Jean-Louis qui nous a envoyé un mail. Tout système centralisé comporte des failles. Qu'adviendrait-il de l'IA si une puissance étrangère pénétrait et piratait le réseau, voire le détruisait? A-t-on prévu un mode dégradé qui permette à l'homme de ne pas se trouver dépourvu? Alors, peut-être qu'on part un peu loin, Maxime, mais c'est vrai que dans le contexte géopolitique qu'on connaît, avec ces guerres internes, guerres de données aussi, la question peut se poser.
2: Oui, alors c'est aussi quelque chose sur lequel il y a des travaux. Alors on appelle ça notamment l'apprentissage fédéré, qui est qu'on n'a pas obligé de forcément tout rassembler au même endroit. Et c'est un peu le parti qu'a pris l'espace européen des données de santé, qui est plutôt qu'essayer d'avoir un grand espace qui centralise tout le monde. C'est faire travailler ensemble différents entrepôts. Et on peut développer des IA sans forcément rassembler toutes les données, mais en apprenant de façon répartie sur différents centres. Et c'est ce qui est fait aussi en France avec les entrepôts de données régionaux qui vont rassembler dans différents endroits les données. Et il peut y avoir des méthodes qui exploitent ces données sans forcément avoir besoin de tout mettre en un seul endroit, ce qui effectivement augmente les chances de problèmes de sécurité.
0: On arrive doucement à la fin de cette émission. Alors il y a encore des points à évoquer ensemble sur la responsabilité médicale. Imaginons, Rajesh Attila, une IA donne un diagnostic et le médecin, comment dire, utilise ce diagnostic pour ensuite, je sais pas, faire les soins, etc. Si ça se passe mal, s'il y a une erreur médicale, et d'ailleurs ce sera le sujet de Marie-Ange de Montesquieu dans quelques minutes, à 11h, qui décide vraiment, qui est responsable en cas d'erreur? Est-ce que c'est l'IA? Est-ce que c'est le médecin? Ou là aussi, finalement, ça nous offre un champ de questions éthiques sur l'IA?
3: Alors là, dans le domaine médical, il n'y a aucun doute. C'est le médecin humain qui est responsable. Il utilise des outils, il est donc responsable de leur utilisation, donc ça veut dire de leur choix, ça veut dire qu'il faut qu'il y ait un mécanisme, tout un système pour l'aider, c'est-à-dire la qualité des outils, la validation, etc. C'est comme pour les médicaments, si vous voulez, c'est comme où il y a des fabricants de médicaments, mais ces médicaments ont été testés, ont passé un certain nombre de phases dans leur développement, pour finalement qu'il y ait une certaine garantie, avec des risques, bien sûr, d'effets secondaires, etc. Et le médecin, quand il choisit un médicament, c'est lui le responsable, ce n'est pas le fabricant du médicament. Sauf s'il y a une faille considérable, bon, ça n'arrive pratiquement jamais, mais c'est toujours la responsabilité humaine qui prime. Mmh. Et donc là, il n'y a aucun doute, il n'y a pas de flou sur qui est responsable. Mmh. Je voulais ajouter un point, si vous voulez, parce qu'on arrive vers la fin.
0: Avec plaisir.
3: Un point qui n'a pas été mentionné, c'est qu'aujourd'hui, avec les systèmes des agents conversationnels comme ChatGPT, etc., beaucoup de gens se tournent vers ces outils-là pour demander un avis médical. OpenAI, qui est le fabricant de ChatGPT, dit qu'ils ont 230 millions d'utilisateurs par semaine qui demandent un avis médical. Et ça, c'est quelque chose qui est extrêmement, de mon point de vue, problématique. Parce que, évidemment, ces systèmes, comme nous l'avons dit avec Maxime, ne sont pas sûrs et ne connaissent pas véritablement la médecine. Et leur fournir des données, parce qu'en leur posant des questions, on va leur fournir des données personnelles qui ne sont pas du tout protégées. Le risque est finalement un peu de la part des utilisateurs à aller s'adresser directement en contournant finalement le médecin, en contournant le système médical, directement au système d'IA. Ça, de mon point de vue, c'est un gros risque, à la fois du point de vue de protection de leurs données personnelles et du résultat qu'ils risquent d'obtenir. Alors, qui peut être extrêmement dangereux.
0: Justement, sur ce sujet, j'aimerais qu'on écoute Gilles au 01 56 56 44 00. Bonjour Gilles.
5: Bonjour.
0: Allez, on vous écoute.
5: Oui, je voulais dire, je participe moi-même à une cohorte Constance, donc avec des données qui sont fournies par chacune des personnes enquêtées régulièrement. Ça fait plus de 10 ans maintenant que je participe à cette cohorte. Tous les ans, on a une enquête sur un domaine particulier avec des questions qui permettent de mettre en relation notre vie courante et puis notre état de santé. Il est bien évident que c'est la masse qu'elle représente, sont ensuite analysées par des moyens informatiques. Alors IA ou pas IA, je ne sais pas, mais ce sont des données statistiques ensuite qui permettent de dire, avec telle exposition ou tel parcours de vie, il y a une prépondérance dans telle ou telle pathologie ultérieure. Et bon, la confidentialité, je pense qu'elle est assurée, mais là, j'en ai pas de certitude. Je suis pas dans le système. Et tous les 3 ans, on bénéficie aussi d'une enquête, mais là, avec des médecins, des infirmières, dentistes, etc., pour évaluer l'évolution de notre état de santé. Et donc, bien sûr, ça fournit des tas de données, des masses de données. Et il est certain que s'il n'y avait pas des moyens informatiques tels que l'IA pour les traiter et pour essayer d'en tirer des conclusions, ce serait peine perdue.
0: Eh ben, merci beaucoup, Gilles. Là aussi, c'était très intéressant. Maxime Servezan, comment vous réagissez à ce témoignage?
2: Oui, alors je pense que c'est une des très belles réussites françaises, cette cohorte. J'ai eu l'occasion de voir donc la personne qui s'en occupe présenter. Enfin, toutes les garanties de sécurité et d'infrastructure derrière sont bien sûr très importantes sur cette cohorte. Et je pense qu'en médecine, tout le monde est persuadé maintenant que le nouveau défi, c'est la prévention, en fait. On a pu avancer sur les thérapies, mais voilà, si on ne tombe pas malade, c'est encore mieux. Mais c'est vrai que ces questions de prévention, ça nécessite de suivre les gens pendant très longtemps pour pouvoir essayer de trouver derrière en plus la causalité. Enfin, ça pose beaucoup de questions compliquées à la fois sur la partie d'acquisition des données et sur la partie méthodologie d'IA qui suit. Mais je pense qu'encore une fois, la France est bien positionnée à la fois avec des cohortes comme Constance et puis ce système de santé nationale qui suit les personnes finalement tout au long de leur vie pour développer ces outils de prévention.
0: Sur l'usage des patients de l'IA pour aller s'auto-diagnostiquer ou s'auto-médicamenter, qu'est-ce que vous en pensez, vous, Maxime? Parce que l'IA n'a rien révolutionné en la matière. Avant, on allait sur, comment ça s'appelle, Doctissimo ou d'autres sites quand on avait un petit problème de santé et on essayait de trouver des réponses un peu par nous-mêmes. Bon, c'est un témoignage très personnel, mais je pense que bon, beaucoup de personnes ont pu faire ça. Que vient changer l'IA dans tout ça?
2: C'est vrai, et en fait, par expérience aussi, on a l'impression que les réponses sont souvent assez alarmistes. En fait, comme on disait tout à l'heure, voilà, sans savoir tout le contexte, on peut avoir tendance à avoir plutôt les informations alarmistes. C'est ça. Je pense que ce qui a été mentionné, c'est que c'est vrai que finalement, on donne beaucoup de ces données personnelles soi-même à ces grandes entreprises américaines quand on utilise l'IA. Alors, bon, c'était déjà le cas probablement quand on commençait à chercher dans Google, mais je pense qu'il y a à la fois le fait que eux sont en train de développer des solutions, ils s'approchent aussi de la santé parce qu'ils sentent que c'est un marché potentiel pour eux assez important, mais sans avoir toutes ces garanties un peu de, à la fois de respect des données personnelles et de validation de la réponse, en fait, par un processus clinique établi. La recherche médicale a des processus très établis pour valider ces réponses aux questions cliniques. Et là, comme ça a été déjà dit, voilà, on contourne un peu tout ça et avec les risques de mauvaises réponses et de fuites de données personnelles.
0: Donc là, il y a une éducation à faire plus générale auprès du grand public sur l'IA et la médecine, d'après vous, Maxime?
2: Oui, je pense que c'est vrai que c'est toujours tentant d'avoir des réponses, mais on a le risque de finalement soit se créer du stress additionnel, et soit de voilà commencer à divulguer beaucoup d'informations. Et il faut savoir que, notamment aux États-Unis, après, quand le système de santé est privé, quand il y a les mutuelles qui peuvent utiliser potentiellement ces informations, enfin, voilà, il peut avoir des conséquences assez importantes, même au niveau de l'individu, sur le fait de faire fuiter ces données de santé.
0: On arrive à la fin de cette émission. Maxime Servezan, si on regarde, on est en 2026, en 2035, que fera l'IA en médecine?
2: Alors, comme je le mentionnais, je pense que la prévention et la détection très précoce, c'est quand même un sujet sur lequel j'espère que ça va beaucoup se développer. On parle un peu d'IA opportuniste, par exemple. On va aller à l'hôpital pour un symptôme, une question particulière. On va avoir une radio du thorax ou une imagerie qui va être faite. Et finalement, il y a plein d'autres informations dans les données qu'on aura fait à l'hôpital qui ne sont pas reliées à nos symptômes ou à la maladie qu'on a à ce moment-là, mais pour lesquels peut-être on pourrait prédire d'autres risques et donc peut-être lever des alertes, faire de la prévention et de façon un peu transparente, en fait, essayer de faire des outils qui peuvent utiliser toutes les données acquises de santé sur les personnes, même pour des questions qui ne sont pas celles pour lesquelles on est venu à l'hôpital.
0: Donc en 2035, il y aura toujours des médecins?
2: Oui.
0: Ouais. Je fais exprès de prendre un délai très court parce que l'IA évolue tellement vite, j'aurais même pu dire 2030, mais 2035 commence, ça nous laisse un petit peu de temps. Et vous, Rajesh Attila, comment vous voyez l'avenir ?
3: Eh bien, je pense qu'effectivement, la technologie va progresser. Là, on parle de systèmes d'IA qui analysent des données, qui analysent des images, etc. Mais on peut penser aussi à la chirurgie. Il y a des robots qui sont actuellement opérés par des chirurgiens, bien sûr. Et ça, c'est aussi en progrès, c'est-à-dire avec des systèmes d'IA, on peut mieux programmer les opérations, mieux les effectuer. C'est aussi une évolution qui permet des chirurgies, minimales invasives, c'est-à-dire sans vraiment ouvrir la chair et opérer avec des accès ponctuels. C'est aussi, je pense, l'une des orientations qui peut énormément progresser. Oui. Ce que je voulais dire aussi pour terminer, si vous voulez, c'est que on n'a pas parlé d'un sujet qui est la santé mentale et les personnes vulnérables, oui. Parce que là aussi, le danger d'utiliser des systèmes génératifs est patent. Je veux dire, on a déjà vu des jeunes gens se suicider avec une interaction toxique avec des systèmes d'IA. Il faut être extrêmement prudent, là aussi, hein, de ne pas aller dans ces directions-là.
0: En termes d'éthique, ce sera ma dernière question, Maxime Sermezan. On est quand même bien protégé en France. On ne va pas faire n'importe quoi avec l'IA au niveau de la médecine.
2: Oui, et je pense que voilà, il faut aussi rester raisonnable. Comme ça a été dit, l'IA, c'est un outil et on a déjà des méthodes d'évaluation des outils, ouais, en santé. Et donc, il faut rester très précautionneux et rigoureux sur la façon dont on évalue les méthodes avant de les mettre à disposition des médecins.
0: Immense merci à tous les deux d'avoir été avec nous dans cette émission. Rajesh Attila, prof émérite à Sorbonne Université, membre du laboratoire EASY à l'Institut des systèmes intelligents et de robotique, et Maxime Sermezan, directeur de recherche à INRIA, l'Institut national de recherche en sciences et technologies du numérique, et vous êtes aussi membre de la chaire 3IA, l'Institut interdisciplinaire d'intelligence artificielle dans la Côte d'Azur. Merci à Pierre-Henri et Sabine à la réalisation.

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1: C'était à l'instant, je prends le temps de avec RCF Radio Notre-Dame. On poursuit après ce magazine avec Airvol un peu plus loin à partir de 14h. Nous retrouvons Mazam.

Il est 14h sur les ondes de Radio Arc-en-Ciel. Merci à tous de votre fidélité. Nous espérons que vous allez bien en cet après-midi. Nous vous proposons une détente spirituelle. Eh bien, en ce mois de mai spécial, notre maman Marie. On va chanter Marie aujourd'hui. Marie qui nous accompagne, Marie qui nous guide, Marie qui est lumière, Marie qui est choisie par le Seigneur. Marie qui dit oui. Et merci à Marie d'avoir dit oui pour nous. Mais avant de démarrer avec nos chants à la Vierge Marie, nous allons demander à l'Esprit Saint de venir nous embraser de son amour, de nous apporter sa force et sa lumière. Venir nous éclairer et nous guider. Et c'est avec le groupe Annuncio. Veni Sancte Spiritus, viens Esprit Saint. Excellent après-midi à tous en notre compagnie.

Après avoir demandé la force de l'esprit de nous apporter sa lumière, de nous donner du courage, eh bien, en ce mois de Marie, mois de mai, on chante Marie avec Jean-Claude Janada, Marie du mois de mai.

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Je te choisis Marie avec le groupe Glorious. Comment ne pas choisir Marie? Elle qui a dit oui pour nous. Eh bien, merci Marie. Merci d'avoir dit oui. Ce titre de Luce Rose avec son ensemble vocal.

Une porte ouverte sur le ciel, c'était Brigitte et Jean-Paul Artaud. On poursuit à nouveau avec Dambrini, avec Marie. Louons le Seigneur. Avec Marie.

Marie l'espoir et la douceur, c'était Natacha Saint-Pierre. Allons prier Marie pour tous ceux qui souffrent, pour tous les malades. Ave Maria de Lourdes, interprétée par Sylvie Buisset.

C'était le groupe NDML et le Magnificat, et on se sépare avec Laurent Giboski près de toi, Marie. Nous venons prier.

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4: Il est 15h sur les ondes de Radio Arc-en-Ciel. Excellent après-midi à tous. Nous vous proposons de retrouver nos confrères de RCF et de Radio Notre-Dame avec le magazine Visage, l'invité Robert Guédiguian, le cinéaste de la fraternité.

0: Robert Guédiguian, merci de nous accueillir chez vous, à Montreuil, près de Paris, et non pas à Marseille, comme pourraient l'imaginer tous ceux qui connaissent vos films, tournés souvent dans la cité phocéenne. Mais pour ne pas trop souffrir de l'exil de votre ville natale, il y a quand même ce grand tableau du Vieux-Port qui est accroché au mur juste derrière moi. Et puis j'aperçois un panneau indiquant l'Estac dans le jardin, un panneau que je crois avoir vu dans Marius et Jeannette. Robert Guédiguian, vous êtes réalisateur de cinéma, producteur. Parmi vos 22 films, il y a bien sûr Marius et Jeannette, mais aussi Le Promeneur du Champ de Mars, le magnifique Gloria Mundi en 2019 et le tout récent Twist à Bamako en salle le 5 janvier 2022. Robert Guédiguian, vous êtes un cinéaste engagé politiquement. Et même si vous n'appartenez à aucun parti, vous avez rendu votre carte du Parti communiste en 1979, vous vous définissez comme communiste et vos tournages de films sont des moments communistes, dites-vous. C'est ce que vous expliquez dans le livre de dialogue avec Christophe Kantchev intitulé « Les lendemains chanteront-ils encore ?» aux éditions « Les liens qui libèrent ». Robert Guédiguian, si l'on remonte le fil de votre histoire, comment est née votre conscience sociale et politique ?
1: D'abord, c'est, je crois, tout simplement, avec le regard d'un enfant, de voir des parents extrêmement travailleurs, fatigués, travaillant jour et nuit, etc. Il y a beaucoup de... Mon père a travaillé sur les quais, c'est un endroit où il y avait beaucoup d'accidents du travail, par exemple. Plus que dans le bâtiment.
0: Il était ouvrier électricien,
1: tout à fait. Électromécanicien, plus exactement. Et il, il rentrait souvent du travail en étant blessé. C'est-à-dire avec un doigt coupé, avec, bon. Donc pour moi, j'ai une vision comme ça un peu d'abord, j'allais dire comme si c'était des titans, hein, ces ouvriers-là. J'ai une vision, en plus, ils étaient très forts, costauds, c'était beaucoup des ouvriers, ils travaillaient, c'était beaucoup des ceintures de force, des doigts, des doigts en cuir, des crânes de main, enfin bon. J'avais à la fois, ils m'effrayaient un peu, en fait, tous ces ouvriers-là. Et je les admirais en même temps. Pour moi, c'était des personnages un peu mythiques, en fait. Mmh.
0: Vous présentez souvent dans vos films ce qu'on appelle les pauvres gens, hein, pour reprendre l'expression de Victor Hugo. Oui. Vous avez connu ça, c'est votre enfance.
1: Mais complètement, c'est-à-dire, nous vivions, d'ailleurs, en étant parfaitement heureux, presque paradoxalement, mais on vivait dans 30 mètres carrés à peu près. Qu'on vivait comme au 19e siècle, là, je dis souvent, il y avait...
0: Vous étiez combien, là, dans 30 mètres carrés?
1: Non, on était que 4.
0: Que 4, voilà, dans 30 mètres carrés.
1: On était que 4. Mais il y avait des familles ou des amis qui étaient plus nombreux que ça. Nous, on était 4, et effectivement, il n'y avait pas de toilettes, il y avait un seau hygiénique, on se lavait, on faisait un chauffe à l'eau petit à petit sur la cuisinière, et on versait une casserole dans la bassine, enfin bon.
0: Et on n'est pas au 19e siècle, hein.
1: C'est ça.
0: On est fin des années 50.
1: Oui, 55, 53, je suis fin 53. Et effectivement, quand je regarde ça aujourd'hui, j'ai l'impression de voir effectivement Zola, quoi. C'est plutôt la fin du 19e, en fait.
0: Et c'était dur à vivre pour le petit garçon que vous étiez ou pas?
1: En fait, non. Il faut dire que non, parce que nos parents étaient extrêmement aimants. Donc, ils nous aimaient d'un amour immodéré, j'allais dire. Donc, on ne faisait pas attention à ça. C'était notre, on n'avait pas d'autre désir que ça, puisqu'on ne connaissait pas le reste du monde.
0: Il y avait l'ambiance des cours, déjà, parce que les cours,
1: oui,
0: comme on voit dans Marius et Jeannette, là où les gens sont tout proches.
1: Bien sûr, il y avait une immense solidarité, en fait. Tout le monde vivait donc ensemble, les gens se parlaient d'une fenêtre à l'autre, on est dans le sud aussi, ça veut dire que les portes sont souvent ouvertes, il fait très chaud. Au commencement était le climat, vous savez, c'est ce que dit Marx. Et on commençait à être de plus en plus... Enfin, on avait l'impression, on ne connaissait pas d'autres manières de vivre que celle-là. Mmh. Donc on ne le concevait pas comme une situation malheureuse. Mmh. C'était la situation dans laquelle tout le monde vivait. Ça ne nous empêchait pas donc de rire, de... Mmh. Nos parents étaient très vigilants, ceci dit, à l'alimentation, donc on mangeait très très bien. Bon, en plus, dans ce monde-là, les femmes cuisinaient beaucoup, donc on mangeait de très bonnes choses, très cuisinées. Notre alimentation, notre santé était très, très, très surveillée.
0: Mais Robert Guédiguian, comment vous étiez perçu par les autres autour de vous? Parce que vous aviez un père arménien et une mère allemande, originaire de la Roure. Et là, on est dans l'après-guerre.
1: Oui.
0: Vous avez été moqué, vous avez été considéré comme l'étranger?
1: Un petit peu. Pas bizarrement, en fait, parce que c'est assez rare qu'on parle d'une forme de racisme anti-allemand. Mmh. Enfin, en tout cas, aujourd'hui, ça semble absolument ahurissant. Mmh. Mais bon, j'étais blanc aux yeux clairs. Mais les enfants savaient que... Ils entendaient ça chez eux, je pense. Ils savaient que ma mère était allemande. Mmh. C'était effectivement pas loin, 53, c'est donc quelques années après la fin de la guerre.
0: On utilisait encore le mot Bosch à l'époque.
1: Voilà,
0: hein.
1: Ils disaient les Bosch, etc. Voilà, les frigolins, les frites, je sais quoi. Et du coup, il m'est arrivé, c'est vrai, j'ai des souvenirs comme ça, de m'être battu à la sortie de l'école parce que des gamins, d'autres gamins avaient dit, souvent avec qui je suis très ami aujourd'hui d'ailleurs, mais avaient dit des choses pas très jolies sur ma mère. Mmh. Voilà.
0: Et vous aviez le sentiment d'être étranger? Ou vous étiez déjà complètement marseillais?
1: Ah non, je dirais pas étranger, non, je dirais pas ça. J'étais déjà, je crois, tout à fait marseillais. Je voyais mes grands-parents arméniens aussi, mais ça, c'est une caractéristique, en tout cas, marseillaise de ces temps-là. Peut-être que ça l'est encore un peu aujourd'hui. Marseille intègre quand même très très vite et très fort. Hein. Je veux dire, à travers justement la structuration de la ville en quartier, quoi.
0: C'est une ville qui a l'habitude d'intégrer tous les étrangers.
1: Oui,
0: qui
1: c'est ça. Et je n'étais même pas marseillais, j'étais de l'Estac, hein, enfin, j'étais de ce quartier-là.
0: Parce que dans vos films, on sent votre amour pour Marseille, et notamment pour l'Estac. Vous avez tourné plusieurs films à l'Estac. Ça vient de là, ça vient de cette enfance, il y a toujours quelque part en
1: vous. Bien sûr.
0: Quoi, c'est une nostalgie?
1: C'est pas une nostalgie, c'est que je crois qu'on a un imaginaire qui se forme quand on est enfant, et qui est là une fois pour toutes, hein, qui ne nous quitte jamais. En fait, je n'ai jamais habité que là. Voilà. Là, aujourd'hui, on se voit, on est à Paris. Mmh. Mais au fond, je n'ai jamais habité à Paris. Alors que ça fait 50 ans que j'y vis.
0: Alors ça m'étonne.
1: Mais parce
0: ça
1: que
0: m'étonne
1: j'ai habité,
0: pourquoi vous
1: dans
0: mon
1: imaginaire, j'ai habité, effectivement, toujours au même endroit. Et je regarde le monde, en fait. Bon. Après, je regarde le monde du même endroit. Mmh. C'est-à-dire de l'endroit où je suis né. De l'Estac, en fait. De ce point de vue-là.
0: Vous êtes toujours de là-bas.
1: Le point de vue, c'est l'endroit d'où l'on regarde, tout simplement. Et ce point de vue-là, j'ai essayé. Alors, c'est vrai que d'abord, j'y étais très attaché. Et deuxièmement, après, j'ai essayé, c'est vrai, de le conserver. Je tiens à regarder le monde toujours, j'allais dire, d'en bas. Voilà. Du côté des pauvres, j'allais dire. J'essaie de pas... Même si ma situation sociale n'a rien à voir aujourd'hui avec la situation, effectivement, de mon père, par exemple. De
0: Jacques. Et ça, vous n'avez jamais oublié d'où vous veniez?
1: J'ai même... C'est même pour moi, je pense, de l'ordre psychanalytique d'abord et politique ensuite. C'est-à-dire, je ne veux pas oublier.
0: Donc, du coup, pour revenir à ma question initiale, votre conscience sociale et politique, elle s'enracine là.
1: Ah oui.
0: Dans cette enfance, dans père ouvrier et milieu pauvre, quoi.
1: Milieu pauvre et en même temps, organisé quand même en rébellion. Hein, c'est-à-dire que c'est aussi un quartier dans lequel il y a 85% de vote communiste au premier tour des législatives. Le député qui s'appelle François Billou, qui a été ministre à la Libération, que j'ai bien connu d'ailleurs, était élu, je crois qu'il était élu pendant 30 ou 40 ans au premier tour, sans aucun problème, très très simplement. Donc aussi un milieu pas révolté, hein, c'est-à-dire un milieu qui avait conscience de lui-même, qui avait une conscience de classe, comme on disait à ce moment-là.
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0: Alors Robert Guédiguian, il y a un homme qui a beaucoup compté, je dirais, dans votre prise de conscience aussi politique, hein, vous le dites dans ce livre, Les lendemains chanteront-ils encore, c'est Albin Mélan.
1: Oui.
0: Alors ceux qui connaissent votre cinéma connaissent bien Gérard Mélan, qui est votre alter ego, hein, on dirait, qui est comédien, on en parlera un moment. Mais j'aimerais que vous me parliez de son père. Il a compté pour vous, visiblement.
1: Oui, c'est énorme.
0: C'était quoi, votre instituteur?
1: C'était au sens, j'aime bien le mot maître d'école, alors, d'ailleurs, comme on disait aussi à ce moment-là. Et c'était, donc c'est mon maître, en fait. Mm-hmm. Mais comme, j'aime bien le terme maître, en fait. Je l'aime bien dans le compagnonnage, je l'aime bien dans la menuiserie, mais je l'aime bien dans l'université, j'aime bien, effectivement, le rapport qu'on a à un maître, en fait, qui souvent, d'ailleurs, les bons maîtres sont modestes et apprennent aussi de leurs élèves, bien sûr. Mais cette dialectique maître-élève me plaît. Voilà, c'est mon maître.
0: Il a été votre maître en politique, pas simplement pour vous apprendre à écrire et à lire.
1: Bien sûr, en politique, surtout en politique, d'ailleurs, en fait. Parce que très, très vite, j'ai considéré que cet instituteur, donc, comme ils étaient à l'époque extrêmement orateurs, ils parlaient une langue très, très, très belle, très pure. Et donc, c'était de bons orateurs, et ils avaient une culture générale, mais immense. Mmh. Albin Mélan lisait quasiment un roman toutes les nuits. Il était un peu insomniaque, donc il lisait presque un roman toutes les nuits. Enfin, donc, il écoutait la musique classique, toute chose qui n'existait absolument pas. C'est-à-dire, ça a été ma bibliothèque, ça a été ma discothèque, ça a été, il m'a tout appris, quoi. Les cultures du monde, il m'a appris. Ça a été mon encyclopédia universalis.
0: Je comprends mieux, mais sinon, pourquoi dans vos films, on voit toujours ça, en fait, que la culture n'est pas réservée à la bourgeoisie et qu'on peut être ouvrier, simple, et aimer la littérature, aimer des petits Cohen japonais, par exemple.
1: Bien sûr.
0: Même si on est ouvrier, quoi.
1: Ça me semble tellement évident. D'abord, je l'ai vu en pratique autour de moi. Mmh. Et puis, c'est vrai que l'éducation populaire a amené la culture au peuple, en fait, c'est une grande ligne directrice de tous les milieux culturels à la libération. Mmh. C'est-à-dire la libération jusqu'aux années, on va dire, 80. Bon, Jean Villard, bien entendu, le Festival d'Avignon, Jean Villard, le rapport avec les comités d'entreprise,
0: le Théâtre National les Populaire, maisons d'éducation le cinéma populaire, national
1: le
0: TNP, populaire.
1: Voilà, le CNP, c'est le Cinéma National Populaire, les cinémas RSC, les ciné-clubs.
0: On a l'impression que c'est du passé, tout ça,
1: mais oui,
0: Robert
1: Guédiguian. Ça, j'avoue, je le regrette. Hein. Mais effectivement, c'est du passé. Il existe quand même toujours des programmes de cinéma dans les écoles, dans les lycées, il existe toujours des salles d'RSC, il existe toujours des gens qui font un travail d'animation extrêmement fort.
0: Et vous êtes habité par ça depuis toujours ?
1: Je crois que c'est une nécessité absolue. Pas, ça fabrique de la cohésion sociale et puis ça fabrique de l'apprentissage du monde. Ça sert à montrer en fait que tout le monde ressemble à tout le monde. Enfin, ça sert à montrer que le monde est partout. Moi, je trouve que ça sert à avoir un rapport à l'universel. De voir effectivement que des... Puis si on va au cinéma et qu'on voit que, bon, bah, que les problèmes en fait liés à la vie, à la mort... à nos tragédies existentielles, ou à nos bonheurs, hein, d'ailleurs, la naissance, bien sûr, pas la mort, la naissance, le mariage, l'amour. En fait. On se dit quand même que, indépendamment de toutes les formes que ça prend dans différentes cultures, dans la substance, c'est la même chose. En fait, voilà.
0: Robert Guédiguian, c'est Albin Mélan qui vous a un peu encouragé à rentrer au Parti communiste à l'âge de 14 ans. Vous êtes devenu membre du Parti communiste français à 14 ans. Vous êtes resté, je crois, jusqu'à 27 ans à peu près. Mais c'est lui qui vous a mis le pied à l'étrier ?
1: Oui, pas de manière directe du tout. C'est-à-dire que c'est évident que je voulais, c'est la belle dynamique, je voulais dépasser le maître. Donc je voulais effectivement être aussi communiste que lui, plus communiste que lui, et éventuellement apporter encore plus que ce qu'il avait apporté lui au mouvement ouvrier. Donc il ne m'a pas dit carrément, Robert, tu vas prendre la carte avec nous. Il était beaucoup trop intelligent pour parler de cette manière-là, beaucoup trop fin.
0: Et qu'est-ce qui vous a donné envie, d'entrer au Parti communiste ?
1: Mais de manière... ça s'est fait, j'allais dire, extrêmement... naturellement, il y a une espèce de... J'ai vécu là-dedans, en permanence. Bon. Évidemment, mon père n'était pas militant, mais il a toujours voté communiste. Donc c'est une évidence, c'est une espèce de quelque chose de... Voilà. C'était comme... J'allais presque dire, c'est comme mon langage, en fait, le communisme. C'était une manière de parler, une manière d'être, une manière de se comporter avec les autres, une manière d'accompagner d'ailleurs les plus faibles à l'intérieur du quartier. J'étais un communiste pratique.

0: Mais la tradition du salut dans le Parti communiste français, c'était fraternel en salutation. On signait les lettres, on finissait les textes, fraternel en salutation. Mais on n'est pas frère avec tout le monde. C'est-à-dire, il faut relativiser cette fraternité avec ce qu'on appelle la lutte des classes. Parce que vous savez qu'en fait, au fond, j'allais dire, la révolution qu'opère Marx, lorsqu'il écrit le manifeste du Parti communiste, dans le mouvement ouvrier qui existe à ce moment-là, et c'est vraiment Marx et Engels qui font ça, tous les deux, la Ligue des Justes, effectivement, avec comme mot d'ordre, nous sommes tous frères. Et il y a un congrès, juste avant l'écriture du manifeste du Parti communiste, en 1847, où Marx dit, mais enfin, je suis... Nous ne sommes absolument pas les frères des gens qui nous exploitent, des gens qui nous font travailler dans les mines, des gens qui nous font travailler les enfants le dimanche, des gens qui nous font travailler la nuit, jour et nuit, qui ne nous nourrissent pas, non, ce ne sont pas nos frères. Donc il a remplacé le mot d'ordre en disant « prolétaires de tous les pays, unissez-vous ». Et la Ligue des Justes s'appelait-elle, s'appelait, oui, à ce moment-là, la Ligue qui était internationale déjà un petit peu, hein, qui était surtout en Belgique, en Angleterre et en France, un petit peu. Et c'est devenu la Ligue, la Ligue communiste.
1: Alors, Robert
0: Guédy... Donc, vous voyez, fraternité de classe.
1: Mais de classe. Alors, c'est ça qui vous sépare, finalement, de l'Évangile. Parce que vous dites qu'il y a deux grands livres.
0: Oui.
1: Vous le citez, vous le dites clairement. Oui, il y a deux grands livres pour moi, le Manifeste du Parti communiste et l'Évangile selon saint Matthieu. Et je vais être franc, Robert Guédiguian, ça fait des années que je vois vos films, et chaque fois je me dis, mais en fait, c'est des valeurs christiques, des valeurs chrétiennes qu'il exprime à travers ses films. Valeurs communistes et des valeurs chrétiennes.
0: Mais c'est très proche. C'est très proche. De toute façon, si vous voulez, évidemment que cette idée-là, enfin, l'idée communiste est quand même née, je veux dire, on va dire quoi, le début de ces idées-là, c'est avec la Révolution française, et puis après ça se développe beaucoup dans la première partie du 19e siècle. Ça se développe en Europe, ça se développe en milieu, sur un humus, on pourrait dire, judéo-chrétien. Bon, c'est clair. Donc tout ça, c'est une évidence. Après, j'ajouterais que, à part il y a ce détail sur la fraternité. Mais d'ailleurs, l'Église elle-même n'a pas toujours été aussi, a souvent été, est devenue marxiste, hein. C'est arrivé très, très souvent. Enfin, moi, quand on parle de théologie de la libération.
1: Ou les prêtres ouvriers. Il y en avait, j'imagine, dans votre quartier.
0: Ben, j'en avais un dans l'entreprise où je travaillais avec mon père, d'ailleurs, avec qui j'étais très ami, qui était très militant, qui était le délégué CGT, d'ailleurs.
1: Ils étaient chrétiens et marxistes au nom de l'amour du prochain.
0: Mais vous savez ce que disait l'archevêque de Récif, qui était grand, oui. Voilà. Il disait, c'est drôle, parce que quand je dis qu'il y a trop de pauvres, effectivement, on me dit que je suis chrétien. Quand je dis, mais pourquoi sont-ils pauvres, on me dit que je suis communiste. C'est ça qui nous... qui fait la distinction. Elle est ténue, parce qu'effectivement, pour prendre la... théologie de la libération, par exemple, en Amérique du Sud, enfin, Camilo Torres, qui avait des armes à la main. Donc, même des bénédictins pendant la résistance, hein, qui tenaient des mitraillettes. Bon, ce qui, a priori, ne semble pas très catholique, si j'ose dire, mais et avec un peu d'humour.
1: Mais Robert Guédiguian,
0: c'est très proche.
1: Comment vous vous situez, finalement?
0: Quand Jésus chasse les marchands du temple, par exemple, évidemment, ça me plaît beaucoup.
1: Ça,
0: c'est pour moi, c'est le geste.
1: Cinématographique.
0: Ouais, oui.
1: Vous auriez
0: c'est le geste est cinématographique et révolutionnaire. Ouais. C'est formidable. Pasolini le fait, hein, dans l'article qui tourne dans l'Évangile selon saint Matthieu.
1: Alors justement, c'est un film que vous adorez, le film de Pasolini, l'Évangile selon Matthieu.
0: Oui.
1: Pourquoi est-ce que vous l'aimez autant, ce film, vous?
0: Alors non, d'abord aussi, c'est pas que... Bon, d'abord parce que j'aime ce texte, j'aime l'Évangile en tant que texte littéraire, et parce qu'il raconte, y compris cette métaphore, je veux dire, l'idée que le Fils de Dieu se sacrifie et prenne tous les péchés du monde, enfin, c'est un très bon scénario. Hein.
1: Pour sauver.
0: Voilà,
1: parce qu'il y a un côté sauveur chez vous
0: donc,
1: aussi.
0: Je le dis avec un peu, absolument, et justicier. Donc je le dis avec évidemment un peu d'humour, mais c'est vraiment un très beau scénario. C'est pour ça que je dis que c'est la plus belle histoire du monde. Et pourquoi? Alors, après, pourquoi Pasolini? C'est parce que Pasolini est. Mais follement inspiré, quoi. Je pense vraiment que c'est un de ses meilleurs films. En fait, c'est quelqu'un que j'aime beaucoup en général, y compris par ses écrits et tout ça. Mais ce film-là est aussi visuellement cinématographique, donc formellement, pour utiliser un mot que j'aime pas beaucoup, et exceptionnel.
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0: Robert Guédiguian, j'aimerais bien, j'insiste un petit peu, mais ça m'intéresse de mieux connaître votre rapport à la religion, parce que vous parlez de la foi quand vous parlez du communisme, et vous parlez de la foi aussi quand on parle de spiritualité. Et puis j'ai lu un article où vous étiez interviewés tous les deux dans La Croix, Ariane Ascaride et vous, un peu autour de ces questions-là. Puis à un moment, Ariane dit, il est très religieux en fait, en parlant de vous. Vous avez eu quelle éducation religieuse ? Apostolique arménienne par votre père ou catholique par votre mère allemande ?
1: En fait, catholique, parce qu'à bon, à l'Estac, j'étais effectivement donc catholique romain, et pas arménienne. J'ai connu l'église arménienne beaucoup plus tard.
0: Par votre mère ?
1: Oui. Puisque ma mère, en fait, venait de la seule région d'Allemagne qui est catholique, c'est-à-dire la Rhénanie. Massivement, ils sont protestants, les Allemands, je veux dire, là. Sauf cette région-là. Donc ma mère était catholique. Puis après, bon, le rapport à l'Église, donc...
0: Donc là, vous vous êtes séparé de l'Église quand vous étiez ado et que vous êtes rentré au Parti communiste.
1: Oui, j'ai fait ma communion, tout ça. Je ne suis pas séparé de l'Église, j'ai fait ma communion, etc., tout ça. Donc c'est vrai que j'ai toujours eu... Non, j'ai un problème avec... c'est pas un problème, moi. Je suis en même temps un rationaliste. C'est-à-dire qu'effectivement, j'ai très tôt des souvenirs hein, de gosse, quoi. Où j'ai toujours eu quand même... Je ne crois pas à l'au-delà, quoi, voilà, ça c'est sûr. Ouais, c'est une espèce de chose, voilà.
0: Pour vous, tout s'arrête ici, dans cette condition humaine.
1: Je ne crois pas à une autre vie, je ne crois pas à l'au-delà, mais je crois qu'on continue à exister dans l'histoire. Donc je crois qu'il y a une transcendance. C'est-à-dire, effectivement, d'ailleurs, on a des enfants, on écrit des films qui vont durer un petit peu, quelques temps, on peut supposer. On plante des arbres, comme dit le poème cubain, là, que j'aime beaucoup. Bon, donc on fait des choses qui durent. Alors à travers nos productions, on survit, entre guillemets d'ailleurs, c'est nos productions qui survivent, c'est pas tout à fait nous, voilà. Donc je ne crois pas à ça, c'est là où je suis, effectivement, je ne suis pas donc ce qu'on appelle philosophiquement un idéaliste, je suis un matérialiste, je m'empêche pas.
0: D'accord, mais il y a des idées dans les traditions religieuses, comme dans le monde politique, qui vous animent, visiblement.
1: Bien sûr. Le fait que l'humanité est une et indivisible, par exemple, c'est une chose qui me touche beaucoup. Mais si on y va par là, c'est le premier article de la Déclaration des droits de l'homme et du citoyen.
0: Donc
1: ça, la religion, ses aspects d'ailleurs dogmatiques, considère ça, même si certains le contestent aujourd'hui.
0: Et la dimension du sacré, parce que je sais que vous n'aimez pas beaucoup le mot de religieux, mais vous aimez le mot de sacré.
1: Oui, je préfère.
0: Alors, est-ce que le cinéma participe au sacré ?
1: Je pense qu'il est très proche. Parce que, alors ça, Pasolini en parle mieux que moi, mais c'est vrai que le cinéma a... Parfois, je veux dire, dans certains plans, dans un film, dans certaines images, donc, il y a quelque chose qui dépasse le sens que cette image, le rôle qu'elle joue dans l'écriture du film et dans la narration. Donc, il se passe quelque chose de tout autre, comme on dit en histoire des religions. Hein. Il y a une espèce de, d'hérophanie, hein, de manifestation, comme ça, du sacré.
0: Henri Hagel, qui est écrivain du cinéma, avait une magnifique expression. Il parlait d'un art de célébration quand il parlait du cinéma.
1: Oui. Il y a des plans de ce type-là. Voilà. Je sais, j'ai regardé la fin de Gloria Mundi il y a deux jours parce que j'ai fait un débat et je suis rentré. J'ai vu les cinq dernières minutes. Bon, les derniers plans de Gloria Mundi sont iconiques, en fait, c'est quelque chose de... Bon. Donc il raconte quelque chose de sacré, il raconte la vie, le rapport à la mort, on revit tout ce qui s'est passé dans le film, dans ces plans-là, donc il raconte, oui, quelque chose, la sacralité de l'existence.
0: Et c'est pour ça que vous avez décidé de faire du cinéma, Robert Guédiguian ?
1: Non.
0: À l'époque, c'était pas encore en vous, ça ?
1: Non. Oui, ça l'était probablement, mais je n'envisageais pas, je n'ai pas envisagé pendant longtemps de carrière artistique, en fait. Je n'ai pas eu une vocation, on va dire, artistique. Hein.
0: Vous vouliez être chercheur, je crois, c'est ça ? Chercheur en quoi ?
1: En sciences sociales, forcément, c'est-à-dire en histoire, en économie, en fait, je faisais des... Donc je voulais être un intellectuel communiste, comme je dis souvent. Je dis bien communiste, hein, c'est-à-dire pas un intellectuel tout court, un intellectuel en liaison... avec des masses populaires, avec des gens qui... En liaison avec une pratique, quoi, pour être très simple. Voilà. Ouais. Donc pas un intellectuel dans sa tour d'ivoire qui étudie en permanence les mêmes textes, ce que je trouve noble par ailleurs. Hein. Mais ce n'était pas ma manière à moi. Je voulais être un intellectuel dans l'action aussi. Quoi,
0: voilà. Et c'est ce que vous êtes, non, avec le cinéma.
1: Oui,
0: vous êtes devenu
1: ce que je fais. Oui,
0: un intellectuel, réalisateur de films. Et est-ce que c'est un acte politique pour vous de faire un film ?
1: Oui. Oui, je suis retombé sur mes pattes, en fait. Voilà. Le hasard a fait que j'ai quitté donc l'université et mes études et la thèse que je suis en train de terminer pour beaucoup de raisons, mais la raison essentielle, c'est qu'effectivement, j'étais violemment en désaccord à ce moment-là avec le mouvement communiste international. Donc voilà, je suis parti donc sur la pointe des pieds. J'étais très, perdu, déboussolé, bouleversé, que je n'avais plus, j'avais qu'un vécu. C'était ce qui structurait ma vie, quoi. Voilà. Et de plus avoir ça, j'étais tout à fait désemparé. Et là, je dis souvent, et là, le cinéma est passé par là. Voilà. Hasard total.
0: Il vous a sauvé du désenchantement politique.
1: Complètement.
0: On peut dire ça comme
1: Oui, tout à fait. Je pense même que je me suis jeté de manière obsessionnelle. Je sais que j'étais obsessionnel, mais je l'étais en politique et je suis devenu obsessionnel en cinéma. J'ai pris ce train en marche à qui passait pour me sauver. Oui.
0: Robert Guédiguian, l'engagement répond à un besoin d'idéal, vous dites dans le livre « Les lendemains chanteront-ils encore ?» L'engagement répond à un besoin d'idéal. Vous aviez ce besoin d'idéal, mais il a été mis à mal, ce besoin d'idéal.
1: Oui.
0: Les réalités que l'on a apprises du communisme en Russie, avec les goulags, l'invasion de la Tchécoslovaquie, les communistes, vous en avez quand même pris plein la gueule, si je peux me permettre l'expression.
1: C'est horrible.
0: Votre idéal, il s'est effondré, quelque part.
1: Non, parce que si vous voulez, comme je le disais mais déjà dans un texte d'il y a 30 ans, pour moi, le être communiste, d'abord, je vous l'ai rappelé tout à l'heure, c'est une pratique de tous les jours, c'est-à-dire c'est une éthique, c'est une... Et là, je rejoins aussi, c'est comme si je disais, qu'est-ce que ça veut dire être chrétien, quoi. Mm-hmm. Moi, je trouve être chrétien, c'est être chrétien tous les jours. Ce n'est pas forcément croire au paradis, c'est se comporter comme un chrétien tous les jours. C'est bon. Avec un texte à l'origine de ça, donc du côté des évangiles, du Nouveau Testament. Bon, j'allais dire être communiste, je trouve que c'est un peu pareil. Quoi. Je pense être communiste tous les jours, avec un texte qui est un petit peu, c'est vrai, le texte originel de ça, qui est effectivement le manifeste du Parti communiste. Et le manifeste du Parti communiste, je conseille à tout le monde de le relire aujourd'hui. C'est un texte qui a gardé, bien sûr, qu'il faut adapter, mais je crois que l'évangile doit être adapté aussi, bien entendu. Il faut arriver à distinguer un ensemble une conception du monde, une conception de la morale, une conception de la vie, et ce que certains, à partir de cette conception, ont fait. Là, ça, en ce moment, on le vit tous les jours. C'est vrai que pour moi, de la même manière que Pol Pot n'a rien à voir avec Karl Marx, de la même manière, évidemment... les types qui ont mis des bombes au Bataclan n'ont rien à voir avec le Coran. Voilà, de la même, etc., etc. On pourrait multiplier les exemples à l'infini. Donc je ne peux pas jeter les rêves des hommes, leur rêve d'émancipation, leur rêve de réconciliation, leur rêve
0: de bonheur,
1: d'harmonie,
0: de bonheur
1: sur Terre. En fait. Je ne peux pas jeter tous les gens qui ont pensé à ça avec les gens qui, à partir de là, sont allés vers l'exclusion de tous les autres, jusqu'à l'exclusion, l'extermination. Bon, bien entendu. Donc c'est une chose qu'il faut que nous continuions à penser, mais il y a quelque chose d'ailleurs aussi qui est de l'ordre de... Vous savez, c'est après la Shoah. Il y a une impensée de l'humanité quand même.

0: Robert Guédiguian, on va parler cinéma maintenant, ouais. Ensemble, autour de la manière dont vous travaillez un film, vous réalisez un film, vous êtes réalisateur de cinéma, et vous dites « Travailler en groupe, c'est une affirmation politique de la primauté du collectif sur l'individu ». Ça veut dire que pour vous, réaliser un film, c'est, je dirais, un peu l'incarnation de ce qu'on vient de dire, du communisme en acte.
1: Oui. Oui, c'est un moment communiste. Même assez, quand ça se passe bien, ça ne se passe pas toujours bien. Hein, mais, enfin, avec moi, ça se passe souvent bien. Mais je produis aussi d'autres films où ça se passe moins bien. Hein, je veux dire, bon. Mais quand tout va bien sur un film, je crois qu'il y a quelque chose. Alors, la chose idéale sur un film, c'est que tout le monde a une capacité, une spécificité et une qualification extrêmement particulière, extrêmement pointue. Et donc se réalise dans ce qu'il fait. Et en même temps, il se réalise dans ce qu'il fait, dans un projet collectif.
0: Mmh. Mais c'est pour ça que
1: c'est,
0: vous...
1: Pour moi, c'est ça le communisme, en fait. Hein. C'est-à-dire qu'il y a une société et des individus vont dans le même sens. Et ça dure ce que ça dure.
0: Et ils se réalisent dans leur action.
1: Bien sûr. C'est le plein épanouissement. Comme dit cette phrase d'ailleurs de Marx, qui est très peu connue, mais qui dit quand même que le communisme, c'est le plein libre développement de l'individu.
0: Mais est-ce que c'est pour ça, Robert Guédiguian, que vous travaillez, je ne veux pas dire presque toujours, mais en famille, en équipe, avec souvent les mêmes acteurs, avec les mêmes techniciens?
1: Oui, parce qu'ils ont le même désir que moi de fabriquer un moment communiste, en fait, j'allais dire. Je dis bien un moment, puisque le film s'arrête, ce moment a disparu. Enfin, il en reste une trace, je veux dire, bien entendu.
0: Bon. Mais qu'est-ce que c'est un moment communiste pour vous?
1: C'est ce temps-là. Moi, je pense qu'il y a des... C'est les 3 mois d'un film, par exemple, de fabrication d'un film. Mais ça peut être les 2 ans de début d'une nation. Hein. Ça peut être, donc, ça peut être une entreprise coopérative. Mm-hmm. Peut-être les gens à Marseille qui ont repris, par exemple, le thé, les tisanes, là, ça a été un long combat, les thés de l'éléphant, là, qui a... Bon, ils ont fait une coopérative, ça fait 5 ans qu'elle fonctionne, ils sont 70... C'est un moment communiste, ça fait 5 ans qu'il dure. Peut-être que demain, je touche du bois, mais peut-être que demain, ils feront faillite, et ce moment communiste aura duré 5 ans. C'est vrai qu'aujourd'hui, il ne m'importe pas de savoir que ça s'institutionnalise, que ça dure, que c'est la fin de l'histoire et que c'est planétaire. Je veux dire, ce qui m'intéresse, c'est qu'il y ait de plus en plus de moments, donc. Des moments heureux. Et réconcilié entre le groupe et l'individu, entre la société et l'individu.
0: Qu'est-ce que vous attendez de vos acteurs quand vous tournez? Parce que vous tournez souvent. Allez, il y a 3 acteurs qu'on voit presque dans tous vos films. C'est Ariane Ascaride, votre épouse. C'est Gérard Mélan. On présente souvent un peu votre alter ego, quoi.
1: Oui.
0: Et qui n'est pas du tout professionnel, hein, qui était infirmier jusqu'à ce qu'il soit à la retraite et qui tourne pratiquement dans tous vos films. Et puis il y a Jean-Pierre Darroussin, il y a ces 3-là. Après, il y en a d'autres qu'on voit assez régulièrement, comme Anaïs Desmoustiers, Jacques Boudet. Donc eux, on les voit apparaître assez souvent. Mais qu'est-ce que vous attendez de vos acteurs?
1: Ah, j'attends, je crois que l'acteur, c'est le... Bah, si je peux dire comme ça, je cherche des formules, hein, mais je veux dire, c'est le corps du cinéma, l'acteur. Donc c'est lui qui est là, hein, c'est lui qu'on voit, quoi. Le cinéma, c'est l'acteur, quand même. C'est... Évidemment, on peut faire de la...
0: Mais certains vont vous dire que c'est le réalisateur qui dirige ses acteurs.
1: Oui, non, en fait, d'ailleurs, diriger est un terme un peu impropre.
0: Vous n'aimez pas, c'est pas communiste comme expression.
1: Non. C'est un peu... Non, mais diriger, là, se supposer que... Le réalisateur serait dépositaire, en fait, de quelque chose sur un film, donc du sens d'un film, et qu'il faudrait faire en sorte, avec une baguette, que tous les acteurs, comme un troupeau, aillent dans le même sens. Mmh. C'est absurde.
0: Oui, mais vous, en tant que réalisateur, vous avez bien une idée de la scène.
1: Non,
0: vous
1: j'ai un pressentiment.
0: Ah, si, quelle différence.
1: C'est pas pareil. Ouais. Mais non, j'ai un pressentiment. J'imagine des choses et je de manière... du point de vue comme ça, j'ai des visions, des imaginations, des prévisions, des pressentiments, mais je ne sais pas ce qui va se passer, comment elle va se construire. Donc les acteurs, ils m'amènent le corps de la scène, c'est énorme.
0: Donc c'est eux qui vous apportent, en fait, l'incarnation de votre pressentiment?
1: Oui, si je peux dire et, ça qui, comme et, ça. Et qui le modifie en important, parce que je suis souvent... D'ailleurs, je ne fais jamais de répétition, pour cette raison-là précisément, parce que je veux être surpris, je ne sais pas... Je ne sais pas, le matin, en arrivant sur le plateau, ce qu'ils vont faire. Et je dis, c'est tout ce que...
0: Mais les dialogues sont écrits, quand même.
1: Non, bien sûr.
0: Ils ont leurs dialogues, mais vous ne savez pas comment ils vont jouer ça.
1: Il y a une infinité de manières de jouer n'importe quel dialogue. On peut jouer Tchekhov de millions de manières. Donc ça, je ne sais pas. Donc cette part-là, elle est considérable. Moi, j'arrive sur le plateau le matin, je ne sais pas du tout. Bien sûr qu'il y a un texte. Je sais que ma tournée, d'ailleurs, tout est organisé. Je sais que ma tournée de telle scène n'est pas celle-là. La scène numéro 3, qu'on va la commencer à l'extérieur, et qu'après on passe à l'intérieur. Bon, tout ça est prévu.
0: Mais il y a bien des moments où vous dites, on la garde. Je parle de la scène, où on la garde pas.
1: Ah non, mais bien sûr. Mais dès qu'un acteur a proposé quelque chose, on continue à affiner après. Parce qu'on peut dire, oui, c'est super, mais il faut aller un peu plus à droite, un peu plus à gauche, un peu plus vite, un peu plus lentement, voilà. Je dis souvent que ça ressemble un petit peu à la danse, moi, je trouve. C'est, ça ressemble plus à la danse, que c'est pas une approche théorique à ce moment-là, c'est pas une approche dramaturgique, c'est une espèce de sentiment, de sensation. Il y a une danse, c'est comme la danse de salon, quoi. C'est comme si on valsait avec un acteur, voilà. Et on le fait, là, on le fait bouger. Mais il a d'abord fait sa proposition d'interprétation. Voilà, donc si, d'ailleurs... C'est une règle absolue, moi je conseille ça à tous les jeunes cinéastes, si je peux me permettre. Mais il faut toujours laisser parler les autres, il ne faut jamais dire ce qu'on veut. Si tant est qu'on veut quelque chose de très précis. Mais il faut pas. Alors, il y a des débutants qui font semblant de savoir ce qu'ils veulent. Ils ne savent pas vraiment, mais ils font comme si. C'est parce qu'ils ont peur, ils paniquent. Bon, il faut laisser faire les gens, quoi. Il faut laisser faire les gens pour qu'ils puissent vous amener quelque chose. Si je dis à un acteur, ou à un technicien d'ailleurs, on va faire ça, ça et ça, il va exécuter mes ordres. Bon, ça n'a pas beaucoup d'intérêt.
0: Donc c'est la même chose. Sur le tournage, vous faites confiance aux techniciens, à l'éclairagiste, aux preneurs de son.
1: Voilà, on a des bases de discussion, mais après, ils me proposent quelque chose. Après, c'est vrai que, autre citation, je veux dire, Capra, que j'aime beaucoup, disait metteur en scène, c'est dire oui ou non. Voilà, j'aime beaucoup cette expression. Ça veut dire que les techniciens et les acteurs, et le scénariste même, Namo, vous propose sans arrêt les choses. Voilà. Mais il faut les laisser proposer. Donc ils proposent, ils proposent, ils proposent, et nous on dit oui, ça oui, ça non, ça oui, ça non, ça oui, ça non, éventuellement on dit ça oui, mais, ça non, mais, voilà. Et donc on est une espèce de... On organise un peu des apports comme ça de chacun.
0: Alors j'aimerais qu'on parle de Robert Mélan, parce que pour moi il est...
1: Gérard.
0: Pardon.
1: C'est là-dessus, c'est intéressant.
0: C'est l'alter ego, oui, c'est pas mal. Gérard Mélan, j'aimerais que vous me parliez de lui. En quoi il est si proche de vous ?
1: Ben je crois, je ne sais pas, vous m'obligez presque à une psychanalyse sauvage, une auto-analyse sauvage, mais c'est peut-être par son père, je vous dirais quelque chose de cet ordre-là, comme si son père avait eu deux fils, quoi, voilà, je ne sais pas. Gérard dit souvent, d'ailleurs, que j'ai plus probablement piqué de choses à son père, profité de son père, que lui. Il adorait son père aussi, hein, c'est pas, on était tous très proches. Mais au fond, après, c'est ça les mystères, en fait, de aussi de la vie et de la biographie.
0: Mais c'est pas son père que vous faites jouer, c'est lui.
1: Ah non, bien sûr, c'est lui.
0: Et c'est lui qui n'est, j'insiste un peu là-dessus, qui n'est pas acteur professionnel, qui n'a jamais voulu le devenir, qui est resté infirmier toute sa vie, et qui tournait avec vous.
1: Mais j'ai pensé qu'effectivement, c'était... qu'il incarnait parfaitement, en fait, des choses que je prêtais à tel ou tel personnage, et qui, évidemment, c'est des personnages qui me sont très proches, bien entendu. Dans le dernier film, dans Gloria Mundi, par exemple, c'est vrai que ce personnage qui sort de prison et qui a du surplomb par rapport à tout le film, c'est un peu le metteur en scène du film. Voilà. Donc c'est vrai qu'en général, Gérard joue des choses qui sont...
0: Très intimes. C'est
1: qui sont de l'ordre d'intimité. Tout à fait. Après, c'est vrai qu'on a grandi ensemble, quand même, avec ce maître d'école, donc, qui était son père et qui était mon mentor. Et c'est vrai qu'on était, justement, comme vous l'avez fait tout à l'heure, je veux dire, encore aujourd'hui, on marche tous les deux dans le quartier de l'Estac. Hein, et les gens nous arrêtent, et ils me serrent la main à moi, ils disent bonjour Gérard, et à lui, ils disent bonjour Robert. Ils se trompent, quoi, ils oublient, ils font pas gaffe. Nous, on ne démarre même pas, c'est marrant. Et on continue, voilà.
2: Je crois que ça va me faire plaisir de la voir, cette petite Gloria. Richard m'a dit qu'elle avait mes yeux.
3: Oui, c'est vrai. Ta fille a un grand-père, c'est normal qu'ils se connaissent, sans plus.
4: Il a tué des gens ?
3: Non, il s'est défendu parce que sinon c'est lui qui y passait.
2: C'est du prénom de ça, Gloria. Et toi, tu travailles, Mathilda ?
4: 3 mois, je suis à l'essai. Puis après, je me ferai virer, comme d'hab.
5: Vous êtes libre ?
6: Ah, je suis pas un taxi, monsieur.
7: Je t'en bouffe, faut que je bouffe, bordel !
8: On va vous prendre la petite, comme ça vous aurez pas la nourrice à payer.
9: Vous pourriez faire un geste pour ta sœur, non ?
4: Pourquoi tu crois qu'on fait pas d'enfants, nous ? Parce qu'on veut réussir.
9: Pensez qu'à vous.
4: On n'a même pas de quoi se payer une nourrice, Nico. Voilà, on est des moins que rien.
2: J'aime bien me promener avec elle. Je lui raconte de belles histoires, des histoires que je t'ai pas racontées.
5: Tu vas rentrer chez toi avec Nicolas, hein ? Vous allez dîner en amoureux, pas se laisser avoir par toute cette merde de notre époque.
8: Mais le plus important, c'est s'entraider. Puis si entre nous, on ne se tient pas les coudes, tout disparaît.
5: Pas vrai, Gloria ?
0: Robert Guédiguian, on a parlé du moment communiste qui est pour vous le tournage d'un film, mais j'aimerais me tourner vers le patron maintenant, parce que vous êtes aussi patron.
1: Oui.
0: Vous êtes patron d'une boîte de production qu'on appelle Agathe Film. Comment, en tant que patron, vous essayez d'incarner les valeurs communistes qui sont les vôtres ?
1: C'est assez...
0: Je devrais aller faire une enquête dans l'entreprise. Bon, là, je m'adresse au patron.
1: Non, vous pouvez, je lui dirai toute la vérité. Non, je pense que... Bon, c'est très... tout simplement, par le plus de partage possible, par des choses très, très concrètes, hein, par une échelle des salaires qui est... aucun candidat à la présidentielle n'a jamais proposé ça, même le candidat le plus de gauche, enfin, nous, on a une échelle des salaires qui va de 1 à 4.
0: Alors que le candidat dont vous faites allusion, lui, il parle de 1 à 20, l'échelle des salaires. Voilà. Vous, c'est de 1 à 4. Entre la femme de ménage et vous, c'est de 1 à 4.
1: 4 des 4... Ce qui est déjà beaucoup, 4 fois le salaire en salle de ménage, moi je dis très bien. Mm-hmm. Alors bon, faut pas. Après, si vous voulez, par exemple, aussi tout le monde gère son travail un peu comme il l'entend, c'est-à-dire que par exemple, il n'y a jamais eu de pointeuse évidemment chez nous. Les gens viennent, et si quelqu'un préfère arriver à 10h et partir à 19h, et l'autre préfère arriver à 9h15 et partir à 17h, grosso modo, bon, il faut quand même être là dans les horaires où le cinéma en général fonctionne, pour avoir des contacts téléphoniques, etc., les courriers et tout. Mais grosso modo, il y a une grande liberté de ce point de vue. Il n'y a aucune pression là-dessus, aucune surveillance, il n'y a aucun contrôle. Et tout le monde gère son travail formidablement bien. Enfin, c'est une société qui est un peu une Rolls-Royce. Hein, je veux dire, elle marche sans aucun bruit. On peut poser une pièce sur le radiateur. Je veux dire, elle ne tombe pas.
0: Combien de personnes vous avez combien?
1: Ah ben c'est beaucoup. On a été jusqu'à 40. Hein, je veux dire, une
0: 40
1: quarantaine,
0: salariés
1: quarantaine.
0: Ou intermittents du spectacle.
1: Non, c'est plus ça. Non. Il y a 40 salariés. Plus, si je fais un calcul et si je rapporte l'ensemble des salariés de l'année en mettant les intermittents et que je fais une moyenne mensuelle, à ce moment-là, on n'est pas loin d'une centaine, en fait. On est entre 90 et 100, selon les années. Donc, c'est une...
0: Moyenne entreprise.
1: Moyenne entreprise. Ouais. C'est une PME, mais c'est ME, quoi. C'est plutôt une moyenne entreprise. Ouais.
0: Et alors, vous, comment vous vous sentez dans votre rôle de patron? Puisque, dans le marxisme, les patrons, on les aime pas trop.
1: Mais dans ces conditions-là, très bien. Je crois beaucoup à l'entreprise. Je crois qu'une entreprise peut être aussi un moment communiste, en fait, selon comment elle est gérée. Donc, évidemment, nous, il y a des intéressements. Sur les 35 heures, on l'a fait bien avant qu'effectivement, on a fait un accord sur les 35 heures, bien avant qu'ils soient obligatoires dans les entreprises de moins de 50 salariés, 2 ans avant, d'ailleurs. Un très bon accord, d'ailleurs, des meilleurs, d'Ixit, la CGT, du spectacle. Et donc, c'est des tas de choses comme ça. La mutuelle, par exemple, pour les salariés, parce que là, on parlait des salaires de 1 à 4, mais la mutuelle, c'est obligatoire aujourd'hui que les employés la prennent en charge. Mais nous, c'était obligatoire bien avant que ça existe et que ça passe, que ça entre dans les mœurs et dans la loi. On avait fait ça beaucoup plus, je crois, 5-6 ans avant. Donc, c'est des tas de choses comme ça qui font que on partage quand même le plus possible. Le mieux possible, on essaie, on vérifie d'ailleurs, on change de... On a adapté la société, ça fait 25 ans qu'elle existe, elle n'a pas toujours fonctionné de la même manière, mais on l'a adapté pour rester toujours dans quelque chose, effectivement, qui soit le plus collectif possible, et dans le partage des bénéfices, j'allais dire, et dans le partage de l'activité, dans l'épanouissement de chacun. Déjà, on a souvent aussi changé de poste, par exemple, dans cette société.
0: Et les gens restent? Il y a une fidélité? Ou il y a
1: un
0: retour de valeur?
1: Non, il y a des gens qui
0: restent.
1: On a des gens qui sont là depuis 20 ans aussi, 25 ans. Oui.
0: Et alors, comment vous situez-vous dans le monde du cinéma, quand même? Parce que pour beaucoup de gens extérieurs, le monde du cinéma, c'est le monde du fric, c'est le monde des paillettes, c'est le monde du showbiz, c'est la foire aux vanités, hein, pour reprendre une expression que m'a dit à ce micro Gilles Jacob, le président du Festival de Cannes.
1: Oui, je connais bien.
0: Comment vous vous situez-vous dans ce monde-là?
1: Je me situe toujours... Vous savez, dans n'importe quel monde que je sois, je me situe dans une... Je suis dans une position de combat. Voilà. C'est-à-dire, tout le temps. Ce qui ne veut pas dire que ça peut être très détendu, hein. C'est pas non plus, je ne suis pas sur les nerfs. Quand je dis combat, ça ne veut pas dire que je suis recroquevillé, en position de garde et prêt à taper. C'est pas ça.
0: Alors, ça veut dire quoi pour
1: vous ? Quand je dis combat, c'est que j'analyse effectivement ce qui se passe autour de moi et j'essaie d'intervenir sur tout ce qui me plaît pas. Voilà. De manière un peu systématique.
0: Et dans le monde du cinéma, il y a beaucoup de choses.
1: Je le fais, bien sûr. Tout ce qui me plaît pas, j'interviens. Voilà. J'interviens, je suis toujours intervenu. Parfois, je l'ai fait de manière d'ailleurs tout à fait. J'allais dire officiel, c'est-à-dire syndical, je sais quoi, enfin, j'étais président de la société des réalisateurs de films, etc. Des choses comme ça. Parfois, je le fais par une tribune, dans la presse, ou parfois, je le fais même par l'exemple, c'est-à-dire, je dis non, est-ce que ce qui se passe là ne m'intéresse pas, et moi, je ne le ferai pas, voilà. Bon. Donc, on peut tout à fait avoir une. Et puis aussi, par quand même, une forme de retrait d'un certain nombre de choses. J'ai toujours été très vigilant à ne. Enfin, vous ne me verrez pas dans la tribune de Roland-Garros, quoi, par exemple. Hein.
0: Mais on vous voit au Festival de Cannes, par exemple.
1: Au Festival de Cannes, c'est une manifestation de cinéma.
0: Ouais.
1: Alors là, oui. Manifestation de cinéma, je suis tenu d'y aller. Donc j'y suis allé très souvent, d'ailleurs. Mais ça, c'est normal. Mais les manifestations autres, donc on peut ça qualifier de mondaines, en fait. Bon, je suis invité à la tribune à Roland-Garros depuis 20 ans. Je n'y vais jamais. En fait, j'ai envie d'y aller d'ailleurs. Parce que, au fond, c'est formidable d'être à la tribune de Roland-Garros pour voir le spectacle.
0: Alors, vous y allez pas par principe.
1: Je pense qu'il y a une espèce de compromission à y aller. Je ne veux pas aller avec les patrons des chaînes, avec les chaînes de télévision, avec qui parfois j'ai de très bons rapports.
0: Mais quand ils passent vos films à la télévision, vous êtes content parce que ça
1: bien
0: touche,
1: sûr, mais
0: ça
1: c'est
0: touche
1: mon
0: un
1: film.
0: Public.
1: Donc,
0: ça.
1: Bien sûr, mais ils passent une œuvre. Mm-hmm. Ils passent, là, c'est moi qui parle. Donc, on entend ma parole. Mm-hmm. Donc, bien sûr, dès qu'un diffuseur me fait la. L'amabilité, effectivement, fait l'amabilité. En général, s'il le fait, c'est que ça l'intéresse beaucoup. Hein, je veux dire, l'amabilité, c'est vraiment avec beaucoup d'ironie. Parce qu'il ne faut pas se leurrer. Le cinéma, c'est très simple. Hein. Les films qui se font sont ceux qui rapportent. Voilà. Donc, mes films, depuis Marius et Jeannette, en fait, effectivement, ils sont diffusés sur les chaînes RCA.
0: Depuis 1997, voilà. Avec le succès de ce film.
1: Voilà. Mais avant. Cela, ouais. Et il y avait eu 6 films qui n'ont jamais été diffusés. Voilà. Donc je ne me fais aucune illusion sur l'amabilité des uns et des autres, et même sur l'amabilité, parfois je le dis comme ça, quand même, il faut être un peu polémique, et du service public, qui pourrait être un peu plus public que cela.
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0: Robert Guédiguian, comment vous l'avez vécu, ce succès de Marius et Jeannette en 97, justement? Pas connu avant, très peu diffusé avant, et puis là, d'un seul coup, succès populaire et succès incroyable.
1: Ouais, c'est très bien. C'était très agréable. Non, c'était très agréable parce que là aussi, comme je vous disais, comme j'ai eu cette position, quand je parlais de position de combat, ça veut dire que je suis aussi dans une position de lucidité. On revient à ce qu'on disait sur les intellectuels, etc., tout ça. Je pense, en fait, des situations dans lesquelles je vis. Je les pense tout le temps, voilà. Donc c'est vrai que j'étais déjà, j'avais 40 ans. C'était le 7e film, Marius et Jeannette. Donc j'avais déjà des heures de vol. Donc je regardais ça avec, ça je dirais, une grande satisfaction, parce que je savais très bien que ça allait me permettre de tourner deux fois plus qu'avant, avec beaucoup plus de moyens, etc., etc. Mais, donc j'étais tout simplement satisfait.
0: Et
1: ma tête ne pouvait pas tourner.
0: Vous n'avez pas changé de cap,
1: pas du tout.
0: C'est ça. Ça vous est pas monté à la tête, puisque vous parlez de tête. Non. La notoriété vous a pas monté à la tête.
1: Ah non, mais pas une seconde. Pas une seconde.
0: Et ça vient d'où, ça?
1: Je sais pas comment le dire, mais ça vient probablement. Ça vient de mon intelligence des choses. Hein, je le dis, c'est un peu prétentieux de dire ça, mais voilà. Je
0: pense que intelligence des choses, c'est-à-dire savoir vous pouvez vous faire piéger par la notoriété, le système.
1: Je sais ce que je fais, je sais pourquoi je le fais, et je continuerai à le faire.
0: Voilà, jusqu'au bout, toujours le même cap.
1: Voilà, mais j'ai pu faire des films un petit peu, parfois j'ai fait des films effectivement différents, en Marseille d'ailleurs, celui qui sort là, le 5 janvier, Tristan Bamako, est un film entièrement tourné avec des acteurs africains, sans mes acteurs habituels, au Sénégal. Bon, mais c'est un film qui, vous le verrez, est complètement, j'allais dire, dans ma propre ligne éditoriale. Donc, ça s'appelle
0: et complètement différent et voilà, et complètement de ce différent. Que vous avez fait jusqu'à maintenant avec vos acteurs fétiches, comme je dis.
1: Oui, resté moi-même, enfin, de manière très claire. D'ailleurs, c'est les Africains qui ont travaillé, tous les techniciens africains, exceptionnels d'ailleurs, je dois dire.
0: Et tous les acteurs
1: voyez
0: sont
1: bien,
0: africains.
1: Ils avaient vu tous mes films avant, voyez bien que j'allais là-bas, que je faisais mon cinéma là-bas. Voilà.
0: Et on est dans la même ligne des films que vous tournez à Marseille d'habitude.
1: Absolument.
0: On va en parler dans un instant. Mais je voudrais quand même comprendre quelque chose. Je ne fais pas de l'exégèse de cinéma, hein, ce n'est pas ma spécialité du tout. Mais quand même, j'ai observé que dans certains de vos films, il y a beaucoup d'optimisme.
1: Oui.
0: Notamment Marius et Jeannette, oui. C'était très optimiste. Et puis, il y a d'autres films plus récemment, La Villa ou Gloria Mundi, le dernier, quand même beaucoup plus pessimiste. Mmh. Ça veut dire quoi ? En vieillissant, Robert Guédiguian, vous êtes plus pessimiste ?
1: Non, non, non. En fait, ça ne correspond pas à des périodes chez moi, ou plutôt ça ne correspond pas à une chronologie, ça ne correspond pas à une dégradation de mon état, de l'état de mon optimisme. J'ai toujours pensé, je le dis souvent comme ça, qu'il fallait, je dis souvent d'ailleurs, ça va vous faire rire encore ou sourire, je dis souvent qu'il faut prêcher, soit par l'exemple, soit par le constat. Bon, grosso modo, ce qui veut dire que si je prêche par l'exemple, je fais un film optimiste, parce que le film dit aux gens, voilà les comportements que vous devriez avoir pour vous sentir mieux. Si je prêche par le constat, le film est pessimiste, il dit, regardez ce qui se passe quand effectivement vous vous comportez de cette manière. Voilà. C'est grosso modo, si vous voulez, et pour reprendre évidemment, la figure la plus connue, c'est la différence aussi entre la tragédie et la comédie. La comédie prend une situation au départ et la résout. La tragédie prend une situation au départ et la laisse irrésolue à la fin.
0: Voilà. Mais vous êtes dans la tragédie, j'ai l'impression,
1: pas trop,
0: Robert Guédiguian.
1: Pas toujours,
0: mais la tragédie, pour moi, vous me faites penser parfois à la tragédie grecque.
1: Oui.
0: Gloria Mundi, pour moi, mais c'est complètement de la tragédie grecque. Ce film, moi, j'encourage tous ceux qui n'ont pas vu encore de voir Gloria Mundi, puis après d'aller voir votre nouveau film Twist à Bamako, mais de regarder Gloria Mundi. Il y a quelque chose de la tragédie grecque. C'est absolument incroyable.
1: Bien sûr. Non, mais c'est, comment dire, vous savez, pour parler aussi comment ça, c'est un genre, la tragédie grecque, hein, comme le western.
0: Oui.
1: Bon, voilà. Donc, effectivement, il y a des règles précises et tout, et qui, quand même, fonctionne bien depuis 2000 ans maintenant. Bon, voilà, donc il faut, je crois que tout artiste qui se préoccupe de narration, dans les arts de la narration, dans le roman, dans le théâtre, dans le cinéma, on est forcément confronté à ce type, à cette manière de raconter les histoires.
0: Mais souvent, ça finit mal.
1: Souvent, ça finit mal. Mais on en a besoin. On a besoin aussi d'être parfois réveillé par des films qui finissent mal, d'être secoué, d'être... Et parfois, on a besoin aussi de sortir de la salle de cinéma en étant... réjoui, heureux et ravi, quoi, avec une musique magnifique sur le générique de fin, etc., etc. Pour moi, les deux sont nécessaires, en fait, à la compréhension du monde et à son questionnement. Voilà.
0: Robert Guédiguian, pour parler de votre nouveau film, votre 22e film, qui sort le 5 janvier, Twist à Bamako, pourquoi vous êtes parti en Afrique ? Parce que là, vraiment, c'est complètement différent des films habituels de Robert Guédiguian à Marseille.
1: D'abord, c'est vrai que comme je travaille souvent dans le même théâtre, pour ainsi dire, parfois, j'ai déjà fait, j'aime bien être invité dans un autre théâtre, comme je dis, c'est-à-dire j'ai tourné en Arménie, j'ai tourné Le Promeneur du Champ de Mars. Bon,
0: mais c'est les exceptions, là, les deux que vous me citez, voilà, c'est des exceptions.
1: L'Armée du Crime, une histoire de fou, on peut dire. Bon,
0: mais globalement, voilà, c'est toujours Marseille.
1: Quatre films sur 22, ça fait un film sur 5, grosso modo. Voilà. Un film sur 5, il faut que je m'en aille.
0: D'accord. Et là, il a fallu partir en Afrique.
1: Voilà.
0: Mais donc, l'action, c'est le Mali, 1962.
1: Oui.
0: On est après la décolonisation et on est en pleine situation où le socialisme se développe avant le
1: très belle période.
0: Belle période. Ouais. Mais encore, il y a de la dramaturgie dans ce film.
1: Oui, bien sûr. En cause d'une histoire, il fallait bien trouver une manière, parce que ça aussi, c'est une narration, il faut que les idées que l'on a sur le monde s'incarnent. Donc, il fallait trouver une narration.
0: Allez, expliquez-nous un tout petit peu, en résumé, ce film, le pitch du film.
1: J'ai pensé, c'est en fait une grande histoire d'amour entre deux très très jeunes gens, dont l'un est militant pour la construction du socialisme, dans l'indépendance. Il était intellectuel, militant, il va dans tous les villages pour porter la bonne parole, etc., etc., même dans les villages les plus reculés. Et il est confronté, il a une histoire d'amour fulgurante avec une jeune fille qu'il rencontre dans un village, très
0: mariée,
1: jeune, et qui a été mariée de force parce que les mœurs n'avaient pas changé par un coup de baguette magique et par l'indépendance. Voilà.
0: Donc là, c'est le socialisme qui se heurte à la tradition.
1: Voilà. Et pas tout le film, effectivement, il y a cette confrontation, parfois violente, hein, je veux dire, entre les volontés en fait, émancipatrices, y compris donc, du point de vue des mœurs, pas que du point de vue des rapports sociaux, et la tradition, les anciens, les grands commerçants, les riches commerçants, les féodalités dans les villages.
0: Mais là encore, Robert Guédiguian, j'ai eu la chance de voir le film en avant-première, on sent les désillusions de ce jeune socialiste, parce qu'il y croit, il a la foi, oui. C'est incroyable. Oui. Il est prêt à partir dans la brousse, à annoncer la bonne nouvelle du socialisme, et puis il se heurte aux marchands qui ne pensent qu'à leur intérêt, il se heurte au poids de la tradition dans les villages, mais il se heurte aussi aux membres de son propre parti qui deviennent dictatoriaux quelque part. Et désillusion.
1: Oui. Mais c'est justement, je crois qu'il faut étudier les choses pour qu'elles ne se produisent plus. Donc c'est vrai que je considère en fait que ce film, il a une chute d'ailleurs, hein, ce film. Il a une chute contemporaine dans le Mali d'aujourd'hui. Ce qui quand même tend à dire que si jamais ils avaient, ce que dit d'ailleurs carrément, effectivement, je ne veux pas raconter le film, mais ce que dit carrément un personnage à la fin du film, s'ils avaient tous écouté ce jeune militant, le Mali n'en serait pas là aujourd'hui. Et donc je crois que c'est bien de revenir, ça peut aussi avoir une... ça peut aussi nous éclairer de voir une réalité intérieure, de voir comment, pourquoi elle a dysfonctionné, pourquoi elle n'a pas marché.
0: Mais c'est son parti qui a dysfonctionné aussi.
1: Certaines de son parti, le rapport de force, on va dire, était défavorable entre ceux qui pensaient qu'il fallait continuer à convaincre et que les mœurs, il fallait continuer à travailler sur les mœurs, il fallait continuer donc à travailler sur le code de la femme, contre les mariages forcés, contre la polygamie, et ceux qui disaient qu'il faut freiner un peu, et respecter un peu, c'est-à-dire nos électeurs qui pensent le contraire, donc aller dans le sens du poil, être populiste quasiment. Voilà. Et c'est vrai que, bon, à ce moment-là, ça c'est deux tendances qui existent encore aujourd'hui.
0: Mais est-ce qu'il n'y a pas, Robert Guédiguian, sincèrement, il n'y a pas chez vous, finalement, une forme, allez, un peu de désillusion autour de tout ce qu'on a pu essayer de mettre en place comme organisation, et finalement on le voit, là où il y a de l'homme, il y a de l'hommerie. Il y a du mesquin,
1: oui,
0: il y a
1: oui,
0: du petit.
1: C'est sûr. C'est sûr. Mais on ne peut pas être, je crois, on ne peut pas faire autrement, en fait, que de considérer que, d'abord, il faut retenir des moments d'exaltation, l'exaltation. Mmh. Voilà. Il faut se souvenir des moments heureux, hein, je veux dire, des moments. Et il faut aussi dire, quand même, que si nous n'avions pas fait tout ça, le monde serait bien pire que ce qu'il est. C'est une chose, s'il n'y avait pas eu tous ces combats, s'il n'y avait pas eu toutes ces résistances, s'il n'y avait pas eu tous ces acquis, que souvent on appelle les conquis maintenant, ce qui est une belle expression aussi, je trouve, parce qu'il n'y a jamais eu d'acquis, il n'y a eu que des conquêtes, en fait. Bon. S'il n'y avait pas eu tout ça, je veux dire, où en serions-nous ? On serait resté au 19e siècle, je veux dire, avec des enfants qui travaillaient dans les mines, etc. Il y a des tendances parfois un peu étranges en ce moment de presque nostalgique, hein, du 19e siècle, on pouvait exploiter dans tous les sens les travailleurs, les enfants, les vieux, etc. Bon, il faut s'en méfier. Mais en fait, quand même, on peut considérer qu'il y a eu quelques progrès quand même dans l'humanité, dans les conditions de vie, etc.
0: Plus en Europe qu'en Afrique.
1: Plus en Europe qu'en Afrique. Mais c'est vrai que je mets ça à l'actif de tous les combats qu'on a menés. Donc de ce point de vue, je me réjouis de toutes ces victoires-là. Bon, qu'il y ait toujours d'autres combats à mener, c'est sûr. Donc je pense que ça ne sera jamais fini. Mais
0: Et donc votre combat, ça continue dans vos films, travers vos films.
1: Voilà, et dans ces combats-là, je crois que parfois, il faut montrer effectivement pourquoi ça n'a pas fonctionné. Il faut tirer des leçons. Bon.
0: Robert Guédiguian, le titre de ce livre d'entretien avec Christophe Kantchev, et les lendemains chanteront-ils encore ? Point d'interrogation. J'ai envie de vous la poser, cette question. Les lendemains vont chanter encore, vous croyez ?
1: Oui.
0: Vous y croyez vraiment ?
1: J'en suis sûr. Mais je vous mêle, en fait. Non, je suis... je sais que le titre est volontairement commencé un peu fait à double sens. Donc, ils chanteront parfois, et puis parfois ils ne chanteront pas. Voilà, je pense ça, c'est tout.
0: Merci beaucoup Robert Guédiguian, j'étais ravi de cet échange avec vous. Merci pour vos films, j'encourage vraiment à tous ceux qui aiment le cinéma de les découvrir s'ils ne les connaissent pas encore, et notamment d'aller voir le prochain au moment où on enregistre cette émission, oui. Twist à Bamako, un film qui sort le 5 janvier. Et puis je renvoie à votre livre, qui est un livre, alors là, beaucoup plus politique. Hein,
1: oui.
0: Je le dis, c'est pas un livre pour les cinéphiles.
1: Ça ne raconte pas une histoire.
0: Là, c'est vraiment de la politique. Ouais. Les lendemains chanteront-ils encore, en dialogue avec Christophe Kantchev, un livre publié aux éditions Les Liens qui Libèrent. Au revoir, Robert Guédiguian.
1: Au revoir, merci.
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0: Merci à nos confrères du magazine Visage. On poursuit en musique avec Jean-Louis Aubert, Merveille.
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1: Bonjour. Dimanche, on célébrait donc l'ascension en Italie et dans plusieurs autres pays. Le pape lors du Regina Coeli, hier midi, place Saint-Pierre, est donc revenu sur l'évangile racontant la montée de Jésus au ciel. Léon XIV s'est ainsi arrêté sur la sainteté de la porte d'à côté, manifestée par tous ceux qui s'efforcent avec joie et engagement à vivre selon l'évangile. Le compte-rendu d'Alexandre Ascircan.
2: A Gesù, infatti, noi siamo uniti.
3: Nous sommes unis à Jésus et son ascension au ciel nous attire aussi avec lui vers la pleine communion avec le Père, a souligné Léon XIV. Toute la vie du Christ est un mouvement ascendant qui embrasse et englobe toute la réalité du monde, élevant et rachetant l'homme de sa condition pécheresse, apportant lumière, pardon et espérance là où régnaient les ténèbres, afin de parvenir à la victoire définitive de Pâques. Le chemin de l'ascension se trouve dans les enseignements de Jésus, dans l'œuvre de la Vierge Marie, dans la vie des saints, mais aussi chez ceux de la porte d'à côté, a expliqué le pape, reprenant une expression utilisée par son prédécesseur argentin, la sainteté de ceux qui vivent autour de nous est un reflet de la présence de Dieu, père, mère, grands-parents, personnes de tout âge et de toute condition, qui, avec joie et engagement, s'efforcent sincèrement de vivre selon l'Évangile.
2: Et quelli, come amava chiamarli Papa Francesco, della porta accanto.
3: Avec eux, souligne le pape, grâce à leur soutien et à leurs prières, nous pouvons nous aussi apprendre à monter jour après jour vers le ciel en faisant grandir en nous et autour de nous la vie divine que nous avons reçue au baptême, en répandant dans le monde les fruits précieux de la communion et de la paix.
2: Et diffondendo nel mondo frutti preziosi di comunione e di pace.
1: Alexandre Ascircan. Et à l'issue du Regina Coeli, le pape a fait mention de l'ouverture ce dimanche de la semaine Laudato Si qui se poursuivra jusqu'au 24 mai. Léon XIV encourage les membres du mouvement et tous ceux qui œuvrent pour une écologie intégrale à renouveler leur engagement. Il les invite à prendre soin de la paix dans le contexte actuel de multiplication des conflits armés. La peine capitale n'a jamais été aussi appliquée depuis 1981 qu'en 2025. Selon le rapport annuel d'Amnesty International, 2707 exécutions ont eu lieu dans le monde, soit une hausse de 78% par rapport à 2024. À elle seule, l'Iran représente 80% des exécutions recensées. Ce bilan ne tient pas compte de la Chine, où il est impossible d'avoir des chiffres précis. Le virus Ebola, sujet numéro 1 de l'Assemblée annuelle de l'Organisation mondiale de la santé, qui s'ouvre aujourd'hui à Genève. Un virus qui sévit en ce moment dans l'est de la République démocratique du Congo, où il suscite de vives inquiétudes. Un premier cas a été confirmé à Goma, la grande ville de l'est du pays, contrôlée par les rebelles de l'AFCM-23. Face au risque de propagation, l'OMS a ainsi déclenché ce dimanche son deuxième niveau d'alerte internationale le plus élevé. La RDC fait désormais face à sa 17e épidémie d'Ebola. On parle de plus de 80 morts sur quelques 350 cas. Que sait-on à ce stade? Les précisions à Kinshasa de Pascal Moulégoua.
4: Le premier cas confirmé à Goma est une femme dont le mari est décédé d'Ebola à Bounia. Après ce décès, la région Goma aujourd'hui sous contrôle. Elle est isolée et prise en charge. Face au risque de propagation régionale, l'Organisation mondiale de la santé a relevé son niveau d'alerte internationale. Le Rwanda est particulièrement exposé. Depuis la chute des villes de Goma et Bukavu en main des rebelles, de nombreux Congolais transitent par le Rwanda et l'Ouganda pour rejoindre les zones sous contrôle gouvernemental. Après la confirmation du cas de Goma, Kigali a d'ailleurs partiellement fermé sa frontière avec la ville congolaise. La riposte s'annonce complexe. L'épicentre se situe à Mongbalu, cité minière située à 90 km de Bounia. Les autorités misent sur le contrôle des foyers de contamination. Samuel Roger Kamba, ministre congolais de la Santé publique.
5: La zone qui est touchée est une zone très commerciale. Il y a beaucoup de mines là-bas. Les transports, les gens vont dans beaucoup de directions. Le défi, c'est de contrôler, de surveiller de manière très active tous les cas dans ce mouvement de personnes. Nous devons retrouver toutes les personnes qui ont été en contact avec les malades.
4: Aucun vaccin ni traitement spécifique n'existe à ce stade contre les variants Bundibugyo du virus Ebola.
5: On a déjà eu plusieurs épidémies de ce virus en Ouganda. Et toutes ces épidémies n'avaient pas de médicaments ni de vaccins. C'est seulement les mesures de santé publique.
4: La capitale Kinshasa reste également exposée à travers les liaisons aériennes avec Bounia, autre foyer majeur de l'épidémie. Pascal Moulégoua, Kinshasa, RFI pour Radio Vatican.
1: 10 morts dans le centre du Mali, 10 civils, principalement des jeunes, tués par des frappes de drones menées par l'armée malienne. Dimanche, ils s'apprêtaient à célébrer un mariage collectif dans la localité de Téné, formant un cortège de motos. Ils auraient été confondus avec des djihadistes. Une visite qui pourrait confirmer un réchauffement des relations entre la France et l'Algérie. Après 2 ans de tension, le ministre français de la Justice est attendu aujourd'hui à Alger. Gérald Darmanin va tenter de rétablir des relations judiciaires entre la France et l'Algérie. Il va aussi tenter, comme 2 de ses collègues précédemment, d'obtenir une amélioration des conditions de détention, voire la libération du journaliste français Christophe Glaise. Les précisions de Marie-Christine Monzon.
6: Gérald Darmanin veut tenter de rétablir au plus vite les relations judiciaires avec l'Algérie dans la lutte contre la criminalité organisée, le trafic de stupéfiants et le terrorisme. Pour la première fois, un ministre français de la Justice est d'ailleurs accompagné à Alger par une large délégation de hauts magistrats. Le ministre espère nouer avec l'Algérie le même type de coopération qu'avec le Maroc et Dubaï, des pays qui ont déjà contribué à des enquêtes françaises et à des extraditions de suspects vers la France. Gérald Darmanin compte aussi évoquer des dossiers individuels que son ministère qualifie de « sensibles ». Le ministère n'en dit pas plus sur ces dossiers individuels, mais M. Darmanin fait savoir qu'au premier rang de ses priorités figure Christophe Glaise, ce journaliste sportif français arrêté en Algérie il y a 2 ans et condamné à 7 ans de prison à la suite d'un reportage qu'il avait effectué auprès d'une équipe de football en Kabylie. Paris note avec optimisme que les autorités algériennes ont enfin permis à un diplomate français de rendre visite au jeune journaliste. Une première visite consulaire à M. Glaise depuis son incarcération qui s'est déroulée il y a tout juste une semaine. M. Darmanin espère pouvoir évoquer le cas de M. Glaise directement avec le président algérien. Marie-Christine Bonzon pour Radio Vatican.

0: À l'instant, le journal de Vatican poursuit avec le petit chemin de cette semaine consacré à « Délivre-nous de la guerre », thème proposé par le frère Manuel Rivero dans sa conférence au micro de Mazam tout de suite pour nous en parler.
1: Tout au long de cette semaine, nous aurons le plaisir d'avoir avec nous le frère Manuel Rivero. Frère Manuel, bonjour.
2: Bonjour.
1: Vous avez donné pendant le temps de carême une conférence à la cathédrale sur « Délivre-nous de la guerre, investir dans la paix, non dans la guerre ». En ce moment, dans le monde, on entend parler beaucoup, on ouvre les journaux, on ouvre la oui. télé, on entend parler que de guerre.
2: Tout à fait. Le monde est devenu fou.
1: Le monde est devenu fou, oui.
2: Et nous pouvons nous demander d'où vient le chaos politique international.
1: Oui.
2: Pourquoi tant de conflits sans solution dans un désordre mondial, hein? Que pouvons-nous faire, et même que devons-nous faire, pour sortir des guerres, de la violence et de la menace de la bombe nucléaire,
1: hein?
2: Oui. Épée de Damoclès que nous avons sur la tête? Et aussi, que fait l'Église face à tant de souffrances? Donc, ces questions, nous les portons dans la prière, mais beaucoup plus que dans la prière, aussi dans l'action de toute l'Église. Hein. Il y a le Saint-Siège, mais il y a tous les chrétiens qui, par leur vie, leur prière, leur exemple, leurs enseignements, contribuent à la paix.
1: Alors justement, tout au long de cette semaine, on va se retrouver dans une série Petit Chemin, Grand Chemin dans la foi, justement pour parler comment investir dans la paix et non dans la guerre. La paix intérieure, quels sont les fondements de la paix dans le monde, peut-être l'Eucharistie, la prière, comment on peut faire pour obtenir la paix.
2: Voilà, donc un proverbe chinois dit que le poisson commence à pourrir par la tête et l'homme commence à pourrir par le cœur. Hein, le cœur de l'homme est compliqué, est malade, dit la Bible. Et donc il faut partir du cœur, de l'intérieur. Hein, parce que à partir de notre cœur, de notre esprit, nous allons agir à l'extérieur. C'est pourquoi le Christ Jésus s'adresse au cœur pour nous donner non pas la paix du monde, mais la paix à lui, la paix de Dieu. Il y a un saint contemporain de Karl Marx en Russie, Saint Séraphin de Sarov. Il est parti vers le Seigneur en 1833, donc au 19e siècle. Il disait « Trouve la paix en toi ». Et des centaines de personnes la découvriront auprès de toi. Mais peu de personnes ont la paix. On est dans le stress, on est dans le souci, on est dans l'angoisse, on est dans la peur. Et il nous faut trouver donc la paix du Christ que nous recevons comme un don de Dieu. C'est le Christ ressuscité, nous sommes dans le temps pascal, qui donne la grâce de la paix. Il a dit aux apôtres, après avoir traversé le supplice de la croix à la mort, « Je vous laisse ma paix, c'est ma paix que je vous donne. Je ne vous la donne pas comme le monde la donne. » Dans l'évangile selon saint Jean, au chapitre 14e. Donc il ne s'agit pas d'une paix consensus, ni d'impact des non-agressions, mais de la plénitude de l'amour de Dieu, répandu dans nos cœurs par le Saint-Esprit qui nous a été donné. C'est une épée plénitude, présence de Dieu, amour. Saint Augustin, au 5e siècle, le grand maître de notre pape Léon XIV, aimait à définir la paix comme la tranquillité dans l'ordre. C'est-à-dire, il faut mettre de l'ordre dans notre vie pour trouver la paix. Dans le livre du Deutéronome, au chapitre 6, verset 4, « Shema Israël Adonai Eloheinu », la prière avec laquelle les Juifs commencent chaque journée, « Écoute Israël, le Seigneur est le seul Dieu, tu l'aimeras de tout ton cœur, de toute ton âme et de toutes tes forces. Et un peu plus loin dans la Bible, et ton prochain comme toi-même. Donc, maître de l'ordre, c'est Dieu premier servi. Aimer Dieu de tout son cœur, voilà, de toutes les forces de l'amour, hein, de toutes ses forces physiques, intellectuelles, hein, vraiment utiliser la matière grise, le temps, hein, les muscles, le savoir-faire, hein, au service de Dieu, hein, et de toute ton âme, voilà, de toute ta prière, hein, de toute ta capacité d'aimer Dieu. Et ton prochain comme tu t'aimes toi-même. Donc il suffit, et cela suppose que tu t'aimes toi-même. Hein? Ce n'est pas la haine de soi, le mépris de soi qui nous conduit à Dieu, mais c'est l'amour de nous-mêmes comme étant image de Dieu qui nous donne d'aimer les autres comme nous nous aimons nous-mêmes. Si nous nous traitons mal nous-mêmes, on traitera mal les autres. Hein? Donc, maître de l'ordre, c'est une nouvelle création. Car dans le livre de la Genèse, le cosmos apparaît chaotique, tohu-bohu, donc l'expression hébraïque. Et Dieu va créer en mettant de l'ordre. Il va séparer le ciel et la terre. Hein? Il va donc

0: Donc la personne humaine, le disciple de Jésus, va imiter le Créateur, notre Maître le Christ, qui est un artisan de paix, et la Béatitude nous dit « Heureux les artisans de paix, car ils seront appelés fils de Dieu ». Artisan, art veut dire savoir-faire, ça veut dire beauté, ça veut dire aussi rater. L'artiste, c'est toujours très beau quand vous regardez un tableau ou un vitrail, parfois même, d'un artiste, et il vous dit ce qu'il avait conçu au début et qu'il a mis de côté. C'est ça aussi l'artisan. On essaie des choses qui ne correspondaient pas, donc on les met de côté, on repart. Donc l'artisan, ce n'est pas une foi pour toutes définitive, c'est un tâtonnement, une recherche guidée par l'Esprit de Dieu. Donc la paix passe par des tâtonnements, le dialogue, des étapes, et c'est là que nous devenons fils de Dieu.
1: Alors c'est pour ça que ce n'est pas toujours évident, de fils de Dieu, de devenir des artisans de paix et d'emmener aussi la paix qu'on reçoit du Christ.
0: Voilà, d'abord il faut accueillir la paix, être sauvé. Donc cela veut dire que nous avons besoin d'être sauvés de la guerre. La guerre à nous-mêmes. Nous sommes en bataille dans notre propre cœur. Nous sommes habités par des contradictions. Parce que nous voulons une chose et son contraire. On veut le bien et on veut le mal. On veut la conversion, mais on aime les tentations. On aime donner, mais on est tenté de prendre. On aime le respect, mais on a tendance à dominer. Donc, il y a la bataille intérieure dans le cœur, le combat est spirituel. Et c'est un don de Dieu, par son esprit, qui nous permet de mettre de l'ordre pour atteindre la tranquillité. Et cela est une tâche, un travail et une grâce. J'aimais beaucoup un livre sur l'Exode intitulé « L'Exode, la libération de l'esclavage en Égypte, le don d'une conquête ».
1: Oui.
0: Voilà. Il y a la conquête qui est un don. Donc, tout ce que nous faisons, Seigneur, c'est toi-même qui l'accomplis en nous. Ah, c'est le prophète Isaïe. Donc, il y a la grâce et la tâche. D'où l'importance de la prière, d'où l'importance des sacrements, le baptême, nouvelle naissance, qui écrase donc le pouvoir du diable, parce que le diable est présent dans ces combats. La mort est entrée dans le monde par la jalousie du diable, dit la Bible. Et il y a un exorcisme qui précède le baptême. Parmi les acteurs des guerres, parmi les paramètres et les variables de nos guerres, il ne faut pas oublier le diable, qui n'est rien par rapport au Christ, mais qui agit. Il oppose, il manipule, il ment, il déforme, et il pousse à la mort.
1: Oui, c'est pour ça que vous disiez qu'il faut mettre de l'ordre. Il faut bien trier, bien choisir là où on veut aller, là où ce qu'on veut faire. Vous parliez des sacrements. L'Eucharistie, le plus grand des sacrements, est également là aussi pour nous aider à cheminer vers la paix.
0: L'Eucharistie est le sommet des sacrements. Dans une église, l'autel est surélevé par rapport au banc de l'assemblée, non pas parce que le prêtre est petit, mais parce que tous les sacrements montent vers l'Eucharistie, qui est l'union avec Dieu et l'unité du genre humain. Et donc, dans l'Eucharistie, il y a la parole de Dieu, il y a la délivrance du mal et du malin, comme on le prie dans le Notre Père. Donc, délivre-nous du mal et du malin avant de recevoir la communion. Il y a la puissance du corps du Christ. C'est le sacrement de la charité. Et c'est dans la charité, dans l'amour, dit saint Paul, dans l'Épître aux Philippiens, que nous voyons clair. Parce que comment voir clair? Comment savoir ce que je dois faire? Comment discerner la volonté de Dieu

0: pour moi. Il faut être dans l'amour. Si nous sommes dans l'amour, dit l'apôtre Saint Jean dans son épître, nous sommes dans la lumière. Et quand nous sommes dans l'amour de l'Eucharistie, dans l'amour du Christ, qui n'est pas un amour naïf, hein, puisqu'il vient de traverser un procès truqué, une passion fouettée, livré à la mort par un préfet qui a tenu à sauver sa carrière et sa relation à César plutôt que la vérité, par une foule déchaînée, excitée par les grands prêtres et les autorités juives. Donc il a souffert, Jésus, moralement, il a souffert physiquement sur la croix, mais voilà, il va nous donner la victoire de la résurrection. C'est un amour vainqueur, hein. L'amour vaincra. Et donc c'est cet amour qui nous donne de vivre la devise de l'Action catholique. Hein. Nous avons à la Réunion l'Action catholique et l'Action catholique indépendante. Hein. J'ai l'honneur d'en faire partie en tant qu'aumônier. Il y a trois mots-clés pour voir clair dans ce conflit international. C'est regarder, discerner, transformer. C'est trois mots. C'est une méthode qui n'a pas vieilli. Il faut regarder les événements, les regarder avec les yeux de Dieu, avec les yeux de l'Église. Discerner qu'est-ce qui vient de Dieu, qu'est-ce qui est bon, qu'est-ce qui va dans le sens de l'amour, qu'est-ce qui va dans le sens de la haine, pour transformer. Donc on passe à l'action. C'est pour cela que cette réflexion sur la paix et sur la guerre n'est pas uniquement académique, abstraite, à partir de la doctrine sociale de l'Église. Elle devient un chemin de transformation sociale. Chacun, là où il est appelé à regarder, à discerner et à transformer.
1: Merci, frère Manuel. On se retrouve demain pour poursuivre cette série « Petit chemin, grand chemin dans la foi » sur le thème « Investir dans la paix, non dans la guerre et délivre-nous de la guerre ». À demain.

Merci au frère Emmanuel Rivero pour ce petit chemin consacré à Délivre-nous de la guerre et le thème de sa conférence. On poursuit avec Coldplay. Un peu plus loin, 16h30, le jazz et la poésie.

0: Merci de nous accompagner sur les ondes de Radio Arc-en-Ciel, le jazz et la poésie, tout de suite avec Jean-Claude.
1: Un témoin dans la ville, jazz et poésie, le poète est un témoin dans la ville. Jean-Claude au micro, bienvenue à tous.

Aujourd'hui, émission spéciale consacrée au violon. À tout seigneur, tout honneur, Stéphane Grappelli au violon et Django Reinhardt à la guitare dans l'inoubliable Nuage de 1940.

Nuage, par Stefan Grappelli et Django Reinhardt. Témoin dans la ville, la Mauricienne Lisa Ducasse, et ainsi vous rejoindre. Regardez longtemps la mèche des vagues qui blanchit, révélant le récif, comme une flamme filante révèle la traînée de poudre sous elle. C'est partir, ça aussi, un peu, suivre les pointillés de l'écume sur l'eau, et se perdre quand même, parce qu'on l'a bien voulu, et frotter l'allumette qui change la poudre en feu, les rêves en montgolfière, les notes de musique en une effleurable peau. C'est poser ses mains à plat sur la surface de l'eau et de ses 10 doigts seulement, caresser l'océan. Nick Pickett au violon, 9 by 9.

Nine by Nine, 9 sur 9, par l'ensemble de John Demmer avec Nick Pickett au violon. Et auparavant, c'était « Et ainsi vous rejoindre » de Lisa Ducasse. Témoin dans la ville, Alfred de Musset, ce livre est toute ma jeunesse. Ce livre est toute ma jeunesse. Je l'ai fait sans presque y songer. Il y paraît, je le confesse, et j'aurais pu le corriger. Mais quand l'homme change sans cesse, au passé, pourquoi rien changer? Va-t'en, pauvre oiseau passager, que Dieu te mène à ton adresse. Qui que tu sois qui me lira, lisant le plus que tu pourras, et ne me condamne qu'en somme. Mes premiers vers sont d'un enfant, les seconds d'un adolescent, les derniers à peine d'un homme. Aurore Voilquier au violon, les yeux noirs.

Les yeux noirs par l'ensemble Mouanouche de Clément Reboul avec Aurore Voilquet au violon. Et auparavant, c'était Ce livre est toute ma jeunesse d'Alfred de Musset. Témoin dans la ville, la réunionnaise Sophie Boisson, Le temps vagabond. C'est l'heure, la masse chavire des taxis et des carlingues élancées dont le jaune mangue semble avoir déteint sur l'horizon. Peu importe où l'on se trouve et si la barque flotte, il est un temps où les ombres et les étoiles dégringolent le long du fil de nos pensées. Le bleu métallique s'ouvrant sur la certitude que ce basculement d'un monde à l'autre se fera un jour sans nous. Toute résistance est vaine, le temps poursuit sa route, disséquant les palmes sur les remparts d'une île sous cloche, assujettie aux secousses de l'océan. Et lorsque la nuit dilapide ce que le corps esquisse, l'imperfection se blottit alors dans l'escalier, comme si ce tout complexe et vacillant devait finalement donner substance aux couleurs fuyantes de l'œuvre. Didier Lockwood au violon, Minor Swing.

My North Wing par Didier Lockwood. Et auparavant, c'était Le Temps Vagabond de Sophie Boisson. Témoin dans la ville, Marie-Noël, chanson. 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

chanson de Marie-Noël. Luc Donna au violon dans Take Five. Jean-Claude au micro, à bientôt.

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5: Il est 17h sur les ondes de Radio Arc-en-Ciel. Merci à tous de votre fidélité. 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

0: Dans Témoin, cette semaine, je reçois le père Stéphane Mayor, ancien banquier d'affaires. Il a quitté les tours de verre et les chiffres pour devenir prêtre et se consacrer à une mission d'un genre nouveau, entrepreneur de Dieu. Il a fondé en 2024 l'incubateur Saint-Joseph, unique en son genre. Cet incubateur est destiné à accompagner des porteurs de projets dans leur aventure entrepreneuriale, un lieu où former, coacher ne rime pas seulement avec business, mais aussi avec sens, valeur et foi. Père Stéphane Mayor, bonjour.
1: Bonjour.
0: Alors, vous êtes devenu prêtre il y a quelques années, mais avant cela, vous avez été banquier d'affaires. On va revenir un petit peu sur votre parcours, mais avant cela, je voudrais que vous nous parliez de cet incubateur Saint-Joseph que vous avez créé en 2024. Quel est son but et à qui s'adresse-t-il ?
1: L'incubateur Saint-Joseph s'adresse à des personnes qui veulent monter leur entreprise, quel que soit le secteur d'activité, je le précise. Pas uniquement dans des choses qui sont immédiatement sociales, par exemple, ça peut l'être évidemment, mais ça peut être des choses, des logiciels informatiques, de la biotech, tout ce que vous voulez, ou des services à la personne ou de la restauration. On a vraiment de tout à l'incubateur Saint-Joseph. Le point commun de tous nos entrepreneurs, c'est qu'ils ne sont pas tous des piliers de sacristie, mais ils sont tous d'accord pour se dire que la doctrine sociale de l'Église, ce que propose l'Église en matière de réflexion autour de l'entreprise, est une bonne chose, à la fois moralement et même, je dirais, aide à la performance. Et donc, ils sont là pour avoir des locaux qui les aident à être hébergés en espace de travail, puis ensuite avec des services, des formations, du mentorat. Donc, ils ont des personnes qui les accompagnent, des personnes expérimentées qui les accompagnent bénévolement. Et puis, une formation spirituelle aussi, qui est donnée par l'aumônier de l'incubateur, que je fus jusqu'au 31 août 2025, mais maintenant c'est mon successeur, le père Mathieu Janin, qui est l'aumônier, puisque c'est situé sur la paroisse Notre-Dame des Otages, cet incubateur. Donc voilà. Mais c'est, le point commun, c'est ça. J'ai envie de monter mon entreprise, mais je connais déjà plein de choses, bien sûr, sur mon métier, mais j'ai besoin d'approfondir l'entrepreneuriat, de le mettre en lien avec ma vie spirituelle.
0: Est-ce que le choix de l'entreprise, est-ce que ce sont des projets qui ont un impact social, voilà, est-ce qu'il y a, un sens dans le projet ou c'est plutôt la personne qui compte ?
1: Nous incubons des personnes. Donc c'est d'abord l'entrepreneur. On a un incubateur d'entrepreneurs, pas tellement d'entreprises en fin de compte. Nous incubons des personnes. Donc c'est d'abord l'entrepreneur qui compte. Il faut bien sûr que le projet ne soit pas insensé.
0: Vous avez des exemples ?
1: De projets sensés ?
0: Oui, je crois qu'il y a une cinquantaine de...
1: Un peu plus. Non. Actuellement, il y a à peu près un peu plus d'une vingtaine, 25 entreprises hébergées. En un an, c'est déjà beaucoup. En revanche, on a dû recevoir une bonne cinquantaine de dossiers, ou même plus. Donc, on en élimine une bonne partie. Parce que soit des projets ne sont pas mûrs, peuvent être très intéressants, mais pas mûrs ou trop mûrs. Nous, on est très en amont dans la phase du projet. Soit ça n'avait pas de sens à nos yeux. Voilà. Aujourd'hui, on a des projets qui sont dans un logiciel de ce qu'on appelle de FinTech. Donc, c'est des logiciels qui sont destinés à la finance. On a de l'intelligence artificielle pour aider à l'éducation. On a un restaurant qui a fini son incubation, qui s'est lancé. On a une boîte de conseil qui est en train de se monter sur un concept assez original, qui mêle un peu de la philosophie, du trek dans la montagne, enfin, c'est un truc un peu de team building, on va dire. Voilà, on a plein de choses différentes. On a des logiciels, on a aussi des applications sur des téléphones, enfin, il y a de tout.
0: Il y a de tout. Voilà. Vous le disiez, ce n'est pas forcément des piliers de sacristie, ceux qui s'adressent à vous. Qu'est-ce que vous percevez de ce qu'ils viennent chercher, de ce que vous pouvez leur apporter, justement ?
1: C'est-à-dire qu'en fait, nous, on a... ce sont des gens qui ont regardé d'autres incubateurs aussi. Il y a énormément d'incubateurs d'entreprises à Paris aujourd'hui. C'est vraiment saturé, on peut le dire. Donc, on est dans un secteur qui est très concurrentiel. Ce qui fait notre différence à leurs yeux, c'est d'abord une ambiance fraternelle réellement, c'est-à-dire qu'il y a une vraie collaboration entre entrepreneurs qui se donnent des coups de main, qui vivent vraiment la fraternité. Il y a un lieu de prière qui n'est pas obligatoire, mais qui est proposé en plein cœur du plateau de travail. Donc c'est pas du tout mis de côté, c'est vraiment en plein cœur la petite chapelle. Donc c'est un ressourcement spirituel, il y a un accompagnement, il y a une aide, il y a un tarif qui est intéressant aussi, il faut le dire. Et surtout, contrairement à beaucoup d'incubateurs, nous, nous ne prenons, comme on est une œuvre d'église, nous ne prenons pas de part. Hein. Beaucoup d'incubateurs se rémunèrent en prenant des parts dans votre société. Nous, on ne fait pas ça du tout. Les gens payent un petit abonnement qui est très bon marché pour bénéficier des services et c'est tout. Et donc, il y a à la fois donc, ce côté fraternel et puis le fait que bah, économiquement et patrimonialement, c'est intéressant parce que nous, on respecte beaucoup le patrimoine de l'entrepreneur. Quoi. C'est pas, l'idée n'est pas de le piller dès le début. Quoi.
0: C'est le premier incubateur qui vient, qui est proposé par l'Église, par une paroisse. Est-ce qu'il y en a d'autres ?
1: Alors, par une paroisse, oui, ça c'est sûr. Il y a eu des petites tentatives d'espace de coworking, mais un espace de coworking, c'est vraiment juste un espace où les gens viennent travailler. Il n'y a pas vraiment de service. Nous, on a vraiment des services très pointus. On a vraiment des mentors de très très haut niveau qui aident gracieusement et de façon très compétente les entreprises. Donc, une entreprise chez nous, elle avance beaucoup plus vite qu'ailleurs. Hein. Donc c'est pas juste un espace de coworking. Il y a eu des tentatives d'espace de coworking pour rentabiliser des salles paroissiales, disons-le. Mais si vous voulez, le point, nous, ce qu'on a voulu faire, c'est quelque chose qui ne ressemble pas à une salle paroissiale. C'est un lieu pro, vraiment. Quand vous êtes à l'incubateur Saint-Joseph, vous êtes dans des locaux qui sont strictement équivalents à ce que les meilleurs incubateurs de Paris proposent en plus petit, parce qu'on n'est pas très gros. Mais voilà. Donc ça, c'était notre but. Et puis après, effectivement, il y a des choses qui ne sont pas très très loin. Vous avez, les jésuites proposent quelque chose à la maison Maguis, qui est à côté de Sèvres-Babylone, qui ressemble un peu, qui est très bien aussi. Mais pareil, c'est encore plus en amont que nous. Donc on est assez proche d'eux, parce qu'on a récupéré certains de leurs dossiers qui étaient déjà suffisamment mûrs pour rentrer chez nous. Donc d'églises comme ça, de paroisses, de diocèses, parce que c'est le diocèse quand même qui est aussi derrière, non, ça, à ma connaissance, il n'y en a pas.
0: Sur les profils, on va revenir un instant sur les profils des personnes qui viennent à l'incubateur Saint-Joseph, de ces entrepreneurs. C'est des jeunes, des plus âgés, il n'y a pas de critères. Est-ce que vous avez des profils qui sont plus attirés par votre proposition ?
1: La moyenne se situerait autour de 35 ans à peu près. Dans ces eaux-là, 35-40. Mais il y a tous les âges. On a des jeunes vraiment jeunes, quasiment sortis d'études, et puis des personnes qui ont déjà une expérience professionnelle plus ancienne, qui sont quinquagénaires, et qui montent leur boîte un peu plus sur le tard. Mais disons que la moyenne, c'est ça, c'est 35 ans, quoi, à peu près.
0: Et au bout d'un peu plus d'un an, vous tirez quoi comme bilan sur cette aventure, sur ce début d'aventure ?
1: Alors, le vrai bilan, pour être tout à fait honnête, on ne pourra pas le tirer avant de nombreuses années, parce que pour moi, le succès de cet incubateur sera de voir des entreprises, d'abord, qui ont réussi à se développer. Elles sont pas toutes appelées à devenir des poids lourds du CAC 40, hein, bien sûr. Mais il y a des choses très simples et des choses plus ambitieuses. Mais en tout cas, à se développer et à assurer la pérennité économique de leur modèle. Et tout en faisant un peu des affaires autrement, quand même. C'est-à-dire que de voir qu'elles ont retiré dans leur management, dans leurs relations clients, dans ce genre de choses, quelque chose de la fraternité du Christ qu'elles ont reçu à l'incubateur Saint-Joseph. Et pour ça, il faudra plusieurs années pour voir effectivement les résultats. Pour l'instant, c'est-à-dire qu'au niveau simplement de notre efficience à incuber des entreprises, ça marche plutôt bien, puisqu'on a quand même des entreprises qui ont fini leur incubation déjà, et qui se sont lancées, ou qui sont parties dans des incubateurs plus gros, mais qui sont sur une trajectoire de développement. Donc je dirais que pour l'instant, c'est positif, mais honnêtement, on manque vraiment de recul encore. Ouais.
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0: Et cette semaine, dans Témoin, je reçois le père Stéphane Maillor, qui a créé l'incubateur Saint-Joseph. Et avant de devenir prêtre, eh bien, père Stéphane Maillor, vous avez eu une première vie dans la finance. Vous leviez des fonds, hein, pour des startups de la tech. Est-ce que vous pouvez nous raconter cette partie de votre vie ?
1: Alors, c'est ça, merci. Je préfère le mot partie de ma vie que autre vie. C'est la même vie, mais,
0: c'est ça.
1: Voilà. Mais elle s'est vécue un peu différemment, évidemment. Moi, je n'ai vraiment rencontré le Seigneur qu'à 21 ans, pendant mes études. Et j'ai eu un gros coup de Jésus à ce moment-là, mais la question de la vocation ne s'est pas du tout posée à ce moment-là. Donc j'ai fait plutôt de bonnes études, grâce vraiment à ma rencontre du Christ, parce qu'avant j'étais plutôt moyen, assez médiocre même. Et je suis devenu vraiment bon parce que le Christ m'a boosté, quoi. Enfin, m'a donné de la motivation.
0: Vous l'avez rencontré comment vous disiez qu'avant 21 ans
1: Avant 21 ans, oui, parce que je ne suis pas issu d'une famille particulièrement croyante à la base. Hein. C'est des gens qui ont fait un peu de chemin depuis, mais pour l'instant, enfin, au début, ce n'était pas tellement ça. En fait, j'avais J'étais un petit peu perdu dans ma vie, on va dire, à 21 ans. Et je me suis rappelé que quand j'étais au Franc-Bourgeois, parce que je suis passé par cet établissement scolaire catholique parisien, on me disait « va te confesser si jamais tu as des choses à te reprocher ». Bon, donc je suis allé me confesser pour la première fois depuis de très nombreuses années. Je pense que la dernière fois, c'était pour ma première communion, quelque chose comme ça. Bon. Et en sortant de la confession, j'ai vraiment été saisi par l'amour de Dieu. Voilà, tout simplement. Une motion spirituelle, un saisissement par l'amour de Dieu. Donc ça m'a profondément marqué. Et je suis redevenu, on va dire, un catholique pratiquant, devenu même, on peut le dire, un catholique pratiquant, parce qu'avant je ne l'étais pas. À partir de ce moment-là, je n'ai pas fait grand-chose d'autre, mais vraiment la messe dominicale. Et voilà. Et puis deux pèlerinages à Medjugorje aussi, à l'époque. C'était il y a longtemps, c'était au tout début des apparitions.
0: Et alors, donc, ça c'est pour votre parcours de foi, vous avez une vingtaine d'années, en parallèle vous faites des études, vous choisissez la finance, pourquoi, qu'est-ce qui vous attirait dans cette voie-là?
1: Alors moi j'ai une double formation, d'abord j'ai un père informaticien, qui était un informaticien à l'époque où il y en avait très peu en France, c'était un des premiers, et il m'a donné un petit peu le virus de l'informatique, donc j'ai fait des études d'informatique à l'université Pierre et Marie Curie, et ensuite, je me suis rendu compte assez vite que la technique m'intéressait, mais qu'en fait, j'étais plus intéressé par le côté produit, le développement, ce genre de choses. Et donc, j'ai fait un master de finance à Dauphine. Et c'est pour ça que j'avais cette espèce de double casquette à la fois d'ingénieur et de financier qui plaisait bien aux entrepreneurs de la tech. Parce qu'évidemment, quand vous êtes entrepreneur de la tech, vous venez de la tech. Et donc avoir un financier qui parle un peu votre langage, aujourd'hui je serais complètement has-been, hein. Mais à l'époque j'étais à peu près à la page, et ça leur plaisait beaucoup, donc c'était plutôt pas mal.
0: Ça leur plaisait pas mal, donc là, là vous faites vos études, vous intégrez le milieu de la finance, et là vous êtes épanoui, vous aimez ça, vous vous plaisez?
1: J'étais moins épanoui dans le sacerdoce aujourd'hui, mais c'était très bien, et je gagnais bien sûr extrêmement bien ma vie pour un homme de mon âge. J'avais aussi une amie, enfin voilà, je passe là-dessus, mais voilà, ça allait très bien. J'ai aimé mon métier à tel point que là, avec l'incubateur Saint-Joseph, je retrempe un peu de temps, bien sûr, sous un angle très différent. Mais c'est un métier que j'ai beaucoup aimé parce que c'est de la finance d'entreprise. Si vous voulez, vous n'êtes pas derrière un écran. Vous disiez en introduction, il était dans ses tours de verre, pas du tout. Absolument pas. C'était dans ce genre de petite banque d'affaires dans laquelle je travaillais. Elle s'appelle Cambon Partners, qui a pignon sur rue aujourd'hui, qui était tout à fait microscopique à l'époque. Eh bien, c'est des bureaux feutrés du boulevard Haussmann ou ce genre de choses. C'est pas du tout.
0: On est bien loin des gros tours.
1: Voilà. Donc, c'est de la moquette rouge bien épaisse. Et puis, c'est. Voilà. Et donc, ça m'a beaucoup plu d'accompagner ces entrepreneurs-là, et la personne de l'entrepreneur m'a toujours intéressé. Après, évidemment, moi j'ai reçu un appel, donc l'appel a été plus fort, si vous voulez, que la vie que je menais, qui était très agréable par ailleurs.
0: Alors justement, voilà. Quel a été peut-être cet élément déclencheur de l'appel au sacerdoce, puisque la conversion, on peut dire qu'elle était déjà faite.
1: Oui, oui. Alors après, la conversion, c'est l'œuvre d'une vie, hein, mais en tout cas, ça avait démarré. J'étais à une messe de Noël en 1999. C'était une messe vraiment pas géniale, en fait, hein, parce que j'étais en province chez ma grand-mère, qui est morte quelques années, enfin, peu de temps après. Et c'était vraiment une messe dans une église très reculée de campagne, qui faisait avec les moyens du bord, on va dire. Mais pendant cette messe, qui n'avait rien de séduisante, j'ai senti le désir d'être prêtre, quoi. Et ce désir-là, je l'ai trouvé très stupide. Donc je l'ai repoussé pendant 2 ans. J'ai continué à travailler comme si de rien n'était, mais ça revenait tout le temps. Je n'arrivais pas à m'en détacher. Ça commençait à prendre de la place dans mon espace mental, si je puis dire. Donc au bout d'un moment, en fait, j'ai décidé de démissionner. Je me suis dit que si le Seigneur m'avait permis de gagner un peu de sous, c'était aussi pour que je prenne du temps. Donc j'ai démissionné de mon travail. Et j'ai pris plus quelques mois, donc pour d'abord j'ai pris un père spirituel qui m'a appris à prier. J'ai commencé vraiment à prier sérieusement. J'ai pris des cours de théologie à ce qui était à l'époque l'école cathédrale, qui est devenue maintenant les Bernardins, mais qui n'était pas du tout dans ce beau bâtiment.

0: Difficile, c'est que moi je suis j'étais plutôt un solitaire. Je suis fils unique et j'ai jamais vraiment vécu dans, vous voyez, avec plein de monde autour de moi. Et là, évidemment, je me retrouvais à la maison Saint-Augustin, qui est une espèce d'année zéro du séminaire, qui est une année vraiment quasi monastique, on pourrait dire. Donc, on est les uns sur les autres pendant toute une année. Alors, des uns sur les autres, non, on avait quand même des espaces assez agréables. À l'époque, c'était rue de la Santé chez les sœurs. Maintenant c'est à Picpus, mais je dirais ça m'a pas tellement pesé. Je m'y suis fait assez bien. Le séminaire a été plus dur vers la fin, en fait,
1: Pourquoi?
0: mais parce qu'en fait c'est comme quand on arrive, je dirais, on a plus mal aux jambes à la fin de la course qu'au début, parce que d'abord il y a la course dans les pattes, mais il y a aussi qu'on voit
1: On voit
0: l'arrivée.
1: l'arrivée.
0: Et du coup, voilà, il y a besoin d'un second souffle un peu à ce moment-là. Et la question de l'obéissance, notamment, c'était difficile. Parce que moi, j'étais quelqu'un quand même d'assez, un peu plus âgé que la plupart de mes confrères. Pas tous, hein. J'étais pas le plus vieux de la promo, mais bon.
1: Indépendant.
0: Assez indépendant. Et là, je me retrouvais effectivement à devoir obéir sur des trucs, bon, qui me semblaient, moi, un peu enfantins. Après, a posteriori, en relisant, mais en fait, c'est une bonne. C'est une bonne humilité, c'est-à-dire que c'est nécessaire aussi de passer par des périodes où justement on accepte de s'en remettre en confiance à l'Église, parce qu'après on aura à le vivre très souvent dans le ministère. Donc c'est très formateur, mais sur le moment, évidemment, il faut tenir, je dirais, à son appel et se dire que c'est la voie que le Seigneur a choisie et on avance, quoi.
1: Se tenir à son appel, on avance, des petites résistances, mais pas de doute.
0: Non.
1: Pas de doute,
0: Non,
1: oui.
0: vraiment pas. Non, non. J'ai eu un ou deux petits challenges, mais qui n'étaient pas de l'ordre du doute. Voilà. Mais pendant ma vie de séminariste, voilà, pour des questions, soit effectivement que je supportais plus d'être au séminaire, soit que voilà, y avait des rencontres dans ma vie qui ont fait que y a des moments où je me suis posé la question. Et en fait, j'arrivais pas à me retirer de l'esprit que, à part prêtre, je voyais pas ce que je pouvais faire, quoi.
1: Alors, au début de cette émission, vous disiez que vous étiez issu d'une famille peu croyante, pratiquante, peut-être. Il y a eu des résistances. Est-ce qu'ils ont compris votre choix? Ça a été difficile?
0: Oui, c'est pas très simple. Alors, du côté de ma mère, je suis fils unique. Du côté de mon père, s'est remarié. Il a eu une fille de son deuxième mariage, qui a 15 ans de moins que moi, avec qui je m'entends très bien. On est très proches. Si vous voulez, la vie les parents qui sont déjà des parents
1: Oui.
0: croyants, accepter que leur fils partent dans les ordres, ne fondent pas de famille, etc. C'est pas si simple. Alors des parents qui sont pas très pratiquants, je sais pas qu'ils sont pas croyants, il y a quand même un fond religieux chez eux, mais voilà, ce n'est pas des piliers d'église. L'église, il suffit pas d'être croyant, je dirais, pour accepter une vocation, il faut comprendre l'église. Alors là, c'était un peu abscon. Alors je dirais que mon père, lui, il a fait comme beaucoup de papas, c'est si c'est ton choix, je le respecte, et si t'es heureux comme ça, tout va bien. Pour ma mère, c'est un peu plus difficile, et j'ai bien senti que jusqu'au diaconat, c'est-à-dire jusqu'à ce que je m'engage dans le célibat, elle a dû prier jour et nuit pour que je trouve une dame qui m'enlève de cet enfer, quoi. Voilà. Et en fait, voilà. Donc, mais une fois que l'engagement était pris, c'était terminé. Les choses étaient réglées. Jamais ils ne m'ont embêté sur quoi que ce soit.
1: Alors justement, pour revenir peut-être à cet incubateur Saint-Joseph, mais il y a un lien selon vous entre justement la foi et l'entrepreneuriat, et si oui, quel lien vous faites?
0: Alors, il y a plein de liens. D'abord, il y a un lien naturel. C'est-à-dire que Dieu est le premier grand entrepreneur. Il a créé à partir de rien. C'est ce qui le distingue de nous. Il faut toujours quand même qu'on ait une base de travail. Mais il a lancé cette espèce d'aventure incroyable qui est la création. Et il a pris un peu cette initiative un peu folle. Voilà. Et il faut bien comprendre que ça rejoint l'entrepreneur, parce que souvent, quand un entrepreneur lance sa boîte, il ne le fait pas uniquement par opportunisme. Ça sort des tripes. C'est quelque chose qu'il a en lui. Vous voyez, c'est un accouchement. Et le Seigneur, lui, quand il crée à partir de sa parole, qui est une des personnes de la Trinité. Donc, il crée de son propre et de son esprit. Donc, il crée à partir de son propre fond. Donc, ça sort vraiment de lui. Donc, j'essaie d'expliquer déjà aux entrepreneurs que ce qu'ils font est tout à fait normal, puisqu'on est créé à l'image de Dieu et qu'en fait, on est fait pour faire des choses. Voilà. Ensuite, le Christ lui-même a fondé une structure qui dure depuis 2000 ans, qui est la seule structure humaine qui dure depuis aussi longtemps, puisque vous savez qu'on n'est pas la religion la plus ancienne, bien sûr, mais on est la seule structurée de cette façon, mondialement, avec une hiérarchie, etc. Aucune structure humaine n'a tenu

0: tenu, ça a duré. Les grands empires se sont effondrés, les entreprises pareilles, tout ce que vous voulez. Et donc, il y a quelque chose, si vous voulez, dans l'Église catholique particulièrement, enfin dans l'Église en tout cas, d'un état d'esprit dont on peut vraiment s'inspirer. Je ne dis pas qu'on va copier, on va faire une entreprise qui va durer éternellement, mais en tout cas, il y a quelque chose de vertueux dans la subsidiarité, qui est très forte dans l'Église, contrairement à ce qu'on pense, c'est pas du tout pyramidal, dans la charité comme principe de relation humaine, plus que simplement les rapports de force. Voilà. Et je pense qu'il y a des choses vraiment dont on peut s'inspirer.
1: Alors justement, comment est-ce que vous accompagnez ces entrepreneurs dans leur discernement? Quand ils arrivent avec leur projet, il faut arriver à discerner, alors à la lumière peut-être de l'Évangile ou de ce que peut dire l'Église.
0: Alors, il faut bien comprendre que nous, on ne prétend pas savoir mieux que l'entrepreneur quel est son métier. Quand il a passé le comité de sélection, parce qu'on trouve que le projet a du sens aussi loin que nous, on puisse émettre un avis, à partir de ce moment-là, on va lui donner les outils pour essayer d'y voir plus clair. On a notamment une personne, Serge Chanchol, qui est responsable de la formation, qui est un des fondateurs de l'incubateur de Polytechnique, qui fait toute la formation business. Et une de ses missions principales, c'est justement d'aider les entrepreneurs à formaliser leur projet et à l'affiner, parce que souvent ils arrivent avec, on va dire, des choses intéressantes, mais qui ont besoin vraiment d'être mûries. L'offre produit, le machin, etc. Donc sur la question, en tout cas business, on les aide vraiment à affiner leurs propositions. Et du point de vue spirituel, moi, un de mes grands soucis, c'est de leur redonner confiance. L'entrepreneur a besoin d'être remis en confiance continuellement parce que il passe par des périodes de découragement qui sont importantes, qui peuvent être assez dévastatrices pour lui et pour son entourage. La question de la famille, on n'en a pas trop parlé, mais c'est un des éléments dont on tient compte aussi dans notre accompagnement. Et donc le but pour nous, c'est vraiment de lui donner confiance, parce qu'au fond, comme dirait Saint-Ignace de Loyola, aucun bon discernement ne se fait dans la désolation. C'est-à-dire que quand je suis dans le trouble et l'agitation, je ne peux pas, je ne dois pas décider. Donc il faut que je retrouve ma sérénité, il faut que je retrouve le cap de ma vie pour pouvoir poser une décision juste, qui peut être d'arrêter d'ailleurs le projet. On ne l'a pas encore eu beaucoup, mais ça peut très bien. On se voit très bien à un moment donné dire aux personnes, écoutez, est-ce que vous avez suffisamment d'éléments pour savoir si vous voulez continuer ou pas? Bon. Mais en tout cas, au moins pour passer toutes les périodes difficiles. Quand on commence à vouloir lever des fonds, c'est très difficile en démarrant de zéro. Nous, on s'attache quand même à accompagner des entrepreneurs souvent qui n'ont pas beaucoup de moyens personnels. Voilà. Donc, c'est des gens qui peuvent être d'avoir de très bons diplômes, tout ce que vous voulez, ou même un bon parcours professionnel, mais pas forcément une famille qui les aide. Oui. Et ces gens-là, donc, ils peuvent démarrer dans leur boîte avec presque rien, en fait. Et donc c'est des phases qui sont vraiment difficiles.
1: Alors vous parliez de la famille, justement, vous aidez ces porteurs de projets, mais vous accompagnez finalement toute la cellule familiale, si je comprends bien.
0: Non, non,
1: vous
0: non,
1: voulez
0: non.
1: vous aider.
0: Non, non, on ne rentre pas, justement, il ne faut pas tomber dans l'esprit totalitaire de certaines entreprises qui veulent envahir votre vie privée. L'incubateur Saint-Joseph est là d'abord pour l'entrepreneur, voilà. Mais il se trouve que, en tout cas dans les formations spirituelles que nous donnons, la question de l'équilibre familial est forcément abordée. Voilà. Alors après, leurs situations sont très différentes. Hein. Vous avez des célibataires. Bon, c'est un peu plus facile, on va dire. On va parler d'équilibre personnel de vie, mais voilà. Puis il y en a qui sont mariés, donc avec enfants, même pour certains, en bas âge. C'est là où on les remet toujours devant cette vérité que s'il y a un sacrement de mariage dans l'histoire, ça veut dire que le consentement mutuel est à la base de leur vie de couple et que le projet qu'ils sont en train de développer doit accueillir un vrai consentement de la part de leur époux ou de leur épouse. Voilà. Et même, d'ailleurs, d'une certaine manière, s'ils sont en mesure de le faire, des enfants. Parce que on ne peut pas monter son projet contre sa famille, c'est pas possible. Sinon, on va droit dans le mur.
1: Puisque c'est votre spécificité à l'incubateur Saint-Joseph, qu'est-ce que finalement l'Évangile a à dire à ces porteurs de projets?
0: Elle a à dire qu'il y a vraiment énormément à recevoir, à grandir dans ce type d'aventure. Humainement, j'entends, et spirituellement, et en profondeur personnelle. Que ce n'est pas une aventure qui est simplement une aventure stressante ou une aventure lucrative, ou même qui peut coûter beaucoup d'argent si on se plante. C'est une aventure qui fait vraiment grandir dans les échecs et dans les réussites. L'Église, en fin de compte, c'est... Vous voyez, le Christ ressuscité, ça m'a toujours, c'est un passage qui m'a toujours beaucoup marqué chez saint Matthieu. Matthieu rassemble les disciples en Galilée, le Christ ressuscité leur apparaît et leur dit, voilà, tout pouvoir m'a été donné au ciel et sur la terre, allez, de toutes les nations, faites des disciples. Donc on a à la fois le Christ qui dit, moi, je suis tout puissant. Et en même temps, je veux passer par vous. Voilà, allez, de toutes les nations, faites des disciples. Il pourrait faire des disciples lui-même. Mais en fait, ça passe par nous. Ça veut dire que le Seigneur met un point d'honneur à nous faire participer. Pourquoi ? Parce qu'en fin de compte, c'est la seule façon pour nous de grandir profondément. Donc l'entrepreneuriat, c'est une participation à la construction du royaume de Dieu. Enfin, du moins, on essaie justement que ça le soit. Ça ne l'est pas forcément de fait, hein, mais on essaie que ça soit, dans les faits, une participation au royaume de Dieu, pour pouvoir justement faire grandir ces personnes-là et voilà, leur faire vraiment goûter la joie du Créateur et qui voit le monde surgir comme un cadeau extraordinaire qui vient de son propre fond. Voilà.
1: Merci beaucoup, Père Stéphane Mayer. Merci d'être venu témoigner cette semaine. Je rappelle que vous avez créé cet incubateur Saint-Joseph, unique en son genre. Il a vocation à accompagner les porteurs de projets dans leur aventure entrepreneuriale. Évidemment, vous formez, vous coachez, mais vous accompagnez aussi spirituellement ces porteurs de projets. Merci. Vous pouvez évidemment retrouver cette émission sur rcf.fr et sur toutes les plateformes. Merci.
0: Merci.

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1: Bonjour. Voilà, j'aurais souhaité que l'on ait une intention de prière pour mon oncle qui subira une intervention chirurgicale importante à partir de demain à l'hôpital. Et j'aurais voulu qu'on prie pour que l'opération se passe bien et puis qu'il soit définitivement guéri pour longtemps, le plus longtemps possible de tous les problèmes de santé qu'il a. Je vous remercie beaucoup.
2: Marie, je vous confie André. Après son opération, il souffre beaucoup. Permettez que tout revienne normal. Merci. Merci à vous tous. Merci.
3: Bonjour. Je demande à Notre-Dame de Lourdes une intention de prière pour notre fille qui va, cet après-midi, passer une mammographie et une biopsie. S'il vous plaît, que je demande à Notre-Dame de Lourdes de l'aider, de veiller sur elle pour qu'elle obtienne un bon résultat. Merci.
4: Au nom du Père et du Fils et du Saint-Esprit.
5: Amen.
4: Mes chers pèlerins de Lourdes, soyez tous le bienvenu à la grotte de Massabielle, où Notre-Dame est apparue 18 fois à Bernadette Soubirous. Nous prierons pour les intentions que chacun d'entre vous porte dans son cœur, et aussi pour tous ceux et celles qui s'associent à la prière du chapelet, à travers la chaîne de télévision du sanctuaire, de la chaîne de télévision catholique KTO et le site internet du sanctuaire de Lourdes, ainsi que la radio chrétienne francophone. Ensemble, nous professons notre foi. Je crois en Dieu, le Père Tout-Puissant, Créateur du ciel et de la terre, et en Jésus-Christ, son Fils unique, notre Seigneur, qui a été conçu du Saint-Esprit, est né de la Vierge Marie, a souffert sous Ponce Pilate, a été crucifié et mort et a été enseveli, est descendu aux enfers, le troisième jour est ressuscité de mort, est monté aux cieux, est assis à la droite de Dieu le Père Tout-Puissant, d'où il viendra juger les vivants et les morts. Je crois en l'Esprit Saint, à la Sainte Église catholique, à la communion des saints, à la rédemption des péchés, à la résurrection de la chair, à la vie éternelle. Amen. Prions pour les intentions de notre Saint-Père, le pape Léon XIV, ainsi que pour les fruits de son prochain voyage en France. Notre Père, qui es aux cieux, que ton nom soit sanctifié, que ton règne vienne, que ta volonté soit faite sur la terre comme au ciel.
6: Donne-nous aujourd'hui notre pain de ce jour. Pardonne-nous nos offenses, comme nous pardonnons aussi à ceux qui nous ont offensés. Et ne nous laisse pas entrer en tentation, mais délivre-nous du mal.
4: Je vous salue, Marie, pleine de grâce. Le Seigneur est avec vous. Vous êtes bénie entre toutes les femmes, et Jésus, le fruit de vos entrailles, est béni.
6: Sainte Marie, Mère de Dieu, priez pour nous pauvres pécheurs, maintenant et à l'heure de notre mort. Amen.
4: Je vous salue, Marie, pleine de grâce, le Seigneur est avec vous. Vous êtes bénie entre toutes les femmes, et Jésus, le fruit de vos entrailles, est béni.
6: Sainte Marie, Mère de Dieu, priez pour nous pauvres pécheurs, maintenant et à l'heure de notre mort. Amen.
4: Je vous salue, Marie, pleine de grâce, le Seigneur est avec vous. Vous êtes bénie entre toutes les femmes, et Jésus, le fruit de vos entrailles, est béni.
6: Sainte Marie, Mère de Dieu, priez pour nous pauvres pécheurs, maintenant et à l'heure de notre mort. Amen.

0: Amen. Ô Marie conçue sans péché,
1: priez pour nous qui avons recours à vous.
0: Premier mystère joyeux, l'Annonciation. De l'Évangile selon saint Luc. L'ange du Seigneur dit à Marie : Sois sans crainte, car tu as trouvé grâce auprès de Dieu. Prions pour les personnes hospitalisées et pour ceux et celles qui les soignent. Prions pour les intentions que nous venons d'entendre. Prions pour la paix. Notre Père, qui es aux cieux, que ton nom soit sanctifié, que ton règne vienne, que ta volonté soit faite sur la terre comme au ciel.
1: Donne-nous aujourd'hui notre pain de ce jour. Pardonne-nous nos offenses, comme nous pardonnons aussi à ceux qui nous ont offensés. Et ne nous laisse pas entrer en tentation, mais délivre-nous du mal.
2: Je vous salue, Marie, pleine de grâce. Le Seigneur est avec vous. Vous êtes bénie entre toutes les femmes, et Jésus, le fruit de vos entrailles, est béni.
1: Sainte Marie, Mère de Dieu, priez pour nous pauvres pécheurs, maintenant et à l'heure de notre mort. Amen.
2: Je vous salue, Marie, pleine de grâce. Le Seigneur est avec vous. Vous êtes bénie entre toutes les femmes, et Jésus, le fruit de vos entrailles, est béni.
1: Sainte Marie, Mère de Dieu, priez pour nous pauvres pécheurs, maintenant et à l'heure de notre mort. Amen.
2: Je vous salue, Marie, pleine de grâce. Le Seigneur est avec vous. Vous êtes bénie entre toutes les femmes, et Jésus, le fruit de vos entrailles, est béni.
1: Sainte Marie, Mère de Dieu, priez pour nous pauvres pécheurs, maintenant et à l'heure de notre mort. Amen.
2: Je vous salue, Marie, pleine de grâce. Le Seigneur est avec vous. Vous êtes bénie entre toutes les femmes, et Jésus, le fruit de vos entrailles, est béni.
1: Sainte Marie, Mère de Dieu, priez pour nous pauvres pécheurs, maintenant et à l'heure de notre mort. Amen.
2: Je vous salue, Marie, pleine de grâce. Le Seigneur est avec vous. Vous êtes bénie entre toutes les femmes, et Jésus, le fruit de vos entrailles, est béni.
1: Sainte Marie, Mère de Dieu, priez pour nous pauvres pécheurs, maintenant et à l'heure de notre mort. Amen.
2: Je vous salue, Marie, pleine de grâce. Le Seigneur est avec vous. Vous êtes bénie entre toutes les femmes, et Jésus, le fruit de vos entrailles, est béni.
1: Sainte Marie, Mère de Dieu, priez pour nous pauvres pécheurs, maintenant et à l'heure de notre mort. Amen.
2: Je vous salue, Marie, pleine de grâce. Le Seigneur est avec vous. Vous êtes bénie entre toutes les femmes, et Jésus, le fruit de vos entrailles, est béni.
1: Sainte Marie, Mère de Dieu, priez pour nous pauvres pécheurs, maintenant et à l'heure de notre mort. Amen.
2: Je vous salue, Marie, pleine de grâce. Le Seigneur est avec vous. Vous êtes bénie entre toutes les femmes, et Jésus, le fruit de vos entrailles, est béni.
1: Sainte Marie, Mère de Dieu, priez pour nous pauvres pécheurs, maintenant et à l'heure de notre mort. Amen.
2: Je vous salue, Marie, pleine de grâce. Le Seigneur est avec vous. Vous êtes bénie entre toutes les femmes, et Jésus, le fruit de vos entrailles, est béni.
1: Sainte Marie, Mère de Dieu, priez pour nous pauvres pécheurs, maintenant et à l'heure de notre mort. Amen.
2: Je vous salue, Marie, pleine de grâce. Le Seigneur est avec vous. Vous êtes bénie entre toutes les femmes, et Jésus, le fruit de vos entrailles, est béni.
1: Sainte Marie, Mère de Dieu, priez pour nous pauvres pécheurs, maintenant et à l'heure de notre mort. Amen.

0: Ô Marie conçue sans péché,
1: priez pour nous qui avons recours à vous.
0: Deuxième mystère joyeux, la visitation. De l'Évangile selon saint Luc. Élisabeth dit à Marie, comment ai-je le bonheur que la mère de mon Seigneur vienne jusqu'à moi. Prions pour toutes les personnes qui vivent la dépression, pour toutes les personnes qui souffrent le handicap. Prions pour chacune de nos rencontres de ce jour. Notre Père, qui es aux cieux, que ton nom soit sanctifié, que ton règne vienne, que ta volonté soit faite sur la terre comme au ciel.
1: Donne-nous aujourd'hui notre pain de ce jour. Pardonne-nous nos offenses, comme nous pardonnons aussi à ceux qui nous ont offensés.
2: Ne nous laisse pas entrer en tentation, mais délivre-nous du mal.
3: Je vous salue, Marie, pleine de grâce. Le Seigneur est avec vous. Vous êtes bénie entre toutes les femmes. Et Jésus, le fruit de vos entrailles, est béni.
1: Sainte Marie, Mère de Dieu, priez pour nous pauvres pécheurs, maintenant et à l'heure de notre mort. Amen.
3: Je vous salue, Marie, pleine de grâce. Le Seigneur est avec vous. Vous êtes bénie entre toutes les femmes. Et Jésus, le fruit de vos entrailles, est béni.
1: Sainte Marie, Mère de Dieu, priez pour nous pauvres pécheurs, maintenant et à l'heure de notre mort. Amen.
3: Je vous salue, Marie, pleine de grâce. Le Seigneur est avec vous. Vous êtes bénie entre toutes les femmes. Et Jésus, le fruit de vos entrailles, est béni.
1: Sainte Marie, Mère de Dieu, priez pour nous pauvres pécheurs, maintenant et à l'heure de notre mort. Amen.
3: Je vous salue, Marie, pleine de grâce. Le Seigneur est avec vous. Vous êtes bénie entre toutes les femmes, et Jésus, le fruit de vos entrailles, est béni.
1: Sainte Marie, Mère de Dieu, priez pour nous pauvres pécheurs, maintenant et à l'heure de notre mort. Amen.
3: Je vous salue, Marie, pleine de grâce. Le Seigneur est avec vous. Vous êtes bénie entre toutes les femmes, et Jésus, le fruit de vos entrailles, est béni.
1: Sainte Marie, Mère de Dieu, priez pour nous pauvres pécheurs, maintenant et à l'heure de notre mort. Amen.
3: Je vous salue, Marie, pleine de grâce. Le Seigneur est avec vous. Vous êtes bénie entre toutes les femmes. Et Jésus, le fruit de vos entrailles, est béni.
1: Sainte Marie, Mère de Dieu, priez pour nous pauvres pécheurs, maintenant et à l'heure de notre mort. Amen.
3: Je vous salue, Marie, pleine de grâce. Le Seigneur est avec vous. Vous êtes bénie entre toutes les femmes. Et Jésus, le fruit de vos entrailles, est béni.
1: Sainte Marie, Mère de Dieu, priez pour nous pauvres pécheurs, maintenant et à l'heure de notre mort. Amen.
3: Je vous salue, Marie, pleine de grâce. Le Seigneur est avec vous. Vous êtes bénie entre toutes les femmes. Et Jésus, le fruit de vos entrailles, est béni.
1: Sainte Marie, Mère de Dieu, priez pour nous pauvres pécheurs, maintenant et à l'heure de notre mort. Amen.
3: Je vous salue, Marie, pleine de grâce. Le Seigneur est avec vous. Vous êtes bénie entre toutes les femmes. Et Jésus, le fruit de vos entrailles, est béni.
1: Sainte Marie, Mère de Dieu, priez pour nous pauvres pécheurs, maintenant et à l'heure de notre mort. Amen.
3: Je vous salue, Marie, pleine de grâce. Le Seigneur est avec vous. Vous êtes bénie entre toutes les femmes. Et Jésus, le fruit de vos entrailles, est béni.
1: Sainte Marie, Mère de Dieu, priez pour nous pauvres pécheurs, maintenant et à l'heure de notre mort. Amen.
0: Gloria Patri et Filio, Spiritui Santo, sic ut

0: Amen. Ô Marie conçue sans péché,
1: priez pour nous qui avons recours à vous.
0: Troisième mystère joyeux, la nativité. De l'évangile selon saint Luc, les anges dirent au berger, voici que je vous annonce une grande joie qui sera celle de tout le peuple. Prions pour que tous les hommes de bonne volonté soient artisans de paix sur la terre. Prions pour toutes les personnes qui ne connaissent pas Dieu. Notre Père, qui es aux cieux, que ton nom soit sanctifié, que ton règne vienne, que ta volonté soit faite sur la terre comme au ciel.
1: Donne-nous aujourd'hui notre pain de ce jour. Pardonne-nous nos offenses, comme nous pardonnons aussi à ceux qui nous ont offensés. Et ne nous laisse pas entrer en tentation, mais délivre-nous du mal.
2: Je vous salue, Marie, pleine de grâce. Le Seigneur est avec vous. Vous êtes bénie entre toutes les femmes, et Jésus, le fruit de vos entrailles, est béni.
1: Sainte Marie, Mère de Dieu, priez pour nous pauvres pécheurs, maintenant et à l'heure de notre mort. Amen.
2: Je vous salue, Marie, pleine de grâce. Le Seigneur est avec vous. Vous êtes bénie entre toutes les femmes, et Jésus, le fruit de vos entrailles, est béni.
1: Sainte Marie, Mère de Dieu, priez pour nous pauvres pécheurs, maintenant et à l'heure de notre mort. Amen.
2: Je vous salue, Marie, pleine de grâce. Le Seigneur est avec vous. Vous êtes bénie entre toutes les femmes, et Jésus, le fruit de vos entrailles, est béni.
1: Sainte Marie, Mère de Dieu, priez pour nous pauvres pécheurs, maintenant et à l'heure de notre mort. Amen.
2: Je vous salue, Marie, pleine de grâce. Le Seigneur est avec vous. Vous êtes bénie entre toutes les femmes, et Jésus, le fruit de vos entrailles, est béni.
1: Sainte Marie, Mère de Dieu, priez pour nous pauvres pécheurs, maintenant et à l'heure de notre mort. Amen.
2: Je vous salue, Marie, pleine de grâce. Le Seigneur est avec vous. Vous êtes bénie entre toutes les femmes, et Jésus, le fruit de vos entrailles, est béni.
1: Sainte Marie, Mère de Dieu, priez pour nous pauvres pécheurs, maintenant et à l'heure de notre mort. Amen.
2: Je vous salue, Marie, pleine de grâce. Le Seigneur est avec vous. Vous êtes bénie entre toutes les femmes, et Jésus, le fruit de vos entrailles, est béni.
1: Sainte Marie, Mère de Dieu, priez pour nous pauvres pécheurs, maintenant et à l'heure de notre mort. Amen.
2: Je vous salue, Marie, pleine de grâce. Le Seigneur est avec vous. Vous êtes bénie entre toutes les femmes, et Jésus, le fruit de vos entrailles, est béni.
1: Sainte Marie, Mère de Dieu, priez pour nous pauvres pécheurs, maintenant et à l'heure de notre mort. Amen.
2: Je vous salue, Marie, pleine de grâce. Le Seigneur est avec vous. Vous êtes bénie entre toutes les femmes, et Jésus, le fruit de vos entrailles, est béni.
1: Sainte Marie, Mère de Dieu, priez pour nous pauvres pécheurs, maintenant et à l'heure de notre mort. Amen.
2: Je vous salue, Marie, pleine de grâce. Le Seigneur est avec vous. Vous êtes bénie entre toutes les femmes, et Jésus, le fruit de vos entrailles, est béni.
1: Sainte Marie, Mère de Dieu, priez pour nous pauvres pécheurs, maintenant et à l'heure de notre mort. Amen.
2: Je vous salue, Marie, pleine de grâce. Le Seigneur est avec vous. Vous êtes bénie entre toutes les femmes, et Jésus, le fruit de vos entrailles, est béni.
1: Sainte Marie, Mère de Dieu, priez pour nous pauvres pécheurs, maintenant et à l'heure de notre mort. Amen.
0: Gloria Patri et Filio, Spiritui Santo, sicut erat

0: Ô Marie conçue sans péché,
1: priez pour nous qui avons recours à vous.
0: Quatrième mystère joyeux, la présentation de Jésus au Temple. De l'Évangile selon saint Luc, Marie et Joseph amenèrent Jésus à Jérusalem pour le présenter au Seigneur. Prions pour tous les baptisés, pour tous ceux et celles qui se préparent au baptême. Prions en demandant au Seigneur qu'il nous aide à lui offrir notre vie. Notre Père, qui es aux cieux, que ton nom soit sanctifié, que ton règne vienne, que ta volonté soit faite sur la terre comme au ciel.
1: Donne-nous aujourd'hui notre pain de ce jour. Pardonne-nous nos offenses, comme nous pardonnons aussi à ceux qui nous ont offensés. Et ne nous laisse pas entrer en tentation, mais délivrez-nous du mal. Je vous salue, Marie, pleine de grâce. Le Seigneur est avec vous. Vous êtes bénie entre toutes les femmes. Et Jésus, le fruit de vos entrailles, est béni.
2: Sainte Marie, Mère de Dieu, priez pour nous pauvres pécheurs, maintenant et à l'heure de notre mort. Amen.
1: Je vous salue, Marie, pleine de grâce. Le Seigneur est avec vous. Vous êtes bénie entre toutes les femmes. Et Jésus, le fruit de vos entrailles, est béni.
2: Sainte Marie, Mère de Dieu, priez pour nous pauvres pécheurs, maintenant et à l'heure de notre mort. Amen.
1: Je vous salue, Marie, pleine de grâce. Le Seigneur est avec vous. Vous êtes bénie entre toutes les femmes. Et Jésus, le fruit de vos entrailles, est béni.
2: Sainte Marie, Mère de Dieu, priez pour nous pauvres pécheurs, maintenant et à l'heure de notre mort. Amen.
1: Je vous salue, Marie, pleine de grâce. Le Seigneur est avec vous. Vous êtes bénie entre toutes les femmes. Et Jésus, le fruit de vos entrailles, est béni.
2: Sainte Marie, Mère de Dieu, priez pour nous pauvres pécheurs, maintenant et à l'heure de notre mort. Amen.
1: Je vous salue, Marie, pleine de grâce. Le Seigneur est avec vous. Vous êtes bénie entre toutes les femmes. Et Jésus, le fruit de vos entrailles, est béni.
2: Sainte Marie, Mère de Dieu, priez pour nous pauvres pécheurs, maintenant et à l'heure de notre mort. Amen.
1: Je vous salue, Marie, pleine de grâce. Le Seigneur est avec vous. Vous êtes bénie entre toutes les femmes. Et Jésus, le fruit de vos entrailles, est béni.
2: Sainte Marie, Mère de Dieu, priez pour nous pauvres pécheurs, maintenant et à l'heure de notre mort. Amen.
1: Je vous salue, Marie, pleine de grâce. Le Seigneur est avec vous. Vous êtes bénie entre toutes les femmes. Et Jésus, le fruit de vos entrailles, est béni.
2: Sainte Marie, Mère de Dieu, priez pour nous pauvres pécheurs, maintenant et à l'heure de notre mort. Amen.
1: Je vous salue, Marie, pleine de grâce. Le Seigneur est avec vous. Vous êtes bénie entre toutes les femmes. Et Jésus, le fruit de vos entrailles, est béni.
2: Sainte Marie, Mère de Dieu, priez pour nous pauvres pécheurs, maintenant et à l'heure de notre mort. Amen.
1: Je vous salue, Marie, pleine de grâce. Le Seigneur est avec vous. Vous êtes bénie entre toutes les femmes. Et Jésus, le fruit de vos entrailles, est béni.
2: Sainte Marie, Mère de Dieu, priez pour nous pauvres pécheurs, maintenant et à l'heure de notre mort. Amen.
1: Je vous salue, Marie, pleine de grâce. Le Seigneur est avec vous. Vous êtes bénie entre toutes les femmes. Et Jésus, le fruit de vos entrailles, est béni.
2: Sainte Marie, Mère de Dieu, priez pour nous pauvres pécheurs, maintenant et à l'heure de notre mort. Amen.
0: Gloire.

0: Marie conçue sans péché,
1: priez pour nous qui avons recours à vous.
0: Cinquième mystère joyeux, le recouvrement de Jésus au temple. De l'évangile selon saint Luc. Marie et Joseph trouvèrent Jésus dans le temple, assis au milieu de docteurs, les écoutant et les interrogeant. Prions pour toutes les personnes qui souffrent dans la solitude ou l'angoisse. Demandons au Seigneur qu'il fasse grandir en nous le désir de demeurer avec lui. Seigneur, aide-nous à prendre notre place dans l'annonce de l'Évangile. Notre Père, qui es aux cieux, que ton nom soit sanctifié, que ton règne vienne, que ta volonté soit faite sur la terre comme au ciel.
1: Donne-nous aujourd'hui notre pain de ce jour. Pardonne-nous nos offenses, comme nous pardonnons aussi à ceux qui nous ont offensés. Et ne nous laisse pas entrer en tentation, mais délivre-nous du mal. Je vous salue, Marie, pleine de grâce. Le Seigneur est avec vous. Vous êtes bénie entre toutes les femmes, et Jésus, le fruit de vos entrailles, est béni.
2: Sainte Marie, Mère de Dieu, priez pour nous, pauvres pécheurs, maintenant et à l'heure de notre mort. Amen.
1: Je vous salue, Marie, pleine de grâce. Le Seigneur est avec vous. Vous êtes bénie entre toutes les femmes, et Jésus, le fruit de vos entrailles, est béni.
2: Sainte Marie, Mère de Dieu, priez pour nous.
1: Maintenant
2: et à l'heure de notre mort. Amen.
1: Je vous salue, Marie, pleine de grâce. Le Seigneur est avec vous. Vous êtes bénie entre toutes les femmes, et Jésus, le fruit de vos entrailles, est béni.
2: Sainte Marie,
1: Mère de Dieu,
2: priez pour nous, pauvres pécheurs.
1: Maintenant et à l'heure de notre mort. Amen. Je vous salue, Marie, pleine de grâce. Le Seigneur est avec vous. Vous êtes bénie entre toutes les femmes, et Jésus, le fruit de vos entrailles, est béni.
2: Sainte Marie, Mère de Dieu,
1: priez pour nous pauvres pécheurs, maintenant et à l'heure de notre mort.
2: Amen.
1: Je vous salue, Marie, pleine de grâce. Le Seigneur est avec vous. Vous êtes bénie entre toutes les femmes, et Jésus, le fruit de vos entrailles, est béni.
2: Sainte Marie,
1: Mère de Dieu, priez pour nous. Maintenant
2: et à l'heure de notre mort. Amen.
1: Je vous salue, Marie, pleine de grâce. Le Seigneur est avec vous. Vous êtes bénie entre toutes les femmes, et Jésus, le fruit de vos entrailles, est béni.
2: Sainte Marie, Mère de Dieu,
1: priez pour nous pauvres pécheurs.
2: Maintenant et à l'heure de notre mort. Amen.
1: Je vous salue, Marie, pleine de grâce. Le Seigneur est avec vous. Vous êtes bénie entre toutes les femmes, et Jésus, le fruit de vos entrailles, est béni.
2: Sainte Marie, Mère de Dieu, priez pour nous pauvres pécheurs,
1: maintenant et à l'heure de notre mort. Amen. Je vous salue, Marie, pleine de grâce. Le Seigneur est avec vous. Vous êtes bénie entre toutes les femmes, et Jésus, le fruit de vos entrailles, est béni.
2: Sainte Marie, Mère de Dieu,
1: priez pour nous pauvres pécheurs, maintenant et à l'heure de notre mort.
2: Amen.
1: Je vous salue, Marie, pleine de grâce. Le Seigneur est avec vous. Vous êtes bénie entre toutes les femmes, et Jésus, le fruit de vos entrailles, est béni.
2: Sainte Marie, Mère de Dieu, priez pour nous pauvres pécheurs,
1: maintenant et à l'heure
2: de notre mort.
1: Amen. Je vous salue, Marie, pleine de grâce. Le Seigneur est avec vous. Vous êtes bénie entre toutes les femmes, et Jésus, le fruit de vos entrailles, est béni.
2: Sainte Marie, Mère de Dieu, priez pour nous pauvres pécheurs, maintenant et à l'heure de notre mort. Amen.
0: Gloria Patri et Filio, Spiritui Santo, sicut erat

0: Amen. Ô Marie conçue sans péché,
1: priez pour nous qui avons recours à vous.
0: Tu as voulu, Seigneur, qu'à l'annonce de l'ange, ton Verbe prit chair dans le sein de la Vierge Marie. Réponds à nos supplications, puisque nous la croyons vraiment Mère de Dieu. Fais que nous trouvions secours dans sa prière auprès de toi. Par Jésus-Christ, ton Fils, notre Seigneur, qui vit et règne avec toi dans l'unité du Saint-Esprit, Dieu, pour les siècles des siècles.
1: Amen.
0: Le Seigneur soit avec vous.
1: Et avec votre esprit.
0: Que Dieu Tout-Puissant vous bénisse, le Père, le Fils et le Saint-Esprit.
1: Amen. Amen.
0: Notre-Dame de Lourdes,
1: priez pour nous.
0: Notre-Dame de Lourdes,
1: priez pour nous.
0: Notre-Dame de Lourdes,
1: priez pour nous.
0: Sainte Bernadette,
1: priez pour nous.

0: Excellent début de soirée à tous, il est 18h sur les ondes de Radio Arc-en-Ciel. Nous retrouvons nos confrères de Radio Vatican avec les informations internationales.
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2: Bonjour. Dimanche, on célébrait donc l'ascension en Italie et dans plusieurs autres pays. Le pape lors du Regina Coeli hier midi, place Saint-Pierre, est donc revenu sur l'évangile racontant la montée de Jésus au ciel. Léon XIV s'est ainsi arrêté sur la sainteté de la porte d'à côté, manifestée par tous ceux qui s'efforcent avec joie et engagement à vivre selon l'évangile. Le compte-rendu d'Alexandre Siergan.
3: À Jésus, infatti, noi siamo uniti.
4: Nous sommes unis à Jésus et son ascension au ciel nous attire aussi avec lui vers la pleine communion avec le Père, a souligné Léon XIV. Toute la vie du Christ est un mouvement ascendant qui embrasse et englobe toute la réalité du monde, élevant et rachetant l'homme de sa condition pécheresse, apportant lumière, pardon et espérance là où régnaient les ténèbres, afin de parvenir à la victoire définitive de Pâques. Le chemin de l'ascension se trouve dans les enseignements de Jésus, dans l'œuvre de la Vierge Marie, dans la vie des saints, mais aussi chez ceux de la porte d'à côté, a expliqué le pape, reprenant une expression utilisée par son prédécesseur argentin, la sainteté de ceux qui vivent autour de nous est un reflet de la présence de Dieu, père, mère, grands-parents, personnes de tout âge et de toute condition, qui, avec joie et engagement, s'efforcent sincèrement de vivre selon l'Évangile.
3: Et quelli, come amava chiamarli Papa Francesco, della porta accanto.
4: Avec eux, souligne le pape, grâce à leur soutien et à leurs prières, nous pouvons nous aussi apprendre à monter jour après jour vers le ciel en faisant grandir en nous et autour de nous la vie divine que nous avons reçue au baptême, en répandant dans le monde les fruits précieux de la communion et de la paix.
3: Et diffondendo nel mondo frutti preziosi di comunione e di pace.
2: Alexandra Siergan. Et à l'issue du Regina Coeli, le pape a fait mention de l'ouverture ce dimanche de la semaine Laudato Si qui se poursuivra jusqu'au 24 mai. Léon XIV encourage les membres du mouvement et tous ceux qui œuvrent pour une écologie intégrale à renouveler leur engagement. Il les invite à prendre soin de la paix dans le contexte actuel de multiplication des conflits armés. La peine capitale n'a jamais été aussi appliquée depuis 1981 qu'en 2025. Selon le rapport annuel d'Amnesty International, 2707 exécutions ont eu lieu dans le monde, soit une hausse de 78% par rapport à 2024. À elle seule, l'Iran représente 80% des exécutions recensées. Ce bilan ne tient pas compte de la Chine, où il est impossible d'avoir des chiffres précis. Le virus Ebola, sujet numéro 1 de l'Assemblée annuelle de l'Organisation mondiale de la santé, qui s'ouvre aujourd'hui à Genève. Un virus qui sévit en ce moment dans l'est de la République démocratique du Congo, où il suscite de vives inquiétudes. Un premier cas a été confirmé à Goma, la grande ville de l'est du pays, contrôlée par les rebelles de l'AFC M23. Face au risque de propagation, l'OMS a ainsi déclenché ce dimanche son deuxième niveau d'alerte internationale le plus élevé. La RDC fait désormais face à sa 17e épidémie d'Ebola. On parle de plus de 80 morts sur quelques 350 cas. Que sait-on à ce stade? Les précisions à Kinshasa de Pascal Moulégoua.
5: Le premier cas confirmé à Goma est une femme dont le mari est décédé d'Ebola à Bounia. Après ce décès, la région Goma aujourd'hui sous contrôle. Elle est isolée et prise en charge. Face au risque de propagation régionale, l'Organisation mondiale de la santé a relevé son niveau d'alerte internationale. Le Rwanda est particulièrement exposé. Depuis la chute des villes de Goma et Bukavu en main des rebelles, de nombreux Congolais transitent par le Rwanda et l'Ouganda pour rejoindre les zones sous contrôle gouvernemental. Après la confirmation du cas de Goma, Kigali a d'ailleurs partiellement fermé sa frontière avec la ville congolaise. La riposte s'annonce complexe. L'épicentre se situe à Mongbalu, cité minière située à 90 km de Bounia. Les autorités misent sur le contrôle des foyers de contamination. Samuel Roger Kamba, ministre congolais de la Santé publique.
6: La zone qui est touchée est une zone très commerciale. Il y a beaucoup de mines là-bas. Le transport, les gens vont dans beaucoup de directions. Le défi, c'est de contrôler, de surveiller de manière très active tous les cas dans ce mouvement de personnes. Nous devons retrouver toutes les personnes qui ont été en contact avec les malades.
5: Aucun vaccin ni traitement spécifique n'existe à ce stade contre les variants Bundibugyo du virus Ebola.
6: On a déjà eu plusieurs épidémies de ce virus en Ouganda. Et toutes ces épidémies n'avaient pas de médicaments ni de vaccins. C'est seulement les mesures de santé publique.
5: La capitale Kinshasa reste également exposée à travers les liaisons aériennes avec Bunia, autre foyer majeur de l'épidémie. Pascal Moulegua, Kinshasa, RFI pour Radio Vatican.
2: 10 morts dans le centre du Mali, 10 civils, principalement des jeunes, tués par des frappes de drones menées par l'armée malienne. Dimanche, ils s'apprêtaient à célébrer un mariage collectif dans la localité de Téné, formant un cortège de motos. Ils auraient été confondus avec des djihadistes. Une visite qui pourrait confirmer un réchauffement des relations entre la France et l'Algérie. Après 2 ans de tension, le ministre français de la Justice est attendu aujourd'hui à Alger. Gérald Darmanin va tenter de rétablir des relations judiciaires entre la France et l'Algérie. Il va aussi tenter, comme 2 de ses collègues précédemment, d'obtenir une amélioration des conditions de détention, voire la libération du journaliste français Christophe Glaise. Les précisions de Marie-Christine Monzon.
7: Gérald Darmanin veut tenter de rétablir au plus vite les relations judiciaires avec l'Algérie dans la lutte contre la criminalité organisée, le trafic de stupéfiants et le terrorisme. Pour la première fois, un ministre français de la Justice est d'ailleurs accompagné à Alger par une large délégation de hauts magistrats. Le ministre espère nouer avec l'Algérie le même type de coopération qu'avec le Maroc et Dubaï, des pays qui ont déjà contribué à des enquêtes françaises et à des extraditions de suspects vers la France. Gérald Darmanin compte aussi évoquer des dossiers individuels que son ministère qualifie de « sensibles ». Le ministère n'en dit pas plus sur ces dossiers individuels, mais M. Darmanin fait savoir qu'au premier rang de ses priorités figure Christophe Glaise, ce journaliste sportif français arrêté en Algérie il y a 2 ans et condamné à 7 ans de prison à la suite d'un reportage qu'il avait effectué auprès d'une équipe de football en Kabylie. Paris note avec optimisme que les autorités algériennes ont enfin permis à un diplomate français de rendre visite aux jeunes journalistes. Une première visite consulaire à M. Glaise depuis son incarcération qui s'est déroulée il y a tout juste une semaine. M. Darmanin espère pouvoir évoquer le cas de M. Glaise directement avec le président algérien. Marie-Christine Bonzon pour Radio Vatican.

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À nos confrères de Radio Vatican, c'était les informations internationales. Et nous vous proposons de retrouver le frère Manuel Rivero pour une nouvelle série Petit chemin, grand chemin dans la foi sur le thème « Délivre-nous de la guerre ». Et on parle de la paix intérieure dans ce premier volet, l'Eucharistie et la prière.

0: Tout au long de cette semaine, nous aurons le plaisir d'avoir avec nous le frère Manuel Rivero. Frère Manuel, bonjour.
1: Bonjour.
0: Vous avez donné pendant le temps de carême une conférence à la cathédrale sur « Délivre-nous de la guerre, investir dans la paix, non dans la guerre ». En ce moment, dans le monde, on entend parler beaucoup, on ouvre les journaux, on ouvre la télé, on entend parler que de guerre.
1: Tout à fait. Le monde est devenu fou.
0: Le monde est devenu fou, oui.
1: Et nous pouvons nous demander d'où vient le chaos politique international.
0: Oui.
1: Pourquoi tant de conflits sans solution dans un désordre mondial, hein? Que pouvons-nous faire et même que devons-nous faire pour sortir des guerres, de la violence et de la menace de la bombe nucléaire,
0: hein? Oui.
1: Épée de Damoclès que nous avons sur la tête. Et aussi, que fait l'Église face à tant de souffrances? Donc, ces questions, nous les portons dans la prière, mais beaucoup plus que dans la prière, aussi dans l'action de toute l'Église. Hein. Il y a le Saint-Siège, mais il y a tous les chrétiens qui, par leur vie, leur prière, leur exemple, leurs enseignements, contribuent à la paix.
0: Alors justement, tout au long de cette semaine, on va se retrouver dans une série « Petit chemin, grand chemin dans la foi » justement pour parler comment investir dans la paix et non dans la guerre. La paix intérieure, quels sont les fondements de la paix dans le monde, peut-être l'Eucharistie, la prière, comment on peut faire pour obtenir la paix.
1: Voilà, donc un proverbe chinois dit que le poisson commence à pourrir par la tête et l'homme commence à pourrir par le cœur. Hein, le cœur de l'homme est compliqué, est malade, dit la Bible. Et donc il faut partir du cœur, de l'intérieur. Hein, parce que à partir de notre cœur, de notre esprit, nous allons agir à l'extérieur. C'est pourquoi le Christ Jésus s'adresse au cœur pour nous donner non pas la paix du monde, mais la paix à lui, la paix de Dieu. Il y a un saint contemporain de Karl Marx en Russie, Saint Séraphin de Sarov. Il est parti vers le Seigneur en 1833, donc au 19e siècle. Il disait « Trouve la paix en toi ». Et des centaines de personnes la découvriront auprès de toi. Mais peu de personnes ont la paix. On est dans le stress, on est dans le souci, on est dans l'angoisse, on est dans la peur. Et il nous faut trouver donc la paix du Christ que nous recevons comme un don de Dieu. C'est le Christ ressuscité, nous sommes dans le temps pascal, qui donne la grâce de la paix. Il a dit aux apôtres, après avoir traversé le supplice de la croix à la mort, « Je vous laisse ma paix, c'est ma paix que je vous donne. Je ne vous la donne pas comme le monde la donne. » Dans l'évangile selon saint Jean au chapitre 14e. Donc il ne s'agit pas d'une paix consensus, ni d'impact des non-agressions, mais de la plénitude de l'amour de Dieu, répandu dans nos cœurs par le Saint-Esprit qui nous a été donné. C'est une paix plénitude, présence de Dieu, amour. Saint Augustin, au 5e siècle, hein, le grand maître de notre pape Léon XIV, aimait à définir la paix comme la tranquillité dans l'ordre. C'est-à-dire, il faut mettre de l'ordre dans notre vie pour trouver la paix. Dans le livre du Deutéronome, au chapitre 6, verset 4, « Shema Israël Adonai Elohenu », que la prière avec laquelle les Juifs commencent chaque journée, « Écoute Israël, le Seigneur est le seul Dieu, tu l'aimeras de tout ton cœur, de toute ton âme et de toutes tes forces. » Et un peu plus loin dans la Bible, « Et ton prochain comme toi-même. » Donc, mettre de l'ordre, c'est Dieu premier servi. Aimer Dieu de tout son cœur, voilà, de toutes les forces de l'amour. Hein? de toutes ses forces physiques, intellectuelles, hein, vraiment utiliser la matière grise, le temps, hein, les muscles, le savoir-faire, hein, au service de Dieu, hein, et de toute ton âme, voilà, de toute ta prière, hein, de toute ta capacité d'aimer Dieu. Et ton prochain comme tu t'aimes toi-même. Donc il suffit, et cela suppose que tu t'aimes toi-même. Hein? Ce n'est pas la haine de soi, le mépris de soi qui nous conduit à Dieu, mais c'est l'amour de nous-mêmes comme étant image de Dieu qui nous donne d'aimer les autres comme nous nous aimons nous-mêmes. Si nous nous traitons mal nous-mêmes, on traitera mal les autres. Hein? Donc, maître de l'ordre, c'est une nouvelle création. Car dans le livre de la Genèse, le cosmos apparaît chaotique, tohu-bohu, donc l'expression hébraïque. Et Dieu va créer en mettant de l'ordre. Il va séparer le ciel et la terre. Hein? Il va donc créer en séparant, comme disait le philosophe catholique Jacques Maritain, séparer pour unir. Séparer pour unir dans l'amour du Christ. Hein? Ah. Dieu sépare la terre, l'eau, les continents, et toute la création retrouve son harmonie, son sens, hein? Sa manifestation comme œuvre de Dieu par l'esprit créateur des dieux. Et donc la personne humaine, le disciple de Jésus, va imiter le Créateur, notre Maître le Christ, qui est un artisan de paix, et la Béatitude nous dit « Heureux les artisans de paix, car ils seront appelés fils de Dieu ». Artisan, art veut dire savoir-faire, ça veut dire beauté,

0: guidée par l'Esprit de Dieu. Donc la paix passe par des tâtonnements, le dialogue, des étapes, et c'est là que nous devenons fils de Dieu.
1: Alors c'est pour ça que c'est pas toujours évident de fils de Dieu de devenir des artisans de paix et d'emmener aussi la paix qu'on reçoit du Christ.
0: Voilà, d'abord il faut accueillir la paix, être sauvé. Donc cela veut dire que nous avons besoin d'être sauvés de la guerre. La guerre à nous-mêmes. Nous sommes en bataille dans notre propre cœur. Nous sommes habités par des contradictions. Parce que nous voulons une chose et son contraire. On veut le bien et on veut le mal. On veut la conversion, mais on aime les tentations. On aimait donner, mais on est tenté de prendre. On aimait le respect, mais on a tendance à dominer. Donc, il y a la bataille intérieure dans le cœur, le combat est spirituel. Et c'est un don de Dieu, par son esprit, qui nous permet de mettre de l'ordre pour atteindre la tranquillité. Et cela est une tâche, un travail et une grâce. J'aimais beaucoup un livre sur l'Exode intitulé « L'Exode, la libération de l'esclavage en Égypte, le don d'une conquête ».
1: Oui.
0: Voilà. Il y a la conquête qui est un don. Donc, tout ce que nous faisons, Seigneur, c'est toi-même qui l'accomplis en nous. Ah, c'est le prophète Isaïe. Hein? Donc, il y a la grâce et la tâche. D'où l'importance de la prière, d'où l'importance des sacrements, le baptême, nouvelle naissance, hein? Qui écrase donc le pouvoir du diable, parce que le diable est présent dans ces combats. Hein? La mort est entrée dans le monde par la jalousie du diable, dit la Bible. Et il y a un exorcisme qui précède le baptême. Parmi les acteurs des guerres, parmi les paramètres et les variables de nos guerres, il ne faut pas oublier le diable, qui n'est rien par rapport au Christ, mais qui agit. Il oppose, il manipule, il ment, il déforme, hein, et il pousse à la mort.
1: Oui, c'est pour ça que vous disiez qu'il faut mettre de l'ordre. Il faut bien trier, bien choisir là où on veut aller, là où ce qu'on veut faire. Vous parliez des sacrements. L'Eucharistie, le plus grand des sacrements, est également là aussi pour nous aider à cheminer vers la paix.
0: L'Eucharistie est le sommet des sacrements. Dans une église, l'autel est surélevé par rapport au banc de l'assemblée, non pas parce que le prêtre est petit, mais parce que tous les sacrements montent vers l'Eucharistie, hein, qui est l'union avec Dieu et l'unité du genre humain. Et donc, dans l'Eucharistie, il y a la parole de Dieu, il y a la délivrance du mal et du malin, comme on le prie dans le Notre Père. Hein. Donc, délivre-nous du mal, hein, et du malin, avant de recevoir la communion. Il y a la puissance du corps du Christ. Hein. C'est le sacrement de la charité. Et c'est dans la charité, dans l'amour, dit saint Paul, dans l'Épître aux Philippiens, que nous voyons clair. Parce que comment voir clair? Comment savoir ce que je dois faire? Comment discerner la volonté de Dieu pour moi? Il faut être dans l'amour. Si nous sommes dans l'amour, dit l'apôtre Saint Jean dans son épître, nous sommes dans la lumière. Et quand nous sommes dans l'amour de l'Eucharistie, dans l'amour du Christ, qui n'est pas un amour naïf, hein, puisqu'il vient de traverser un procès truqué, une passion fouettée, livré à la mort par un préfet qui a tenu à sauver sa carrière et sa relation à César plutôt que la vérité, par une foule déchaînée, excitée par les grands prêtres et les autorités juives. Donc il a souffert, Jésus, moralement, il a souffert physiquement sur la croix, mais voilà, il va nous donner la victoire de la résurrection. C'est un amour vainqueur, hein. L'amour vaincra.

0: Et donc, c'est cet amour qui nous donne de vivre la devise de l'Action catholique. Hein. Nous avons à La Réunion l'Action catholique et l'Action catholique indépendante. Hein. J'ai l'honneur d'en faire partie en tant qu'aumônier. Il y a trois mots-clés hein, pour voir clair dans ce conflit international. C'est regarder, hein, discerner, transformer. C'est trois mots. C'est une méthode qui n'a pas vieilli. Il faut regarder les événements, les regarder avec les yeux de Dieu, avec les yeux de l'Église. Discerner qu'est-ce qui vient de Dieu, qu'est-ce qui est bon, qu'est-ce qui va dans le sens de l'amour, qu'est-ce qui va dans le sens de la haine, pour transformer. Donc on passe à l'action. C'est pour cela que cette réflexion sur la paix et sur la guerre n'est pas uniquement académique, abstraite, à partir de la doctrine sociale de l'Église. Elle devient un chemin de transformation sociale. Chacun, là où il est appelé à regarder, à discerner et à transformer.
1: Merci, frère Manuel. On se retrouve demain pour poursuivre cette série Petit chemin, grand chemin dans la foi sur le thème Investir dans la paix, non dans la guerre et délivre-nous de la guerre. À demain.

Merci au frère Manuel Rivero. Nous le retrouvons bien sûr dès demain pour poursuivre cette série Petit chemin, grand chemin de la foi sur le thème « Délivre-nous de la guerre ». Et on poursuit avec Laurent Gibouski, canon de la paix.

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Dans quelques instants, nous retrouverons nos confrères du magazine Planisphère dès 18h30. Mais pour le moment, nous poursuivons en musique avec Paratagissé, Créole Mon Causé.

0: 18h passées de 30 minutes sur les ondes de Radio Arc-en-Ciel et nous retrouvons nos confrères de RCF et de Radio Notre-Dame avec le magazine Planisphère. Comment les Européens gèrent-ils Trump ?
1: Les dirigeants mondiaux sont régulièrement désarçonnés et leurs nerfs soumis à rude épreuve par le président des États-Unis, Donald Trump. Beaucoup ont fait les frais de ses moqueries et de ses foucades. Les Européens, supposés alliés, ont été plus d'une fois bousculés, voire humiliés, sinon menacés. Alors, comment les Européens gèrent-ils Donald Trump ? Pour répondre au micro de Planisphère, nous avons l'honneur de recevoir Maxime Lefebvre, ancien ambassadeur et professeur de relations internationales à l'ESCP, directeur avec Vanessa Strauss-Kahn de l'Institut géopolitique de l'ESCP.

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1: Bonjour Maxime Lefebvre.
2: Bonjour Pierre Verluise.
1: Après un premier mandat de 2017 à 2021, Donald Trump est de retour à la Maison-Blanche depuis le 20 janvier 2025. Et depuis, le moins qu'on puisse dire, c'est que ça swing. Alors, Donald Trump est-il ingérable, voire comme on l'entend parfois, Donald Trump est-il fou ?
2: Alors c'est vrai qu'il y a eu récemment des mises en cause de sa santé mentale, à la fois dans les oppositions, mais au sein même de son propre camp, avec des déclarations qui ont été assez tonitruantes, notamment sur la destruction de la civilisation iranienne, ou encore les images où on le voit dans une espèce de tenue de pape. Donc, voilà, c'est malvenu, mais... En tous les cas, je pense qu'on ne peut pas aller jusqu'à mettre en cause sa santé mentale. Je crois qu'il y a malgré tout dans le personnage un côté excessif, un côté... il aime bien les pauses, il aime bien franchir les limites, il a pas de limites. Mais il y a quand même malgré tout une certaine logique, une certaine rationalité, même si ce n'est pas toujours évident de la suivre, de la comprendre. Et puis évidemment, ça se traduit par beaucoup de foucades en matière d'action et d'initiative.
1: Par exemple ?
2: Alors par exemple, on le voit bien sur la guerre en Iran. Hein. Quand il a commencé sa guerre en Iran, la communication a été quand même extrêmement erratique. Il y avait à la fois l'idée de changer le régime, de renverser le régime iranien, qu'il avait déjà un petit peu caressé, par exemple, dans son action militaire en 2025, ou au tout début de l'année 2026, au moment des manifestations, où il avait, par exemple, expliqué que les manifestants devaient sortir et qu'ils allaient pouvoir renverser le régime des ayatollahs. Et puis après, il parle du nucléaire, et puis après, il parle des proxys, il parle des missiles. Donc on a l'impression qu'il y a beaucoup d'objectifs différents, et tout ça n'est pas organisé, ça ne répond pas à une logique stratégique, on a l'impression que ce n'est pas planifié. Et donc, c'est effectivement très difficile à suivre, à comprendre et à gérer quand on se retrouve dans une situation où il prend des initiatives qui ont des conséquences énormes compte tenu de la puissance des États-Unis.
1: Y compris pour les Européens.
2: Y compris pour les Européens qui, dans cette affaire, sont un peu les victimes, parce qu'effectivement, il faut subir tout ce que Trump décide et essayer de bien s'adapter.
1: Maxime Lefebvre, nous avons maintenant derrière nous plus de 5 années d'expérience de Donald Trump avec Trump 1 et depuis janvier 2025 Trump 2. La situation a changé, l'homme peut avoir changé, mais est-ce qu'on a pu identifier une méthode Trump ?
2: Alors, je pense que oui, il y a une méthode Trump, qui est une méthode d'ailleurs extrêmement ancienne, puisque son livre « The Art of the Deal », l'art du deal, remonte, je crois, à 1987. Donc, alors, à l'époque, il était mania de l'immobilier, mais il commençait déjà à s'intéresser à la politique internationale. Il critiquait notamment la situation avec le Japon, les excédents commerciaux du Japon, en disant que les États-Unis étaient la victime de cette situation. Donc, et à l'époque, son livre raconte un peu ses négociations immobilières. Donc, c'est-à-dire, effectivement, on demande beaucoup, on est très excessif, on utilise les médias, on utilise les postures pour pouvoir... on brouille un peu les cartes, etc., pour pouvoir se retrouver dans une situation où on est en position de force et on peut emporter le maximum. Et donc, c'est vraiment une méthode. Et une méthode qu'il utilise aussi en tant que gouvernant, en tant que leader, en tant que négociateur, consistant un peu à brouiller un peu tout. On le voit aujourd'hui dans le détroit d'Ormuz, où effectivement les Iraniens décident de bloquer le détroit, et lui aussi fait un contre-blocus. Donc il y a beaucoup comme ça de choses. Le problème, évidemment, c'est l'absence de stratégie, l'absence de calcul. C'est très différent, évidemment, par exemple, de ce que peuvent faire les Russes, que ce que peuvent faire les Chinois. Donc c'est assez déroutant pour les alliés, c'est déroutant pour les partenaires de négociation de Donald Trump, c'est déroutant aussi pour ses adversaires, mais il y a quand même une certaine logique. Elle a eu des résultats, d'ailleurs, dans certains cas. Si on regarde les tarifs, par exemple, Il a fait Liberation Day, il a annoncé une salve de tarifs dans toutes les directions, et dans beaucoup de cas, il a obtenu des contreparties. Il a obtenu un accord asymétrique avec l'Union européenne, qui est absolument sans précédent. Donc ça, c'est une réussite pour lui, de son point de vue. Si vous regardez le Venezuela, là aussi, il a été très transgressif, hein, c'est sa méthode, mais avec quand même un emploi de la force qui était très calibré, puisqu'il s'est simplement agi d'enlever Maduro. Ce qui n'est pas rien, ce qui a été une extraordinaire prouesse d'un point de vue de l'intervention militaire, mais qui avait aussi pour but de changer le régime vénézuélien. D'ailleurs, on a vu beaucoup les Américains utiliser ce précédent du Venezuela aussi pour l'Iran, en se disant, voilà, en coupant quelques têtes, on va rendre les Iraniens plus accommodants. Mais ça ne marche pas comme ça.
1: On l'a fait une fois, on peut le faire deux fois.
2: Voilà. Mais par contre, sur l'Iran et sur l'Ukraine, ça ne marche pas.
1: C'est-à-dire quelle est la place des diplomates américains dans la prise de décision, dans la mise en œuvre d'une possible diplomatie américaine?
2: Alors, ce qui est compliqué, évidemment, aux États-Unis, c'est que les États-Unis n'ont pas du tout la même tradition diplomatique que, en particulier, les Européens, mais même beaucoup d'autres pays, hein, les Russes, les Chinois, les Indiens, etc. C'est-à-dire une diplomatie professionnelle. Là, les Américains, ils pratiquent depuis très longtemps, hein, depuis le 19e siècle, ce qu'on appelle le système des dépouilles. C'est-à-dire que quand une administration arrive au pouvoir, un président arrive au pouvoir, eh bien, il remplace les principales personnalités à la commande de l'administration par des personnalités qui sont en fait fidèles au camp politique.
1: Et parfois, on ne donnera pas de nom ni d'exemple pour ne pas être désagréable, mais les ambassadeurs des États-Unis ne connaissent rien à la diplomatie, mais ce sont des personnes qui ont fait un chèque pour la campagne électorale et qui se trouvent nommées en remerciement de leur soutien financier.
2: Absolument, ça peut être un remerciement de leur soutien financier, mais ça peut aussi être un système en réalité de fidélité politique, c'est-à-dire que ce seront de bons relais de l'administration américaine. Alors de ce point de vue-là, la première administration Trump avait été freinée par ce qu'on appelait à l'époque l'état profond, c'est-à-dire que, y compris d'ailleurs des gens de l'establishment républicain, je pense notamment à John Bolton par exemple, qui avait freiné les initiatives de Trump, par exemple le rapprochement avec la Corée du Nord, alors que John Bolton, c'était un fidèle républicain. Donc il était à la fois engagé politiquement dans le système, vous voyez, des dépouilles républicains, mais en même temps pas forcément en accord avec Donald Trump. Et à l'époque, on peut même se souvenir que Donald Trump avait reproché à John Bolton de risquer de l'amener à faire une intervention militaire contre l'Iran. Donc c'est assez étonnant de voir qu'aujourd'hui, c'est Trump lui-même qui se livre à ça.
1: Donc qui fait la politique étrangère des États-Unis?
2: Aujourd'hui, la grande différence avec le premier mandat, c'est que Trump s'est beaucoup plus préparé au pouvoir. Il s'est entouré de fidèles. Alors des fidèles, puis parfois des anciens adversaires. Je pense par exemple à Marco Rubio, le secrétaire d'État. Mais vous voyez, les deux grands négociateurs, Steve Witkoff et Kouchner, ce sont des fidèles de Donald Trump, des très proches.
1: Hein, ce ne sont pas des diplomates.
2: Ce ne sont pas des diplomates. Ils sont près de son cercle familial. Et évidemment, donc on a un système qui est beaucoup plus centralisé autour de la personne et du clan du président américain.
1: Maxime Lefebvre, le président des États-Unis aime à se présenter en homme fort, voire en homme surpuissant. Il a humilié nombre de chefs d'État, de Mohamed Ben Salman en Arabie Saoudite à Emmanuel Macron en France. Les Européens donnent quand même souvent l'impression d'avaler des couleuvres les unes après les autres, de se faire marcher dessus. Concrètement, quelles sont les limites de Trump? Est-ce qu'il a des limites, tout simplement, ou bien est-ce que nous sommes condamnés à sa toute-puissance?
2: Alors, il a répondu à cette question en disant « ma seule limite, c'est ma propre morale ». Donc, ce qui peut donner l'impression qu'en fait, qu'il n'en a pas. Et quand on l'écoute, quand on écoute ses propos, même quand on regarde ses actions, on peut avoir l'impression que Donald Trump n'a pas de limite. Bon, malgré tout, on voit bien, quand on fait le bilan, alors c'est vrai que moi j'avais écrit sur le sujet avant la guerre en Iran, et j'étais pas forcément convaincu que Donald Trump se lancerait dans une intervention militaire contre l'Iran, qui d'ailleurs est contredit un petit peu ce qui avait été écrit dans la stratégie nationale de sécurité en décembre, hein, qui mettait en garde contre la répétition d'engagements militaires prolongés, comme les États-Unis en ont eu en Irak, en Afghanistan, etc. Donc, y a des limites quand même, malgré tout, qui s'imposent par la réalité. Hein. C'est un homme pragmatique, c'est un homme qui est dans l'action, en fait. Et ces limites, ce sont d'abord l'opinion américaine, parce qu'il doit quand même en tenir compte.
1: Sa base électorale,
2: mais au-delà de sa base électorale, l'ensemble de l'opinion et des sondages, surtout à quelques mois d'élections importantes, qui sont les élections des mid-termes, en novembre 2026. Et puis, la situation économique joue un rôle très important.
1: La bourse.
2: Hein. N'oublions pas que Trump est un homme du business. Donc, il croit beaucoup d'ailleurs au business. Quand on parlait de la méthode Trump et de ce que veut Trump, n'oublions pas cette notion de paix par la force. Mais dans la paix par la force, il y a d'abord la paix. Trump, il croit plus à l'économie, il croit plus au business. Et donc, c'est à partir du moment où il y a des conséquences économiques, c'est un problème. Mais ce qu'on a vu en Iran, c'est qu'il a dit à un moment donné, le problème nucléaire iranien, c'est plus important que le prix du pétrole. Donc, il fait quand même des priorités. Et probablement que la situation économique et les revers économiques l'ont amené à réorienter son action en Iran vers la négociation. Mais on voit quand même que, il peut aussi y avoir chez lui des objectifs de type militaire, la paix par la force.
1: Une autre de ses limites, c'est qu'en théorie, il veut éviter de réitérer les longs engagements militaires au sol.
2: Alors, c'est ce qu'avait dit la stratégie nationale de sécurité américaine en décembre, et on peut penser effectivement que Trump n'aime pas la guerre, mais on voit quand même, hein, dans son souci toujours d'avoir toutes les cartes de son côté, de prendre les initiatives, de monopoliser l'attention, de monopoliser les initiatives, on voit qu'il a quand même été jusqu'à jouer avec l'idée d'envoyer des troupes au sol en Iran. Il a préparé, vous voyez, des parachutes américains, on a parlé d'un contrôle éventuellement de l'île de Karg, on a évoqué une opération pour récupérer l'uranium enrichi qui serait enfoui dans un des sites nucléaires iraniens. Donc, effectivement, c'est très difficile de trouver des limites.
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1: Maxime Lefebvre, nous en arrivons à la question que beaucoup se posent. Est-il possible pour les Européens, notamment, de gérer Donald Trump?
2: Alors, évidemment. D'abord, Donald Trump, on l'avait connu dans son premier mandat. Donc, quelque part, quand il a été réélu, on n'était pas face à un homme complètement nouveau. Certains l'avaient déjà pratiqué, déjà rencontré. Donc, ça pouvait déjà un petit peu aider. Et puis après, petit à petit, ce qu'on voit se mettre en place, c'est un art de la méthode avec Donald Trump, consistant d'une part à ne pas surréagir assez foucade, donc à rester froid, à garder son sang-froid, à ne pas rentrer dans une espèce de surenchère. Vous voyez, quand il avait critiqué Emmanuel Macron, ses lunettes de soleil à Davos, toutes les expressions malvenues, effectivement, ce qu'il emploie contre toute une série de dirigeants et en particulier contre ses alliés. Donc ça, c'est un premier aspect qui est très important.
1: Rester calme. Voilà. Son temps.
2: Rester calme, rester froid, ne pas surenchérir, ne pas rentrer dans une escalade verbale où on peut rien gagner avec lui.
1: Rester
2: professionnel, voilà. Opposer le calme et le sérieux du professionnalisme face à ce côté transgressif, impulsif, qui évoque parfois des personnages de théâtre, hein, Père Ubu, etc. La deuxième élément important, c'est de négocier, de garder le contact, de garder la communication, de parler, de voir ce sur quoi on peut se retrouver. Et je trouve de ce point de vue-là que les Européens n'ont pas été mauvais parce qu'ils ont effectivement réussi à s'articuler avec les préoccupations de l'administration Trump et à rechercher des compromis possibles. Et puis le troisième élément, c'est un moment ou un autre, placer malgré tout des limites, des lignes rouges, en disant ça on veut pas, et là on dit non. Et donc là, effectivement, il y a moyen. Alors cet art de gérer Donald Trump, certains l'ont très bien compris. certains, comme par exemple la première ministre japonaise, a très bien géré Donald Trump. Il faut parfois en passer un peu par de la flatterie d'ailleurs avec lui. Hein. Je pense aussi à la présidente du Mexique, hein, Claudia Sheinbaum, qui avait très très bien géré Donald Trump, alors qu'elle n'est pas dans une situation facile compte tenu des pressions sur le trafic de drogue, sur l'immigration, etc.
1: Et, concrètement, comment avait-elle fait ?
2: Ben justement, en restant froide, en essayant de rester amis, et en même temps, en discutant, en essayant de trouver des compromis. Et le Mexique est quand même dans une meilleure posture, par exemple, que le Canada.
1: Pourquoi ?
2: Peut-être aussi parce qu'il est moins menacé directement par les velléités de Trump de vouloir, par exemple, annexer hein, le Canada. Donc, évidemment, on peut comprendre que pour les Canadiens, c'est plus difficile de rester froid dans ces conditions-là. Mais je pense qu'il y a un certain nombre de dirigeants qui ont réussi à bien le gérer. Et puis, Trump, il n'est pas transgressif avec tout le monde. Il fait quand même attention avec les Chinois, avec Xi Jinping. Il fait attention avec Poutine. Donc, évidemment, il y en a qui sont un peu mieux logé dans l'art de la négociation avec Donald Trump.
1: Alors Maxime Lefebvre, en vous écoutant, on se pose la question, les Européens, pour revenir à nous, ont-ils réussi à gérer Donald Trump ?
2: Alors, je trouve que les Européens n'ont pas été mauvais, finalement. D'abord, ils sont restés unis, ce qui en soi est un élément important, parce que les Européens peuvent aussi facilement se diviser, et c'est pas bon pour peser. Donc, ils ont gardé une relative unité de vue, hein, même en ayant évidemment des différences de sensibilité ou de réaction par rapport au sujet. On voit qu'ils ont réussi, effectivement, à négocier. Je pense, par exemple, à Emmanuel Macron, qui, tout de suite, hein, lors de la réouverture de Notre-Dame, on est sur Radio Notre-Dame, en décembre 2024, avait invité Donald Trump à venir hein, pour le flatter. Voilà, c'est bien, c'est sympa, c'est bien pour les images d'être à la réouverture de Notre-Dame, qui est quand même un monument très connu dans le monde. Et donc, il l'a fait venir, il a établi avec lui une bonne relation personnelle et de communication, et il en a profité pour lui faire rencontrer le président Zelensky, le président ukrainien, ce qui était quand même la première étape pour ensuite amener les Américains à avoir une position plus pro-ukrainienne, alors que leur point de départ, hein, on se souvient de la rencontre de Donald Trump à la Maison Blanche dans le bureau ovale avec Zelensky, où Zelensky s'était fait humilier et Trump avait dit « vous n'avez pas de carte » et on lui donnait l'impression de presque accepter les conditions posées par la Russie. Donc les Européens ont maintenu la communication, ont négocié, ils ont réussi à faire bouger l'administration Trump sur le dossier ukrainien. Sur le dossier tarifaire, ils ont fait un compromis qui est un compromis qui n'est pas forcément joli hein, en termes d'image que ça renvoie. On a parlé d'un début de siècle de l'humiliation pour l'Europe, etc. Mais qui peut aussi se comprendre d'un point de vue économique et commercial. Parce que les Européens ont des excédents énormes. Ils ont intérêt à exporter aux Américains. Ce n'est pas une augmentation de 15% qui va substantiellement changer les choses. Et on veut maintenir à la fois le lien de sécurité avec les États-Unis. Le sommet de l'OTAN, d'ailleurs, s'est très bien passé aussi. Et puis, ils ont aussi, obtenu des contreparties en termes d'engagement américain sur l'Ukraine. Et puis, à un moment donné, il y a eu des lignes rouges. La régulation numérique, les Européens n'ont pas cédé, alors que les Américains ont tendance à dire, attention, ne bridez pas la puissance de nos GAFAM.
1: C'est un sujet majeur.
2: C'est un sujet absolument majeur. Et ça, les Européens, pour le moment, ont tenu bon. Ils ont même émis des sanctions énormes. Hein. Il y a une sanction énorme qui a été prise contre Google sur la concurrence en septembre de l'année dernière, je crois. Et puis sur le Groenland, on a quand même vu des Européens très unis aussi sur une position de fermeté. On ne peut pas fonctionner comme ça. On ne peut pas remettre... Et Donald Trump a fini par reculer à Davos. Alors même qu'il avait dit, nous aurons le Groenland de gré ou de force. Il avait dit ça quelques semaines avant. Trump est aussi capable de reculer. Donc à un moment donné, il faut aussi poser des limites.
1: Donc le Groenland est rattaché au Danemark, pays de l'Union européenne. Et donc, avez-vous l'impression que l'Union européenne et le Danemark ont réussi à faire reculer ?
2: Alors, bien sûr, on peut penser qu'il y a eu aussi la bourse, il y a eu le fait que les indices, à un moment donné, ont faibli parce qu'il y avait un risque que l'accord commercial ne soit pas ratifié, etc. Ce qui est aussi un élément du rapport de force que les Européens ont utilisé avec Donald Trump en disant on n'acceptera pas n'importe quoi. Mais de facto, Donald Trump a reculé. La contrepartie, ça va être que vous allez avoir des bases américaines au Groenland. Donc le Groenland va évidemment rester sous influence américaine avec dans le cadre de l'OTAN, mais en ne touchant pas au principe de l'intégrité territoriale. Il n'y aura pas d'annexion aux États-Unis. Et ça, c'est quand même un élément absolument majeur, et c'était déjà le cas avant. Le Groenland a toujours été un élément avancé de la défense de l'Alliance Atlantique pendant la guerre froide et encore après.
1: Les pays de l'Union européenne ont envoyé au Groenland une dizaine ou deux dizaines de soldats pour une mission d'inspection qui était plus symbolique qu'autre chose, ou de coopération. Est-ce que vous pensez que ça a été un message qui a été entendu?
2: Je ne sais pas si c'est un élément du message qui a été donné de respecter la ligne rouge de l'intégrité territoriale du Danemark et du souhait des populations du Groenland. Donc là-dedans, il y a par exemple l'envoi de ces soldats, qui était quand même, comme vous le dites, très symbolique. Hein. C'est pas, on ne se préparait pas à la guerre avec les États-Unis. Et puis, vous avez d'autres mesures symboliques. Par exemple, nous avons décidé d'envoyer un consul au Groenland, de nommer un consul.
1: Donc, quand vous dites nous, c'est la France.
2: C'est la France, voilà. Alors, je ne sais pas si d'autres pays l'ont fait, mais en tous les cas, il y a des manières de marquer que, effectivement, sur ce sujet-là, on ne rigole pas. En tout cas, on ne transige pas avec l'intégrité territoriale.
1: Et dans le cas de la guerre lancée par les États-Unis et Israël, ou Israël et les États-Unis, je ne sais pas dans quel sens il faut le dire, le 28 février contre l'Iran, les Européens ont été sommés de s'engager aux côtés des États-Unis dans une guerre qu'ils n'avaient pas décidée, dont ils n'avaient pas été informés. Nous sommes mi-avril, autant qu'on puisse savoir, est-ce que les Européens ont su tenir, finalement, ont su résister aux injonctions des États-Unis?
2: Alors, il ne faut pas se leurrer. Hein. La position européenne n'est pas très forte. Elle est compliquée parce qu'à la fois, on est attaché au droit international. Personne ne soutient cette intervention, et on peut même dire cette aventure militaire. Et en même temps, on ne va pas jusqu'à la condamner. Si vous regardez les textes européens, il n'y a pas de condamnation de l'opération israélo-américaine et de la violation du droit international. Ensuite, on dit on veut bien prendre des mesures défensives par rapport à nos alliés du Golfe, par rapport à la liberté de navigation, mais on ne veut pas non plus être entraîné dans l'escalade militaire. Donc tout ça ne donne pas une impression extrêmement forte. Malgré tout, cette position est restée unie et les Européens n'ont pas effectivement obéi aux injonctions de l'administration Trump, par exemple, qui a dit « Vous devez venir maintenant vous occuper de la sécurisation du droit d'Hormuz », qui n'était pas un sujet avant cette guerre et qui devient un élément majeur aujourd'hui de son dénouement et du dénouement de cette crise. Donc les Européens ont résisté pour le moment à ça. On dit « Nous sommes prêts à faire des choses pour la sécurisation du Détroit, mais après la fin de la crise, quand les conditions le permettront, on ne va pas se laisser entraîner dans une aventure qui n'est pas la nôtre ».
1: Maxime Lefebvre, pour en savoir davantage à ce sujet, on peut lire votre article « De l'art du deal à l'art de la diplomatie, comment gérer Donald Trump » sur le site des Conversations. Vous avez aussi une responsabilité majeure dans l'Institut géopolitique de l'ESCP. Est-ce que vous pouvez nous en dire un peu plus?
2: Alors, l'Institut géopolitique fait partie de cinq instituts qui ont été créés à l'ESCP. Alors, le doyen de l'ESCP qui... Léon Lolusa, qui aime beaucoup les acronymes, utilise l'acronyme LIGHTS. LIGHTS, donc Leadership, Innovation, Géopolitique, un H, Humanisme, qui est commun à l'ensemble de l'approche de l'école, T, Technologie, S, Sustainability, Soutenabilité. Donc la géopolitique là-dedans, elle est importante évidemment de plus en plus pour les entreprises. On voit bien que le risque géopolitique devient un risque majeur, un risque numéro un par rapport à tous les appréciations de l'économie mondiale et de la situation internationale. Nous, notre objectif, c'est d'importer évidemment l'objet géopolitique dans l'école, de travailler sur la géopolitique, de faire le pont avec ceux qui travaillent sur ce sujet à l'intérieur de l'ESCP, des économistes par exemple, et puis en même temps de devenir un petit peu un think tank pour aussi faire le pont entre le monde académique et le monde professionnel, public ou privé.
1: Et en une phrase, quand on est extérieur à l'école, comment est-ce qu'on peut suivre vos productions?
2: Alors, je vous conseille d'abord d'aller regarder la page de notre institut géopolitique. Pour le moment, elle est seulement en anglais, mais vous la trouverez facilement sur le site de l'ESCP. Et puis, vous pouvez vous inscrire au webinaire que nous organisons régulièrement. Il y en aura un, d'ailleurs bientôt sur les ressources naturelles en Afrique. Et vous serez à ce moment-là sur notre mailing list.
1: Merci Maxime Lefebvre. Un grand merci également.
2: Merci à vous.
1: À notre réalisateur Cédric Coba. Planisphère recevait Maxime Lefebvre, ancien ambassadeur et professeur de relations internationales à l'ESCP. Directeur, avec Vanessa Strauss-Kahn, de l'Institut géopolitique de l'ESCP. Chères auditrices, chers auditeurs, merci de votre fidélité. Pensez à partager le podcast, c'est fait pour. À la semaine prochaine pour une nouvelle émission de Planisphère.

Faisons un petit retour sur notre messe de ce week-end. Nous étions à la paroisse Notre-Dame de l'Assomption à Sainte-Marie, le célébrant le Père Pascal Mussard. C'est notre séquence Pays, bon Dieu.

Le Seigneur soit avec vous. Évangile de Jésus-Christ selon saint Jean. En ce temps-là, Jésus leva les yeux au ciel et dit, « Père, l'heure est venue, glorifie ton Fils, afin que le Fils te glorifie. Ainsi, comme tu lui as donné pouvoir sur tout être de chair, il donnera la vie éternelle à tous ceux que tu lui as donnés. Or, la vie éternelle, c'est qu'ils te connaissent, toi le seul. »

seul vrai Dieu et celui que tu as envoyé, Jésus-Christ. Moi, je t'ai glorifié sur la terre en accomplissant l'œuvre que tu m'avais donnée à faire. Et cependant, glorifie-moi auprès de toi, Père, de la gloire que j'avais auprès de toi avant que le monde existe. J'ai manifesté ton nom aux hommes que tu as pris dans le monde pour me les donner. Ils étaient à toi, tu me les as donnés, et ils ont gardé ta parole. Maintenant, ils ont reconnu que tout ce que tu m'as donné vient de toi, car je leur ai donné les paroles que tu m'avais données. Ils les ont reçues, ils ont vraiment reconnu que je suis sorti de toi, et ils ont cru que tu m'as envoyé. Moi, je prie pour eux. Ce n'est pas pour le monde que je prie, mais pour ceux que tu m'as donnés, car ils sont à toi. Tout ce qui est à moi est à toi, et ce qui est à toi est à moi, et je suis glorifié en eux. Désormais, je ne suis plus dans le monde. Eux, ils sont dans le monde, et moi, je viens vers toi.

En ce temps de carré, en ce temps de Pâques, nous sommes invités bien à écouter l'évangile de Saint Jean, à méditer l'évangile de Saint Jean. Et je ne sais pas si vous avez aussi remarqué que nous lisons depuis plusieurs semaines la lecture des Actes des Apôtres. D'habitude, la première lecture, c'est un texte de l'Ancien Testament, mais pendant le temps de Pâques, on écoute les Actes des Apôtres. Et les Actes des Apôtres nous racontent comment l'Église s'est mise en place. Saint Luc nous raconte, eh bien, comment après la résurrection de Jésus, petit à petit, l'Église s'est constituée, l'Église s'est organisée pour l'annonce de la bonne nouvelle, l'annonce de la résurrection. Aujourd'hui, nous pourrions dire que nous sommes dans un temps liturgique intermédiaire. Nous avons fêté jeudi l'Ascension, la montée de Jésus dans la gloire du Père. Et ce texte de Saint Jean qui nous est proposé, bien avant la résurrection de Jésus, dans le chapitre 17 de Saint Jean, nous parle déjà de cette gloire de Dieu, Jésus qui doit retourner vers son Père. Jésus qui doit retrouver la gloire du Père. Lui qui était avec le Père dans la gloire de toute l'éternité, il a accepté ce projet d'amour du Père de se faire homme pour partager notre vie, pour nous révéler que Dieu est Père. Et Jésus nous dit qu'il doit remonter vers son Père, retrouver la place originelle dans la Trinité, dans la gloire de Dieu. Et c'est un peu le testament que Jésus laisse à ses apôtres et que nous avons vécu jeudi dans la liturgie de l'Ascension. Jésus qui quitte notre monde, qui retourne vers son Père. Et Jésus qui fait confiance à ses apôtres, à ses disciples, il leur confie l'annonce de la bonne nouvelle. Nous le savons, Jésus ne nous laisse pas tout seul, il nous a promis un défenseur. Il nous avait promis bien l'Esprit qui nous fera souvenir de toutes les paroles qui nous a été dites. Il nous a promis l'Esprit Saint. Donc nous sommes dans ce temps intermédiaire entre l'Ascension que nous avons célébrée où Jésus est retourné dans la gloire du Père, à la droite du Père, dans la toute-puissance de la gloire de Dieu, et nous qui attendons, comme les apôtres, la fête de la Pentecôte. Nous avons pu entendre ce passage où, quand les disciples regardaient Jésus s'élever au ciel, et que nous avons pu entendre, je dis, les anges qui viennent et qui disent, ben pourquoi restez-vous là à regarder le ciel? Rentrez chez vous, allez à Jérusalem, rentrez chez vous, attendez la promesse que Jésus a faite. Et les disciples, comme nous l'avons entendu dans la première lecture d'aujourd'hui, eh bien se réunir. Ils vont ensemble, retournent dans la salle haute, la salle qu'ils ont l'habitude de se rencontrer, la salle où ils ont célébré l'Eucharistie pour la première fois avec Jésus. Ils se retrouvent ensemble et ils se mettent ensemble, ils font communauté, ils font corps, ils se soutiennent. Ils savent qu'il y a eu les persécutions, il y a eu les difficultés, il y a eu les épreuves, mais ils se retrouvent les uns avec les autres comme une famille. Solidaires les uns des autres. Solidaires, et nous l'avons entendu dans les semaines précédentes, à faire le bien. Dans les Actes des Apôtres, nous disait, il fallait s'organiser pour s'occuper des pauvres, pour s'occuper des veuves, pour donner à manger aux autres. Être ensemble, voilà une communauté, une famille. On est ensemble pour servir la bonne nouvelle, pour servir Dieu et servir les autres. Et en ce moment précis, eh bien, ils sont ensemble pour se soutenir. Ils attendent cette force que Dieu a promis à son Église. Comme une famille, ils se retrouvent les uns avec les autres pour attendre la promesse de Dieu. Et quand ils sont réunis, nous l'avons entendu, ils sont réunis et ensemble, ils sont fidèles à la prière. Réunis comme une communauté, comme une famille, un chrétien ne peut pas être tout seul. Quelqu'un disait, un chrétien tout seul, c'est un chrétien en danger.
le Père Latin disait dans une de ses homélies, un chrétien ne doit pas être solitaire. Au contraire, on doit supprimer une lettre, hein, changer une lettre. Un chrétien doit être solidaire. Solidaire des uns et des autres. Solidaire les uns avec les autres. Solidaire dans l'action pour aider les autres, pour faire le bien. Solidaire aussi dans la prière. Et les actes des apôtres nous rappellent qu'il était fidèle à la prière. Être tourné vers Dieu. Prier. Prier. Prier dans l'attente de la promesse de Dieu. Nous pourrions dire qu'il y a deux dimensions dans la prière. Tout d'abord, la prière individuelle. Je suis amené à créer une relation particulière, une relation intime avec le Seigneur. Jésus et moi, nous avons une relation. Jésus, lui, veut venir dans ma vie, partager mon existence, et je dois nourrir individuellement, personnellement, ma relation au Christ. Dans l'oraison, dans la prière du chapelet, dans les prières de neuvaine, de bien différentes manières, dans la méditation de la parole de Dieu, la lectio divina, nous sommes appelés bien à grandir dans cette amitié profonde avec Jésus. Mais nous avons aussi à prier de manière communautaire, comme nous faisons ce soir, à la messe, être les uns avec les autres. Et ensemble, nous sommes le corps du Christ. Ensemble, nous célébrons l'Eucharistie. Il y a d'autres manières de prier communautairement. Je pense par exemple à la liturgie des heures, que nous pouvons prier aussi, que les communautés religieuses prient. Être ensemble, solidaires les uns des autres, et prier ensemble. Ce que vivent les actes des apôtres, et que nous méditons ces jours-ci, a donné naissance à ce que nous connaissons aujourd'hui, bien, à l'Église, aux communautés religieuses, aux religieux, aux religieuses, qui décident d'être solidaires les uns des autres, solidaires dans l'action, solidaires dans le travail, et solidaires aussi dans la prière. Avoir une prière individuelle et personnelle, mais aussi une prière communautaire, où nous nous portons les uns les autres et nous prions les uns pour les autres. Pour moi, la plus belle et la plus grande des prières communautaires, c'est l'Eucharistie. Être ensemble pour célébrer la messe, célébrer eh bien, ce que Jésus nous a appris. Écoutez ma parole et prenez, mangez, ceci est mon corps, ceci est mon sang. Voilà la nourriture qui va donner force au corps de l'Église. Voici la nourriture qui va nourrir les enfants de Dieu pour qu'ils puissent être dans le monde les témoins de l'amour, les témoins du Christ, les témoins de la bonne nouvelle. Être ensemble, faire communauté, être une famille qui prie, une famille qui progresse. L'attente de l'Esprit Saint, eh bien, ne peut venir que dans la prière et l'action les uns avec les autres. Si je ne prie pas, eh bien, je ne pourrai pas recevoir l'Esprit Saint. D'ailleurs, c'est l'Esprit qui nous aide à reconnaître que Dieu est Père. C'est l'Esprit Saint qui nous aide à prier. Avoir une vie de prière personnelle et communautaire est important pour nous préparer, comme les apôtres, les disciples, à recevoir l'Esprit Saint. Dimanche prochain, nous fêterons la Pentecôte. Ce n'est pas simplement un anniversaire. La Pentecôte, ce n'est pas simplement un souvenir, c'est cette fête, cette promesse qui se réalise dans le cœur des disciples et dans le cœur des hommes. Dieu n'abandonne pas son peuple. Dieu nous promet son Esprit Saint. Et nous qui sommes baptisés, enfants de Dieu, baptisés, confirmés, qui nous avons reçu l'Esprit Saint à notre baptême, à notre confirmation, la Pentecôte est l'occasion pour nous aussi vient de se rappeler que Dieu nous a donné son Esprit. Pas simplement pour notre bien-être personnel, pas simplement pour notre vie intime, notre vie à nous tout seuls, mais nous avons l'Esprit Saint pour que, renouvelé, sanctifié, guéri, transfiguré, nous puissions à notre tour être des témoins de l'amour de Dieu, être des témoins vivants du Christ, des hommes et des femmes qui sont prêts, eh bien, à se nourrir de l'Eucharistie, à se nourrir de la prière, pour ensuite agir dans le monde pour rendre le monde meilleur, agir dans le monde pour témoigner de notre espérance de croire au Christ, de notre joie d'avoir rencontré Jésus, lui qui est notre Sauveur,
et notre libérateur, lui qui veut habiter notre vie, lui qui veut vivre avec nous. Et bien, ces quelques jours qui nous séparent de la Pentecôte, nous sommes invités peut-être nous aussi à faire communauté, à vivre en famille, se soutenir les uns les autres, être ensemble, prendre conscience que nous sommes l'Église, membres du corps de l'Église, appelés eh bien, à être dans le monde, dans nos activités, dans notre travail, dans notre loisir, la présence de Jésus. À être des membres du Christ, capables de faire le bien comme Jésus a fait le bien, au nom de notre foi, au nom de notre appartenance à l'Église. Durant ce temps qui nous prépare à la Pentecôte, nous sommes invités aussi à durer dans la prière, à ouvrir notre cœur plus à la prière, pour méditer qui est l'Esprit Saint pour nous, nous qui l'avons reçu au baptême et à la confirmation, et comment nous pouvons laisser jaillir l'Esprit Saint encore plus encore dans notre cœur et dans notre vie. Nous avons entendu dans la lecture des Actes des Apôtres, on disait tous d'un même cœur étaient assidus à la prière avec des femmes, avec Marie, la mère de Jésus, et avec ses frères et sœurs. Nous sommes dans le mois de mai, souvent dédié à la Vierge Marie. Nous sommes ici à la paroisse Notre-Dame de l'Assomption, où nous aimons beaucoup aussi notre Maman du Ciel. Eh bien, demandons à Marie de s'associer à nous. Nous aussi, eh bien, donnons une place particulière à Marie dans ce mois de mai et dans cette semaine qui nous prépare à la Pentecôte. Comme les apôtres, accueillons Marie dans notre vie pour qu'elle puisse nous aider. Elle qui a su totalement accueillir l'Esprit de Dieu, elle qui a su accueillir en elle Jésus lui-même par la parole de l'ange, tu as été choisie pour être la mère du Sauveur, elle qui a fait confiance à cette parole, elle qui a accepté ce projet, demandons à Marie d'être pour nous un exemple et de nous aider nous aussi, nous, à faire Église, à entrer dans la prière, que nous puissions aussi, comme Marie, être prêts à accueillir l'Esprit de Dieu, Dieu qui se donne, Dieu qui se révèle à nous, Dieu qui veut habiter notre cœur. Oui, Sainte Vierge Marie, accompagne-nous dans cette semaine et ce mois de mai, accompagne-nous à vivre cette fête de la Pentecôte qui nous rappelle que Dieu nous aime et nous donne son Esprit pour que nous puissions être rayonnants de son amour, que nous puissions être des joyeux témoins de la résurrection du Christ, des joyeux témoins de l'amour de Dieu pour nous, nos familles et pour le monde. Amen. Et ensemble, nous pouvons proclamer notre foi. Je crois en Dieu, le Père Tout-Puissant, Créateur du ciel et de la terre, et en Jésus-Christ, son Fils unique, notre Seigneur, qui a été conçu du Saint-Esprit, est né de la Vierge Marie, a souffert sous Ponce Pilate, a été crucifié et mort, et a été enseveli, et descendu aux enfers, le troisième jour, et ressuscité des morts, et monté aux cieux, est assis à la droite de Dieu, le Père Tout-Puissant, d'où il viendra juger les vivants et les morts. Je crois en l'Esprit Saint, à la Sainte Église catholique, à la communion des saints, à la rémission des péchés, à la résurrection de la chair, à la vie éternelle. Amen. Du haut du ciel, le Christ continue à prier le Père pour chacun de nous. Avec audace, tournons-nous vers lui, confions-lui les intentions des femmes et des hommes de notre temps.

0: Chers amis du Rosaire, eh bien, bonsoir à tous. Nous sommes très heureux de vous retrouver comme chaque lundi soir sur les ondes de Radio Arc-en-Ciel pour notre prière du Rosaire. Eh bien, ce soir, une prière centrée sur la Pentecôte que nous célébrerons dimanche prochain. Eh bien, nous allons tout d'abord recevoir, comme d'habitude, vos intentions de prière d'ici quelques secondes, et puis nous dirons notre chapelet un peu après. Et notre premier appel ce soir, il nous vient du tampon avec Maria.
1: Bonsoir Maria.
0: Un petit souci, nous avons perdu Maria. Alors notre deuxième appel, il nous vient de Piton-Saint-Leu avec Marise.
1: Bonsoir Marie. Bonsoir.
2: Allô ? Oui, bonsoir, vous m'entendez ?
1: Excusez-moi, c'est Jean-Marie ?
3: Philippe.
1: Bonsoir.
2: C'est Philippe.
1: C'est Philippe, excusez-moi. Bonsoir Philippe.
2: Allô ?
1: Oui, oui, je vous écoute. Oui, Philippe.
2: Allô ?
1: Bonsoir.
2: Allô ?
1: Allez-y,
2: allô.
1: Allez-y, Philippe, je vous entends. Vous m'entendez ? Philippe ?
2: Oui, je vous entends.
1: Allez-y, allez-y.
2: Eh ben, bonsoir à vous tous sur le plateau. Hein.
3: Bonsoir Philippe.
2: Vous m'entendez ?
1: C'est quoi ton truc ? Oui, je vous entends.
2: Ben, frères et sœurs, l'Esprit Saint sait nous éclairer sur la réalité du mal. Car la parole de Dieu est vivante, actuelle, toujours fraîche et revigorante. Pour se pénétrer de son actualité et de sa proximité, il faut la recevoir comme une parole éclairant notre vie, nos pensées. Et à ceux qui s'acharnent à emprisonner le passé, Jésus répond qui est le chemin et nous invite à le suivre. Prions pour celles et ceux qui n'arrivent pas à prendre un chemin, qui trouvent trop long, trop ardu. Prions pour ceux qui peinent à s'engager, pour ceux qui cherchent un sens à leur vie. En cette semaine de Pentecôte, l'Esprit Saint nous dit le devoir de clamer la vérité, quel qu'en soit le coût. Pour nous-mêmes et le mécontentement causé aux autres, non qu'il s'agisse de partir en croisade, mais de défendre courageusement des causes justes. Je suis la vérité, dit Jésus. Prions pour les jeunes. Ils veulent réussir, espérer, comprendre. Jésus envoie leur des témoins qui cherchent avec eux et qui osent risquer une parole de croyant. Vous savez, la foi se nourrit de questions. Bernanos le disait à sa manière un peu sommaire. La foi, c'est 24 heures de doute, moins une minute d'espérance. En ce temps de Pentecôte, toute communauté chrétienne doit être vivante et rayonnante. Prions le Seigneur pour qu'il fasse sortir de nos tombeaux celui de la timidité, du respect humain, de l'intolérance. Et en communion avec vous, nous prierons aussi pour les pèlerins de l'ordre de Malte, que dans leur famille, leur quartier, leur lieu de travail, ils restent fidèles à la devise de l'ordre, la défense de la foi et de l'assistance aux pauvres. Et avec Marie, notre Mère du Ciel, prions pour tous les malades, nous ne les oublions pas, et aussi pour tous ceux et celles qui traversent les ténèbres de la maladie. Que le Seigneur nous aide à leur apporter le réconfort et l'espérance, la vie que tu nous donnes. En union de prière avec vous, intercédons pour ceux et celles qui sont au chômage et à la solitude. Les temps que nous vivons multiplient les occasions de multiplier, de mobiliser l'esprit de résistance. Comment ? Ben, en nous laissant inspirer par Dieu, en nous laissant saisir par l'esprit de la Pentecôte. Tel est le gage. Ne ralentissez pas votre élan, écrit Paul aux Galates. L'essentiel pour nous comme pour vous, c'est que tous ensemble, ben, nous chrétiens, se trouvons sur le pont pour faire face aux déferlantes du monde. Refusez de supporter l'insupportable et témoignez toujours dans l'unité du Christ ressuscité. Jésus, toi qui éclaires le cœur de tes fidèles par la lumière du Saint-Esprit, donne-nous par ce même esprit de comprendre et d'aimer ce qui est bien et de jouir sans cesse de tes divines consolations. Jésus, ton esprit dit la vérité sur notre vie. Nous sommes faits pour toi. Nous vivons par toi. Donne-nous assez de souffle pour suivre ton Fils. En une prière avec vous.
1: Merci. Merci Philippe. Merci de votre appel. Merci de vos méditations avec vous. Nous prions particulièrement pour tous ceux qui peinent à s'engager, à donner un sens à leur vie. Et puis demandons à l'Esprit Saint de descendre sur chacun de nous et laissons-nous saisir par ce même esprit. Et nous prions pour toutes vos intentions, à toutes vos intentions pour les malades, tous ceux qui sont au chômage, tous ceux qui vivent la solitude. Nous prions pour vous avec vous, Philippe, et merci encore.
2: Merci à vous.
1: Au revoir.
2: À tout à l'heure.
1: Au revoir.
2: Au revoir.
0: Notre appel suivant, il nous vient de Belmen avec Marie-Thérèse.
1: Bonsoir Marie-Thérèse.
3: Bonsoir tout le monde sur le plateau.
4: Bonsoir.
3: Tout d'abord, je demande une intention de prière à Marie pour moi-même, pour ma santé, et aussi pour mes trois petites filles et mon petit-fils, et mes deux filles en particulier pour ma première petite fille qui va bientôt accoucher, pour que Marie l'aide de force et courage, et surtout aussi pour que son bébé soit en bonne santé. Et aussi une intention de prière à Marie pour que le Saint-Esprit des sanctionnés qui nous protège, nous guide dans la vie de le jeu, mais la paix dans notre foyer. Et aussi une intention de prière pour les parents défunts, les âmes du purgatoire, les âmes délaissées, les âmes qui ont le plus jamais, pour toute la famille Négarus, Liva Vaté, Bras Daniel, Borisson, Catherine et tous les autres, ceux qui sont vivants, que la paix règne dans leur foyer, et ceux qui sont décédés puissent regarder toujours sur leur famille, et aussi une intention de prière pour les diacres, les prêtres, les religieux, religieuses, pour notre pape Léon XIV, pour notre évêque Émérite Gilbert Wy, pour notre évêque Pascal Chantin, pour le frère Fabien Joseph, pour le frère Jean-Denis, et aussi une intention de prière pour les malades, pour les personnes seules, les personnes isolées, pour les enfants dans les hôpitaux qui sont malades, et aussi pour toutes ceux, celles qui sont à la retraite, les personnes handicapées, tous ceux qui assurent la sécurité de tout le monde, et aussi pour tout le secours catholique de Lille, et en particulier le secours catholique de Belmen, et aussi pour vous tous sur le plateau, que Marie vous aide à continuer, vous aide dans le force pour nous aider à prier le rosaire, et aussi pour les ambulanciers, les taximans, les gendarmes, tout le monde, et pour vous tous sur le plateau, encore une fois, pour une petite pensée pour moi, ma petite famille, dans votre prière. Merci.
1: Merci beaucoup, Marie-Thérèse. Merci de votre appel. Merci de votre fidélité à la prière du chapelet. Et nous prions pour vous, avec vous, avec toutes vos intentions de prière. Nous prions pour vous-même, bien sûr, pour votre santé, puis pour tous vos petits-enfants, vos petites filles, petits-fils, puis ce bébé qui va arriver. Et nous demandons au Saint-Esprit de venir en nos cœurs, d'apporter la paix dans le monde, dans nos familles, entre nous. Puis nous prions à toutes vos intentions, Marie-Thérèse. Merci,
3: oui,
1: en tout cas.
3: À merci, tout à l'heure. Allez, au revoir.
1: Au revoir.
0: Notre appel suivant nous vient de la Plaine des Palmistes avec Françoise.
1: Bonsoir, Françoise.
5: Oui, bonsoir.
1: Bonsoir, oui.
5: Vous m'entendez bien?
1: Oui, tout à fait, vous pouvez.
5: Oui, ben, je vous appelle de la Plaine des Palmistes. Hein.
1: Oui.
5: Et oui, ben, hier, aussi pour, je demande à mes sœurs et mes frères en Christ de les prier pour une maman et une mamie qui ont besoin de prière de tous en ce moment. Pour ma petite fille, pour que je récupère ma petite fille et pour mon fils. Hier, j'ai parlé au père Véro. Il m'a donné des bons conseils. Et ben, comme je fais le chapelet avec Radio Arc-en-Ciel tous les lundis, ben, je demande une réunion de prière ce soir pour une mamie et une maman qui souffrent en ce moment. Et ben, je félicite Radio Arc-en-Ciel, Yagélie Marie-Ange et toute l'équipe de Radio Arc-en-Ciel. Je vous souhaite une bonne continuation. Merci beaucoup.
1: Merci Françoise, merci de votre appel et puis bon courage, nous prions pour vous, avec vous, à toutes merci vos intentions beaucoup. De prière et puis que l'Esprit Saint vienne beaucoup, vous aider dans tout ce que vous vivez. À tout à l'heure merci pour beaucoup. Le chapelet, Françoise, merci.
5: Tout à l'heure, merci au beaucoup, revoir. Au revoir.

0: Un appel qui nous vient de Saint-Paul avec Chalbina.
1: Bonsoir.
2: Allô, oui, bonsoir.
1: Bonsoir.
2: C'est Albina
1: Bonsoir.
2: de Saint-Paul.
1: C'est
2: J'ai
1: comment?
2: décidé d'intention de prière, j'ai avec Marie, pour moi, pour ma santé, du moment Marie, merci.
1: C'est Elvina?
2: Mais, oui, Elvina.
1: Ah, mais c'est sœur Thérèse Bénédicte. Bonsoir, Elvina.
2: Bonsoir, bonsoir, ma sœur.
1: Oui, voilà. Mais c'est bien,
2: Mais
1: vous
2: la
1: êtes
2: semaine
1: rentrée à la
2: passée, pendant
1: maison.
2: la ligne, après la coupée.
1: Vous êtes rentrée à la maison?
2: Ben, depuis le 30 mars.
1: D'accord, ok. Bon, c'est très bien. Voilà. Mais écoutez,
2: Décidé
1: excusez-moi, je vous ai
2: d'intention de prière,
1: interrompu parce que
2: j'ai
1: j'avais
2: avec
1: pas.
2: Marie.
1: Voilà. Donc je vous écoute,
2: Pour
1: Elvina.
2: toute la radio arc-en-ciel,
1: Oui.
2: pour moi, pour mes enfants, mes petits-enfants, mes aïeux, mes petits-enfants, pour la paix dans les mondes, la paix dans les quartiers, pour les sans-abri, le sommeil des alcooliques, pour les âmes des purgatoires, les âmes des laissés, pour tous les défunts, et pour toute la terre entière, pour le défunt pape François, le pape Benoît, le pape Léon XIV, pour tous les monseigneurs, les diacres, les cardinaux, les évêques, les blessés, pour l'Église, pour les prêtres, pour tous les prêtres malades, les prêtres qui sont en retraite, pour les médecins, les infirmiers, les sages-femmes, les kinés, pour Marie-Mère Saint-Benoît et Marie-Claude de Sainte-Marie, et pour tous ceux qui sont à l'écoute, et ceux qui sont pas à l'écoute aussi, s'ils n'ont pas gagné la ligne, pour toutes, et bonne prière à vous toutes, pour la radio arc-en-ciel, pour
1: Merci
2: tout l'animateur,
1: beaucoup.
2: l'animatrice.
1: Oui, merci beaucoup Elvina. Merci de votre appel et merci aussi de vos prières. Nous prions pour vous avec
2: Et
1: vous.
2: pour vous aussi, moi, je suis content, moi, que l'hôpital loin du Havre, moi.
1: Eh oui, voilà, d'accord
2: J'étais content,
1: Elvina.
2: c'est la
1: Ben, c'est bien,
2: connaissance.
1: voilà. Le Seigneur entend nos prières. Bien, nous prions aussi
2: Oui.
1: ben, particulièrement pour tous les malades et puis tous
2: Oui,
1: ceux
2: pour
1: qui les
2: tous qui sont à
1: entourent. Hein.
2: l'hôpital, personnes âgées, handicapées, des
1: Voilà.
2: aveugles, des boîtés,
1: Tout
2: tous
1: à
2: ceux qui
1: fait.
2: sont derrière les barreaux, pour
1: Et
2: toute la
1: surtout,
2: terre
1: bien aussi,
2: entière.
1: tous ceux qui s'occupent d'eux, tous ceux qui les entourent, toutes les personnes qui
2: Oui,
1: s'occupent
2: oui,
1: aussi
2: oui,
1: de vous.
2: oui.
1: Voilà, ben merci Elvina et
2: Merci.
1: nous
2: Bonne
1: retrouvons pour
2: journée
1: le
2: et bonne
1: chapelet en
2: dimanche,
1: union
2: bonne
1: de
2: fête.
1: prière tout à l'heure. Merci, au revoir.
2: Merci. Au revoir.
0: Et nous retrouvons Maria qui nous appelle du tampon et ce sera notre dernier appel pour ce soir.
1: Bonsoir Maria.
2: Allô?
1: Bonsoir.
2: Bonsoir, vous êtes sur le plateau?
1: Oui,
2: Bonsoir
1: bonsoir.
2: Maria. Voilà, c'est Maria.
1: Oui.
2: Les intentions de prière pour la santé de mes enfants, Sophie, Françoise, Elliot, Tati, mes petits-enfants, ma belle-fille Hélène, ma sœur Marie-Reine, mon frère Jules, mes belles-sœurs, vos frères, pour Christine du Tampon, pour Gertrude, et ben, pour Gilbert Sabenois, et pour vous tous sur le plateau et pour moi-même.
1: Merci beaucoup, Maria. Nous prions pour vous, avec vous. Nous confions toutes vos intentions de prière à
2: Oui.
1: la Vierge Marie. Et puis aussi, nous demandons à l'Esprit Saint de venir vous aider, vous éclairer. Nous prions pour vos enfants, tous vos petits-enfants et tous
2: Merci.
1: vos amis qui vous ont confié leurs intentions de prière. Nous les prenons dans notre chapelet ce soir. Nous vous disons à tout à l'heure, Maria.
2: Il a dit que je serai à la Réunion.
1: Ah oui, c'est vrai, vous n'êtes toujours pas rentrée. Eh bien, c'est très bien, Maria,
2: Non, je ne
1: alors.
2: pars pas encore,
1: Voilà.
2: lundi.
1: Voilà, ben, profitez
2: Allez, au revoir.
1: encore. Merci
2: Merci
1: Maria,
2: beaucoup.
1: au revoir.
2: Au revoir.

0: Voici une intention reçue par Internet, puis des intentions qui nous ont été confiées. Jean-Luc nous demande ce soir de prier pour tous les malades, pour les prisonniers. Nous prions pour tous nos malades, Danine, Loviette, Magali, Marie-Lucienne, Vassou, Sassi, Marie-Claire, pour Elvina, pour Sylvette, la maman de Dominique, pour Michel, pour Georges, Valentine, Jean-Marie, Suzette et Claudine, et pour Jean et Ghislaine. Et nous prions également pour toutes les personnes hospitalisées chez eux ou dans un hôpital ou en EHPAD. Nous prions ce soir pour Georgette, Stéphanie, Claudine, Michel et ses enfants et petits-enfants, pour Max, Lilian, Mireille et chacune de leurs familles. Nous prions également pour la famille Casal. Nous portons dans notre chapelet de ce soir Bernadette, Yannick, Anne, David et toute leur famille. Nous prions également pour Brigitte et Philippe ainsi que tous les leurs. En action de grâce à Jésus et à Marie pour le retour du petit Corentin à la maison, malgré qu'il soit toujours sous oxygène, mais il est tout heureux d'avoir retrouvé sa famille.
1: Et nous prions également pour Philippe, Eric, Nevin, que le Seigneur les guide sur le chemin de la guérison physique et spirituelle. Et nous n'oublions pas, chers auditeurs, toutes vos intentions de prière que nous confions au cœur uni de Jésus et de Marie.

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1: Chers amis du rosaire, qui êtes à l'écoute pour prier ce chapelet à travers les textes de la Pentecôte, proclamez avec nous « Alléluia, Christ est ressuscité ». Alléluia, c'est un cri de joie qui naît dans la nuit de Pâques et se propage dans toute l'année liturgique pour saluer la proclamation de la bonne nouvelle, le Christ est ressuscité. La fête de la Pentecôte, qui aura lieu ce dimanche 24 mai, célèbre la venue de l'Esprit-Saint sur les apôtres, le 50e jour après Pâques. En grec, Pentecoste signifie 50e. Avant l'ascension, le Christ avait annoncé aux apôtres « Vous allez recevoir une force, celle du Saint-Esprit qui viendra sur vous. Alors vous serez mes témoins à Jérusalem, dans toute la Judée et la Samarie, et jusqu'aux extrémités de la terre. » La Pentecôte marque la venue de l'Esprit-Saint sur les apôtres et la naissance de l'Église. L'événement de la Pentecôte ne peut être compris qu'en lien avec Pâques et l'Ascension. Mort pour le salut du monde, le Vendredi Saint, ressuscité le jour de Pâques et parti rejoindre le Père à l'Ascension, le Christ envoie aux hommes son Esprit à la Pentecôte. C'est pourquoi cette fête clôt le temps pascal qui dure 7 semaines et dont elle est le couronnement. Ainsi se réalise la promesse faite par le Christ aux apôtres au moment de son ascension, une dizaine de jours plus tôt. En effet, les apôtres, ayant reçu la force de l'Esprit, eurent alors le courage de sortir de la salle du Cénacle où ils étaient enfermés. Ils commencèrent aussitôt à témoigner de la résurrection du Christ, à faire connaître son enseignement et à baptiser. Si l'Esprit-Saint n'était pas venu, les apôtres seraient restés dans le souvenir. Mais avec la Pentecôte, les apôtres et tous les chrétiens à leur suite sont poussés en avant. L'Esprit, c'est le souffle divin de la résurrection, et ce souffle du ressuscité, c'est Jésus qui nous le donne et qui va révéler clairement l'Esprit comme une personne. À la Pentecôte, l'Esprit sera nommé par son vrai nom, et l'on saura qu'il nous est donné par la résurrection du Christ. À nous de laisser envahir nos cœurs de l'amour de l'Esprit-Saint, amour qui unit Père et Fils, qui fait vivre les trois personnes divines, Père, Fils et Esprit-Saint. Que cet Esprit nous pousse hors de chez nous pour proclamer la bonne nouvelle de Jésus et rayonner de l'amour qui nous est donné par ce même Esprit.

0: Le chapelet de ce soir est animé par Sonia, Joël, Henri et Mangès à la technique et moi-même, sœur Thérèse Bénédicte, dominicaine. Marquons nos corps du signe de la croix en invoquant les trois personnes de la Trinité.
1: Au nom du Père et du Fils et du Saint-Esprit. Amen.
0: Je crois en Dieu, le Père Tout-Puissant, Créateur du ciel et de la terre. Et en Jésus-Christ, son Fils unique et notre Seigneur, qui a été conçu du Saint-Esprit, est né de la Vierge Marie, a souffert sous Ponce Pilate, a été crucifié et mort, a été enseveli, est descendu aux enfers, le troisième jour est ressuscité des morts, est monté aux cieux, est assis à la droite de Dieu, le Père Tout-Puissant, d'où il viendra juger les vivants et les morts. Je crois en l'Esprit Saint, à la Sainte Église catholique, à la communion des saints, à la rémission des péchés, à la résurrection de la chair, à la vie éternelle. Amen. Notre Père qui es aux cieux, que ton nom soit sanctifié, que ton règne vienne, que ta volonté soit faite sur la terre comme au ciel.
1: Donne-nous aujourd'hui notre pain de ce jour. Pardonne-nous nos offenses, comme nous pardonnons aussi à ceux qui nous ont offensés, et ne nous laisse pas entrer en tentation, mais délivre-nous du mal.
0: Pour demander la foi, réjouis-toi, Marie comblée de grâce, le Seigneur est avec toi. Tu es bénie entre toutes les femmes, et Jésus, ton enfant, est béni.
1: Sainte Marie, Mère de Dieu, prie pour nous pécheurs, maintenant et à l'heure de notre mort. Amen.
0: Pour demander l'espérance, réjouis-toi, Marie comblée de grâce, le Seigneur est avec toi. Tu es bénie entre toutes les femmes, et Jésus, ton enfant, est béni.
1: Sainte Marie, Mère de Dieu, prie pour nous pécheurs, maintenant et à l'heure de notre mort. Amen.
0: Pour demander la charité, réjouis-toi, Marie comblée de grâce, le Seigneur est avec toi. Tu es bénie entre toutes les femmes, et Jésus, ton enfant, est béni.
1: Sainte Marie, Mère de Dieu, prie pour nous pécheurs, maintenant et à l'heure de notre mort. Amen.

0: Première méditation, vous allez recevoir une force, celle du Saint-Esprit.
1: Du livre des Actes des Apôtres. Quand arriva la Pentecôte, ils se trouvaient réunis tous ensemble. Soudain, il vint du ciel un bruit pareil à celui d'un violent coup de vent. Toute la maison où ils se tenaient en fut remplie. Ils virent apparaître comme une sorte de feu qui se partageait en langues et qui se posa sur chacun d'eux. Alors, ils furent tous remplis de l'Esprit Saint. Ils se mirent à parler en d'autres langues, et chacun s'exprimait selon le don de l'Esprit.
2: Le récit des Actes des Apôtres fait état d'un grand bruit venu du ciel, d'un violent coup de vent et de langues de feu qui se posent sur chacun des apôtres. Le bruit, le vent et le feu symbolisent la présence de Dieu. Ils sont une manifestation de la puissance divine. C'est le renouvellement de la théophanie du Sinaï dont la Pentecôte juive est la commémoration. Si le feu symbolise la présence divine, les langues de feu qui se divisent au-dessus des têtes des apôtres signifient la descente sur eux de l'Esprit de Dieu. Elles symbolisent le don fait à chacun d'eux pour le rendre apte à annoncer, avec une langue de feu, l'Évangile à tous les hommes. Enfin, le récit fait mention du don des langues qui reçoivent des apôtres et les disciples pour leur permettre d'annoncer la bonne nouvelle de l'Évangile et à tous les hommes et à toutes les nations. On peut y voir une réponse à l'épisode de la tour de Babel. En effet, à ce moment-là, les hommes avaient été divisés dans leur volonté d'être plus grands que Dieu. À la Pentecôte, les peuples divisés se retrouvent unis lorsque l'Esprit Saint se manifeste. L'humanité est appelée à vivre cette unité, non pas sans Dieu, mais en lui.

0: se mirent à parler, à proclamer les merveilles de Dieu, chacun selon le don particulier de l'Esprit Saint. Ils n'ont pas reçu ce don uniquement pour eux-mêmes, mais pour proclamer les merveilles. Inversement, on ne donne que ce que l'on a. On ne peut rayonner Dieu que si on en est rempli.
1: Seigneur Jésus, nous sommes dans la joie parce que tu es ressuscité. Apprends-nous à ne plus avoir peur, à ne pas verrouiller nos portes. Donne-nous le salut et la paix. Donne-nous de les apporter au monde, avec l'aide de Marie, ta mère, et notre mère.
2: Notre Père, qui es aux cieux, que ton nom soit sanctifié, que ton règne vienne, que ta volonté soit faite sur la terre comme au ciel.
3: Donne-nous aujourd'hui notre pain de ce jour. Pardonne-nous nos offenses, comme nous pardonnons aussi à ceux qui nous ont offensés. Et ne nous laisse pas entrer en tentation, mais délivre-nous du mal.
2: Réjouis-toi, Marie, comblée de grâce. Le Seigneur est avec toi. Tu es bénie entre toutes les femmes, et Jésus, ton enfant, est béni.
3: Sainte Marie, Mère de Dieu, prie pour nos pécheurs, maintenant et à l'heure de notre mort. Amen.
2: Réjouis-toi, Marie, comblée de grâce. Le Seigneur est avec toi. Tu es bénie entre toutes les femmes, et Jésus, ton enfant, est béni.
3: Sainte Marie, Mère de Dieu, prie pour nos pécheurs, maintenant et à l'heure de notre mort. Amen.
2: Réjouis-toi, Marie, comblée de grâce. Le Seigneur est avec toi. Tu es bénie entre toutes les femmes, et Jésus, ton enfant, est béni.
3: Sainte Marie, Mère de Dieu, prie pour nos pécheurs, maintenant et à l'heure de notre mort. Amen.
2: Réjouis-toi, Marie, comblée de grâce. Le Seigneur est avec toi. Tu es bénie entre toutes les femmes, et Jésus, ton enfant, est béni.
3: Sainte Marie, Mère de Dieu, prie pour nos pécheurs, maintenant et à l'heure de notre mort. Amen.
2: Réjouis-toi, Marie, comblée de grâce. Le Seigneur est avec toi. Tu es bénie entre toutes les femmes, et Jésus, ton enfant, est béni.
3: Sainte Marie, Mère de Dieu, prie pour nos pécheurs, maintenant et à l'heure de notre mort. Amen.
2: Réjouis-toi, Marie, comblée de grâce. Le Seigneur est avec toi. Tu es bénie entre toutes les femmes, et Jésus, ton enfant, est béni.
3: Sainte Marie, Mère de Dieu, prie pour nos pécheurs, maintenant et à l'heure de notre mort. Amen.
2: Réjouis-toi, Marie, comblée de grâce. Le Seigneur est avec toi. Tu es bénie entre toutes les femmes, et Jésus, ton enfant, est béni.
3: Sainte Marie, Mère de Dieu, prie pour nos pécheurs, maintenant et à l'heure de notre mort. Amen.
2: Réjouis-toi, Marie, comblée de grâce. Le Seigneur est avec toi. Tu es bénie entre toutes les femmes, et Jésus, ton enfant, est béni.
3: Sainte Marie, Mère de Dieu, prie pour nos pécheurs, maintenant et à l'heure de notre mort. Amen.
2: Réjouis-toi, Marie, comblée de grâce. Le Seigneur est avec toi. Tu es bénie entre toutes les femmes, et Jésus, ton enfant, est béni.
3: Sainte Marie, Mère de Dieu, prie pour nos pécheurs, maintenant et à l'heure de notre mort. Amen.
2: Réjouis-toi, Marie, comblée de grâce. Le Seigneur est avec toi. Tu es bénie entre toutes les femmes, et Jésus, ton enfant, est béni.
3: Sainte Marie, Mère de Dieu, prie pour nos pécheurs, maintenant et à l'heure de notre mort. Amen.

Au nom de Jésus, pardonnez-nous nos péchés, préservez-nous du feu de l'enfer et conduisez au ciel toutes les âmes, spécialement celles qui ont le plus besoin de votre sainte miséricorde.

0: Deuxième méditation, vous allez recevoir une force, celle du Saint-Esprit.
1: De l'Évangile de Jésus-Christ selon saint Jean. Si vous m'aimez, vous garderez mes commandements, et je prierai le Père, et il vous donnera un autre paraclet, pour qu'il soit avec vous à jamais, l'Esprit de vérité, que le monde ne peut pas recevoir, parce qu'il ne le voit pas, ni ne le reconnaît. Vous, vous le connaissez parce qu'il demeure auprès de vous.
2: La Pentecôte est un événement historique considérable, un véritable bouleversement qui s'est produit le premier jour de la semaine, un dimanche, au Cénacle de Jérusalem. La Pentecôte se présente comme la conclusion de la grande fête de Pâques, comme la signature par Dieu de son œuvre de salut. 50 jours après la première Pâque et le passage de la mer Rouge, les Hébreux, conduits par Moïse, arrivent au pied du Sinaï. Ils assistent à la grande théophanie du Seigneur et célèbrent au pied de la montagne avec le Dieu Tout-Puissant l'Alliance. Telle est la première Pentecôte. Aussi, chaque année, la fête de la Pentecôte garde-t-elle le souvenir de ce grand jour où a été conclue solennellement l'alliance de Dieu avec son peuple. Avant d'être une fête chrétienne, la Pentecôte est donc une fête juive, Shavuot en hébreu, toujours commémorée chaque année fidèlement par les Juifs. Elle était l'une des trois fêtes de pèlerinage que tout Israël avait l'obligation de célébrer en se rendant à Jérusalem en ce jour saint pour se prosterner devant le Seigneur et lui rendre grâce. Moins populaire que la Pâque, elle attirait cependant de grandes foules dans la ville sainte. Elle a plusieurs noms dans l'Ancien Testament, fête de la moisson ou fête des prémices. On y offrait au temple les prémices de la récolte, les premières gerbes d'orge. La Pentecôte chrétienne se situe dans la ligne droite de la première Pâque juive. L'Esprit Saint fut répandu 50 jours plus tard dans la jeune Église en ce beau jour de la Pentecôte. Cette belle fête juive annoncée et préfigurée notre Pentecôte, marquant ainsi la cohérence et la continuité du plan d'amour de Dieu.
0: Dieu notre Père, tu nous ouvres la vie éternelle par la victoire de ton Fils. Il est mort pour nous aussi il est ressuscité. Sans fin, nous fêtons l'événement joyeux de sa résurrection qui renouvelle nos vies et l'univers entier. Nous te prions que ton esprit fasse de nous des hommes nouveaux pour que nous ressuscitions avec le Christ dans la lumière de la vie.
1: Notre Père, qui es aux cieux, que ton nom soit sanctifié, que ton règne vienne, que ta volonté soit faite sur la terre comme au ciel.
3: Donne-nous aujourd'hui notre pain de ce jour. Pardonne-nous nos offenses, comme nous pardonnons aussi à ceux qui nous ont offensés. Et ne nous laisse pas entrer en tentation, mais délivre-nous du mal.
1: Réjouis-toi, Marie, comblée de grâce, le Seigneur est avec toi. Tu es bénie entre toutes les femmes, et Jésus, ton enfant, est béni.
3: Sainte Marie, Mère de Dieu, prie pour nos pécheurs, maintenant et à l'heure de notre mort. Amen.
1: Réjouis-toi, Marie, comblée de grâce, le Seigneur est avec toi. Tu es bénie entre toutes les femmes, et Jésus, ton enfant, est béni.
3: Sainte Marie, Mère de Dieu, prie pour nos pécheurs, maintenant et à l'heure de notre mort. Amen.
1: Réjouis-toi, Marie, comblée de grâce, le Seigneur est avec toi. Tu es bénie entre toutes les femmes, et Jésus, ton enfant, est béni.
3: Sainte Marie, Mère de Dieu, prie pour nos pécheurs, maintenant et à l'heure de notre mort. Amen.
1: Réjouis-toi, Marie, comblée de grâce, le Seigneur est avec toi. Tu es bénie entre toutes les femmes, et Jésus, ton enfant, est béni.
3: Sainte Marie, Mère de Dieu, prie pour nos pécheurs, maintenant et à l'heure de notre mort. Amen.
1: Réjouis-toi, Marie, comblée de grâce, le Seigneur est avec toi. Tu es bénie entre toutes les femmes, et Jésus, ton enfant, est béni.
3: Sainte Marie, Mère de Dieu, prie pour nos pécheurs, maintenant et à l'heure de notre mort. Amen.
1: Réjouis-toi, Marie, comblée de grâce, le Seigneur est avec toi. Tu es bénie entre toutes les femmes, et Jésus, ton enfant, est béni.
3: Sainte Marie, Mère de Dieu, prie pour nous pécheurs, maintenant et à l'heure de notre mort. Amen.
1: Réjouis-toi, Marie, comblée de grâce, le Seigneur est avec toi. Tu es bénie entre toutes les femmes, et Jésus, ton enfant, est béni.
3: Sainte Marie, Mère de Dieu, prie pour nos pécheurs, maintenant et à l'heure de notre mort. Amen.
1: Réjouis-toi, Marie, comblée de grâce, le Seigneur est avec toi. Tu es bénie entre toutes les femmes, et Jésus, ton enfant, est béni.
3: Sainte Marie, Mère de Dieu, prie pour nos pécheurs, maintenant et à l'heure de notre mort. Amen.
1: Réjouis-toi, Marie, comblée de grâce, le Seigneur est avec toi. Tu es bénie entre toutes les femmes, et Jésus, ton enfant, est béni.
3: Sainte Marie, Mère de Dieu, prie pour nos pécheurs, maintenant et à l'heure de notre mort. Amen.
1: Réjouis-toi, Marie, comblée de grâce, le Seigneur est avec toi. Tu es bénie entre toutes les femmes, et Jésus, ton enfant, est béni.
3: Sainte Marie, Mère de Dieu, prie pour nos pécheurs, maintenant et à l'heure de notre mort. Amen.

0: Troisième méditation, vous allez recevoir une force, celle du Saint-Esprit.
1: De l'Évangile selon saint Jean. À l'heure où Jésus passait de ce monde à son Père, il disait à ses disciples : Quand viendra le Défenseur, que je vous enverrai d'auprès du Père, lui, l'Esprit de vérité qui procède du Père, il rendra témoignage en ma faveur. Et vous aussi, vous rendrez témoignage, vous qui êtes avec moi depuis le commencement. Quand il viendra, lui, l'Esprit de vérité, il vous guidera vers la vérité tout entière.
0: Même si le jour de la Pentecôte a eu lieu 50 jours après Pâques, il ne fait qu'un avec Pâques. La liturgie le souligne, qui présente le temps pascal comme un unique grand jour de Pâques qui perdure. En effet, Jésus est venu en ce monde et il meurt sur la croix pour donner l'Esprit et non pour se donner en spectacle. Sa mission de Fils incarné a consisté à vivre une existence d'homme qui se laisse complètement habiter par l'Esprit d'amour reçu du Père. Il lui répond en l'aimant et en nous aimant parfaitement dans cet esprit. Le sommet de la mission de Jésus consiste précisément à prier son Père de nous donner son esprit et de nous faire vivre de lui dans la sainteté de l'amour pour nos frères. La bonne nouvelle dont sont porteurs les chrétiens, ce n'est pas le récit de la vie de Jésus, c'est le don de l'esprit offert à tous ceux qui s'y ouvrent par la foi, aux Juifs comme aux païens. Le jour de la Pentecôte est pour notre humanité un vrai commencement. Ce qui commence à s'accomplir dans l'histoire des hommes, c'est ce qui était promis par les prophètes et que les rêves les plus fous ne pouvaient imaginer. L'Esprit est donné et transforme le monde si on l'accepte dans la foi. De ce point de vue, la Pentecôte est certainement le jour le plus important de l'histoire de l'humanité. Plusieurs fois, au cours de son dernier entretien avec ses disciples, Jésus leur promet l'Esprit, qui sera désormais leur soutien. À plusieurs reprises, il lui donne le nom de Paraclet, c'est-à-dire celui qui est appelé auprès d'eux et qui ne les quittera jamais. Si Jésus insiste tant sur le don de l'Esprit, c'est pour conforter ses disciples à l'heure de son départ. Jésus sait bien que ses disciples ne seront pas traités autrement que lui. On est d'ailleurs surpris de cette méprise. Le Fils de Dieu a été condamné à mort par ceux-mêmes qui se disaient défenseurs de Dieu. À leur tour, les disciples seront persécutés, mis à mort au nom de la religion, et ils auront besoin du soutien de l'Esprit de vérité. Comme à nous, encore aujourd'hui, lors de la confirmation, l'Esprit est donné aux disciples, pour qu'ils puissent témoigner en vérité du Christ et que le monde connaisse enfin la vérité du Père.
2: Seigneur, en nous donnant ton Esprit Saint le jour de la Pentecôte, nous avons désormais reçu la force d'aimer et de proclamer cet amour à tous ceux que nous rencontrons. Donne-nous la grâce de proclamer par toute notre vie que tu es vraiment le Christ ressuscité, vivant à jamais.
1: Notre Père qui es aux cieux, que ton nom soit sanctifié, que ton règne vienne, que ta volonté soit faite sur la terre comme au ciel.
3: Donne-nous aujourd'hui notre pain de ce jour, pardonne-nous nos offenses, comme nous pardonnons aussi à ceux qui nous ont offensés, et ne nous laisse pas entrer en tentation, mais délivre-nous du mal.
1: Réjouis-toi, Marie, comblée de grâce. Le Seigneur est avec toi. Tu es bénie entre toutes les femmes, et Jésus, ton enfant, est béni.
3: Sainte Marie, Mère de Dieu, prie pour nous pécheurs, maintenant et à l'heure de notre mort. Amen.
1: Réjouis-toi, Marie, pleine de grâce. Le Seigneur est avec toi. Tu es bénie entre toutes les femmes, et Jésus, ton enfant, est béni.
3: Sainte Marie, Mère de Dieu, prie pour nous pécheurs, maintenant et à l'heure de notre mort. Amen.
1: Réjouis-toi, Marie, comblée de grâce. Le Seigneur est avec toi. Tu es bénie entre toutes les femmes, et Jésus, ton enfant, est béni.
3: Sainte Marie, Mère de Dieu, prie pour nous pécheurs, maintenant et à l'heure de notre mort. Amen.
1: Réjouis-toi, Marie, comblée de grâce. Le Seigneur est avec toi. Tu es bénie entre toutes les femmes, et Jésus, ton enfant, est béni.
3: Sainte Marie, Mère de Dieu, prie pour nous pécheurs, maintenant et à l'heure de notre mort. Amen.
1: Réjouis-toi, Marie, comblée de grâce. Le Seigneur est avec toi. Tu es bénie entre toutes les femmes, et Jésus, ton enfant, est béni.
3: Sainte Marie, Mère de Dieu, prie pour nous pécheurs, maintenant et à l'heure de notre mort. Amen.
1: Réjouis-toi, Marie, comblée de grâce. Le Seigneur est avec toi. Tu es bénie entre toutes les femmes, et Jésus, ton enfant, est béni.
3: Sainte Marie, Mère de Dieu, prie pour nous pécheurs, maintenant et à l'heure de notre mort. Amen.
1: Réjouis-toi, Marie, comblée de grâce. Le Seigneur est avec toi. Tu es bénie entre toutes les femmes, et Jésus, ton enfant, est béni.
3: Sainte Marie, Mère de Dieu, prie pour nous pécheurs, maintenant et à l'heure de notre mort. Amen.
1: Réjouis-toi, Marie, comblée de grâce. Le Seigneur est avec toi. Tu es bénie entre toutes les femmes, et Jésus, ton enfant, est béni.
3: Sainte Marie, Mère de Dieu, prie pour nous pécheurs, maintenant et à l'heure de notre mort. Amen.
1: Réjouis-toi, Marie, comblée de grâce. Le Seigneur est avec toi. Tu es bénie entre toutes les femmes, et Jésus, ton enfant, est béni.
3: Sainte Marie, Mère de Dieu, prie pour nous pécheurs, maintenant et à l'heure de notre mort. Amen.
1: Réjouis-toi, Marie, comblée de grâce. Le Seigneur est avec toi. Tu es bénie entre toutes les femmes, et Jésus, ton enfant, est béni.
3: Sainte Marie, Mère de Dieu, prie pour nous pécheurs, maintenant et à l'heure de notre mort. Amen.

0: pardonnez-nous nos péchés, préservez-nous du feu de l'enfer, et conduisez au ciel toutes les âmes,
1: spécialement celles qui ont le plus besoin de votre sainte miséricorde.

0: Quatrième méditation, vous allez recevoir une force, celle du Saint-Esprit.
1: De l'Évangile selon saint Jean. Le soir, ce même jour, le premier de la semaine, les disciples avaient verrouillé les portes du lieu où ils étaient, car ils avaient peur des Juifs. Jésus vint et il était là au milieu d'eux. Il leur dit, « La paix soit avec vous. » Après cette parole, il leur montra ses mains et son côté. Les disciples furent remplis de joie en voyant le Seigneur. Il leur dit alors de nouveau, « Paix à vous !» Ayant dit cela, il souffla sur eux et leur dit, « Recevez l'Esprit Saint. Ceux à qui vous remettrez les péchés, ils leur seront remis. Ceux à qui vous les retiendrez, ils leur seront retenus. »
2: Le jour de la Pentecôte, nous lisons un événement qui s'est passé le soir de Pâques. Que le choix de cet évangile est heureux. Il montre, avec une éclatante évidence, que Pentecôte commence à Pâques. Jésus était là, au milieu d'eux. Une paix triomphale rayonne de lui. Il ne leur souhaite pas cette paix, il la leur donne. À ces hommes apeurés qui avaient verrouillé la porte, il dit « La paix soit avec vous ». Pour leur prouver qu'il n'est pas un fantôme, qu'il est vraiment ressuscité, il leur montre ses mains et son côté, les marques désormais glorieuses de sa passion. Il répandit sur eux son souffle en leur disant « Recevez l'Esprit Saint ». Ils le reçoivent pour le donner. De même que le Père m'a envoyé, moi aussi je vous envoie. Tout homme à qui vous remettrez les péchés, ils lui seront remis. Remettre les péchés dépasse largement le sacrement de la réconciliation. Il s'agit plutôt de la grande réconciliation avec Dieu, de la conversion de l'homme, de son retournement complet, moment qui implique toute l'activité de l'Église. Une véritable Pentecôte, le soir de Pâques. Le souffle de l'Esprit est communiqué aux apôtres. Ils sont envoyés. Je suis envoyé pour rayonner le feu reçu. On aime dire que l'Église est née le jour de la Pentecôte. Pâques et Pentecôte ne sont donc pas, à proprement parler, deux fêtes différentes. Elles célèbrent le ressuscité transformé par l'Esprit et l'Esprit envoyé par le ressuscité. 50 jours pour une seule grande fête pascale, dominée par l'Esprit. Cette imbrication de Pâques et de Pentecôte nous aide à ne pas dissocier le Christ et son Esprit. Le Christ m'envoie son Esprit et l'Esprit me met en communion avec Jésus. Saint Jean condense le mystère pascal en un seul épisode. Il en a une vue globale. Pour lui, tout est accompli déjà sur la croix. Il voit la résurrection déjà réalisée avec la mort de Jésus. Ici, croix, résurrection et Pentecôte sont vus comme en un seul acte.
3: La paix soit avec vous, dit Jésus à ses disciples. Seigneur, donne-nous cette paix qui nous fait poser sur les autres et sur nous-mêmes un regard clairvoyant et miséricordieux. Nous confions à ta miséricorde tous ceux qui sont plongés dans les ténèbres du désespoir. Que nous sachions rejoindre sur leur route les désespérés de la vie et les ouvrir à ta présence.
1: Notre Père qui es aux cieux, que ton nom soit sanctifié, que ton règne vienne, que ta volonté soit faite sur la terre comme au ciel.
4: Donne-nous aujourd'hui notre pain de ce jour. Pardonne-nous nos offenses, comme nous pardonnons aussi à ceux qui nous ont offensés. Et ne nous laisse pas entrer en tentation, mais délivre-nous du mal.
1: Réjouis-toi, Marie, comblée de grâce. Le Seigneur est avec toi. Tu es bénie entre toutes les femmes. Et Jésus, ton enfant, est béni.
4: Sainte Marie, Mère de Dieu, prie pour nous pécheurs, maintenant et à l'heure de notre mort. Amen.
1: Réjouis-toi, Marie, comblée de grâce. Le Seigneur est avec toi. Tu es bénie entre toutes les femmes. Et Jésus, ton enfant, est béni.
4: Sainte Marie, Mère de Dieu, prie pour nous pécheurs,
5: maintenant et à l'heure de notre mort. Amen.
6: Réjouis-toi, Marie, comblée de grâce. Le Seigneur est avec toi. Tu es bénie entre toutes les femmes. Et Jésus, ton enfant, est béni.
7: Sainte Marie, Mère de Dieu, prie pour nos pécheurs, maintenant et à l'heure de notre mort. Amen.
6: Réjouis-toi, Marie, comblée de grâce. Le Seigneur est avec toi. Tu es bénie entre toutes les femmes. Et Jésus, ton enfant, est béni.
7: Sainte Marie, Mère de Dieu, prie pour nos pécheurs, maintenant et à l'heure de notre mort. Amen.
6: Réjouis-toi, Marie, comblée de grâce. Le Seigneur est avec toi. Tu es bénie entre toutes les femmes. Et Jésus, ton enfant, est béni.
7: Sainte Marie, Mère de Dieu, prie pour nos pécheurs, maintenant et à l'heure de notre mort. Amen.
6: Réjouis-toi, Marie, comblée de grâce. Le Seigneur est avec toi. Tu es bénie entre toutes les femmes. Et Jésus, ton enfant, est béni.
7: Sainte Marie, Mère de Dieu, prie pour nos pécheurs, maintenant et à l'heure de notre mort. Amen.
6: Réjouis-toi, Marie, comblée de grâce. Le Seigneur est avec toi. Tu es bénie entre toutes les femmes. Et Jésus, ton enfant, est béni.
7: Sainte Marie, Mère de Dieu, prie pour nos pécheurs, maintenant et à l'heure de notre mort. Amen.
6: Réjouis-toi, Marie, comblée de grâce. Le Seigneur est avec toi. Tu es bénie entre toutes les femmes. Et Jésus, ton enfant, est béni.
7: Sainte Marie, Mère de Dieu, prie pour nos pécheurs, maintenant et à l'heure de notre mort. Amen.
6: Réjouis-toi, Marie, comblée de grâce. Le Seigneur est avec toi. Tu es bénie entre toutes les femmes, et Jésus, ton enfant, est béni.
7: Sainte Marie, Mère de Dieu, prie pour nos pécheurs, maintenant et à l'heure de notre mort. Amen.
6: Réjouis-toi, Marie, comblée de grâce. Le Seigneur est avec toi. Tu es bénie entre toutes les femmes, et Jésus, ton enfant, est béni.
7: Sainte Marie, Mère de Dieu, prie pour nos pécheurs, maintenant et à l'heure de notre mort. Amen.

nos péchés, préservez-nous du feu de l'enfer, et conduisez au ciel toutes les âmes, spécialement celles qui ont le plus besoin de votre sainte miséricorde.

0: Cinquième méditation, vous allez recevoir une force, celle du Saint-Esprit. De la lettre de saint Paul apôtre aux Galates. Frères, je vous le dis, vivez sous la conduite de l'Esprit de Dieu, alors vous n'obéirez plus aux tendances égoïstes de la chair. Mais voici ce que produit l'Esprit, amour, joie, paix, patience, bonté, patience, bienveillance, foi, humilité et maîtrise de soi. Face à tout cela, il n'y a plus de loi qui tienne. Puisque l'Esprit nous fait vivre, laissons-nous conduire par l'Esprit.
1: L'apôtre Paul ne nous offre pas un récit direct de l'effusion de l'Esprit, mais il parle de ses fruits avec une telle intensité que l'on pourrait parler d'une Pentecôte de Paul, elle aussi présentée sous le signe de la Trinité. Selon deux passages parallèles des Épîtres aux Galates et aux Romains, en effet, l'Esprit est le don du Père qui nous rend fils adoptifs en nous faisant participer à la vie de la famille divine elle-même. Paul affirme donc « Aussi bien n'avez-vous pas reçu un esprit d'esclave pour retomber dans la crainte ? Vous avez reçu un esprit de fils adoptif qui nous fait nous écrier « Abba, Père ». L'Esprit en personne se joint à notre esprit pour attester que nous sommes enfants de Dieu. Enfants et donc héritiers. Héritiers de Dieu et co-héritiers du Christ. Avec l'Esprit Saint dans le cœur, nous pouvons adresser à Dieu l'appellation familière « Abba, Père » que Jésus lui-même utilisait à l'égard de son Père céleste. Comme lui, nous devons marcher selon l'Esprit dans la liberté intérieure profonde. Mais le fruit de l'Esprit est charité, joie, paix, longanimité, serviabilité, bonté, confiance dans les autres, douceur, maîtrise de soi. Quand saint Paul fait la liste des fruits de l'Esprit, on peut y lire le portrait même de Jésus-Christ. Amour, joie, paix, patience, bonté, bienveillance, foi, humilité et maîtrise de soi. Dans l'Esprit Saint, nos rapports avec Dieu sont transformés. Nous sommes fils. Nos rapports avec les autres sont transformés. Nous sommes frères. Une seule loi subsiste. Tu aimeras ton Dieu et ton prochain comme toi-même.
2: Se mettre à l'écoute de l'Esprit Saint, c'est lui ouvrir son cœur, se laisser guider par lui. Écouter sa voix nous inciter au bien. Prier et se mettre inlassablement au service des plus pauvres. En ce temps de confirmation, demandons à Marie de soutenir tous les jeunes qui vont recevoir ce sacrement, pour qu'ils laissent leur cœur se transformer sous l'action de Saint-Esprit.
0: Notre Père qui es aux cieux, que ton nom soit sanctifié, que ton règne vienne, que ta volonté soit faite sur la terre comme au ciel.
3: Donne-nous aujourd'hui notre pain de ce jour. Pardonne-nous nos offenses, comme nous pardonnons aussi à ceux qui nous ont offensés. Et ne nous laisse pas entrer en tentation, mais délivre-nous du mal.
0: Réjouis-toi, Marie comblée de grâce, le Seigneur est avec toi. Tu es bénie entre toutes les femmes, et Jésus, ton enfant, est béni.
3: Sainte Marie, Mère de Dieu, prie pour nous pécheurs, maintenant et à l'heure de notre mort. Amen.
0: Réjouis-toi, Marie comblée de grâce, le Seigneur est avec toi. Tu es bénie entre toutes les femmes, et Jésus, ton enfant, est béni.
3: Sainte Marie, Mère de Dieu, prie pour nous pécheurs, maintenant et à l'heure de notre mort. Amen.
0: Réjouis-toi, Marie comblée de grâce, le Seigneur est avec toi. Tu es bénie entre toutes les femmes, et Jésus, ton enfant, est béni.
3: Sainte Marie, Mère de Dieu, prie pour nous pécheurs, maintenant et à l'heure de notre mort. Amen.
0: Réjouis-toi, Marie comblée de grâce, le Seigneur est avec toi. Tu es bénie entre toutes les femmes, et Jésus, ton enfant, est béni.
3: Sainte Marie, Mère de Dieu, prie pour nous pécheurs, maintenant et à l'heure de notre mort. Amen.
0: Réjouis-toi, Marie comblée de grâce, le Seigneur est avec toi. Tu es bénie entre toutes les femmes, et Jésus, ton enfant, est béni.
3: Sainte Marie, Mère de Dieu, prie pour nous pécheurs, maintenant et à l'heure de notre mort. Amen.
0: Réjouis-toi, Marie comblée de grâce, le Seigneur est avec toi. Tu es bénie entre toutes les femmes, et Jésus, ton enfant, est béni.
3: Sainte Marie, Mère de Dieu, prie pour nous pécheurs, maintenant et à l'heure de notre mort. Amen.
0: Réjouis-toi, Marie comblée de grâce, le Seigneur est avec toi. Tu es bénie entre toutes les femmes, et Jésus, ton enfant, est béni.
3: Sainte Marie, Mère de Dieu, prie pour nous pécheurs, maintenant et à l'heure de notre mort. Amen.
0: Réjouis-toi, Marie comblée de grâce, le Seigneur est avec toi. Tu es bénie entre toutes les femmes, et Jésus, ton enfant, est béni.
3: Sainte Marie, Mère de Dieu, prie pour nous pécheurs, maintenant et à l'heure de notre mort. Amen.
0: Réjouis-toi, Marie comblée de grâce, le Seigneur est avec toi. Tu es bénie entre toutes les femmes, et Jésus, ton enfant, est béni.
3: Sainte Marie, Mère de Dieu, prie pour nous pécheurs, maintenant et à l'heure de notre mort. Amen.
0: Réjouis-toi, Marie comblée de grâce, le Seigneur est avec toi. Tu es bénie entre toutes les femmes, et Jésus, ton enfant, est béni.
3: Sainte Marie, Mère de Dieu, prie pour nous pécheurs, maintenant et à l'heure de notre mort. Amen.

0: À l'Esprit Saint du cardinal Mercier. Esprit Saint, âme de mon âme, je vous adore. Éclairez-moi, guidez-moi, fortifiez-moi, consolez-moi, dites-moi ce que je dois faire, donnez-moi vos ordres. Je vous promets de me soumettre à tout ce que vous désirez de moi et d'accepter tout ce que vous permettrez qui m'arrive. Faites-moi seulement connaître cette volonté. Amen. Par ta résurrection, ô Christ, toute larme est essuyée, toute tristesse transfigurée. Donne-nous dans l'élan de ta joie d'être consolateurs dans l'esprit et infatigables témoins de ta résurrection. Et recevons la bénédiction du Christ ressuscité.
1: Au nom du Père et du Fils et du Saint-Esprit. Amen.
0: La prière de ce soir a été préparée à partir du livre « L'intelligence des Écritures » de Marie-Noëlle Tabut, de plusieurs homélies et des évangiles. Pour la musique, nous avons utilisé celle de la liturgie chorale du peuple de Dieu, de Dac et de la jeunesse franciscaine. Nous vous souhaitons une bonne semaine, une belle fête de la Pentecôte et nous vous disons à la semaine prochaine. Au revoir.

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1: Et on poursuit avec Tous Frères. Quelle est la symbolique de boire dans la Bible ?

0: Bonjour à vous, j'espère que vous allez bien. Aujourd'hui, nous vous parlons de la source de vie, l'eau, et du fait de boire. Dans nos territoires ultramarins, cette ressource est plus que précieuse. Que représente-t-elle dans les différentes religions? Pour le pape François, la demande du Christ « Donne-moi à boire » est, je cite, « un appel silencieux qui s'élève chaque jour vers nous et nous demande de prendre soin de la soif des autres ». Direction l'atoll de Hao, en Polynésie française. Les habitants s'organisent quotidiennement pour avoir accès à l'eau, notamment grâce à des citernes. Ils peuvent ainsi récupérer l'eau de pluie, une problématique importante dans ces territoires isolés. Le portrait cette semaine nous emmène à la rencontre d'une communauté, celle de la congrégation des Filles de Marie. À La Réunion, un miracle a eu lieu à la fin du 19e siècle où une source d'eau a jailli au pied de la tombe de Marie-Madeleine de la Croix, une eau précieuse pour la communauté et les fidèles. Dans la chronique cette semaine, Aurélie nous expliquera qu'il existe des boissons sacrées dans les différentes religions. Boire, comme dans l'histoire de la Samaritaine. Cette femme rencontre Jésus près d'un puits. Quelle est la suite? Je laisse Luciano vous la raconter.
1: Boire, comme dans l'histoire de Jésus et de la Samaritaine. C'est ce que j'ai décidé de vous raconter. Alors, tenez-vous prêts et embarquez avec moi dans ce récit tout droit sorti de l'Évangile selon saint Jean. Un jour, dans une ville de Samarie, une femme, la voici, elle vient pour puiser de l'eau au puits. Le soleil est au plus haut. Elle pensait être tranquille, mais voilà qu'un homme est assis auprès du puits. C'est Jésus. Voyez-vous, cette femme fuit les autres car elle vit dans la honte. Elle a eu 5 maris et vit avec un homme qui n'est pas son mari. Elle s'approche tout de même et Jésus lui dit « Donne-moi à boire ». La femme est surprise que Jésus lui adresse la parole. En effet, suite à de nombreux conflits, Juifs et Samaritains s'ignorent. Jésus lui dit « Si tu savais le don de Dieu, et qui est celui qui te dit « Donne-moi à boire », c'est toi qui lui aurais demandé, et il t'aurait donné de l'eau vive. » Ce Juif donne à boire une eau vive? Comment? Il n'a rien pour puiser. Jésus reprend « Quiconque boit de l'eau de ce puits aura de nouveau soif. Mais celui qui boira de l'eau que moi je lui donnerai n'aura plus jamais soif. » Elle s'écrie « Seigneur, donne-moi de cette eau, que je n'ai plus soif. » Et là, la conversation prend une autre tournure. Jésus lui révèle qu'il connaît sa vie chaotique. La femme est bouleversée. Pas de doute, pour elle, cet homme est un prophète. Elle ose lui poser des questions sur Dieu et elle comprend. La voilà sa vraie soif. Elle veut rencontrer Dieu. Et Jésus va étancher sa soif en lui disant que le Messie qu'elle attend se trouve nulle part ailleurs que devant elle. Laissant là sa cruche, elle se précipite pour annoncer à tous qu'elle a rencontré le Christ. Ainsi, en venant au puits ce jour-là, cette femme remplie de honte a bu une eau vive qui l'a renouvelée, la parole du Christ. La seule parole qui nous désaltère encore aujourd'hui.
0: Et nous accueillons bien entendu Aurélie. Bonjour Aurélie.
2: Bonjour Muriel.
0: Allez, je vous embarque tout de suite Aurélie. Nous allons direction la Polynésie française, plus précisément du côté de l'atoll de Hao. Où ça exactement dans l'archipel de...
2: Des Tuamotu.
0: Exactement.
2: Muriel.
0: Vous suivez, c'est bien. À la rencontre des habitants qui n'ont pas toujours accès à l'eau.
2: Exactement. Et Muriel, regardez, c'est le paradoxe de nos îles entourées d'eau à perte de vue. Alors malheureusement, c'est de l'eau salée. L'atoll de Hao est situé à 900 km de Tahiti. Il n'y existe aucune rivière naturelle ou source souterraine qui fournisse de l'eau potable. La ressource d'eau la plus précieuse, c'est l'eau de pluie, comme pour la famille, regardez, d'Alda et Iputoa, que nous avons donc rencontrés.
0: Et comment sait-on qu'une eau est potable ?
2: Alors, une eau est potable lorsqu'elle ne contient aucune substance nocive pour la santé. Sur la totalité de l'eau présente sur Terre, seulement 2,5% est potable.
0: Ah oui, c'est infime.
2: Oui, Muriel. Depuis plusieurs générations, les habitants de Hao luttent pour bénéficier de cette ressource vitale dans nos territoires? En quoi boire est-il devenu finalement un privilège? Quelles solutions pouvons-nous apporter à cette problématique? Reportage d'Yvon Le Gall.
3: Hao, situé à 920 km à l'est de Tahiti, est un atoll de l'archipel des Tuamotu. Entouré d'eau salée, l'altitude maximale des terres ne dépasse pas 3 mètres. Très insuffisant pour arrêter les nuages et provoquer des précipitations. Il faut donc tout faire pour capter l'eau douce dès qu'il pleut. Car ici, boire peut être un vrai défi. C'est le travail de Bernard Chong, en charge du réseau d'eau de la commune de Hao depuis plus de 20 ans. Il nous présente l'une des plus importantes installations de l'atoll. Au rez-de-chaussée de ce bâtiment ont été intégrés 3 réservoirs de 100 à 200 mètres cubes servant à stocker les rares précipitations qui tombent sur Hao.
4: C'est de l'eau de captage d'eau de pluie qui vient de la toiture de ce bâtiment-là et qui sont stockées dans ces systèmes.
3: Notons que cette eau brute ne peut être utilisée que pour alimenter douches et toilettes, car elle est impropre à la consommation. Pour la rendre potable, la commune de Hao a dû investir dans un système supplémentaire contenu dans ce petit local. Un kit de production d'eau potable.
4: C'est une pompe de production qui sert en fait d'aspirer l'eau brute et pour le ramener dans des filtres, des filtres que vous voyez ici en bleu.
3: À travers ces filtres à sable, à charbon, du long puvé et d'addition de chlore, une partie de l'eau brute des cuves est donc purifiée. Elle alimentera l'une des 2 fontaines d'eau potable payante de Hao.
4: Ce système-là, il fonctionne avec une carte de prépaiement. On introduit à cet endroit-là et vous avez une ouverture de la vanne à l'intérieur qui vous permet en fait de récolter de l'eau potable au robinet.
3: Avec un prix de vente en apparence faible, 8 centimes d'euros le litre, cette eau à boire représente tout de même un coût non négligeable pour une population majoritairement pauvre. Les utilisateurs de ces fontaines se font donc très rares.
4: Alors on estime en moyenne que la consommation elle est de 1000 litres par mois.
3: Avec une population totale de 1030 habitants sur l'atoll, cela représenterait donc à peine 1 litre d'eau potable par habitant et par mois. Si ces fontaines sont en libre service, la population utiliserait donc d'autres moyens pour avoir de l'eau.
4: Il y a encore une majeure partie de la population qui s'en sert encore de l'eau de pluie comme à l'ancien temps.
5: Pour boire.
4: Pour boire.
3: C'est le cas de Alda et de son mari Iputoa, installés en bord de lagon au nord du village. Comme toutes les habitations des Tuamotu, leur maison est équipée de l'indispensable cuve de récupération d'eau de pluie.
6: Dans cette citerne, il y a 5000 litres. À chaque fois qu'il y a la pluie, on prépare la gouttière. Le toit est nettoyé par la pluie, on récupère le reste. C'est comme ça pour avoir de l'eau propre dans notre citerne. C'est toute ma vie, cette citerne-là. Pour vraiment avoir cette citerne pour que je puisse avoir de l'eau.
3: Cette eau de pluie, Alda la consommera de manière différente en fonction de ses réserves.
6: Quand c'est plein, je fais comme je veux. Je peux me baigner avec. Mais une fois elle est à la moitié, non, je m'arrête tout. J'utilise pas pour baigner, que pour boire une mare.
3: Le mât, autrement dit pour manger. Alda et Iputoa s'estiment chanceux. Ils font partie des rares foyers de Hao à posséder aussi à l'arrière de leur maison un puits d'eau saumâtre. On y trouve un mélange d'eau de mer et d'eau de pluie filtrée par un sol sablonneux. Même si elle n'est pas buvable, ils l'utilisent pour leur sanitaire ou pour faire leur vaisselle.
6: L'eau, c'est de l'or au Tuamotu. Il faut avoir cette eau-là, sinon je ne sais pas ce que je vais faire s'il n'y a pas d'eau. Je ne sais pas comment je vais faire.
3: Toutefois, boire de l'eau de pluie non traitée nécessite une certaine habitude et ne convient pas forcément à tous les organismes. Si chaque foyer possède une cuve pour récolter de l'eau de pluie, pour certains commerces de l'île, les choses sont différentes. Jordan Danzer, 30 ans, a passé toute son enfance à Hao. Après des études sur Tahiti, il est rentré sur l'atoll pour diriger les nombreuses entreprises créé ici par ses grands-parents.
7: Mon grand-père, en fait, ils ont une pension, des logements et le magasin. Ils ont une boulangerie, du coup, il faut de l'eau pour faire le pain. Et ils ont des locataires dans des maisons à louer. Du coup, ben, les gens, ils ont besoin d'eau au quotidien. Et afin de garantir de l'eau en continu, ils ont préféré investir dans une machine où ils seront sûrs d'avoir tout le temps de l'eau, en fait.
3: Contrairement à la mairie, ce n'est pas vers l'eau de pluie que la famille d'Anzer se tourne pour assurer son indépendance en eau douce et potable. Mais vers une ressource qui ne manquera jamais au Tuamotu, l'eau de mer.
7: Ça pompe l'eau de mer. Ensuite, ici, ça vient ici, ça passe par plusieurs filtres. Et ensuite, ça repart en eau douce. Et une partie qui n'est pas désalinisée, ça repart à la mer.
3: Contrairement à leur ancien osmoseur alimenté en électricité par la centrale diesel de Hao, ce dernier appareil n'a besoin en quelque sorte que de soleil et d'eau fraîche. Cet appareil, dernier cri à 70 000 euros, peut fournir 500 litres d'eau douce par heure. Grâce à ces investissements, la famille de Jordan a pu développer une partie isolée de l'atoll et proposer à la location des maisons. Mais pour Jordan, malgré les avancées techniques, il faut continuer à sensibiliser les résidents sur l'importance de l'eau potable sur les atolls isolés des Tuamotu.
7: Même si on a de l'eau en pagaille, on essaie quand même de faire comprendre aux gens qu'on est à Ho et que l'eau c'est une source rare et que c'est important de ne pas la gaspiller.
0: Et la problématique de l'eau, nous continuons à en parler. Direction maintenant le Lamantin en Guadeloupe à la rencontre de notre invité Ismar Auguenin. Bonjour et merci d'être avec nous. Vous êtes président d'une association des usagers de l'eau en Guadeloupe, car depuis des années, eh bien, les habitants n'ont pas forcément un accès facile à cette eau. Alors justement, quelle est la situation précise aujourd'hui ?
5: Il faut partir d'un postulat. C'est que l'eau est indispensable à la vie. Donc, tout être humain a besoin d'eau. Et il y a quelque chose qui est très important, c'est que depuis le 28 juillet 2010, l'eau fait partie des droits humains. Et l'eau est entrée dans les droits humains par la grande porte. Parce que l'ONU a déclaré lors d'une résolution importante que l'eau, non seulement fait partie des droits fondamentaux et essentiels à l'exercice de la jouissance de la vie, c'est pourquoi que nous nous battons, notre association de défense des usagers de l'eau, pour que tout être humain, tout usager de l'eau ait de l'eau en permanence. Nous, en Guadeloupe, nous n'avons pas de problème d'eau. Hein. Nous avons plus de 4 millions de mètres cubes d'eau de pluie qui tombent chaque année. Le problème, c'est le service qui est mal fait.
2: Quelles sont les solutions concrètes que vous mettez en place pour aider au mieux les habitants?
5: Nous avons un gros souci. En fait, l'eau qui arrive au robinet n'est pas toujours potable. Donc, le combat que nous menons, c'est que il faut que l'eau devienne potable, parce que c'est un service public d'eau potable. Souvent, les gens oublient le nom du service public, c'est le service public de l'eau potable et de l'assainissement. Mais plus grave encore, vous savez que le distributeur d'eau, eh bien, il coupe l'eau chez les gens qui n'ont pas pu payer l'eau. Or, vous savez que depuis la loi Brotte et depuis son décret d'application de 2014, il est interdit de couper l'eau pour facture non payée. Or, nous sommes obligés, avec notre association, d'aller rétablir l'eau chez tous les gens qui ont été coupés. Parce qu'on coupe l'eau chez des mamans qui allaitent des enfants, qui ont des enfants en bas âge, qui ont besoin d'eau pour la santé, pour des besoins sanitaires. Il y a des personnes malades, couchées, alitées. On leur coupe l'eau, c'est impossible. Donc, nous sommes obligés de rétablir l'eau et nous le faisons en toute légalité.
0: Et vous avez expliqué que c'est vraiment un droit fondamental, un droit humain, et d'un point de vue spirituel, dans l'Évangile, on peut voir que même Jésus a soif et qu'il promet également une eau vive. Alors, ça veut dire quoi?
5: J'ai bien aimé le passage, la rencontre avec la Samaritaine, parce que Jésus il est fatigué, il a soif et il fait chaud. Il demande à boire. Donc, ça montre son caractère humain, côté homme. Mais, à travers la discussion, on voit bien qu'il promet à la Samaritaine une eau dont elle n'aura plus jamais soif. Et c'est ça qui est important. Chez tout être humain, il y a cet aspect-là, cette aspiration à une soif, mais qui dépasse la soif physiologique. Tout le monde a besoin de boire. Mais nous avons besoin de quelque chose qui est beaucoup plus important, et eh bien, c'est la parole de Dieu. La parole. Et cette parole nous est donnée par Jésus, et à travers ce que Jésus nous dit, et l'amour aussi, on dit la parole, mais aussi tout l'amour qui nous enseigne et tout l'amour qu'il montre tout au long de son action sur la terre, eh bien, ces hommes que nous considérons comme une soif, comme une eau qui nous satisfait, une eau qui remplit ce besoin que nous avons et que l'eau naturelle ne peut pas étancher cette soif qui est en nous.
2: Et vous-même qui avez du coup expérimenté avec cette association le fait de donner à boire à des personnes dans le besoin, quel enseignement en avez-vous tiré ?
5: Je suis en même temps défenseur des œils de l'homme, mais je suis chrétien et je pense que cette aspiration à donner à boire aux gens, à faire en sorte que les gens aient accès à l'eau, qui est un droit humain, mais un droit important, eh bien, nous remplissons notre mission de chrétien en apportant la vie, en apportant l'eau aux gens. Parce que l'ONU dit que c'est un droit qui est fondamental et essentiel à la jouissance de la vie. Vous voyez ? Donc, quand on n'a pas d'eau, on ne peut pas vivre.
0: Vous sensibilisez aussi les gens à faire attention à ne pas gaspiller cette eau précieuse.
5: De nos axes de travail, la protection de la nature. Parce qu'on a parlé de l'eau, on a parlé d'assainissement, mais le service, c'est le service de l'eau potable et de l'assainissement. Et nous combattons pour que l'eau qui est rejetée de la nature ne pollue pas la nature. Et l'eau que nous buvons parfois est remplie de pesticides, mais en fait, ça se retrouve dans l'eau. Et effectivement, si les zones de captage ne sont pas bien protégées, eh bien, c'est que cette eau-là, qui est polluée, arrive chez les gens. Donc, on remet non seulement que les gens aient de l'eau, mais qu'ils aient de l'eau potable.
0: Merci. Merci beaucoup de nous avoir partagé votre expérience, Ismar Auguenin. Et je rappelle que vous êtes président donc d'une association des usagers de l'eau en Guadeloupe. Prenons maintenant à la direction de chez vous, je crois, Aurélie. C'est pour ça que vous souriez, hein, c'est ça. On va du côté de Saint-Denis de la Réunion, où il y a une source chère au cœur des Réunionnais.
2: Exactement. Et celle qui nous la présente, regardez, c'est la sœur Geneviève. Alors, elle fait partie de la congrégation des Filles de Marie qui a été fondée par la sœur Marie-Madeleine de la Croix au XIXe siècle.
0: Et on a trouvé une source dans cette cour.
2: Tout à fait. C'était un an après le décès de la sœur Marie-Madeleine, donc en 1889. Et elle est apparue juste ici, là, dans la cour des Sœurs de la Providence. Un petit miracle qui a attiré les catholiques réunionnais de toute l'île. En quoi cette eau est-elle bienfaisante et que recherchent ceux qui la boivent ? Reportage d'Alexandre Timard.

0: Le 16 avril 1849, au lendemain de l'abolition de l'esclavage, elle a fondé cette congrégation des filles de Marie pour s'occuper des vieillards, des infirmes, des malades, des enfants abandonnés, orphelins, des exclus de la société. Et elle voulait que les esclaves retrouvent leur dignité de citoyens, leur dignité d'enfants de Dieu. Et alors, elle va les initier à la foi. Ce qu'elle a fait de remarquable, c'était de fonder une congrégation pour mettre sur le même pied d'égalité, faire vivre la vraie fraternité, les filles blanches de la bourgeoisie et les filles noires, anciennes affranchies, qui avaient vocation de devenir religieuses. Mais elle n'est pas restée aussi juste à La Réunion. Elle a aussi envoyé des sœurs à Maurice, en Tanzanie, en Afrique de l'Est. Donc pendant 40 ans, elle est restée la fondatrice de cette congrégation. Le 27 janvier 1889, mais c'est le décès de Mère Marie-Madeleine de la Croix. Elle est enterrée ici où il y a la Croix blanche. Et 20 mois après, une sœur a reçu une révélation disant que Mère Madeleine lui a dit « Je suis dans l'eau, retirez-moi de l'eau, l'eau monte à mes pieds ». Et c'est ce jour-là qu'on a trouvé cette source mystérieuse, parce que la source a jailli voilà, devant tout le monde. Heureusement qu'il y a, eu beaucoup de témoins. Les gens ont fait un lien avec la Mère Marie-Madeleine qui est là, présente. Avant, on puisait de l'eau ici avec un broc et une corde. Une sœur était là pour remplir les bouteilles. Et depuis 2021, on va chercher de l'eau là-bas à la fontaine. Cette eau, elle vient de là, de la roche, du sol. Et on a fait les analyses. Elle est bonne à la consommation. Je vois que vous avez deux bidons. Ah bon. Mais quand vous partagez l'eau, est-ce que vous parlez de Mère Marie-Madeleine? Voilà. Et après, tu les invites à venir prier, à venir demander des grâces. Les gens qui boivent cette eau, ben, ils sentent un bien-être, un apaisement, une confiance. Et après, les gens reviennent et disent, ben voilà, il y a eu la réconciliation, il y a eu l'entente dans la famille. L'eau lave, l'eau purifie, l'eau détruit aussi ce qui est mal. Mais les gens, ils utilisent cette eau-là dans la foi.
1: Quand j'ai bu de cette eau, en fait, j'ai reçu une grâce en la prenant, il y a quelques années de ça. Et mon eau, en fait, elle sentait la rose. Et on m'a dit que c'était une grâce. Mon fils était malade. Quand j'ai bu cette eau, ça m'a apporté la paix, du réconfort. Et ça a permis à mon fils de trouver la guérison.
0: Dans la congrégation, on utilise cette eau que si on va prier Mère Marie-Madeleine, on lui demande une grâce spéciale. Mais on ne l'utilise pas pour faire l'arrosage du jardin, pour la cuisine. Les bienfaits de cette eau viennent de Mère Marie-Madeleine qui intercède pour chacun de nous auprès de Dieu.
2: Je vous salue Marie, pleine de grâce, le Seigneur est avec vous. Vous êtes bénie entre toutes les femmes et Jésus, le fruit de vos entrailles.
0: D'après l'œuvre de Mère Marie-Madeleine, tout ce qu'elle a fait pour la Réunion, nous avons fait la demande de béatification déjà. Et la phase diocésaine est terminée. Tout est dans les mains de Rome et nous continuons à prier pour qu'elle soit déclarée sainte pour la Réunion et pour l'Église universelle.
3: Et pour compléter ce que disait la sœur Geneviève, la cause en béatification de la sœur Marie-Madeleine de la Croix a été ouverte à Saint-Denis de la Réunion en 2021. Si elle est béatifiée, elle deviendra la première réunionnaise bienheureuse.
4: Et dans votre chronique cette semaine, Aurélie, les questions de boissons sacrées dans différentes religions, commençant déjà par l'hindouisme.
3: Bien joué Muriel, on commence par les hindous. Alors, on va parler du soma, c'est le nectar d'immortalité et la boisson préférée des dieux. Dans la mythologie hindoue, c'est la boisson qu'a consommée, regardez, Indra. Il est toujours représenté ainsi sur son éléphant. Il l'a bu et est donc devenu par ce fait le roi des dieux. Le soma représente symboliquement la sagesse de l'illumination spirituelle.
4: Et dans l'islam ?
3: Alors dans l'islam, hop, petite icône. Islam, on va parler de l'eau de Zemzem. Elle est connue pour ses vertus de guérison et parce qu'elle apporterait la chance.
4: Et quelle est son origine ?
3: Alors, selon la tradition musulmane, Dieu a créé le puits de Zemzem pour répondre aux prières d'Agar, ou Hajar en arabe. C'est la seconde femme du prophète Ibrahim, donc Abraham. Et alors qu'elle se retrouve seule dans le désert, sans eau ni nourriture, l'ange Gabriel va frapper le sol de son talon, d'où va jaillir la source. Hajar craint alors que l'eau s'épuise et dit plusieurs fois les mots Zemzem, qui signifie en arabe « arrêter l'écoulement ». Cet épisode donnera son nom à la source.
4: Et elle est toujours importante aujourd'hui ?
3: Tout à fait, autour du pèlerinage de la Mecque. Donc, quand les musulmans ont fini de faire le tour de la Kaaba, regardez cette petite vidéo, ils boivent l'eau de Zemzem. Alors, ce n'est pas obligatoire, mais vous le voyez, c'est un bienfait dont les fidèles ne se privent pas. Ils continueront ensuite le pèlerinage.
4: Oui, d'autant qu'il fait très chaud là-bas. Y a-t-il des boissons sacrées spécifiques à l'outre-mer cette fois ?
3: Tout à fait, et je voulais vous parler du kava. Est-ce que vous connaissez le kava, Muriel ?
4: Non, dites-moi.
3: C'est cette plante-là. D'accord. Alors, c'est une plante de la famille des poivriers qu'on retrouve dans les jardins de quasiment toutes les familles wallisiennes et futuniennes. Dans de nombreuses îles du Pacifique, avant l'arrivée des missionnaires, c'est par cette plante qu'on honorait les dieux à travers la cérémonie du kava.
4: Et quelle place a cette boisson aujourd'hui ?
3: Alors, elle joue un rôle central dans la vie sociale et religieuse de chaque village, car elle est incontournable dans toutes les formes de négociation ou de célébration. Alors, c'est une tradition qui a été transmise vraiment de génération en génération, oralement, évidemment. La racine est broyée et mélangée avec de l'eau dans ce récipient. Là, c'est un tanoa, donc un récipient sculpté dans du bois local. Ensuite, le kava est distribué selon un ordre protocolaire très précis. Le kava reste une boisson primordiale aujourd'hui dans cette région du Pacifique. En résumé, dans toutes les spiritualités, les boissons nous rassemblent car elles permettent à chacun de créer une proximité avec à la fois son histoire, ses traditions spirituelles et ses contemporains.
4: Merci Aurélie. Et la problématique de l'eau touche une grande partie de nos territoires ultramarins. Sur le site d'Outre-mer La Première, une équipe est allée à la rencontre de cet homme. Et qu'est-ce qu'il fait ? Eh bien, il est gardien du réseau d'eau. Il vérifie notamment différentes unités de stockage. Et puis, cette fois-ci, sur le site du Jour du Seigneur, regardez, il y a soif de vivre. Vivez le carême avec le Jour du Seigneur. Pourquoi je vous en parle ? Eh bien, parce qu'il y a dans différentes émissions des messes et des magazines en lien avec notre thème du jour, boire avec, vous le voyez, soif de vivre.
3: Et l'instant autopromo, regardez, vous allez pouvoir retrouver toutes nos émissions sur notre site internet avec des contenus sélectionnés par la rédaction, vous voyez, des contenus inédits aussi que vous n'avez jamais vus. On se donne rendez-vous là-bas et sur les réseaux sociaux de Tous Frères.
4: Mais avant de nous donner rendez-vous, Aurélie, là-bas, qu'est-ce que ça vous évoque cette émission, boire autour de la boisson ?
3: Alors moi, j'ai pensé à un reportage qu'on avait préparé à Mayotte en pleine crise de l'eau. Alors j'avais très peur d'envoyer nos journalistes un peu dans un contexte tellement difficile que j'étais pas rassurée. Et ouais, c'est Tambati là que vous voyez qui a hébergé Sylvain, notre journaliste. Et c'était une preuve de plus que les gens dans la difficulté sont vraiment ceux qui font preuve de la plus grande des solidarités et de partage.
4: Oui, parce qu'elle a partagé son eau alors qu'il n'y en avait pas beaucoup là-bas. Et bien, moi, je me souviens que quand j'étais en Martinique, à une période autour du 14 juillet, il y avait les défilés près de chez mon arrière-grand-mère et bien, forcément, il faisait très chaud. Et il y a un militaire qui s'est effondré. J'ai dû demander l'autorisation à son supérieur si je pouvais lui apporter de l'eau, parce que finalement, c'est un peu le premier réflexe qu'on a quand quelqu'un se sent mal, de lui donner de l'eau. Et puis, dans nos territoires où l'eau est une ressource plus que précieuse, elle est aussi toujours au centre de nos actions les plus fraternelles, Aurélie, en espérant que cela vous inspire.
3: À bientôt.

Bonsoir à tous. Massam avec vous pour prière dans la nuit. Nous espérons que vous avez passé un agréable lundi, que cette journée s'est bien déroulée pour vous et surtout, surtout que vous allez bien. Merci à tous de votre fidélité à Prière dans la nuit à Radio Arc-en-Ciel. Nous sommes ensemble jusqu'à 23h. Nous retrouverons, comme chaque jour, l'équipe Jésus est mon guide pour le partage de la lecture, d'une méditation et du psaume. On poursuit notre livre des Actes des Apôtres. Nous sommes aujourd'hui au chapitre 19, les versets 1 à 8. Lorsque vous êtes devenus croyants, avez-vous reçu l'Esprit Saint? Et puis nous retrouverons Jean avec le petit manger pour le cœur, l'évangile en créole. Nous vous proposerons également de fêter une très belle fête à tous ceux qui se prénomment Eric. Et on ouvrira une nouvelle série « Petit chemin, grand chemin dans la foi » avec le frère Manuel Rivero. « Investir dans la paix, non dans la guerre. Délivre-nous de la guerre. » On le retrouvera tout au long de cette semaine. Mais pour le moment, méditons avec l'antienne d'ouverture de ce jour. Vous allez recevoir une force quand le Saint-Esprit viendra sur vous. Vous serez alors mes témoins jusqu'aux extrémités de la terre. Alléluia. Seigneur, nous t'en prions que vienne sur nous la force de l'Esprit-Saint pour que nous puissions garder fidèlement ta volonté et la traduire en acte par une vie fervente. Par Jésus-Christ, ton Fils, notre Seigneur et notre Dieu, lui qui viendra pour les siècles des siècles. Amen. Et nous démarrons avec « Haïvol, Esprit de Dieu ».

Vous n'avez pas reçu un esprit qui vous rende esclave et vous ramène à la peur, mais un esprit qui fait de vous des fils adoptifs et par lequel nous crions « Abba, Père ».

0: Et nous retrouvons Jean avec le petit manger pour le cœur, l'évangile en créole. Nous sommes au chapitre 16 de l'évangile selon saint Jean, les versets 29 à 33. Courage, moi je suis vainqueur du monde.
1: Un petit manger pour le cœur.
2: Dans l'évangile de Jésus-Christ, voilà quoi ça, saint Jean raconte. Alors, le jour là, c'est le bon daron l'a dit ensemble Jésus. Il a dit, mais t'as été aux causes clairement, t'as été aux causes plus aux images. T'as été nous connaît, et où vous connaît toutes affaires. On n'a pas besoin de monter question là-haut. À cause ça même nous croire que vous sortez là-haut ensemble, bon Dieu. Alors Jésus l'a dit à Zat, Astia, ça tu crois. Astia, là, il arrive. Astia, là, à la fine arrivée, là où ça, ça sera dispersé, chacun de l'autre côté. Là, ça va laisser à moi tout seul. Seulement moi, pas tout seul. Parce que le Père est ensemble. Moi. Mais là, des autres, ça, comme ça. Ensemble, moi, ça, tu trouves la paix. Dans le monde, là, ça va pour souffrir seulement. Prends courage. Parce que moi, je suis le vainqueur du monde.

Merci à Jean pour ce petit manger pour le cœur, l'évangile en créole. On poursuit en musique avec Be Witness, Libre et Vainqueur. Et on retrouve juste après Ophélie avec l'émission Jésus est mon guide et la suite du livre des Actes des Apôtres.

Bonjour à tous, chers auditeurs de Radio Arc-en-Ciel, frères et sœurs de Jésus et mon guide, ainsi que toutes les personnes qui nous écoutent sur les réseaux sociaux. C'est Ophélie avec vous aujourd'hui. J'ai le plaisir de vous retrouver en ce lundi 18 mai 2026, et en ce jour, nous fêtons les Éric. Bonne fête à vous. Et bien sûr, un joyeux anniversaire à toutes ceux et celles qui le fêtent en ce jour. Je vous propose de commencer dès à présent notre séquence avec le chant « Esprit de Dieu, souffle de vie » interprété par Emmanuel Musique. Bonne écoute!

Lecture du livre des Actes des Apôtres. Actes chapitre 19, versets 1 à 8. Pendant qu'Apollos était à Corinthe, Paul traversait le haut pays. Il arriva à Éphèse, où il trouva quelques disciples. Il leur demanda : Lorsque vous êtes devenus croyants, avez-vous reçu l'Esprit Saint ? Ils lui répondirent : Nous n'avons même pas entendu dire qu'il y a un Esprit Saint. Paul reprit : Quel baptême avez-vous donc reçu ? Ils répondirent : Celui de Jean le Baptiste. Paul dit alors : Jean donnait un baptême de conversion. Il disait au peuple de croire en celui qui devait venir après lui, c'est-à-dire en Jésus. Après l'avoir entendu, ils se firent baptiser au nom du Seigneur Jésus. Et quand Paul leur eut imposé les mains, l'Esprit Saint vint sur eux. Et ils se mirent à parler en langue mystérieuse et à prophétiser. Ils étaient une douzaine d'hommes au total. Paul se rendit à la synagogue, où, pendant 3 mois, il prit la parole avec assurance. Il discutait et usait d'arguments persuasifs à propos du royaume de Dieu. Parole du Seigneur.

Ce passage des Actes des Apôtres nous place au cœur d'une étape décisive de la vie de l'Église naissante. Le passage d'une foi d'attente à une foi d'accomplissement. Ces quelques disciples rencontrés par Paul à Éphèse vivaient dans une forme de clair-obscur spirituel. Ils possédaient le baptême de Jean, un geste de repentir et de préparation, mais ignoraient encore la puissance de la Pentecôte. Leur réponse sincère, je cite, « Nous n'avons même pas entendu dire qu'il y a un Esprit Saint », souligne que l'on peut être en route vers Dieu avec une grande bonne volonté, tout en manquant de l'essentiel, la présence vivante et agissante du Christ ressuscité en nous. Paul ne les juge pas, il les conduit plus loin, de l'eau du Jourdain au feu de l'Esprit, en recevant le baptême au nom du Seigneur Jésus. Ces hommes passent d'une morale de conversion à une vie de communion. L'imposition des mains de Paul déclenche alors une véritable éruption de vie. La parole devient prophétie et les langues s'ouvrent au mystère. Ce texte nous invite donc à nous demander si notre foi n'est pas parfois restée à l'étape du baptême de Jean, faite d'efforts humains et de principes. Alors que le Seigneur nous appelle à l'audace de l'Esprit, comme Paul à la synagogue, nous sommes exhortés à ne pas simplement croire, mais à laisser l'Esprit Saint témoigner en nous avec cette assurance qui seul peut rendre le royaume de Dieu réel et persuasif pour le monde.

Poursuivons à présent avec le psaume de ce jour, le psaume 67. Royaume de la terre, chantez pour le Seigneur. Royaume de la terre, chantez pour le Seigneur. Dieu se lève et ses ennemis se dispersent. Ses adversaires fuient devant sa face. Comme on dissipe une fumée, tu les dissipes. Comme on voit fondre la cire en face du feu, les impies disparaissent devant la face de Dieu. Royaume de la terre, chantez pour le Seigneur. Mais les justes sont en fête, ils exultent. Devant la face de Dieu, ils dansent de joie. Chantez pour Dieu, jouez pour son nom. Frayez la route à celui qui chevauche les nuées. Son nom est le Seigneur, dansez devant sa face. Royaume de la terre, chantez pour le Seigneur. Père des orphelins, défenseur des veuves, tel est Dieu dans sa sainte demeure. À l'isolé, Dieu accorde une maison. Aux captifs, il rend la liberté. Royaume de la terre, chantez pour le Seigneur.

Notre séquence est à présent terminée. Nous allons vous laisser sur le chant « Laisse-moi te parler de Jésus », interprété par Glorious. Nous vous souhaitons à tous et à toutes une excellente journée. À très bientôt.

Élevons nos mains vers notre Dieu. Élevons nos mains vers notre Dieu. S'il y a des personnes ici ce soir qui croient de tout leur cœur que Dieu est le même hier, aujourd'hui et demain, avec moi qu'ils élèvent les mains maintenant. Seigneur, nous croyons que tu peux toutes choses dans nos vies, dans nos situations. De Moïse à Sarah, de Lazare à Cana, tu as béni, tu as guéri, tu as sauvé. Continue de le faire, Seigneur Jésus.

Merci Jésus pour tout ce que tu es en train de faire maintenant. Merci pour tout ce que tu es en train de faire dans nos cœurs. Merci pour tout ce que tu es en train de semer dans nos vies maintenant. Merci pour la résurrection. Merci pour la vie. Merci pour ta parole. Merci pour ton pardon. Merci pour ta présence. Merci pour ta joie. Merci de semer en nous tout ce que tu es. Comme tu l'as fait dans le cœur de tant et tant de gens il y a 2000 ans. Fais-le ici et maintenant pour nous. Fais-le pour moi. Il va le faire pour toi. Amen.

0: En ce 18 mai, nous fêtons aujourd'hui les Erika. Une très belle fête à tous ceux qui se prénomment ainsi. Allons découvrir l'histoire de Saint Éric que nous propose Frédéric dans le témoin de la foi de ce jour.
1: Saint Marc,
2: Saint Pierre,
1: son nom était Jean.
2: Sainte Marie,
1: figure de la foi, témoin de l'Évangile. Elle se nommait Marie.
2: Saint Matthieu.
1: Il s'appelait Jacques.

En ce 18 mai, nous fêtons Saint Éric. Bonne fête donc à toutes les personnes qui se prénomment Éric. Martyr d'origine anglaise, Éric IX était roi de Suède depuis 1105 ans. Il usa de toute son influence pour évangéliser ses sujets par la codification des lois de son royaume qu'il rédigea dans un esprit chrétien sans vouloir les forcer à la conversion. Éric décida de conquérir la Finlande autant pour l'expansion de son domaine que pour y porter l'évangile. Éric fut assassiné à la sortie d'une messe à Turku, port situé au sud-est de la Finlande. Je vous propose, avant de nous quitter, cette pensée spirituelle extraite de l'évangile de ce jour. Jésus lui répond : « Si je veux qu'il reste jusqu'à ce que je vienne, que t'importe, toi, suis-moi. » Jean 21, verset 22.

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1: C'était Olivier Chauvat, Prends courage. Et nous vous proposons, comme nous vous l'avons indiqué tout à l'heure, eh bien de retrouver le frère Manuel Rivero avec une série Petit chemin, grand chemin à la foi de cette semaine sur le thème Délivre-nous de la guerre. Et aujourd'hui, on parle de paix intérieure avec l'Eucharistie et la prière.

0: Tout au long de cette semaine, nous aurons le plaisir d'avoir avec nous le frère Manuel Rivero. Frère Manuel, bonjour.
1: Bonjour.
0: Vous avez donné, pendant le temps de carême, une conférence à la cathédrale sur « Délivre-nous de la guerre, investir dans la paix, non dans la guerre ». En ce moment, dans le monde, on entend parler beaucoup, on ouvre les journaux, on ouvre la télé, on n'entend parler que de guerre.
1: Tout à fait. Le monde est devenu fou.
0: Le monde est devenu fou, hein. Oui.
1: Et nous pouvons nous demander d'où vient le chaos politique international.
0: Oui.
1: Pourquoi tant de conflits sans solution dans un désordre mondial, hein? Que pouvons-nous faire et même que devons-nous faire pour sortir des guerres, de la violence et de la menace de la bombe nucléaire,
0: hein? Oui.
1: Épée de Damoclès que nous avons sur la tête. Et aussi, que fait l'Église face à tant de souffrances? Donc, ces questions, nous les portons dans la prière, mais beaucoup plus que dans la prière, aussi dans l'action de toute l'Église. Hein. Il y a le Saint-Siège, mais il y a tous les chrétiens qui, par leur vie, leur prière, leur exemple, leurs enseignements, contribuent à la paix.
0: Alors justement, tout au long de cette semaine, on va se retrouver dans une série « Petit chemin, grand chemin dans la foi » justement pour parler comment investir dans la paix et non dans la guerre. La paix intérieure, quels sont les fondements de la paix dans le monde, peut-être l'Eucharistie, la prière, comment on peut faire pour obtenir la paix.
1: Voilà, donc un proverbe chinois dit que le poisson commence à pourrir par la tête et l'homme commence à pourrir par le cœur. Hein, le cœur de l'homme est compliqué, malade, dit la Bible. Et donc il faut partir du cœur, de l'intérieur. Hein, parce que à partir de notre cœur, de notre esprit, nous allons agir à l'extérieur. C'est pourquoi le Christ Jésus s'adresse au cœur pour nous donner non pas la paix du monde, mais la paix à lui, la paix de Dieu. Il y a un saint contemporain de Karl Marx en Russie, Saint Séraphin de Sarov. Il est parti vers le Seigneur en 1833, donc au 19e siècle. Il disait « Trouve la paix en toi » et des centaines de personnes la découvriront auprès de toi. Mais peu de personnes ont la paix. On est dans le stress, on est dans le souci, on est dans l'angoisse, on est dans la peur. Et il nous faut trouver donc la paix du Christ que nous recevons comme un don de Dieu. C'est le Christ ressuscité, nous sommes dans le temps pascal, qui donne la grâce de la paix. Il a dit aux apôtres, après avoir traversé le supplice de la croix à la mort, « Je vous laisse ma paix, c'est ma paix que je vous donne. Je ne vous la donne pas comme le monde la donne. » Dans l'évangile selon saint Jean au chapitre 14e. Donc il ne s'agit pas d'une paix consensus, ni d'impact des non-agressions, mais de la plénitude de l'amour de Dieu, répandu dans nos cœurs par le Saint-Esprit qui nous a été donné. C'est une paix plénitude, présence de Dieu, amour. Saint Augustin, au 5e siècle, hein, le grand maître de notre pape Léon XIV, aimait à définir la paix comme la tranquillité dans l'ordre. C'est-à-dire, il faut mettre de l'ordre dans notre vie pour trouver la paix. Dans le livre du Deutéronome, au chapitre 6, verset 4, « Shema Israël Adonai Eloheinu hein, », la prière avec laquelle les Juifs commencent chaque journée, « Écoute Israël, le Seigneur est le seul Dieu, tu l'aimeras de tout ton cœur, de toute ton âme et de toutes tes forces. » Et un peu plus loin dans la Bible, « Et ton prochain comme toi-même. » Donc, mettre de l'ordre, c'est Dieu premier servi. Aimer Dieu de tout son cœur, voilà, de toutes les forces de l'amour. Hein. de toutes ses forces physiques, intellectuelles, hein, vraiment utiliser la matière grise, le temps, hein, les muscles, le savoir-faire, hein, au service de Dieu, hein, et de toute ton âme, voilà, de toute ta prière, hein, de toute ta capacité d'aimer Dieu. Et ton prochain comme tu t'aimes toi-même. Donc il suffit, et cela suppose que tu t'aimes toi-même. Hein? Ce n'est pas la haine de soi, le mépris de soi qui nous conduit à Dieu, mais c'est l'amour de nous-mêmes comme étant image de Dieu qui nous donne d'aimer les autres comme nous nous aimons nous-mêmes. Si nous nous traitons mal nous-mêmes, on traitera mal les autres. Hein? Donc, maître de l'ordre, c'est une nouvelle création. Car dans le livre de la Genèse, le cosmos apparaît chaotique, tohu-bohu, donc l'expression hébraïque. Et Dieu va créer en mettant de l'ordre. Il va séparer le ciel et la terre. Hein? Il va donc créer en séparant, comme disait le philosophe catholique Jacques Maritain, séparer pour unir. Séparer pour unir dans l'amour du Christ. Hein? Ah. Dieu sépare la terre, l'eau, les continents, et toute la création retrouve son harmonie, son sens, hein? Sa manifestation comme œuvre de Dieu par l'esprit créateur des dieux. Et donc la personne humaine, le disciple de Jésus, va imiter le Créateur, notre Maître le Christ, qui est un artisan de paix, et la Béatitude nous dit « Heureux les artisans de paix, car ils seront appelés fils de Dieu ». Artisan, art veut dire savoir-faire, ça veut dire beauté, ça veut dire aussi raté, l'artiste. C'est toujours très beau quand vous regardez un tableau ou un vitrail, parfois même, hein, d'un artiste, et il vous dit ce qu'il avait conçu au début et qu'il a mis de côté. C'est ça aussi l'artisan. On essaie des choses qui ne correspondent pas, donc on les met de côté, on repart. Donc l'artisan, ce n'est pas une fois pour toutes définitive, c'est un tâtonnement, une recherche guidée par l'Esprit de Dieu. Donc la paix passe par des tâtonnements, le dialogue, des étapes, et c'est là que nous devenons fils de Dieu.
0: Alors c'est pour ça que ce n'est pas toujours évident, de fils de Dieu, de devenir des artisans de paix et d'emmener aussi la paix qu'on reçoit du Christ.
1: Voilà, d'abord il faut accueillir la paix, être sauvé. Donc cela veut dire que nous avons besoin d'être sauvés de la guerre. La guerre à nous-mêmes. Hein, nous sommes en bataille dans notre propre cœur. Nous sommes habités par des contradictions. Parce que nous voulons une chose et son contraire. On veut le bien et on veut le mal. Hein, on veut la conversion, mais on aime les tentations. On aime donner, mais on est tenté de prendre. On aime le respect, mais on a tendance à dominer. Donc, il y a la bataille intérieure dans le cœur, le combat est spirituel. Hein, et c'est un don de Dieu, par son esprit, qui nous permet de mettre de l'ordre pour atteindre la tranquillité. Et cela est une tâche, un travail et une grâce. J'aimais beaucoup un livre sur l'Exode intitulé L'Exode, la libération de l'esclavage en Égypte, le don d'une conquête.
0: Oui.
1: Voilà. Il y a la conquête qui est un don. Donc, tout ce que nous faisons, Seigneur, c'est toi-même qui l'accomplis en nous. Ah, c'est le prophète Isaïe. Hein? Donc, il y a la grâce et la tâche. D'où l'importance de la prière. D'où l'importance des sacrements, le baptême, nouvelle naissance. Hein? Qui écrase donc le pouvoir du diable, parce que le diable est présent dans ces combats. Hein. La mort est entrée dans le monde par la jalousie du diable, dit la Bible. Hein. Et il y a un exorcisme qui précède le baptême. Parmi les, les acteurs des guerres, parmi les paramètres et les variables de nos guerres, il ne faut pas oublier le diable, qui n'est rien par rapport au Christ, mais qui agit. Il oppose, il manipule, il ment, il déforme, hein, et il pousse à la mort.
0: Oui, c'est pour ça que vous disiez qu'il faut mettre de l'ordre. Il faut bien trier, bien choisir là où on veut aller, là où ce qu'on veut faire. Vous parliez des sacrements. L'Eucharistie, le plus grand des sacrements, est également là aussi pour nous aider à cheminer vers la paix.
1: L'Eucharistie est le sommet des sacrements. Dans une église, l'autel est surélevé par rapport au banc de l'assemblée, non pas parce que le prêtre est petit, mais parce que tous les sacrements montent vers l'Eucharistie, hein, qui est l'union avec Dieu et l'unité du genre humain. Et donc, dans l'Eucharistie, il y a la parole de Dieu, il y a la délivrance du mal et du malin, comme on le prie dans le Notre Père. Hein. Donc, délivre-nous du mal, hein, et du malin, avant de recevoir la communion. Il y a la puissance du corps du Christ. Hein. C'est le sacrement de la charité. Et c'est dans la charité, dans l'amour, dit saint Paul, dans l'épître aux Philippiens, que nous voyons clair. Parce que comment voir clair? Comment savoir ce que je dois faire? Comment discerner la volonté de Dieu pour moi? Il faut être dans l'amour. Si nous sommes dans l'amour, dit l'apôtre saint Jean dans son épître, nous sommes dans la lumière. Et quand nous sommes dans l'amour de l'Eucharistie, dans l'amour du Christ, qui n'est pas un amour naïf, hein, puisqu'il vient de traverser un procès truqué, une passion fouettée, livré à la mort par un préfet qui a tenu à sauver sa carrière et sa relation à César plutôt que la vérité, par une foule déchaînée, excitée par les grands prêtres et les autorités juives. Donc il a souffert, Jésus, moralement, il a souffert physiquement sur la croix, mais voilà, il va nous donner la victoire de la résurrection. C'est un amour vainqueur, hein. L'amour vaincra. Et donc c'est cet amour qui nous donne de vivre la devise de l'Action catholique. Hein. Nous avons à la Réunion l'Action catholique et l'Action catholique indépendante. Hein. J'ai l'honneur d'en faire partie en tant qu'aumônier. Il y a trois mots-clés pour voir clair dans ce conflit international. C'est regarder, hein, discerner, transformer. C'est trois mots. C'est une méthode qui n'a pas vieilli. Il faut regarder les événements, les regarder avec les yeux de Dieu, avec les yeux de l'Église. Discerner qu'est-ce qui vient de Dieu, qu'est-ce qui est bon, qu'est-ce qui va dans le sens de l'amour, qu'est-ce qui va dans le sens de la haine, pour transformer. Donc on passe à l'action. Et c'est pour cela que cette réflexion sur la paix et sur la guerre n'est pas uniquement académique, abstraite, à partir de la doctrine sociale de l'Église. Elle devient un chemin de transformation sociale. Chacun, là où il est appelé à regarder, à discerner et à transformer.
0: Merci, frère Manuel. On se retrouve demain pour poursuivre cette série « Petit chemin, grand chemin dans la foi » sur le thème « Investir dans la paix, non dans la guerre » et « Délivre-nous de la guerre ». À demain.

Canon de la paix avec Laurent Giboski. Et merci au frère Manuel Rivero. Nous le retrouvons bien sûr dès demain pour poursuivre cette série « Petit chemin, grand chemin de la foi » sur le thème « Délivre-nous de la guerre ». Et on poursuit avec Patrick Richard et Cécile Klinger et on se quittera sur ce titre à Litanie mariale en vous souhaitant une excellente nuit sous le regard de Dieu et nous nous donnons rendez-vous bien sûr dès demain.

0: Bonjour à vous tous qui nous écoutez sur les ondes de Radio Arc-en-Ciel. Alors là, notre émission La vie en question aujourd'hui s'interroge sur un terme médical qu'on entend tous les jours autour de nous, l'arthrose, qui concerne beaucoup de personnes et en particulier des personnes âgées. Mais qu'en est-il exactement? Le docteur Anne Ribera, rhumatologue, est là pour nous aider à mieux comprendre les causes et l'évolution de cette maladie. Aussi, je n'ai pas dit bonjour Charles.
1: Bonjour Marie-Lou.
0: Bonjour docteur Ribera.
2: Bonjour Marie.
1: Bonjour docteur.
0: Alors oui, peut-être que le terme maladie n'est pas très bien. Ce n'est pas une maladie.
2: Ce n'est pas tout à fait une maladie. En fait, l'arthrose, c'est défini par une altération du cartilage articulaire. Mais ça intéresse aussi les structures qui sont voisines, qui vont être altérées. Oui. Notamment la membrane synoviale, l'os sous-jacent au cartilage, les ligaments et même la musculature proche de l'articulation.
0: Mais ce n'est pas inévitable. Ce n'est pas forcément quand on prend de l'âge que tout ça s'altère.
2: On va voir apparaître de l'arthrose à l'imagerie chez à peu près tout le monde. Mais ce n'est pas pour autant que c'est une maladie. On peut très bien avoir des formes, et c'est même la plupart des cas, des formes tout à fait non symptomatiques.
1: Silencieuses.
2: C'est un peu comme les rides qui ne sont pas une maladie de peau.
0: D'accord.
1: Donc, c'est plutôt une maladie entre guillemets de l'âge, en fait, un peu.
2: On définit plusieurs sortes d'arthrose maintenant. Ah. C'est-à-dire qu'il va y avoir l'arthrose qui fait suite à un traumatisme direct de l'articulation. D'accord. Par exemple, un sportif qui va se rompre un ligament croisé va développer une mauvaise stabilité de l'articulation et va développer une altération du cartilage.
1: D'accord.
2: Ce sont des arthroses qui sont assez rapidement évolutives et pour lesquelles actuellement on s'oriente vers des traitements préventifs autant qu'on peut.
0: C'est-à-dire que c'est l'articulation qui a été trop sollicitée, c'est ça ?
2: C'est l'articulation, là c'est manifeste, qui va travailler dans un système de contraintes pour lequel elle n'est pas faite.
0: Oui.
1: Le ski, par exemple, le ski de compétition.
2: Voilà, tous les sports en contrainte vont favoriser l'arthrose. Mais on a vu antérieurement des secrétaires qui tapaient sur des machines à écrire qui étaient dures, qui développaient une arthrose des doigts.
1: Ça n'a aucun caractère infectieux.
2: Aucun caractère infectieux.
0: Alors, donc, c'est de l'usure.
2: On pourrait dire un peu de l'usure, du cartilage. Mais je disais, on différencie différentes sortes d'arthrose. On a aussi l'arthrose qui est liée à des troubles du métabolisme.
0: C'est-à-dire, métabolisme, c'est-à-dire
2: l'équilibre des substances qui sont dans le sang, dans le corps. Par exemple, le diabète va favoriser le développement de l'arthrose. D'accord. Et actuellement, on est devant une épidémie, on appelle ça épidémie, entre guillemets, d'arthrose liée à, entre guillemets, l'épidémie des surpoids et des obésités.
1: Ah, voilà.
0: Oui, alors, quand on pense justement qu'à La Réunion, malheureusement, le diabète et l'obésité, pas qu'à La Réunion.
2: Voilà. Et cette arthrose, elle est liée évidemment à la tension qui est imposée et à la pression qui est imposée aux articulations, mais elle est liée aussi de façon plus générale à une mauvaise régulation du cartilage et de l'os associé à l'articulation.
1: Je pensais à un jeu de mots. Est-ce que c'est lié à l'hypertension?
2: Non, pas du tout.
1: Donc le diabète, oui.
2: Voilà, dans le cadre des maladies métaboliques.
0: Et alors, comment ça se... Est-ce qu'il y a un
2: troisième...
0: Oui, vas-y, pardon.
2: Troisième arthrose, en fait, celle dont tu parlais initialement, c'est celle qui est liée au vieillissement. Le cartilage n'a pas de capacité
0: de se régénérer.
2: De cicatrisation.
0: Ah, et puis, il se régénère tout seul, quand même.
2: Pas vraiment.
0: Ah.
2: On part avec son stock de cartilage vers l'âge de 15-20 ans. Et après, on fait pour toute la vie, comme pour l'ostéoporose.
0: Ah. Et alors moi, quand je vois ces jeunes-là qui défilent dans les pentes avec leur moto, avec leur truc, là, ils montent, ils grimpent. Ils mais ils se mettent un peu en danger, alors.
2: Bah, je dirais que le danger immédiat, c'est plus le danger d'un traumatisme.
0: Oui, on comprend ça très bien. Hein. On met souvent, quand même, en exergue beaucoup nos articulations.
1: La ménopause joue un rôle, les hormones, en général.
2: On n'a pas mis en évidence, peut-être dans le cadre, par le biais du syndrome métabolique, d'accord, par le biais d'une certaine sédentarité, d'un surpoids qui s'installe.
1: À une époque, on a beaucoup parlé des insaponifiables avocats soja. En dentaire, on les utilisait au niveau des muqueuses buccales avec des bons effets. Est-ce qu'au niveau de l'arthrose...
2: Les dérivés de soja et avocat ont une petite activité, notamment sur la douleur.
0: Ah, bien.
2: Par contre, c'est extrêmement difficile de mettre en évidence un effet cicatrisant.
1: Bien sûr.
2: Mais disons qu'on peut les donner... On s'est aperçu que c'est un petit peu mieux si on prend des dérivés d'avocat que si on prend rien du tout. Mais il y a beaucoup de biais dans les études. C'est une action sur la douleur. Après, il faut pérenniser le traitement plusieurs mois.
1: Ouais. Oui, c'est long. C'est long.
0: Puis c'est pas manger des avocats, c'est avoir des médicaments qui contiennent.
2: Ah ben, manger de l'avocat, c'est très bien.
0: Oui, mais on n'en a pas toute l'année. Hein. Alors, ce n'est pas une maladie grave, on n'en meurt pas.
2: Non.
0: Mais elle est plus ou moins invalidante.
2: Et on peut noter que 10% de la population actuellement... est considéré comme souffrant de l'arthrose.
1: C'est énorme.
2: Donc c'est un poids important social et médical.
0: Plus les hommes que les femmes ou l'inverse?
2: Non, ce n'est pas spécifié.
1: J'ai cru voir quand même pour la femme un petit peu plus, surtout dans la deuxième période de la vie. Là où il y a un jeu d'hormones, enfin, c'est ce que j'ai lu récemment.
0: D'ailleurs, ça va venir après la ménopause aussi.
2: Voilà, c'est lié plus à la sédentarité, au poids.
1: Sur quoi repose le diagnostic?
2: Et les femmes vivent plus longtemps.
1: Ouais, c'est vrai. Sur quoi repose le diagnostic d'arthrose?
2: Bonne question. je dirais que très forte suspicion clinique.
1: Voilà, d'accord.
0: C'est-à-dire que l'articulation est un peu plus gonflée
2: en crise?
0: Oui, en crise.
2: En crise. Quand elle est gonflée, c'est la membrane synoviale qui fait une crise inflammatoire et qui fabrique trop de liquide articulaire. Ah. Mais on peut être aussi en phase sèche. Et souvent, ces arthroses-là, quand elles sont dites douloureuses, c'est lié au fait qu'il y a un œdème osseux sous-jacent à la zone de cartilage qui est moins performante.
1: Parce que l'os en prend un coup, là.
2: L'os, le cartilage... a une fonction élastique et d'amortissement. Mmh. Avec l'âge, il devient moins élastique. Donc l'os en dessous trinque un peu.
0: Mmh. Est-ce qu'on peut localement soigner alors? S'il y a tout ça, là, quand même. Je sais que c'est important de parler du traitement. Alors, mais alors là, quand une, par exemple, on va dire un genou est tout gonflé, etc., est rempli...
2: Il y a des traitements locaux efficaces en fonction de la cause de la douleur. Si on peut revenir au diagnostic. Donc, il y a une forte suspicion clinique en fonction aussi du morphotype.
0: Oui.
2: La radiographie confirme le diagnostic. Une radiographie simple est largement suffisante. On n'a pas besoin de courir après des imageries plus sophistiquées comme scanner, IRM. L'échographie a une place s'il y a un épanchement ou une atteinte d'un ligament.
0: Mais
2: dans l'imagerie, la radiographie suffit à... suivre l'évolution de l'arthrose à définir s'il y a aggravation ou pas.
1: Il n'y a pas l'examen biologique, là?
2: Non, il n'y a pas... actuellement, il y a des choses à l'étude, mais actuellement, il n'y a pas de marqueur de l'arthrose.
1: Donc, c'est la clinique, l'observation, et le malade qui dit ce qui lui arrive.
0: Et qui a mal.
1: Ça suffit.
2: Ça suffit. Voilà.
0: Est-ce que ce sont des douleurs qui ont lieu à des moments particuliers de la journée ou est-ce que c'est après trop d'efforts?
2: Alors,
0: ça peut venir n'importe quand.
2: C'est variable.
0: Ça peut venir n'importe quand.
2: Si on a une poussée inflammatoire de la membrane synoviale qui est liée au relargage de petites molécules du cartilage à l'intérieur de l'articulation, on va déclencher une poussée inflammatoire. Comme toute inflammation, si elle est importante, on aura mal la nuit et surtout le matin.
1: C'est très particulier.
2: Si on est devant une altération de l'os sous-jacent à la zone de cartilage abîmée, la douleur, elle va être plutôt mécanique. C'est-à-dire qu'on aura mal
0: quand on bouge,
2: quand on fait des efforts. Quand on marche longtemps.
0: Et alors, il faut continuer à marcher quand même ou pas?
2: Absolument.
0: Ça va rentrer dans les traitements.
2: Mais pas quand on est en pleine crise.
0: Ah, c'est vrai. Ah oui, si mais parce que souvent, maintenant, on dit, oh là là, continue à marcher, parce que tout à l'heure, tu vas finir dans ton fauteuil. Et là. Alors, quand on est en pleine crise, il vaut mieux rester tranquille.

0: tenace, en fait, c'est simplement lié à la persistance d'un œdème osseux. Il faut le temps de la cicatrisation de l'os.
1: Oui, mais alors rester sans bouger, c'est pas évident. Disons que je ne sais pas faire de gros efforts.
0: J'ai pas dit, bouger. Je
1: très bien.
0: Dis, pas de balade dans ma fête.
1: Non, pas de balade dans ma fête. Je suis d'accord. Voilà.
2: Quelles sont les articulations les plus touchées?
0: Alors, il y a différentes arthroses. Les gens, bon, on pourrait dire que toutes les articulations sont touchées. Si on fait une radiographie, on voit de l'arthrose au niveau du cou à partir de l'âge de 20 ans. Ce n'est pas pour autant qu'on est malade. La colonne vertébrale, on trouve toujours de l'arthrose. Ça n'a aucune valeur de diagnostic de maladie.
1: Mais les gens ont mal au dos quand même.
0: Aucun rapport. On ne peut pas retenir l'imagerie de l'arthrose comme étant responsable des douleurs. Rachidienne.
1: Ça, c'est nouveau à entendre.
0: Les mains sont sujettes à des manifestations d'arthrose, notamment au niveau de l'accrochage du pouce sur le carpe. L'arthrose des mains a une composante génétique.
1: Voilà, ouais, c'est vrai.
0: Et donc chez la femme.
2: Donc familiale.
0: Familiale et s'exprime surtout chez les femmes, là, après la ménopause.
1: C'est vrai que ça, on a remarqué dans les familles, souvent il y avait la grand-mère qui avait un peu les mains un peu en éventail, là, un peu toute recroquevillée. Ben oui, c'est vrai.
2: Un pianiste, par exemple, peut être susceptible.
0: C'est un gros problème pour lui.
1: Ah là, sûr,
0: il va payer un tribut à l'arthrose avec l'âge.
1: C'est parce qu'il a trop fait marcher ses mains.
0: Oui.
1: Oui.
2: Donc là, c'est de l'usure, en fait.
0: C'est de l'usure, ouais, c'est voilà. Surtension sur les articulations. Ouais. Alors, pour finir la description, les hanches sont souvent altérées par l'arthrose, mais c'est pas rare qu'on trouve des facteurs favorisants. Par exemple, une forme de la tête du fémur dans son accrochage sur le bassin qui est particulière.
1: Et là, c'est un peu génétique souvent aussi, non? Il y a des régions,
0: non,
1: des métropoles.
0: On va retenir un lien génétique s'il y a une arthrose des doigts associée. Par contre, on a tous en tête les histoires de familles bretonnes.
1: Absolument, de villages bretons où il n'y avait que des gens qui boitaient.
0: Entre guillemets, familiales. Mais on ne peut pas parler d'arthrose génétique. C'est plutôt la conformation du bassin et de la tête du fémur qui, elle, a une anomalie familiale.
1: C'est pour ça que dans certaines régions de France, on fait des photos aux enfants qui viennent de naître.
0: Absolument. On fait déjà une manœuvre à la naissance de l'enfant. On écarte les hanches sur le bassin pour voir si cette mobilité est normale ou on ressent un accrochage. Et en fonction, on fera porter à l'enfant un paquet de couches pour bien ouvrir les jambes.
1: Et c'est systématique en Bretagne maintenant.
0: Mais
1: tous les
0: sur la France entière,
1: sur la France entière.
0: À chaque naissance, il y a l'examen de l'enfant où on vérifie la normalité des hanches.
1: Et du coup, il y a moins de gens qui en souffrent.
0: Bah, maintenant, c'est que ça doit être caduque. Parce que si on a une impression d'anomalie ou c'est un risque familial, on fera une échographie de l'enfant et ça sera pris en charge très précocement.
1: Et est-ce qu'il y a des professions, par exemple dans le bâtiment, dans tous ces gens qui portent des poids lourds?
0: Alors,
1: tout le
0: on n'a pas
1: là.
0: Parlé dans, le, dans
1: oui.
0: la suite
1: Allez,
0: des articulations. Les genoux, évidemment, portent une charge importante et vont être souvent altérés. Mais il y a souvent une dissociation entre l'altération de la structure du genou et la plainte des gens. On peut voir des genoux
1: très abîmés et puis des gens pas mal.
0: Qui nous paraissent abîmés, les gens ne s'en plaignent pas spécialement.
1: Est-ce que c'est parce qu'ils sont moins sensibles à la douleur? Ou bien
0: je pense qu'il y a une
1: acceptation.
0: Entre en ligne de compte les modalités de construction de la douleur.
1: Bon, parce que c'est vrai, quand on voit tous ces gens sur les chantiers et tout, on se dit, mais qu'est-ce que ça va donner?
0: C'est sûr que les contraintes physiques...

0: peuvent favoriser le développement de l'arthrose. On appelle ça la pénibilité et ça doit être pris en charge, pris en compte dans l'âge de la retraite.
1: Ça commence à le faire, on commence un peu.
0: Oui, ça, on commence à être sensibilisé à ce côté-là.
2: Alors aussi, ben, je suis allée sur Internet, comme tout le monde peut regarder, et il y a marqué en gros, le pire ennemi, c'est la prise de poids. Pour tout le monde, aussi bien homme que femme, là.
0: Alors, tout à fait. D'une part, comme je le disais tout à l'heure, par le phénomène même du surpoids et de l'obésité, qui, on le sait, favorise la construction d'un état inflammatoire chronique pour tout le corps, qui va être nocif sur les articulations, comme il est nocif sur les gros vaisseaux. Et puis, il y a un effet direct du poids sur l'articulation.
2: Un effet physique.
0: Un effet physique. On sait que les pressions exercées par le corps sur l'articulation sont très importantes. Lorsqu'on est en position debout, la pression sur le poids est multipliée par 4 au niveau de la hanche.
2: C'est-à-dire ?
0: C'est-à-dire que vous pesez 80 kg et vous allez avoir 320 kg de pression sur la hanche.
2: Multiplié par 4. Voilà, ça a pu être étudié, ça.
0: 100 kg, 400 kg. Et le squelette n'est pas fait pour porter ça. Au niveau du genou, les pressions sont multipliées par 6.
2: Alors, si je pèse 80 kg,
0: quand on 480. Marche, hein, au passage de chaque poids en appui monopodal.
2: 480 kg.
0: Et au niveau du gros orteil, dont on ne parle pas souvent, mais on entend souvent parler d'hallux valgus, en fait, c'est le prix à payer des surcharges sur le gros orteil. C'est 8 fois le poids du corps.
1: C'est fou, ça.
0: Pour arriver à tenir en équilibre à chaque pas.
1: C'est vrai qu'il faut arriver beaucoup.
2: Hein. Et sur le moment, on ne le sent pas.
0: Absolument pas.
1: Il n'y a pas de système d'alerte.
0: On a quand même une usure des chaussures.
1: Ouais. Mais contrairement à d'autres poids, il n'y a pas de système d'alerte, là. On n'a pas de douleur lorsque on prend un poids très fort.
0: Non, pas mal. Bah, c'est-à-dire qu'il y a un niveau de tolérance. En plus, avec le poids, en général, on bouge moins. On sort d'un cadre sportif. Donc, le niveau d'alerte est un petit peu repoussé.
1: Voilà.
0: Donc, la perte de poids...
2: Elle est effective, elle est presque effective tout de suite, alors. Parce que si on perd 20 kilos, il y a moins de poids sur les genoux, sur les hanches, etc.
0: C'est un petit peu plus complexe. On n'a pas un effet immédiat.
2: Non.
0: Mais ça va être bénéfique par la diminution de l'ambiance inflammatoire et par les contraintes immédiates sur l'articulation. Parce que si on marche un petit peu plus, on adapte un petit peu le déroulement du pas, la zone de pression ne va plus être tout à fait la même et on va soulager la zone qui est fragile.
2: Alors, bien souvent, quand les gens vont voir un médecin, on leur dit il faut continuer à marcher. Est-ce que c'est vrai, il faut marcher, comme vous venez de le dire, quand même, pas au moment de la grosse crise, quand on a vraiment très mal. Mais autrement, dans la vie de tous les jours, il faut marcher. Tous les jours.
0: Parce qu'en fait, on est devant une articulation dont le but est de bouger. Si on ne bouge pas, on a une atrophie des muscles et des ligaments, une perte de l'éducation neurologique, la commande motrice et la commande sensitive, et une perte de l'adaptation à la marche progressive avec des mauvaises contraintes qui vont commencer à se construire sur les articulations.
2: Et est-ce que c'est bon de prendre une canne à ce moment-là quand même?
0: Alors,
2: ça soulage
0: canne,
2: un peu?
0: La canne, c'est intéressant parce que quand vous marchez avec une canne,
2: on appuie moins.
0: Qui doit être tenu du côté opposé à la douleur, très important, c'est comme une balance en équilibre. La charge sur l'articulation n'est plus de 4 fois le poids, mais de 1 fois le poids.
1: Grosse différence.
2: Ah, ouais.
1: D'ailleurs, il y a la marche nordique où on marche avec 2 bâtons et où ce sont les bras qui prennent une partie de l'effort. Et c'est assez curieux parce qu'on n'y pense pas. Quand on marche nordique,
0: et
1: on appuie.
0: En fait, on balance le poids.
1: Voilà. Et les hanches sont soulagées.
0: Et on allège la portance sur les hanches.
1: Ouais. Et on le sent très bien, hein, ces muscles-là, oui.
2: Et autrement, qu'est-ce qu'on peut faire si on a un genou tout gonflé et autres? Est-ce qu'il y a des médicaments qui vont être efficaces?
0: Alors, il y a des traitements locaux qui peuvent être efficaces. Le fait de ponctionner l'articulation...
2: Pour enlever ce liquide qui est en trop.
0: Oui, c'est un geste très simple et pas douloureux du tout, qui peut se faire simplement au cabinet du médecin généraliste ou du spécialiste, va soulager. Et en général, on en profite pour injecter par la même
2: seringue,
0: par la même aiguille, un anesthésique et un produit anti-inflammatoire, souvent un dérivé de cortisone, ce qui n'est pas dangereux.
1: Et l'acide hyaluronique, dans ces cas-là, est efficace?
2: Ah, ça, c'est la nouveauté, tout le monde en parle.
0: L'acide hyaluronique, ce n'est pas vraiment une nouveauté. Ça existe depuis 60 ans. Ça a eu des phases on et des phases off. Actuellement, il existe plusieurs sortes d'acide hyaluronique proposées sur le marché. L'efficacité prouvée est sur la douleur. Il n'y a pas d'efficacité prouvée sur la reconstruction du cartilage.
2: C'est quand même une belle chose si on a moins mal. Voilà, on va dire ça comme
0: ça. Alors, par contre, l'appréciation de la disparition de la douleur est toujours difficile, puisque le fait de ponctionner, injecter, rien que ce geste-là va soulager, et l'évolution de l'arthrose se fait par poussée. Donc, certaines personnes vont refaire des poussées, et d'autres ne feront qu'une seule poussée par an. Donc, actuellement, on est dans un cadre où on sait qu'un geste local soulage, mais on n'a pas de proposition qui permettent de reconstruire le cartilage. Au niveau de la recherche, on a essayé d'injecter ce qu'on appelle des cellules mésenchymateuses, c'est-à-dire les cellules qui, à l'initiation du développement de l'articulation chez l'embryon, mais on n'a pas eu d'amélioration prouvée.
2: Bon, d'accord.
0: On avait beaucoup d'espoir là-dedans, mais on n'a pas
2: eu... C'est des cellules souches?
0: Oui, des cellules souches, mais sans schémateuse.
1: Qu'est-ce que vous pensez des médecines dites douces? Un peu de chaleur, un peu de froid,
2: un peu de
1: massage.
0: Moi, je dis, bon, c'est un petit peu sévère, qu'elles apportent un peu de confort.
2: Tant mieux.
0: Et qui font que les gens s'occupent d'eux-mêmes. Ouais. Mais elles grandissent d'autant plus qu'on n'a rien à proposer. Voilà. En face, quant à la régénérescence du cartilage.
2: Il n'y a rien, c'est ça qui est dommage. Hein.
0: À l'heure actuelle, je pense que dans 10 ans, on ne dira plus la même chose.
2: Donc il ne faut pas vieillir, il faut attendre 10 ans. Et autrement, tout ce qu'on entend, le chaud, le froid, les noyaux de cerise,
0: Alors toutes ces thérapeutiques, elles ont un intérêt, je dirais par exemple le froid, vous avez une crise inflammatoire.
1: Ouais, et ça calme.
0: On va avoir une action efficace sur l'inflammation. Mais le temps d'application de la glace. Actuellement, il n'y a pas... Il y a un soulagement. On utilise l'effet placebo. 30% d'effet placebo.
2: Et ça marche.
0: Et c'est déjà pas mal.
1: C'est énorme.
0: C'est l'art de la prescription.
2: Oui, absolument. Moi, j'ai entendu ça, là, les noyaux de cerise. Ah ben, dans le fond, ça vaut le coup d'essayer parce que c'est un moment où vous allez penser à vous, vous allez mettre ce paquet de cerises au micro-ondes, puis vous asseyez, vous bougez plus, il y a le repos. C'est un bon moment, alors, à ce moment-là. Et ça agit au moment où on le met.
0: L'art d'utiliser l'effet placebo. Je me permets de rappeler que si un médicament n'a pas fait la preuve d'être supérieur à l'effet placebo, il n'est pas considéré comme médicament et il ne sera pas pris en charge pour la sécurité sociale.
1: Oui, ils ont fait le ménage.
0: L'acide hyaluronique a été confronté à cette problématique récemment.
2: Alors, l'arthrose, c'est pas une maladie, on n'en guérit pas, on n'en meurt pas, mais il faut pas trop attendre peut-être. Quand on commence à avoir vraiment mal à un genou, mais est-ce qu'on se dit, oh, c'est le début, c'est comme tout le monde? Et oui, il vaut mieux consulter quand même, assez rapidement. Mais
0: c'est comme pour toute douleur et perte d'autonomie, il faut mieux faire rapidement la part des choses pour savoir quel chemin on va prendre pour gagner sur le confort de vie et puis ne pas négliger l'opportunité d'une chirurgie positive.
2: Ah oui, parce qu'il y a les fameuses prothèses.
0: C'est ça.
2: On n'en a pas parlé. Mais c'est vrai que ça semble presque la fin de ces crises, alors. C'est vrai. Merci, docteur Ribera, vous êtes
0: merci
2: venu nous
0: vous
2: renseigner. Et je pense qu'il y a beaucoup de personnes qui nous ont écoutés parce que, on sait que l'arthrose, elle est partout. Et puis ça,
1: voilà. 10 millions de Français.
2: Combien? 10 millions de Français.
1: Un peu plus, là, malheureusement.
0: 10% de la population.
1: Ouais.
2: Merci. Merci d'être venu parmi nous. Et puis, on espère qu'on aura réussi à certaines craintes, à les rabaisser un petit peu.
0: Et surtout, ne pas dire quand même qu'il n'y a rien à faire.
2: Très bien.
0: Ne pas s'installer dans une perte d'autonomie sous prétexte qu'on est dans une crise d'arthrose.
2: Voilà, il vaut mieux aller acheter le père.
0: Je disais un peu de façon ironique, que le mot d'arthrose, ça fait partie des mots français qui ont du succès.
2: Oui.
0: Et je me suis toujours demandé pourquoi. Et en fait, je pense que c'est parce que ça ressemble à atroce.
1: Ah, ah oui, pourquoi pas. Oui, oui.
2: Merci beaucoup. Merci de tous vos conseils. Au revoir.
0: Au revoir,
1: docteur. Merci.
2: Au revoir. Merci. Au revoir, Didier. Merci.
1: Merci, Didier.

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1: Le programme de la nuit sur Radio Arc-en-Ciel, il est minuit, nous retrouvons maintenant Jean-Claude avec Navé un foie. Je vous propose deux petites histoires en créole.
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Histoire, ils sortent dans le livre Emeline Payette Coupama, 6 heures le soir. 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Nénène va dire où un secret, dis pas personne, hein. 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

L'histoire de Rufus, la tombe malade. 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Saint-Pé-Goscinny. L'histoire de Nicolas. Je t'y connais, Nicolas, le maman sort à l'école. Nicolas, il raconte lui-même son histoire. Nous t'es en classe. Nous t'as préféré un problème l'arithmétique. 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Rufus, c'est mon camarade, ça. Son papa, les agents de police. Que ça l'a fait, Rufus? La maîtresse l'a demandé. Mi peut sortir, maîtresse? L'a dit Rufus, moi, les malades. Arrive à où ici? L'a dit la maîtresse. Elle la met son main sur le front de Rufus. Ouais, on dirait on a la fièvre. Allez l'infirmerie, dit bonna donna ou l'aspirine. Rufus la partie l'infirmerie. Malgré son problème, t'es pas fini. Clotaire trouve ça gaillard. Clotaire aussi mon camarade, malgré lui c'est le dernier de la classe. Clotaire la lève son main. Oui, Clotaire, la maîtresse l'a demandé. Maîtresse, moi les malades, l'a dit Clotaire. Clotaire, l'a dit la maîtresse, où va conjuguer ?

m'y dois pas faire semblant, moi, les malades, pour pas faire mon problème arithmétique. Rien que l'indicatif sera déjà bien. » Clotaire n'a pu dire rien. Quand la cloche l'a sonné, nous la retrouvons Rufus dans la cour. « Alors, Rufus, où l'a partie l'infirmerie ?» nous l'a demandé. « Non, va, » a dit Rufus. « Moi, la cachette jusqu'à la récréation. » « Et à cause où l'a pas partie l'infirmerie ?» Eudes l'a demandé. « Eudes aussi, mon camarade, allait même plus costaud dans la classe. » « Moi, elle est pas fou, » Rufus la répond. « Dernier coup, moi, la partie l'infirmerie, je te la mettre l'alcool sur mon genou, là, poaké, midi pas où. » « Mais est-ce que vous les malades pour vraiment ?» Geoffroy l'a demandé. « Geoffroy, c'est un bon camarade. Son papa, les riches, c'est pas comment. Geoffroy y achetait tout ça qu'il veut. « Où veut une calotte ?» l'a dit Rufus. « Envoyez de calotte, » l'a dit Geoffroy. Comme ça même, le râle est poussé, l'a commencé. Toute marmaille était y bataille. Ce falsin, c'est qu'Agnan. 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
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Oh yeah.

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1: Il est 1h, vous êtes à l'écoute de Radio Arc-en-Ciel. Retrouvons l'émission Palabre avec Joyce.

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1: Vous écoutez Radio Arc-en-Ciel, il est 2h passées de 30 minutes. Rendez-vous maintenant avec Marc Thomas, paroles semées, paroles partagées.
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1: Vous êtes à l'écoute de Radio Arc-en-Ciel, c'est le programme de nuit, il est 3h. Je vous propose maintenant de retrouver le magazine Tous Frères.
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Vous écoutez le programme de la nuit de Radio Arc-en-Ciel. Nous poursuivons avec le magazine Connaître le judaïsme, présenté par Odile Riffaut. Connaître le judaïsme. Comment comprendre les rites, les fêtes qui rythment le calendrier hébraïque? Comment lire la Bible à la lumière de la tradition juive? Chaque semaine, dans un dialogue, avec un fin connaisseur du monde juif, Odile Riffaut nous fait entrer dans la richesse de cette tradition religieuse qui est à la racine du christianisme et de l'islam.

0: C'est le programme de la nuit sur Radio Arc-en-Ciel. Vous étiez à l'écoute à l'instant du magazine Connaître le judaïsme présenté par Odile Riffaut. Je vous propose de poursuivre en musique avant de retrouver notre moment spirituel à partir de 5h du matin.
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